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0: Mesdames et messieurs, bonjour. Vous êtes sur CGTN Français pour une nouvelle édition du journal. Et merci d'être avec nous. Tout de suite, les grands titres du journal. Xi Jinping s'entretient avec Donald Trump. Xi Jinping et Donald Trump visitent le Temple du Ciel. Aux Philippines, le président Marcos appelle au calme après des coups de feu tirés au Sénat. Le président chinois Xi Jinping a tenu une réunion en petit comité avec le président américain Donald Trump à Pékin. Le président Trump effectue une visite d'État de 3 jours en Chine à l'invitation du président Xi. Le voyage de M. Trump devrait s'achever dans la journée. Et également, nous allons continuer notre journal. Le président chinois Xi Jinping s'est entretenu avec le président américain Donald Trump au Grand Palais du Peuple à Pékin. Le président Trump effectue une visite d'État en Chine, sa première depuis près d'une décennie. Leurs entretiens ont duré 2h15.
1: Le président Xi a fait remarquer que des changements profonds, sans précédent depuis un siècle, s'accéléraient et que le paysage international était de plus en plus marqué par des

0: a exprimé sa volonté de travailler avec le président Donald Trump pour diriger le navire géant des relations sino-américaines dans la bonne direction et faire de 2026 une année historique et marquante pour les relations bilatérales. Le président Xi a réaffirmé l'engagement de la Chine en faveur d'un développement stable, sain et durable des relations sino-américaines. Il a déclaré que Donald Trump et lui-même avaient convenu d'œuvrer à l'instauration d'une relation bilatérale caractérisée par une stabilité stratégique constructive. Cela servira de ligne directrice stratégique pour les relations sino-américaines au cours des 3 prochaines années et au-delà. Le président Xi a exprimé l'espoir que cela soit bien accueilli par les peuples des deux pays et par la communauté internationale. Il a défini la relation constructive, stratégique et stable comme une stabilité positive centrée sur la coopération, une stabilité saine où la concurrence reste dans des limites raisonnables, une stabilité normalisée où les divergences sont contenues et une stabilité durable fondée sur la perspective de la paix. Une relation sino-américaine constructive, stratégique et stable n'est pas simplement un slogan, mais une ligne de conduite dans laquelle les deux parties font des efforts pour se rapprocher l'une de l'autre. Le président Xi a déclaré que les liens économiques sino-américains étaient mutuellement bénéfiques et de nature gagnant-gagnant. Face aux divergences et aux frictions, une consultation sur un pied d'égalité est le seul choix judicieux. Il a évoqué la réunion de mercredi à Incheon, en République de Corée, au cours de laquelle les équipes économiques et commerciales chinoises et américaines sont parvenues à des résultats globalement équilibrés et positifs. Le président chinois a exhorté les deux parties à préserver la dynamique positive durement acquise. La porte de l'ouverture de la Chine ne fera que s'ouvrir davantage. Les entreprises américaines participent à la réforme et à l'ouverture de la Chine, et la Chine se réjouit d'une coopération mutuellement bénéfique renforcée avec les États-Unis. Le président Xi a appelé la Chine et les États-Unis à mettre en œuvre l'important consensus auquel il est parvenu avec le président Trump et à mieux exploiter les canaux de communication politique, diplomatiques et militaires. Les deux pays devraient également élargir leurs échanges et leur coopération dans des domaines tels que le commerce, la santé publique, l'agriculture, le tourisme, les relations entre les peuples et l'application de la loi. Le président Xi a déclaré que la question de Taïwan était la plus importante dans les relations sino-américaines. Si elle est gérée correctement, les relations bilatérales peuvent rester globalement stables. Si elle est mal gérée, elle risque de déboucher sur une confrontation, voire un conflit, ce qui mettrait en péril l'ensemble de la relation. Il a souligné que l'indépendance de Taïwan et la paix entre les deux rives du détroit étaient aussi inconciliables que le feu et l'eau. La préservation de la paix et de la stabilité dans le détroit de Taïwan est le plus grand dénominateur commun entre la Chine et les États-Unis, et ces derniers doivent traiter la question de Taïwan avec la plus grande prudence. Le président Trump a déclaré que c'était un grand honneur d'effectuer une visite d'État en Chine, ajoutant que les relations entre les États-Unis et la Chine étaient excellentes. Il a qualifié ses liens avec le président Xi de relation la plus durable et la plus fructueuse entre deux dirigeants dans l'histoire des relations sino-américaines. Il a évoqué leurs échanges amicaux et le règlement de nombreuses questions importantes. Le président Trump a qualifié le président Xi de grand dirigeant et la Chine de grand pays, et a exprimé son profond respect pour le président Xi et le peuple chinois. Il a déclaré que sa rencontre avec le président Xi était un événement important qui attirait l'attention du monde entier. Il est disposé à travailler avec le président Xi pour renforcer la communication et la coopération, gérer correctement les divergences, ouvrir la voie aux meilleures relations sino-américaines de l'histoire et créer un avenir encore plus radieux pour les deux pays. Les États-Unis et la Chine sont les pays les plus importants et les plus puissants du monde. Grâce à la coopération, les deux parties peuvent accomplir de grandes choses pour leur peuple et pour le monde. M. Trump a souligné la participation de représentants éminents du monde des affaires américains à sa visite d'État. Il a évoqué leur respect pour la Chine et les a vivement encouragés à développer leur coopération avec ce pays. Il a présenté chacun de ses chefs d'entreprise américains au président Xi. Les deux chefs d'État ont également échangé leurs points de vue sur des questions internationales et régionales majeures, notamment la situation au Moyen-Orient, la crise ukrainienne et la péninsule coréenne. Les deux dirigeants ont convenu de se soutenir mutuellement pour assurer le succès de l'organisation de la réunion des dirigeants économiques de l'APEC qui se tiendra cette année à Shenzhen et du sommet du G20 à Miami.
1: Le président chinois Xi Jinping et le président américain Donald Trump ont visité le Temple du Ciel à Pékin.
0: Le président Xi a accueilli le président Trump devant le pavillon des prières pour les bonnes récoltes. Les deux chefs d'État ont posé pour une photo devant le pavillon et ont visité ensemble ce site historique. Au cours de la visite, le président Xi a rappelé que lui-même et le président Trump avaient visité la cité interdite située sur l'axe central de Beijing en 2017. Le Temple du Ciel a été construit à la même époque que la cité interdite. Sa conception incarne l'ancienne conception chinoise du ciel rond et de la terre carrée, reflétant la vision du monde et la philosophie de vie chinoise. Le président Xi a expliqué que les anciens souverains chinois organisaient des cérémonies au Temple du Ciel pour prier pour la paix, la prospérité et des conditions météorologiques favorables. Ce rituel illustrait la

0: philosophie politique chinoise de longue date, selon laquelle le peuple est le fondement de l'État et ce n'est que lorsque ce fondement est solide que l'État peut jouir de la paix. Le président Xi a ajouté que le Parti communiste chinois avait hérité et développé cette philosophie centrée sur le peuple et qu'il avait toujours défendu l'objectif fondamental de servir le peuple de tout cœur afin de gagner son soutien et sa loyauté. Le président Trump a déclaré que sa visite à la Cité interdite en 2017 restait gravée dans sa mémoire. Il a ajouté que le temple du ciel, qui se dresse majestueux depuis plus de 600 ans, illustrait l'architecture classique et la culture profonde de la Chine. Il a déclaré que la Chine et les États-Unis étaient de grandes nations, tout comme leur peuple, et qu'ils devaient approfondir leur compréhension mutuelle et renforcer leur amitié.
1: Le président Xi Jinping a organisé un banquet d'État au Grand Palais du Peuple à Pékin pour accueillir le président américain Donald Trump en visite en Chine. Les deux dirigeants ont tous deux prononcé un discours lors de cet événement.
0: Dans son discours, le président Xi Jinping a déclaré que la Chine entamait la première année de son 15e plan quinquennal. Il a ajouté que plus de 1,4 milliard de Chinois faisaient progresser la modernisation chinoise grâce à un développement de haute qualité en puisant leurs forces dans les plus de 5 000 ans de civilisation chinoise. Le président Xi a également souligné que cette année marquait le 250e anniversaire de l'indépendance des États-Unis. Il a déclaré que le peuple américain encourageait le patriotisme, l'innovation et l'esprit pionnier alors que le pays s'engageait vers une nouvelle étape de développement. Il a ajouté que le renouveau national chinois et l'objectif de rendre à l'Amérique sa grandeur pouvaient progresser de pair, s'accomplir mutuellement et contribuer au monde. Évoquant la diplomatie du ping-pong d'il y a 55 ans, le président Xi a déclaré qu'elle avait ouvert la voie aux échanges sino-américains après plus de 2 décennies d'isolement. Il a ajouté que les exemples d'ouverture et de coopération avaient continué à façonner les amitiés entre les deux pays. Il a indiqué que le président Trump et lui-même avaient maintenu la communication par le biais de réunions et d'appels téléphoniques, contribuant ainsi à préserver la stabilité générale des relations bilatérales. Il a souligné que les deux parties s'accordaient à dire que les relations sino-américaines constituaient la relation bilatérale la plus importante au monde et qu'elles devaient être améliorées et non détériorées. Le président Xi a estimé que les deux pays tiraient profit de la coopération et que la confrontation leur était préjudiciable, ajoutant qu'ils devaient être des partenaires plutôt que des rivaux. Il a indiqué que les deux parties avaient convenu d'établir les relations constructives de stabilité stratégique, favorisant un développement stable, sain et durable des liens bilatéraux. Il a également déclaré que le respect mutuel, la coexistence pacifique et la coopération gagnant-gagnant étaient essentiels au développement stable des relations sino-américaines. Il a ajouté que les relations sino-américaines concernaient le bien-être de plus de 1,7 milliard de personnes dans les deux pays, ainsi que les intérêts de plus de 8 milliards de personnes dans le monde. Le président Trump a remercié le président Xi pour son accueil chaleureux pendant sa visite. Il a qualifié ce voyage d'important et a déclaré que les deux parties avaient eu des discussions positives et constructives. Le président Trump a également déclaré que les peuples américains et chinois s'appréciaient et se respectaient mutuellement, ajoutant qu'une coopération plus forte entre les deux pays pouvait contribuer à créer un meilleur avenir pour le monde.
1: Le ministère chinois des Affaires étrangères indique que le président Xi Jinping et le président américain Donald Trump sont parvenus à de nouveaux accords. Le porte-parole du ministère des Affaires étrangères précise que les deux dirigeants ont tenu jeudi des discussions approfondies sur des questions majeures concernant les relations entre les deux pays et la situation mondiale. Leur rencontre a renforcé la compréhension mutuelle, approfondi la confiance et contribué à une plus grande stabilité mondiale. Le président Trump est accompagné lors de sa visite d'État de dirigeants et d'entrepreneurs américains de premier plan issus des secteurs de la technologie, de la finance, de l'aérospatiale et de l'agriculture. Par rapport à la première visite de Donald Trump en 2017, la délégation d'affaires de cette année compte davantage de représentants des secteurs de la haute technologie et de la finance. Les PDG ont souligné la vitalité du marché chinois et la dynamique d'innovation du pays en se montrant optimistes quant à la croissance économique.
2: Je pense que c'est l'une des économies les plus incroyables au monde. Une innovation incroyable. C'est également l'un des principaux pays à faire progresser l'IA. Je pense que vous faites du bon travail. La Chine fait du bon travail.
3: Oui, je pense qu'elle est très solide. Je pense que les gens ici sont très enthousiastes à l'égard de l'IA et des nouvelles technologies et les adoptent très volontiers. Et je ne pourrais pas être plus enthousiaste à ce sujet.
2: Je pense que l'économie chinoise a de très bonnes perspectives. Je pense que c'est une économie très dynamique et je pense qu'elle a de très bonnes perspectives.
3: La Chine a présenté un plan quinquennal très clair et ambitieux, son 15e plan quinquennal. Et vous savez, je m'attends à ce que la Chine continue à progresser et à connaître une croissance économique accrue à mesure qu'elle mettra en œuvre ce prochain plan quinquennal.
1: Le président philippin Ferdinand Marcos Jr.

0: a appelé au calme après que des coups de feu ont été tirés au Sénat mercredi. Il a insisté sur le fait que le gouvernement n'était en rien impliqué dans cet incident.
1: Personne n'a donné l'ordre d'appréhender le sénateur Bato. Le gouvernement n'est pas responsable de cela. Il n'y avait pas de soldats, ni de militaires, ni d'agents du Bureau national d'enquête au Sénat. Nous ne savons pas qui a fait cela, qui est entré de force dans les locaux et a provoqué la fusillade qui s'en est suivie. Ce chaos fait suite à la délivrance par la Cour pénale internationale d'un mandat d'arrêt à l'encontre du sénateur Ronald de la Rosa, ancien chef de la police sous le gouvernement de l'ancien président Rodrigo Duterte. De la Rosa est accusé de crimes contre l'humanité, les mêmes dont Duterte est accusé alors qu'il attend son procès après son transfert l'année dernière. De la Rosa affirme que son arrestation était imminente et a exhorté la population à empêcher son transfert vers la CPI. Le ministre philippin de l'Intérieur, Jean-Vic Remoulla, s'est engagé à retrouver les auteurs de cet incident, soulignant que la police était là pour protéger De la Rosa et non pour l'arrêter.
0: Et c'est la fin de cette édition du journal. Merci d'avoir suivi et merci à toute l'équipe en régie. Je vous donne rendez-vous d'ici 30 minutes pour une nouvelle édition économique. À tout à l'heure.

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2: Bonjour à toutes et à tous, vous êtes sur Radio Chine Internationale. C'est l'heure de votre émission « Bon connaît la chanson ». Aujourd'hui, je vous propose d'écouter des chansons liées à la fête nationale chinoise, qui est célébrée le 1er octobre de chaque année. On commence tout de suite par la chanson « Moi et ma patrie ».

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1: Vous écoutez Vongona la chanson sur RCI. Le 1er

octobre 1949, la cérémonie de proclamation de la République populaire de Chine eut lieu sur la place Tiananmen. Et à cette occasion, c'est le président Mao Zedong lui-même qui appuya sur le bouton de déclenchement pour hisser le premier drapeau rouge à 5 étoiles, le drapeau national de la République populaire de Chine qui venait de naître. L'émission continue avec les titres « Ode à la patrie » et « Je t'aime la Chine ».

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2: Vous suivez votre émission musicale Vengona la chanson sur Radio Chine Internationale. Aujourd'hui, je vous propose d'écouter des chansons consacrées à la fête nationale chinoise. À cette occasion, les Chinois bénéficient souvent de 7 jours fériés. Et des activités liées à cette célébration se tiennent dans différentes régions du pays. Les deux prochains morceaux s'intitulent « Mon corps chinois » et « Ma patrie ».

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5: Vous êtes sur RCI et vous écoutez Vous connaissez la chanson. Aujourd'hui, je vous invite à écouter des chansons consacrées à la fête nationale chinoise qui tombe chaque année le 1er octobre. Et cette année, on fête son 73e anniversaire. J'espère que mon pays continuera de se développer de façon rapide et durable afin de pouvoir profiter au monde entier. La prochaine chanson qu'on va écouter s'intitule « Aujourd'hui, c'est ton anniversaire ».

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1: Vous écoutez Wangun à la chanson, l'émission musicale sur Radio Chine Internationale. La Chine représente l'une des plus grandes et des plus anciennes civilisations du monde. La nation chinoise est une grande famille composée de 56 ethnies. Voici tout de suite la chanson « Love My China ».

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1: Vous suivez l'émission musicale d'RCI, vous connaissez la chanson. Aujourd'hui, je vous invite à écouter des chansons consacrées à la fête nationale chinoise. En tant que chinoise, j'en suis très fière. Toute la nation chinoise a un vif sentiment de fierté et de confiance en elle. L'émission continue avec le titre « Les Chinois ».

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2: Vous êtes sur Radio Chine Internationale. À la fin de votre émission, vous connaissez la chanson Utilise le thème des Jeux Olympiques de Beijing 2008. Un monde, un rêve, pour espérer l'avènement d'un monde meilleur. Si vous désirez réécouter cette édition, retrouvez-nous sur le site french.cri.cn. Merci de suivre Radio Chine Internationale. À très bientôt!

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0: Mesdames et messieurs, bonjour. Vous êtes sur CGTN Français pour une nouvelle édition du journal. Et merci d'être avec nous. Tout de suite, les grands titres du journal. Xi Jinping s'entretient avec Donald Trump. Xi Jinping et Donald Trump visitent le Temple du Ciel. Aux Philippines, le président Marcos appelle au calme après des coups de feu tirés au Sénat. Le président chinois Xi Jinping a tenu une réunion en petit comité avec le président américain Donald Trump à Pékin. Le président Trump effectue une visite d'État de 3 jours en Chine à l'invitation du président Xi. Le voyage de M. Trump devrait s'achever dans la journée. Et également, nous allons continuer notre journal. Le président chinois Xi Jinping s'est entretenu avec le président américain Donald Trump au Grand Palais du Peuple à Pékin. Le président Trump effectue une visite d'État en Chine, sa première depuis près d'une décennie. Leurs entretiens ont duré 2h15.
1: Le président Xi a fait remarquer que des changements profonds, sans précédent depuis un siècle, s'accéléraient et que le paysage international était de plus en plus marqué par des turbulences et des transformations. La Chine et les États-Unis peuvent-ils transcender le piège de Thucydide et forger un nouveau modèle de relation entre grandes puissances? Les deux parties peuvent-elles travailler ensemble pour relever les défis mondiaux et apporter davantage de stabilité au monde? Peuvent-elles se concentrer sur le bien-être de leurs deux peuples et l'avenir de l'humanité et créer ensemble un avenir plus radieux pour leurs relations bilatérales? Le président chinois a déclaré que ce sont là des questions posées par l'histoire, par le monde et par les peuples. Ce sont également les questions déterminantes de notre époque auxquelles les dirigeants des grandes puissances doivent répondre ensemble. Le président Xi Jinping a exprimé sa volonté de travailler avec le président Donald Trump pour diriger le navire géant des relations sino-américaines dans la bonne direction et faire de 2026 une année historique et marquante pour les relations bilatérales. Le président Xi a réaffirmé l'engagement de la Chine en faveur d'un développement stable, sain et durable des relations sino-américaines. Il a déclaré que Donald Trump et lui-même avaient convenu d'œuvrer à l'instauration d'une relation bilatérale caractérisée par une stabilité stratégique constructive. Cela servira de ligne directrice stratégique pour les relations sino-américaines au cours des 3 prochaines années et au-delà. Le président Xi a exprimé l'espoir que cela soit bien accueilli par les peuples des deux pays et par la communauté.

0: Gagnant-gagnant. Face aux divergences et aux frictions, une consultation sur un pied d'égalité est le seul choix judicieux. Il a évoqué la réunion de mercredi à Incheon, en République de Corée, au cours de laquelle les équipes économiques et commerciales chinoises et américaines sont parvenues à des résultats globalement équilibrés et positifs. Le président chinois a exhorté les deux parties à préserver la dynamique positive durement acquise. La porte de l'ouverture de la Chine ne fera que s'ouvrir davantage. Les entreprises américaines participent à la réforme et à l'ouverture de la Chine, et la Chine se réjouit d'une coopération mutuellement bénéfique renforcée avec les États-Unis. Le président Xi a appelé la Chine et les États-Unis à mettre en œuvre l'important consensus auquel il est parvenu avec le président Trump et à mieux exploiter les canaux de communication politique, diplomatiques et militaires. Les deux pays devraient également élargir leurs échanges et leur coopération dans des domaines tels que le commerce, la santé publique, l'agriculture, le tourisme, les relations entre les peuples et l'application de la loi. Le président Xi a déclaré que la question de Taïwan était la plus importante dans les relations sino-américaines. Si elle est gérée correctement, les relations bilatérales peuvent rester globalement stables. Si elle est mal gérée, elle risque de déboucher sur une confrontation, voire un conflit, ce qui mettrait en péril l'ensemble de la relation. Il a souligné que l'indépendance de Taïwan et la paix entre les deux rives du détroit étaient aussi inconciliables que le feu et l'eau. La préservation de la paix et de la stabilité dans le détroit de Taïwan est le plus grand dénominateur commun entre la Chine et les États-Unis, et ces derniers doivent traiter la question de Taïwan avec la plus grande prudence. Le président Trump a déclaré que c'était un grand honneur d'effectuer une visite d'État en Chine, ajoutant que les relations entre les États-Unis et la Chine étaient excellentes. Il a qualifié ses liens avec le président Xi de relation la plus durable et la plus fructueuse entre deux dirigeants dans l'histoire des relations sino-américaines. Il a évoqué leurs échanges amicaux et le règlement de nombreuses questions importantes. Le président Trump a qualifié le président Xi de grand dirigeant et la Chine de grand pays et a exprimé son profond respect pour le président Xi et le peuple chinois. Il a déclaré que sa rencontre avec le président Xi était un événement important qui attirait l'attention du monde entier. Il est disposé à travailler avec le président Xi pour renforcer la communication et la coopération, gérer correctement les divergences, ouvrir la voie aux meilleures relations sino-américaines de l'histoire et créer un avenir encore plus radieux pour les deux pays. Les États-Unis et la Chine sont les pays les plus importants et les plus puissants du monde. Grâce à la coopération, les deux parties peuvent accomplir de grandes choses pour leur peuple et pour le monde. M. Trump a souligné la participation de représentants éminents du monde des affaires américains à sa visite d'État. Il a évoqué leur respect pour la Chine et les a vivement encouragés à développer leur coopération avec ce pays. Il a présenté chacun de ses chefs d'entreprise américains au président Xi. Les deux chefs d'État ont également échangé leurs points de vue sur des questions internationales et régionales majeures, notamment la situation au Moyen-Orient, la crise ukrainienne et la péninsule coréenne. Les deux dirigeants ont convenu de se soutenir mutuellement pour assurer le succès de l'organisation de la réunion des dirigeants économiques de l'APEC qui se tiendra cette année à Shenzhen et du sommet du G20 à Miami.
1: Le président chinois Xi Jinping et le président américain Donald Trump ont visité le Temple du Ciel à Pékin.
0: Le président Xi a accueilli le président Trump devant le pavillon des prières pour les bonnes récoltes. Les deux chefs d'État ont posé pour une photo devant le pavillon et ont visité ensemble ce site historique. Au cours de la visite, le président Xi a rappelé que lui-même et le président Trump avaient visité la cité interdite située sur l'axe central de Beijing en 2017. Le Temple du Ciel a été construit à la même époque que la cité interdite. Sa conception incarne l'ancienne conception chinoise du ciel rond et de la terre carrée, reflétant la vision du monde et la philosophie de vie chinoise. Le président Xi a expliqué que les anciens souverains chinois organisaient des cérémonies au Temple du Ciel pour prier pour la paix, la prospérité et des conditions météorologiques favorables. Ce rituel illustrait la philosophie politique chinoise de longue date, selon laquelle le peuple est le fondement de l'État et ce n'est que lorsque ce fondement est solide que l'État peut jouir de la paix. Le président Xi a ajouté que le Parti communiste chinois avait hérité et développé cette philosophie centrée sur le peuple et qu'il avait toujours défendu l'objectif fondamental de servir le peuple de tout cœur afin de gagner son soutien et sa loyauté. Le président Trump a déclaré que sa visite à la cité interdite en 2017 restait gravée dans sa mémoire. Il a ajouté que le Temple du Ciel, qui se dresse majestueux depuis plus de 600 ans, illustrait l'architecture classique et la culture profonde de la Chine. Il a déclaré que la Chine et les États-Unis étaient de grandes nations, tout comme leur peuple, et qu'ils devaient approfondir leur compréhension mutuelle et renforcer leur amitié.
1: Le président Xi Jinping a organisé un banquet d'État au Grand Palais du Peuple à Pékin pour accueillir le président américain Donald Trump en visite en Chine. Les deux dirigeants ont tous deux prononcé un discours lors de cet événement.
0: Dans son discours, le président Xi Jinping a déclaré que la Chine entamait la première année de son 15e plan quinquennal. Il a ajouté que plus de 1,4 milliard de Chinois faisaient progresser la modernisation chinoise grâce à un développement de haute qualité en puisant leurs forces dans les plus de

0: 5 000 ans de civilisation chinoise. Le président Xi a également souligné que cette année marquait le 250e anniversaire de l'indépendance des États-Unis. Il a déclaré que le peuple américain encourageait le patriotisme, l'innovation et l'esprit pionnier alors que le pays s'engageait vers une nouvelle étape de développement. Il a ajouté que le renouveau national chinois et l'objectif de rendre à l'Amérique sa grandeur pouvaient progresser de pair, s'accomplir mutuellement et contribuer au monde. Évoquant la diplomatie du ping-pong d'il y a 55 ans, le président Xi a déclaré qu'elle avait ouvert la voie aux échanges sino-américains après plus de 2 décennies d'isolement. Il a ajouté que les exemples d'ouverture et de coopération avaient continué à façonner les amitiés entre les deux pays. Il a indiqué que le président Trump et lui-même avaient maintenu la communication par le biais de réunions et d'appels téléphoniques, contribuant ainsi à préserver la stabilité générale des relations bilatérales. Il a souligné que les deux parties s'accordaient à dire que les relations sino-américaines constituaient la relation bilatérale la plus importante au monde et qu'elles devaient être améliorées et non détériorées. Le président Xi a estimé que les deux pays tiraient profit de la coopération et que la confrontation leur était préjudiciable, ajoutant qu'ils devaient être des partenaires plutôt que des rivaux. Il a indiqué que les deux parties avaient convenu d'établir les relations constructives de stabilité stratégique, favorisant un développement stable, sain et durable des liens bilatéraux. Il a également déclaré que le respect mutuel, la coexistence pacifique et la coopération gagnant-gagnant étaient essentiels au développement stable des relations sino-américaines. Il a ajouté que les relations sino-américaines concernaient le bien-être de plus de 1,7 milliard de personnes dans les deux pays, ainsi que les intérêts de plus de 8 milliards de personnes dans le monde. Le président Trump a remercié le président Xi pour son accueil chaleureux pendant sa visite. Il a qualifié ce voyage d'important et a déclaré que les deux parties avaient eu des discussions positives et constructives. Le président Trump a également déclaré que les peuples américains et chinois s'appréciaient et se respectaient mutuellement, ajoutant qu'une coopération plus forte entre les deux pays pouvait contribuer à créer un meilleur avenir pour le monde.
1: Le ministère chinois des Affaires étrangères indique que le président Xi Jinping et le président américain Donald Trump sont parvenus à de nouveaux accords. Le porte-parole du ministère des Affaires étrangères précise que les deux dirigeants ont tenu jeudi des discussions approfondies sur des questions majeures concernant les relations entre les deux pays et la situation mondiale. Leur rencontre a renforcé la compréhension mutuelle, approfondi la confiance et contribué à une plus grande stabilité mondiale. Le président Trump est accompagné lors de sa visite d'État de dirigeants et d'entrepreneurs américains de premier plan issus des secteurs de la technologie, de la finance, de l'aérospatiale et de l'agriculture. Par rapport à la première visite de Donald Trump en 2017, la délégation d'affaires de cette année compte davantage de représentants des secteurs de la haute technologie et de la finance. Les PDG ont souligné la vitalité du marché chinois et la dynamique d'innovation du pays en se montrant optimistes quant à la croissance économique.
2: Je pense que c'est l'une des économies les plus incroyables au monde. Une innovation incroyable. C'est également l'un des principaux pays à faire progresser l'IA. Je pense que vous faites du bon travail. La Chine fait du bon travail. Oui, je pense qu'elle est très solide. Je pense que les gens ici sont très enthousiastes à l'égard de l'IA et des nouvelles technologies et les adoptent très volontiers. Et je ne pourrais pas être plus enthousiaste à ce sujet. Je pense que l'économie chinoise a de très bonnes perspectives. Je pense que c'est une économie très dynamique et je pense qu'elle a de très bonnes perspectives. La Chine a présenté un plan quinquennal très clair et ambitieux, son 15e plan quinquennal. Et vous savez, je m'attends à ce que la Chine continue à progresser et à connaître une croissance économique accrue à mesure qu'elle mettra en œuvre ce prochain plan quinquennal.
1: Le président philippin Ferdinand Marcos Jr. a appelé au calme après que des coups de feu ont été tirés au Sénat mercredi. Il a insisté sur le fait que le gouvernement n'était en rien impliqué dans cet incident.
3: Personne n'a donné l'ordre d'appréhender le sénateur Bato. Le gouvernement n'est pas responsable de cela. Il n'y avait pas de soldats, ni de militaires, ni d'agents du Bureau national d'enquête au Sénat. Nous ne savons pas qui a fait cela, qui est entré de force dans les locaux et a provoqué la fusillade qui s'en est suivie.
4: Ce chaos fait suite à la délivrance par la Cour pénale internationale d'un mandat d'arrêt à l'encontre du sénateur Ronald de la Rosa, ancien chef de la police sous le gouvernement de l'ancien président Rodrigo Duterte. De la Rosa est accusé de crimes contre l'humanité, les mêmes dont Duterte est accusé alors qu'il attend son procès après son transfert l'année dernière. De la Rosa affirme que son arrestation était imminente et a exhorté la population à empêcher son transfert vers la CPI. Le ministre philippin de l'Intérieur, Jean-Vic Remoulas, s'est engagé à retrouver les auteurs de cet incident, soulignant que la police était là pour protéger De la Rosa et non pour l'arrêter.
1: Et c'est la fin de cette édition du journal. Merci d'avoir suivi et merci à toute l'équipe en régie. Je vous donne rendez-vous d'ici 30 minutes pour une nouvelle édition économique. À tout à l'heure.
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0: Bonjour et bienvenue dans cette nouvelle édition des Classico, un magazine économique de Radio Chine internationale. Avec son pacte vert, l'Europe s'est fixé un cap volontariste pour lutter contre le réchauffement climatique, mais les conséquences seront lourdes pour l'économie. La filière automobile française, par exemple, qui doit se préparer à la disparition programmée du moteur thermique, voit dans ses Green Deal de mesures dévastatrices. Si les efforts pour protéger la planète sont vitaux pour l'avenir, comment peut-il être compatible avec les intérêts économiques? Quels pourraient être les conséquences des mesures prises par l'Union européenne dans le contexte de la globalisation? Comment émener 450 millions de citoyens dans cette conversion? Et surtout, sont-ils à même de résoudre la crise environnementale? Et dans cette édition, Madame Jade Charles va discuter de toutes ces questions avec nos invités. Allez, installez-vous confortablement, on décolle tout de suite en Classico.
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0: Bonjour à tous et bienvenue dans Pour tout vous dire. Avec son pacte vert, l'Europe s'est fixé un cap volontariste pour lutter contre le réchauffement climatique. Mais les conséquences sont lourdes pour l'économie, pour la filière automobile française par exemple, qui doit se préparer à la disparition programmée du moteur thermique et qui voit dans ce Green Deal des mesures dévastatrices. Si les efforts pour protéger la planète sont vitaux pour l'avenir, comment peuvent-ils être compatibles avec les intérêts économiques? Quelles pourraient être les conséquences des mesures prises par l'UE dans le contexte de la globalisation? Comment emmener 450 millions de citoyens dans cette conversion? Et surtout, seront-ils à même de résoudre la crise environnementale? Ce sont quelques-unes des questions que nous nous poserons dans cette émission. Philippe Charlez et Jean-Marc Daniel sont avec nous pour tenter de répondre à ces questions. Je vais vous les présenter dans un instant. Et puis, nous recevrons tout à l'heure Verouchka Bekar qui viendra nous parler de Zhaozhao, une nouvelle plateforme de VTC éco-responsable. Bonjour Philippe Charlez et Jean-Marc Daniel.
1: Bonjour.
0: Et merci d'avoir accepté notre invitation. Je vous présente tout de suite. Philippe Charlez, vous êtes énergéticien, auteur de nombreux articles et de plusieurs ouvrages sur la transition écologique. Vous êtes enseignant à Sciences Po, Dauphine, Mines Paris Tech et d'autres établissements. Et vous êtes l'expert en questions énergétiques de l'Institut Sapiens. Vous venez de publier « Utopie de la croissance verte » chez Lafon. Et vous, Jean-Marc Daniel, vous êtes un économiste, professeur

0: émérite d'économie à ESCP Business School. Vous êtes chroniqueur sur une chaîne d'infos continue et votre dernier ouvrage est paru en 2021. Il s'intitule « Il était une fois l'argent magique, comptes et mécomptes pour adultes au Cherche Midi ». Mais vous avez un autre ouvrage dont vous allez nous parler qui est sorti très récemment, je crois.
1: Oui, absolument. L'année 2021 a été une année particulièrement féconde pour moi. Donc, l'argent magique, c'était le printemps. En cet automne, c'est une histoire de l'économie mondiale. Donc, il était une fois l'argent magique, c'est un peu l'actualité immédiate. L'histoire de l'économie mondiale, on commence à l'empereur romain Tibère. Donc, c'est un vaste parcours dans le monde et dans le temps.
0: Très bien. Alors, depuis l'annonce du pacte vert pour l'Europe jusqu'à aujourd'hui, près de 2 ans se sont écoulés. Tout de suite, je vous propose un retour rapide sur les grandes orientations prises par l'UE pour sa transition verte.
2: Le 11 décembre 2019, la Commission européenne présentait le pacte vert pour l'Europe. Également connu sous le nom de Green Deal, c'est une feuille de route qui vise à rendre l'Europe neutre sur le plan climatique d'ici 2050. Il est le cadre de toutes les nouvelles législations proposées par la Commission européenne à partir de 2020, englobe tous les domaines de l'économie et se présente comme la nouvelle stratégie de croissance de l'UE. Pour concrétiser ces projets, la Commission a conçu un plan d'investissement annoncé le 14 janvier 2020, au moins 1 000 milliards d'euros d'investissement durable dans les 10 prochaines années grâce aux instruments financiers de l'UE auquel s'ajoutera la mobilisation de ressources provenant d'acteurs privés. Depuis lors, les plans d'action se sont multipliés. Ils concernent par exemple la gestion de l'économie des océans, avec une stratégie pour une économie bleue durable dans l'Union européenne, l'agriculture, avec un accord pour une politique agricole commune plus verte et renationalisée, ou encore un plan contre la pollution. L'UE a relevé son ambition climatique dès septembre 2020. Elle cible désormais une baisse de 55% des émissions par rapport à 1990, au lieu de 40% d'ici 2030. L'accord sur ce point a été entériné entre le Parlement européen et le Conseil de l'UE le 24 avril 2021. Enfin, en juillet 2021, la Commission a dévoilé un paquet climat avec l'objectif de transformer l'ambition de neutralité climatique en action politique concrète. Il s'agit d'un ensemble de textes nommés Paris pour 55 ou Fit for 55 en référence à l'objectif de réduire ses émissions de carbone de 55% à l'horizon 2030. Parmi ces mesures, des objectifs bien concrets comme l'arrêt des ventes de véhicules à moteur thermique et hybride à partir de 2035, ou encore la taxation progressive du kérosène sur 10 ans, au moins pour les vols intérieurs de l'UE, et surtout la réforme du marché du carbone. Avec cette troisième révolution industrielle annoncée, l'Europe se place comme le continent le plus ambitieux en matière d'objectifs climatiques. Reste à savoir si la course contre la montre face à l'urgence peut encore être gagnée.
0: Alors, le plan d'investissement pour une Europe durable mobilisera, donc on vient de l'entendre, hein, grâce au budget de l'UE et ses instruments connexes, au moins 1 000 milliards d'euros d'investissement privés et publics au cours de la prochaine décennie. Concrètement, Jean-Marc Daniel, comment l'UE parviendra-t-elle à mobiliser les fonds nécessaires pour financer sa transition ?
1: Alors, je crois que ce qu'il faut bien voir, c'est qu'un des premiers problèmes auxquels a été confrontée l'Union européenne, c'est pourquoi faire ? Et donc, elle est en train de définir ce qu'on appelle une taxonomie, c'est-à-dire la liste des choses qui vont correspondre à ces 1 000 milliards et qui pourraient être considérées comme étant des investissements verts. Donc, il y a un travail bureaucratique initial qui fait que la réalité concrète ne sera pas forcément au rendez-vous des années et des échéances qui sont fixées. Le deuxième élément, c'est qu'effectivement, tous les acteurs se sont mis un peu sur ce créneau, y compris la Banque centrale, dont certains ont dit que ce n'était pas forcément sa vocation première, puisque Mme Lagarde a annoncé que, dans le cadre du quantitative easing, elle favoriserait les obligations, les émissions d'obligations finançant des investissements verts. Et donc, il y a une partie de l'activité, une partie du financement qui viendra des acteurs privés, avec cette idée qu'il y aura la carotte de la possibilité de faire racheter toutes ces obligations par la Banque centrale. Et puis ensuite, effectivement, il y a

0: énormément de crédits. Ce qu'il y a de frappant, c'est que les plans s'enchaînent. Et je parlais de taxonomie, il y a quand même des contradictions ou des incohérences dans les priorités. Il y a des périodes où on nous parle de la priorité, c'est le carbone, le réchauffement climatique. Et puis ensuite, on l'a bien vu dans le reportage, après il y a eu la gestion des océans. Après, dans le cadre de la lutte contre le réchauffement climatique, il y a le fait de favoriser la filière hydrogène. Bon, il y a encore une fois, tout un travail qui est un travail où il y a des chiffres qui sont affichés dont on a du mal à savoir à quoi ils correspondent et dont on a du mal à savoir exactement à quoi ils vont être consacrés. Donc, pour répondre concrètement à votre question, il y a quand même cette idée que quelque part, il faut associer le secteur privé à l'opération et qu'il faut inciter le secteur privé et les ménages à faire des efforts. Effort financier, mais aussi effort dans leur vie quotidienne.
1: Voilà, c'est un plan qui concerne l'ensemble de l'économie et même des citoyens de l'Europe. Alors, certains secteurs vont devoir envisager une reconfiguration presque complète de leur activité. C'est le cas, par exemple, de l'automobile. Comment ces industries, et l'automobile est notamment emblématique de la société de consommation basée sur l'utilisation des énergies fossiles. Comment des industries comme celle-ci pourront-elles, d'après vous, s'adapter, Philippe Charlez ?
2: Donc, alors, la première chose, c'est que, comme on l'a dit dans le reportage, donc, l'Union européenne envisage de sortir de la voiture thermique en 2035. Il faut savoir qu'aujourd'hui,
1: y compris hybride,
2: il faut savoir qu'aujourd'hui, une voiture thermique, sa durée de vie, c'est environ 20 ans. Dans les années 50, c'était 5 ans. Aujourd'hui, c'est à peu près 20 ans. Donc, ce qui veut dire que les voitures thermiques, les dernières voitures thermiques, courront encore jusqu'en 2055. Ça, c'est déjà ce qu'il faut savoir. La deuxième chose, c'est si on arrête les voitures thermiques, c'est pour les remplacer par quoi ?
1: On va arrêter la production en 2035, mais donc on aura toujours...
2: Pour les remplacer par quoi ? Et donc là, je pense que à la fois les pays européens et l'Union européenne poussent les constructeurs à aller tête baissée dans l'électrique, et je crois que c'est une erreur. Quand on regarde l'électrique, moi je suis tout à fait favorable à l'électrique, mais l'électrique est essentiellement adaptée et dédiée à l'urbain et au périurbain, donc c'est-à-dire relativement des courtes distances et des longs temps de charge. Donc vous prenez votre voiture, vous avez chargé votre voiture le soir chez vous, vous la prenez le matin pour aller travailler, vous la rechargez au travail et vous revenez. Par contre, sur les longues distances, quelles que soient les technologies, ça devient tout à fait ingérable. D'ailleurs, pas seulement en termes de voitures, mais aussi en termes de réseau. Imaginez un 1er juillet, quand tout le monde veut arriver le plus vite possible sur la Côte d'Azur pour se faire bronzer. Tout le monde veut charger sa voiture en même temps. Vous allez faire exploser le réseau. Et à coup sûr, vous allez passer vos vacances, non pas sur la plage, mais sur le parking de l'autoroute à attendre la prise.
1: Et puis, c'est vraiment écolo, la voiture électrique ?
2: Alors, la voiture électrique n'est pas nécessairement écolo, du moins aujourd'hui, puisque la fabrication des batteries est très émettrice de CO2. Et on sait que le kilométrage de compensation d'une voiture thermique pour émettre moins que la fabrication des voitures électriques peut prendre plusieurs dizaines, voire au-delà de 100 000 km pour les très grosses voitures. Et donc, je dirais qu'à un horizon plus lointain, pour les longues distances, aussi les fortes puissances qui concernent les camions, les trains, les bateaux éventuellement, il y a effectivement l'hydrogène qui peut remplacer à ce moment-là le pétrole. Donc moi, je développe relativement une option électricité pour courte distance et petite voiture faible puissance, et hydrogène pour les plus longues distances, donc on va dire supérieures à 150 km par jour. Mais je doute que l'hydrogène soit prêt pour remplacer en totalité le thermique en 2035. Donc une fois de plus, je crois que c'est ce que j'appelle un agenda inversé, c'est-à-dire on donne un objectif, d'ailleurs comme les 55%, sans tellement se poser la question de savoir comment on va y arriver.
1: C'est un peu le problème. Alors l'agriculture est un des secteurs les plus émetteurs de gaz à effet de serre, et c'est aussi une industrie très impactée par le pacte vert européen. Est-ce qu'avec ces mesures qui risquent de diminuer la production agricole européenne, l'Europe ne se tire pas une balle dans le pied ?
0: Alors, d'une certaine façon, l'Europe se tire une balle dans le pied en la matière. C'est quand même, avec les États-Unis, la première ou la deuxième puissance agricole du monde, l'Europe. Ce qu'il faut bien voir, c'est qu'il y a deux raisons qui font que l'Europe s'engage là-dedans. La première raison, c'est que sur le gaz carbonique, sur le CO2, l'Europe n'est pas directement productrice de charbon et de pétrole. Les États-Unis sont devenus le premier producteur mondial de pétrole. La Chine est un grand producteur de charbon. Et donc, l'Europe, là, n'a pas d'effort

0: méga à faire, c'est-à-dire qu'elle utilise des produits qui arrivent de l'extérieur où elle fait du nucléaire. En revanche, sur l'agriculture, qui est productrice de méthane, en particulier au travers de l'élevage, elle est directement...
1: Un gaz à effet de serre encore plus virulent que le gaz carbonique.
0: Et donc, or le méthane est directement lié à l'élevage bovin, essentiellement. Donc, premier élément, si l'Europe doit faire un effort, elle doit plutôt centrer son effort sur cet aspect-là que sur les aspects où les autres pays sont plus directement et immédiatement concernés. Le deuxième élément, c'est que la politique agricole commune permet à l'Europe d'avoir une action, puisque c'est une politique qui est mutualisée. Ça avait déjà commencé, d'ailleurs, le greenwashing, entre guillemets, le retour vers le vert de la politique agricole commune, lorsque dans les années 90, qu'on appelait les réformes Macchiari, on a décidé de payer les agriculteurs, non pas sur la quantité produite, mais sur le niveau, la surface exploitée, avec des conditions qui étaient des conditions, effectivement, de respect de la nature, de respect de la biodiversité. On continue et on prolonge dans cette direction, mais les agriculteurs le disent eux-mêmes. C'est-à-dire qu'il ne faut pas se faire d'illusions. La première conséquence, ça va être que normalement, les prix vont augmenter. Et donc, une des forces de l'Europe, c'est qu'elle avait fourni à sa population une alimentation à un niveau de prix relativement raisonnable. Là, maintenant, on va partir dans l'autre sens. Et ça s'accompagne de ce fait d'un discours sur le fait qu'il faut consommer moins de viande. Il faut revoir le type de consommation que l'on a. Je prendrais juste un exemple très rapide sur le débat qui a eu lieu en Suède cet hiver sur les aspirateurs. C'est-à-dire que les dirigeants suédois sont aperçus que les aspirateurs qui fonctionnent à l'électricité étaient alimentés par une électricité qui arrivait de Pologne et quelle électricité était fabriquée à partir de charbon. Donc c'était la pire chose que l'on puisse concevoir. Et donc ils se sont lancés dans une campagne demandant aux gens d'arrêter de passer l'aspirateur pour retrouver les balais anciens et se mettre à passer des balais. Et donc il y a eu un vrai débat qui s'est terminé par la démission du gouvernement sur le thème est-ce qu'au nom de la préservation de la nature, il ne va pas falloir revenir à des pratiques anciennes et perdre un certain niveau de confort qui avait été garanti par le développement industriel. Et donc dans l'agriculture, c'est aussi la même chose. Il ne va pas falloir revoir nos habitudes alimentaires, quitte à abandonner la consommation de produits qu'on considérait comme étant tout à fait accessibles pour l'ensemble de la population.
1: Et on se pose même la question de la décroissance aujourd'hui.
0: Oui, absolument. Est-ce qu'on va continuer à manger de la viande ?
1: Alors, si on regarde l'aspect international de la politique commerciale de l'UE, la Commission européenne a publié le 18 février sa nouvelle stratégie commerciale qui conditionne l'accès au marché intérieur à un surcroît d'efforts en matière climatique et de lutte contre la perte de biodiversité. Philippe Charlez, l'Europe a-t-elle les moyens de tenir ce rang de champion, finalement, de la lutte contre le réchauffement climatique? Et aussi, est-ce qu'elle a les moyens, dans ses négociations avec ses partenaires, d'imposer ce levier?
2: Alors, il y a déjà un point qui est quand même assez important. Il faut savoir que les échanges commerciaux en Europe sont à 80% des échanges intra-européens. Donc, ce qui veut dire que, finalement, l'Europe est protégée d'elle-même à partir du moment où les pays européens, ce qui n'est d'ailleurs pas toujours le cas, collaborent et échangent entre eux. Maintenant, en matière de commerce international, l'Europe aurait évidemment tout à gagner à uniformiser ses règles parce que au moins tout le monde parlerait à peu près de la même voix. Évidemment, on en est loin. Une uniformisation de la fiscalité, une uniformisation du droit du travail, une uniformisation du coût du travail aiderait évidemment l'Europe à parler d'une seule voix vis-à-vis à la fois de la Chine et des États-Unis. Après, en matière de transition énergétique, je dirais que il ne faut pas non plus que l'Europe pense parce qu'elle va se verdir. C'est vrai que le vent et le soleil appartiennent à tout le monde, mais par contre, les instruments ou les équipements qui transforment le vent et le soleil en électricité dépendent de ce qu'on appelle les terres rares, qui notamment sont encore plus mal distribuées dans le monde que le gaz et le pétrole, hein, et on sait notamment que une partie très importante des terres rares se trouve notamment en Chine. Et donc, moi j'avais posé la question à plusieurs hommes politiques français, est-ce qu'on serait prêt ou pas en Europe, par exemple, à rouvrir des mines de terres rares pour rendre beaucoup plus compétitif la fabrication de ces équipements éoliens, batteries, panneaux solaires. globalement, l'Europe est parfois très contradictoire, à la fois dans ses objectifs, où on nous laisse espérer notamment une réindustrialisation, etc. Mais cette réindustrialisation implique parfois des changements de comportement qui sont relativement mal acceptés, et particulièrement en Europe.
1: C'est toute la difficulté, enfin c'est une partie de la difficulté. Vous avez mentionné à l'instant le système des quotas d'émissions de carbone. C'était un des gros dossiers du plan Fit for 55, oui, annoncé le 14 juillet dernier. Ce plan a porté le prix du carbone en Europe à un niveau historique.
2: On est à 60 euros environ. Là,
1: voilà. Est-ce que ces quotas seront suffisants, d'après vous, et est-ce que ça, ou est-ce qu'il faudrait vraiment limiter la circulation?
2: Alors, marché du carbone, je crois, Jean-Marc Daniel, ça doit dater de 2005-2006, à peu près. Et ça a été une catastrophe pendant à peu près 15 ans, due à la crise des subprimes, hein, puisque les quotas étaient trop élevés et la décroissance économique au moment de la crise des subprimes a fait que les quotas étaient beaucoup trop élevés, et donc le prix du carbone ne valait rien, ça valait en tout 5 euros. Et il y a eu une révision des quotas, c'est en 2018 ou 2019, qui ont conduit aujourd'hui le carbone à 60 euros la tonne. Là, en matière de marché du carbone, ça va plutôt dans le bon sens, excepté que ça risque de pénaliser la note énergétique des Français, voire de l'ensemble des Européens. Mais malheureusement, il n'y a pas de secret, la transition énergétique, elle aura un coût, et je dis toujours d'ailleurs que l'écologie et la transition énergétique, c'est plutôt un sport de riches d'ailleurs.
1: Beaucoup de réponses à toutes ces questions se trouvent entre les mains des consommateurs, finalement.
0: Ah ben, les consommateurs, il faut qu'ils acceptent effectivement le fait que on va leur rendre un service. C'est-à-dire que au moment de la COP21, un certain nombre d'économistes, dont Jean Tirole, de nos prix Nobel, avait évalué à entre 5 et 10% la baisse de pouvoir d'achat immédiat que ça représentait pour la population. Mais il avait dit, il faut mettre en regard de cette baisse de pouvoir d'achat l'amélioration du bien-être, qui est le fait que on va être sur une planète qui va redevenir vivable. C'est-à-dire que si le climat nous rend la vie impossible, le pouvoir d'achat, il sera inexistant, hein, parce que si on meurt, on n'a plus de pouvoir d'achat.
1: Alors, on a vu que les objectifs de l'Union européenne sont très ambitieux. Vous avez publié il y a peu de temps un ouvrage qui s'intitule « L'utopie de la croissance verte ». Pour vous, est-ce qu'il est envisageable d'avoir effectivement cette croissance verte dont on parle depuis tout à l'heure ?
2: Alors oui, à condition de prendre le problème de façon extrêmement pragmatique, en gommant deux mots de votre vocabulaire, c'est l'émotion et la passion, et de faire quelque chose d'extrêmement pragmatique en oubliant toute idéologie. Donc cette croissance verte, 100% verte, non, elle n'est pas possible. Donc c'est-à-dire on peut pas faire de croissance avec des énergies qui sont intermittentes et qui vous fournissent de l'électricité entre 10 et 20% du temps. Elles peuvent participer tout à fait à la croissance, mais vous aurez besoin pour faire cette croissance donc d'énergie, je vais dire, dont on dit en termes énergétiques, elles sont pilotables. Je dis toujours que l'énergie, il faut qu'elle soit disponible quand on veut, où on veut et combien je veux.
1: Voilà. On peut appuyer sur le bouton et l'électricité.
2: Voilà, exactement, c'est ça. J'appuie sur le bouton électricité. Et là, je n'attends pas qu'il y ait du vent ou qu'il y ait du soleil pour qu'il y ait de l'électricité. Et donc, vous avez en fait deux leviers essentiels ou deux énergies essentielles pour compenser et donner une pilotabilité au mix électrique. C'est le gaz d'un côté. Alors, le gaz a un inconvénient, c'est que, ses cours sont très volatiles. Et de l'autre, le deuxième inconvénient, c'est que, bien que ça émette beaucoup moins de gaz à effet de serre, deux fois moins à peu près que le charbon, ça en émet quand même. Et puis, vous avez le nucléaire qui revient évidemment sur le tapis et qui sera et qui fera inévitablement partie de notre mix énergétique du futur. Donc, ça veut dire que de toute façon, même à l'horizon 2050, dans le mix énergétique, on aura toujours des fossiles, probablement presque plus de charbon, beaucoup moins de pétrole, mais encore beaucoup de gaz. Et donc, c'est pour ça qu'on va atteindre non pas zéro fossile, mais ce qu'on appelle la neutralité carbone. Il y a une différence entre les deux, c'est que la neutralité carbone, ça veut dire plus d'émissions, alors que zéro fossile, ça voudrait dire pas de fossiles du tout. Et donc, ça veut dire que les émissions qui auront encore lieu devront être compensées. Et pour ça, comme je le disais tout à l'heure, il faut utiliser utiliser ce qu'on appelle le carbon capture storage, donc c'est-à-dire récupérer le CO2, notamment dans les fumées des gros émetteurs d'usines ou bien de centrales électriques, et le réinjecter dans le sous-sol. Et grâce à la taxe carbone à environ 100 euros, cette technique deviendrait tout à fait économique.
1: Jean-Marc Daniel, je vous laisse conclure quelques mots pour finir.
0: Oui, je pense qu'un des grands enjeux de ce qui nous attend, c'est la capacité qu'ont les dirigeants à nous faire partager la nécessité de l'effort. C'était encore une fois, je ne pense pas qu'il faille revenir au balai comme on le disait en Suède, mais il faut accepter les hausses de taxes carbone, il faut accepter la logique qui était celle quand il y a eu le choc pétrolier, qui était la chasse au gaspillage. Vous vous souvenez, dans les années 70, le grand slogan, c'était la chasse au gaspillage. Je crois que l'enjeu énergétique, l'enjeu écologique doit être partagé par l'ensemble de la population et pas uniquement la Commission européenne et la BCE.
1: Nous allons maintenant accueillir la troisième invitée de cette émission qui va nous parler d'une start-up de la green tech qui s'appelle TsaoTsao. Bonjour Verushka Bekar.
3: Bonjour.
1: Et merci de nous rejoindre dans cette émission. Vous êtes la directrice du développement du marketing et de la communication de la start-up TsaoTsao Mobility Paris, qui est une nouvelle plateforme de VTC avec la particularité d'être éco-responsable. Vous allez nous expliquer ce que ça veut dire. Mais pour commencer, pourriez-vous nous parler de TsaoTsao et de ses spécificités dans le paysage des VTC à Paris avec des véhicules à l'allure très londonienne.
3: Tout à fait. Alors, on est effectivement une start-up. On a démarré notre activité en août 2019, c'est-à-dire la société a été créée en France en août 2019. On a commencé notre activité en janvier 2020. On est en fait une start-up avec un groupe automobile derrière, qui est le groupe automobile Geely, qui est notre investisseur principal. Geely, que l'on connaît notamment pour Lotus, Volvo et actionnaire aussi chez Daimler. Ils ont également Polestar, Lynk & Co. Et ils ont décidé en fait de sortir le modèle de TsaoTsao à l'extérieur de la Chine. En Chine, il faut savoir que c'est 60 millions d'utilisateurs. Ils ont commencé en 2015. Et ils ont une particularité en Chine, c'est que les véhicules sont des véhicules Geely, 97% électriques. Donc, quand ils ont décidé de s'implanter en Europe, ils ont choisi Paris. Alors, pourquoi Paris ? Parce que plateforme économique, hub au niveau de la mobilité également.
1: Et ville très appréciée des touristes chinois.
3: Et très appréciée, voilà, des touristes chinois. Et puis également, notre président directeur général, qui est également un des investisseurs, M. Liu, qui était déjà à Paris et qui a fait pencher la balance, si je puis dire, sur Paris. Donc, notre particularité, c'est que nous avons des véhicules uniquement, on va dire, plutôt conscient de l'environnement, puisqu'on a donc le véhicule que l'on voit à l'heure actuelle à l'écran, qui est le LEV CTX, hein, qui est donc produit par LEVC à Coventry, en tant que flotte élégance. Et on a une deuxième flotte, qui est la flotte atmosphère, qui est là un modèle un peu plus générique, c'est-à-dire des chauffeurs qui nous rejoignent avec des véhicules qui doivent être à minima hybride essence. Nous n'avons pas du tout de thermique dans notre flotte. Donc voilà la particularité.
1: Donc alors ça, c'est un pari. Hein. Je crois que la tendance est déjà assez forte pour la voiture électrique en Chine. Donc, pouvez-vous nous parler de ce concept d'éco-responsabilité qui vous caractérise ?
3: Oui, donc ce que je disais, c'est vrai que c'est au sein de notre ADN. Et donc, on a souhaité proposer, notamment, on voit l'évolution dans les villes aujourd'hui, on a besoin de proposer une solution qui est bonne pour l'environnement, bonne pour les habitants. Et donc, on a décidé d'arriver avec un modèle de véhicule déjà qui était construit pour la mobilité, puisque le TX est un véhicule que l'on ne peut pas prendre pour un usage personnel. Hein, il est vraiment construit pour ça. Et qui a notamment... Donc, il est freinage régénératif, donc c'est une version de l'hybride, on va dire, et qui permet d'être à 6. Donc, on voit bien que ça correspond à des tendances. Et puis ensuite, on a un modèle économique qui fait que, pour ça qu'on l'appelle éco-responsable, au niveau responsable, puisqu'on est en train d'un peu changer le modèle des VTC classiques, puisqu'on commence à recruter des chauffeurs en CDI.
1: Alors, les entreprises de la green tech se développent énormément, en Chine, beaucoup, mais aussi ici en Europe. Il existe des outils pour mesurer l'efficacité des mesures prises pour essayer de limiter les émissions de CO2. Est-ce que vous pourriez nous en parler, Philippe Charlez ?
2: Oui, alors il y a en fait deux grands, j'ai dire, indicateurs sans biais, donc qui sont réellement représentatifs, qui sont assez simples en fait. Hein. Le premier que j'utilise beaucoup, c'est ce qu'on appelle l'intensité énergétique. Donc en fait, c'est le rapport entre la quantité d'énergie dépensée par un pays et sa production de richesse, son PIB. Donc ça s'exprime en kilowattheure par euro. Et donc en Europe, on peut considérer qu'on est un peu champion du monde de l'intensité énergétique, puisqu'on est aux environs de 1 kWh par euro, et il y a même des pays comme la Grande-Bretagne ou l'Irlande qui

0: 0,8, 0,7. Le deuxième indicateur, ce qu'on appelle l'intensité carbone, donc là, c'est la quantité d'énergie divisée par la quantité de CO2. Mm-hmm. Donc, c'est le nombre de kilos de CO2 par mégawattheure. Donc, si vous avez un mix très carboné, il est très élevé. Si vous avez un mix décarboné, il est beaucoup plus faible. Et en fait, on remarque que cet indicateur est beaucoup moins discriminant que l'autre, parce qu'en fait, on peut faire de la croissance économique aussi bien avec un mix décarboné qu'avec un mix beaucoup plus carboné. Et donc, c'est pour ça qu'il faut être optimiste, c'est quand on regarde à la fois en intensité énergétique et en intensité carbone, on pourrait produire la même quantité de richesse avec les meilleures technologies et les meilleurs comportements en consommant 5 fois moins d'énergie. Donc, il y a quand même largement des grosses améliorations mondiales en termes, je vais dire, d'efficacité globale du système énergétique et environnemental mondial.
1: D'accord. Et puis, Verushka Bekar, vous nous avez parlé donc d'éco-responsabilité. C'est un atout majeur, voire nécessaire aujourd'hui pour séduire les consommateurs, d'après vous ?
2: Alors, je pense que c'est comme on va dire en anglais, un must-have. Dans le passé, c'était un nice to have. On l'a vu dans différents secteurs. Par exemple, les palais des congrès, c'était un peu le cas à l'origine. C'est-à-dire qu'on choisissait un palais des congrès en fonction de son niveau d'émission carbone. Mais c'était un nice to have. Maintenant, ça fait partie du cahier des charges. Pour ce qui arrive sur les véhicules, on le voit bien, les villes, et notamment on le voit en France à travers les zones, les ZTL, comme on les appelle, qui sont les zones de transport à faible émission, c'est en train de se mettre en place dans un certain nombre de villes, donc on est obligé d'apporter une solution pour que les gens puissent se déplacer, notamment vraiment une de nos caractéristiques que je n'ai pas mentionnées, qui sont, on le voit à l'écran, tous nos véhicules sont accessibles, donc ça permet aux personnes à mobilité réduite également de se déplacer. Donc en fait l'idée c'est d'avoir une solution qui est bonne pour l'environnement, bonne pour les habitants et qui corresponde également au changement des villes actuelles, comme on peut le voir à travers le monde.
1: Jean-Marc Daniel, pour finir, vous voulez réagir sur justement cette nécessité de s'adapter à cette demande aussi ?
3: Oui, oui, absolument. Ce que je trouve intéressant, c'est qu'on a fait un focus sur le transport, qui est un élément clé, effectivement, des émissions de gaz à effet de serre. C'est à peu près un tiers quand on regarde la consommation des ménages. L'autre grand enjeu, c'est le logement. Et donc, là, il y a aussi un effort considérable à faire. Je pense qu'on est assez bien engagé dans tout ce qui est autour du transport et que sur le logement, il va falloir faire des efforts considérables parce que c'est la moitié, pratiquement, au niveau des ménages, des émissions de gaz à effet de serre.
1: C'est ça. Et là, les ménages vont encore être mis à contribution.
3: À contribution, oui, absolument. Si on chauffe les appartements à 16-17 degrés, comme on l'envisageait à certaines époques au lieu de 22 degrés, il faudra que les ménages s'adaptent à ça.
1: Tout en passant le balai.
3: Tout en passant le balai, ce qui la réchauffera et en mettant un gros pull.
1: Voilà, merci beaucoup à tous les trois, Verushka Bekar, Jean-Marc Daniel et Philippe Charlez, d'avoir participé à cette émission. Et merci à vous de nous avoir suivis. Je vous retrouve très bientôt pour un nouveau numéro de Pour tout vous dire.

0: Bienvenue si vous nous rejoignez sur Radio Chine Internationale. Je rappelle que vous suivez l'émission Classico et nous sommes arrivés à l'heure de notre rubrique Apprendre le chinois avec nous et je vous laisse suivre cette rubrique.
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0: Salut tout le monde, 大家好 ，bienvenue à l'écoute de Chinois au quotidien sur Tai au micro.
1: Salut Tai, j'espère que tout se passe bien pour tout le monde depuis notre dernier cours. Tout de suite, une petite révision pour commencer. On a vu la dernière fois que j'avais acheté pas mal de choses sur les marchés, y compris du shampoing. Et à propos de ce shampoing, j'ai trouvé un défaut dans la qualité du produit et je suis allé le rendre au supermarché. Comment dire tout ça en chinois? C'est ce que Tai va vous dire tout de suite.
0: Voilà, on va voir phrase par phrase. La première phrase, 请问有洗发水卖吗? Pour demander si on a du shampoing à vendre dans le magasin. 请问有洗发水卖吗?

0: 吗？
1: OK, la phrase est longue, donc on va la décomposer.
0: 请问, s'il vous plaît.
1: 请问。
0: 有, avoir.
1: 有。
0: 洗发水, shampoing.
1: 洗发水。
0: Vendre, 卖。
1: 卖。
0: 请问有洗发水卖吗 ?s'il vous plaît, avez-vous du shampoing?
1: Voilà, et maintenant si je veux demander, excusez-moi, je voudrais rapporter l'article, pouvez-vous me le reprendre? Comment dire ça en chinois, Thaï?
0: 我想退货。
1: 我想退货。
0: 我想 je voudrais, je souhaite
1: 我想
0: 退货 rendre l'article
1: 退货
0: 我想退货
1: 我想退货 je voudrais rendre ce produit ou ces produits. Alors maintenant, je voudrais demander, le vendeur, bien sûr, auquel je veux rendre mes produits, me demande la facture. Et il me demande, avez-vous votre facture? Quelle est la phrase, Thaï?
0: 您的发票带来了吗？
1: 您的发票带来了吗？
0: 您的 votre
1: 您的
0: 发票 la facture
1: 发票
0: donc 您的发票带来了吗 avez-vous apporté votre facture
1: voilà et bien le vendeur continue un petit peu à discuter avec vous et vous pouvez le reprendre s'il vous plaît cette phrase comment la dire en chinois
0: 您给退了吧
1: 您给退了吧
0: Bon, cette phrase est toute simple. On répète justement encore une fois. 您给退了吧。
1: 您给退了吧。
0: Maintenant, on va écouter tous les dialogues de la dernière leçon.
2: 对话一。请问，有洗发水卖吗？
3: 哦，就在前面的架子上。
2: 对话二。这个可能坏了，我想退货。
3: 您的发票带来了吗？
2: 带了。对话三。给您换一个行吗？
3: 不要了，您给退了吧。
1: Voilà, c'est tout pour la révision. Écoutons en présent les phrases qu'on va apprendre aujourd'hui. Comme d'habitude, Thaï va nous les lire en chinois et moi, je suis chargé de les traduire en français.
0: 这橘子甜吗？
1: Ces oranges sont sucrées.
0: 多少钱一公斤
1: Combien le kilo?
0: 我没有零钱。
1: Je n'ai pas de monnaie.
0: 给你一张一百元的。
1: Je vous donne un billet de 100 yuan. C'est, vous pouvez acheter toutes sortes de produits à Beijing, dont des fruits. On les trouve dans la rue ou bien sûr des marchés, couverts ou en plein air. Et si vous préférez les fruits importés, comme les pommes par exemple, vous pouvez vous rendre dans un supermarché. Et là, vous trouverez un énorme choix.
0: Et oui, et quand on achète des oranges, on demande quelquefois si elles sont sucrées ou pas, puisqu'il y en a qui préfèrent les fruits un peu amers.
1: Oui, tout à fait, c'est mon cas. Et alors là, qu'est-ce que je dois demander pour cela ?
0: Tu peux dire « 这橘子甜吗？ »«
1: 这橘子甜吗？ »«
0: 这橘子甜吗？ »«
1: 这橘子甜吗？ »«
0: 这 veut dire « ce, cette »«
1: 这 » »«
0: 橘子 orange »
1: Juice.
0: 甜 sucré.
1: 甜
0: 这橘子甜吗
1: 这橘子甜吗 Ces oranges sont-elles sucrées?
0: Écoutez le premier dialogue.
2: 对话一这橘子甜吗
3: 很甜
1: Voilà, après s'être assuré de la qualité des marchandises et que ces oranges sont bien sucrées ou pas, je veux demander le prix. Comment le dire en chinois?
0: 多少钱一公斤？
1: 多少钱一公斤
0: ？Ce qui signifie combien le kilo. On va décomposer la phrase. 多少钱？
1: 多少钱
0: ？Combien d'argent?
1: OK. Et ensuite?
0: 一 c'est le chiffre 1.
1: 一
0: 公斤 kilo.
1: 公斤。
0: Donc toute la phrase. 多少钱一公斤？
1: 多少钱一公斤？Combien le kilo? Tout de suite, le dialogue 2.
2: 对话2. 多少钱一公斤?
3: 四元钱一公斤。
0: En Chine, il existe une autre unité de mesure. Jin, un jin vaut 500 grammes.
1: Jin. Et vous pouvez demander 多少钱一斤?
0: Bravo, Thomas. 多少钱一斤?
1: Ok, maintenant vous êtes paré pour aller faire les courses. On se réécoute encore une fois le dialogue.
2: 对话二，多少钱一公斤？
3: 四元钱一公斤。
1: Voilà, là je suis devant le vendeur, mais je n'ai pas de monnaie sur moi, je n'ai qu'un seul billet de 100 yuan. Comment le dire en chinois? Excusez-moi, je n'ai pas de monnaie.
0: 我没有零钱。
1: 我没有零钱。
0: 我，moi, je.
1: 我。
0: 没有 ne pas avoir.
1: 没有。
0: 零钱 money.
1: 零钱。
0: 我没有零钱。
1: 我没有零钱 je n'ai pas de monnaie.
0: Le dialogue 3.
2: 对话三。我没有零钱，给你一张100元的。
3: 找您80元。
1: Voilà, dans ce dialogue, il a été question de prix et je n'ai pas de monnaie sur moi, donc on a vu la phrase. Comment dire, je vous donne un billet de 100 yuan.
0: 给你一张100元的。
1: Ok, on va décomposer la phrase maintenant.
0: 给, donner.
1: 给。
0: 你, toi.
1: 你。
0: 一张, un billet.
1: 一张。
0: 一百, c'est le chiffre 100.
1: 一百。
0: Donc, 给你一张100元的。Je vous donne un billet de 100 yuan.
1: 给你一张一百的。Je vous donne un billet de 100 yuan. Le dialogue 3.
2: 对话三。我没有零钱。给你一张100元的。
3: 找您80元。
0: Voilà, c'est tout pour les dialogues d'aujourd'hui. Avant d'écouter les dialogues en entier, nous réécoutons toutes ces phrases.
1: Ok, donc comme la dernière fois, tu vas nous les lire en chinois, je vais les dire en français.
0: Aucun problème. 这橘子甜吗?
1: Ces oranges sont-elles sucrées?
0: 多少钱一公斤?
1: Combien le kilo?
0: 我没有零钱。
1: Je n'ai pas de monnaie.
0: 给你一张。100元的。
1: Je vous donne un billet de 100 yuan. Voilà, maintenant on s'écoute tous les dialogues d'aujourd'hui.
2: 对话一。这橘子甜吗？
3: 很甜。
2: 对话二。多少钱一公斤？
3: 4元钱一公斤。
2: 对话三。我没有零钱。给你一张100元的。
3: 找您80元。
1: Voilà, c'est tout pour les dialogues. J'espère que vous les aurez un petit peu retenus. Maintenant, comme toujours, à la fin de notre émission, c'est notre rubrique ABC de la culture chinoise Thaï.
0: Dans certains pays, il est considéré comme pas très poli de poser des questions sur le salaire ou sur le prix de telle ou telle chose. En Chine, ce n'est pas un tabou. On entend tout le temps les Chinois parler du prix. Combien vaut votre montre? Combien votre loyer? Si quelqu'un vous pose une question de ce genre, ne soyez pas surpris. Si vous ne voulez pas répondre, vous pouvez dire « Wa wang ji la, j'ai oublié » ou bien « Wo bu zhi dao, je ne sais pas ».
1: Voilà, c'est tout pour aujourd'hui, donc encore une fois une petite immersion à la fin de notre émission sur la culture chinoise. Et comme d'habitude, on se quitte avec une question, comment dire, ces oranges sont-elles sucrées en chinois? Bon, c'est facile, il suffisait d'être un petit peu attentif, je crois. Si vous connaissez la réponse, vous pouvez nous l'envoyer à l'adresse suivante, crifra@cri.com.cn. Salut Thaï, à la prochaine.
0: Salut Thomas, au revoir tout le monde.
4: Voilà, c'est la fin de notre magazine Classico. Merci de l'avoir suivi. Et on se quitte en musique. À nous revoir très bientôt. Prenez soin de vous et des autres.

0: Mesdames et messieurs, bonjour. Vous êtes sur CGTN Français pour une nouvelle édition du journal. Et merci d'être avec nous. Tout de suite, les grands titres du journal. Xi Jinping s'entretient avec Donald Trump. Xi Jinping et Donald Trump visitent le Temple du Ciel. Aux Philippines, le président Marcos appelle au calme après des coups de feu tirés au Sénat. Le président chinois Xi Jinping a tenu une réunion en petit comité avec le président américain Donald Trump à Pékin. Le président Trump effectue une visite d'État de 3 jours en Chine à l'invitation du président Xi. Le voyage de M. Trump devrait s'achever dans la journée. Et également, nous allons continuer notre journal. Le président chinois Xi Jinping s'est entretenu avec le président américain Donald Trump au Grand Palais du Peuple à Pékin. Le président Trump effectue une visite d'État en Chine, sa première depuis près d'une décennie. Leurs entretiens ont duré 2 heures et 15 minutes.
1: Le président Xi a fait remarquer que des changements profonds, sans précédent depuis un siècle, s'accéléraient et que le paysage international était de plus en plus marqué par des turbulences et des transformations. La Chine et les États-Unis peuvent-ils transcender le piège de Thucydide et forger un nouveau modèle de relations entre grandes puissances? Les deux parties peuvent-elles travailler ensemble pour relever les défis mondiaux et apporter davantage de stabilité au monde? Peuvent-elles se concentrer sur le bien-être de leurs deux peuples et l'avenir de l'humanité et créer ensemble un avenir plus radieux pour leurs relations bilatérales? Le président chinois a déclaré que ce sont là des questions posées par l'histoire, par le monde et par les peuples. Ce sont également les questions déterminantes de notre époque auxquelles les dirigeants des grandes puissances doivent répondre ensemble. Le président Xi Jinping a exprimé sa volonté de travailler avec le président Donald Trump pour diriger le navire géant des relations sino-américaines dans la bonne direction et faire de 2026 une année historique et marquante pour les relations bilatérales. Le président Xi a réaffirmé l'engagement de la Chine en faveur d'un développement stable, sain et durable des relations sino-américaines. Il a déclaré que Donald Trump et lui-même avaient convenu d'œuvrer à l'instauration d'une relation bilatérale caractérisée par une stabilité stratégique constructive. Cela servira de ligne directrice stratégique pour les relations sino-américaines au cours des 3 prochaines années et au-delà. Le président Xi a exprimé l'espoir que cela soit bien accueilli par les peuples des deux pays et par la communauté internationale. Il a défini la relation constructive, stratégique et stable comme une stabilité positive centrée sur la coopération, une stabilité saine où la concurrence reste dans des limites raisonnables, une stabilité normalisée où les divergences sont contenues et une stabilité durable fondée sur la perspective de la paix. Une relation sino-américaine constructive, stratégique et stable n'est pas simplement un slogan, mais une ligne de conduite dans laquelle les deux parties font des efforts pour se rapprocher l'une de l'autre. Le président Xi a déclaré que les liens économiques sino-américains étaient mutuellement bénéfiques et de nature gagnant-gagnant. Face aux divergences et aux frictions, une consultation sur un pied d'égalité est le seul choix judicieux. Il a évoqué la

0: Unis. Le président Xi a appelé la Chine et les États-Unis à mettre en œuvre l'important consensus auquel il est parvenu avec le président Trump et à mieux exploiter les canaux de communication politique, diplomatiques et militaires. Les deux pays devraient également élargir leurs échanges et leur coopération dans des domaines tels que le commerce, la santé publique, l'agriculture, le tourisme, les relations entre les peuples et l'application de la loi. Le président Xi a déclaré que la question de Taïwan était la plus importante dans les relations sino-américaines. Si elle est gérée correctement, les relations bilatérales peuvent rester globalement stables. Si elle est mal gérée, elle risque de déboucher sur une confrontation, voire un conflit, ce qui mettrait en péril l'ensemble de la relation. Il a souligné que l'indépendance de Taïwan et la paix entre les deux rives du détroit étaient aussi inconciliables que le feu et l'eau. La préservation de la paix et de la stabilité dans le détroit de Taïwan est le plus grand dénominateur commun entre la Chine et les États-Unis, et ces derniers doivent traiter la question de Taïwan avec la plus grande prudence. Le président Trump a déclaré que c'était un grand honneur d'effectuer une visite d'État en Chine, ajoutant que les relations entre les États-Unis et la Chine étaient excellentes. Il a qualifié ses liens avec le président Xi de relation la plus durable et la plus fructueuse entre deux dirigeants dans l'histoire des relations sino-américaines. Il a évoqué leurs échanges amicaux et le règlement de nombreuses questions importantes. Le président Trump a qualifié le président Xi de grand dirigeant et la Chine de grand pays et a exprimé son profond respect pour le président Xi et le peuple chinois. Il a déclaré que sa rencontre avec le président Xi était un événement important qui attirait l'attention du monde entier. Il est disposé à travailler avec le président Xi pour renforcer la communication et la coopération, gérer correctement les divergences, ouvrir la voie aux meilleures relations sino-américaines de l'histoire et créer un avenir encore plus radieux pour les deux pays. Les États-Unis et la Chine sont les pays les plus importants et les plus puissants du monde. Grâce à la coopération, les deux parties peuvent accomplir de grandes choses pour leur peuple et pour le monde. Monsieur Trump a souligné la participation de représentants éminents du monde des affaires américains à sa visite d'État. Il a évoqué leur respect pour la Chine et les a vivement encouragés à développer leur coopération avec ce pays. Il a présenté chacun de ses chefs d'entreprise américains au président Xi. Les deux chefs d'État ont également échangé leurs points de vue sur des questions internationales et régionales majeures, notamment la situation au Moyen-Orient, la crise ukrainienne et la péninsule coréenne. Les deux dirigeants ont convenu de se soutenir mutuellement pour assurer le succès de l'organisation de la réunion des dirigeants économiques de l'APEC qui se tiendra cette année à Shenzhen et du sommet du G20 à Miami.
1: Le président chinois Xi Jinping et le président américain Donald Trump ont visité le Temple du Ciel à Pékin.
0: Le président Xi a accueilli le président Trump devant le pavillon des prières pour les bonnes récoltes. Les deux chefs d'État ont posé pour une photo devant le pavillon et ont visité ensemble ce site historique. Au cours de la visite, le président Xi a rappelé que lui-même et le président Trump avaient visité la cité interdite située sur l'axe central de Beijing en 2017. Le Temple du Ciel a été construit à la même époque que la cité interdite. Sa conception incarne l'ancienne conception chinoise du ciel rond et de la terre carrée, reflétant la vision du monde et la philosophie de vie chinoise. Le président Xi a expliqué que les anciens souverains chinois organisaient des cérémonies au Temple du Ciel pour prier pour la paix, la prospérité et des conditions météorologiques favorables. Ce rituel illustrait la philosophie politique chinoise de longue date, selon laquelle le peuple est le fondement de l'État et ce n'est que lorsque ce fondement est solide que l'État peut jouir de la paix. Le président Xi a ajouté que le Parti communiste chinois avait hérité et développé cette philosophie centrée sur le peuple et qu'il avait toujours défendu l'objectif fondamental de servir le peuple de tout cœur afin de gagner son soutien et sa loyauté. Le président Trump a déclaré que sa visite à la cité interdite en 2017 restait gravée dans sa mémoire. Il a ajouté que le Temple du Ciel, qui se dresse majestueux depuis plus de 600 ans, illustrait l'architecture classique et la culture profonde de la Chine. Il a déclaré que la Chine et les États-Unis étaient de grandes nations, tout comme leur peuple, et qu'ils devaient approfondir leur compréhension mutuelle et renforcer leur amitié.
1: Le président Xi Jinping a organisé un banquet d'État au Grand Palais du Peuple à Pékin pour accueillir le président américain Donald Trump en visite en Chine. Les deux dirigeants ont tous deux prononcé un discours lors de cet événement.
0: Dans son discours, le président Xi Jinping a déclaré que la Chine entamait la première année de son 15e plan quinquennal. Il a ajouté que plus de 1,4 milliard de Chinois faisaient progresser la modernisation chinoise grâce à un développement de haute qualité en puisant leurs forces dans les plus de 5000 ans de civilisation chinoise. Le président Xi a également souligné que cette année marquait le 250e anniversaire de l'indépendance des États-Unis. Il a déclaré que le peuple américain encourageait le patriotisme, l'innovation et l'esprit pionnier alors que le pays s'engageait vers une nouvelle étape de développement. Il a ajouté que le renouveau national chinois et l'objectif de rendre à l'Amérique sa grandeur pouvaient progresser de pair, s'accomplir mutuellement et contribuer au monde. Évoquant la diplomatie du ping-pong d'il y a 55 ans, le président Xi a déclaré qu'elle avait ouvert la voie aux échanges sino-américains après plus de deux décennies d'isolement.

0: Il a ajouté que les exemples d'ouverture et de coopération avaient continué à façonner les amitiés entre les deux pays. Il a indiqué que le président Trump et lui-même avaient maintenu la communication par le biais de réunions et d'appels téléphoniques, contribuant ainsi à préserver la stabilité générale des relations bilatérales. Il a souligné que les deux parties s'accordaient à dire que les relations sino-américaines constituaient la relation bilatérale la plus importante au monde et qu'elles devaient être améliorées et non détériorées. Le président Xi a estimé que les deux pays tiraient profit de la coopération et que la confrontation leur était préjudiciable, ajoutant qu'ils devaient être des partenaires plutôt que des rivaux. Il a indiqué que les deux parties avaient convenu d'établir les relations constructives de stabilité stratégique, favorisant un développement stable, sain et durable des liens bilatéraux. Il a également déclaré que le respect mutuel, la coexistence pacifique et la coopération gagnant-gagnant étaient essentiels au développement stable des relations sino-américaines. Il a ajouté que les relations sino-américaines concernaient le bien-être de plus de 1,7 milliard de personnes dans les deux pays, ainsi que les intérêts de plus de 8 milliards de personnes dans le monde. Le président Trump a remercié le président Xi pour son accueil chaleureux pendant sa visite. Il a qualifié ce voyage d'important et a déclaré que les deux parties avaient eu des discussions positives et constructives. Le président Trump a également déclaré que les peuples américains et chinois s'appréciaient et se respectaient mutuellement, ajoutant qu'une coopération plus forte entre les deux pays pouvait contribuer à créer un meilleur avenir pour le monde.
1: Le ministère chinois des Affaires étrangères indique que le président Xi Jinping et le président américain Donald Trump sont parvenus à de nouveaux accords. Le porte-parole du ministère des Affaires étrangères précise que les deux dirigeants ont tenu jeudi des discussions approfondies sur des questions majeures concernant les relations entre les deux pays et la situation mondiale. Leur rencontre a renforcé la compréhension mutuelle, approfondi la confiance et contribué à une plus grande stabilité mondiale. Le président Trump est accompagné lors de sa visite d'État, de dirigeants et d'entrepreneurs américains de premier plan issus des secteurs de la technologie, de la finance, de l'aérospatiale et de l'agriculture. Par rapport à la première visite de Donald Trump en 2017, la délégation d'affaires de cette année compte davantage de représentants des secteurs de la haute technologie et de la finance. Les PDG ont souligné la vitalité du marché chinois et la dynamique d'innovation du pays en se montrant optimistes quant à la croissance économique.
2: Je pense que c'est l'une des économies les plus incroyables au monde. Une innovation incroyable. C'est également l'un des principaux pays à faire progresser l'IA. Je pense que vous faites du bon travail. La Chine fait du bon travail.
3: Oui, je pense qu'elle est très solide. Je pense que les gens ici sont très enthousiastes à l'égard de l'IA et des nouvelles technologies et les adoptent très volontiers. Et je ne pourrais pas être plus enthousiaste à ce sujet.
2: Je pense que l'économie chinoise a de très bonnes perspectives. Je pense que c'est une économie très dynamique et je pense qu'elle a de très bonnes perspectives.
3: La Chine a présenté un plan quinquennal très clair et ambitieux, son 15e plan quinquennal. Et vous savez, je m'attends à ce que la Chine continue à progresser et à connaître une croissance économique accrue à mesure qu'elle mettra en œuvre ce prochain plan quinquennal.
1: Le président philippin Ferdinand Marcos Jr. a appelé au calme après que des coups de feu ont été tirés au Sénat mercredi. Il a insisté sur le fait que le gouvernement n'était en rien impliqué dans cet incident.
4: Personne n'a donné l'ordre d'appréhender le sénateur Bato. Le gouvernement n'est pas responsable de cela. Il n'y avait pas de soldats, ni de militaires, ni d'agents du Bureau national d'enquête au Sénat. Nous ne savons pas qui a fait cela, qui est entré de force dans les locaux et a provoqué la fusillade qui s'en est suivie.
5: Ce chaos fait suite à la délivrance par la Cour pénale internationale d'un mandat d'arrêt à l'encontre du sénateur Ronald de la Rosa, ancien chef de la police sous le gouvernement de l'ancien président Rodrigo Duterte. De la Rosa est accusé de crimes contre l'humanité, les mêmes dont Duterte est accusé alors qu'il attend son procès après son transfert l'année dernière. De la Rosa affirme que son arrestation était imminente et a exhorté la population à empêcher son transfert vers la CPI. Le ministre philippin de l'Intérieur, Jean-Vic Remoulla, s'est engagé à retrouver les auteurs de cet incident, soulignant que la police était là pour protéger De La Rosa et non pour l'arrêter.
1: Et c'est la fin de cette édition du journal. Merci d'avoir suivi et merci à toute l'équipe en régie. Je vous donne rendez-vous d'ici 30 minutes pour une nouvelle édition économique. A tout à l'heure.
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5: Bonjour et bienvenue dans notre émission Carnet de route. Je suis Manon et aujourd'hui nous partons explorer un aspect méconnu mais fascinant du tourisme culturel en Chine, les maisons natales des personnalités célèbres de la province du Hubei. Pour nous accompagner dans notre exploration passionnante, je suis en compagnie de mon collègue Rogo. Bonjour Rogo.
6: Bonjour Manon, bonjour à tous nos chers auditeurs. C'est un véritable bonheur de partager avec vous ma passion pour cette province extraordinaire qu'est le Hubei. Cette région, souvent éclipsée par ses voisines plus touristiques, recèle pourtant des trésors historiques et culturels d'une richesse inestimable.
5: Et Rocco, avant de plonger dans notre exploration des maisons natales, pourriez-vous nous présenter brièvement le Hubei et son importance dans l'histoire chinoise?
6: Avec grand plaisir, Manon. Le Hubei, littéralement au nord du lac, tire son nom de sa position géographique par rapport au lac Danting. C'est une province stratégique du centre de la Chine, traversé par les puissants fleuves Yangtze. Sa capitale, Wuhan, est aujourd'hui une métropole vibrante de plus de 11 millions d'habitants.
5: Mais je pense que ce qui rend cette province vraiment unique, c'est son rôle de carrefour culturel et intellectuel depuis l'Antiquité. C'est ici que s'est épanouie la brillante culture de Chou pendant la période des royaumes combattants, donnant naissance à des génies littéraires et philosophiques qui ont profondément marqué la civilisation chinoise. Et Rocco, cette richesse historique transparaît-elle dans les maisons natales que nous allons découvrir?
6: Absolument. Les maisons natales du Hubei sont comme des livres ouverts sur différentes époques de l'histoire chinoise. Elle nous raconte non seulement la vie des personnages exceptionnels, mais aussi l'évolution de la société chinoise à travers les siècles. C'est un voyage dans le temps absolument fascinant.
5: Alors, je pense que notre première étape, c'est de rendre visite à des maisons natales des figures importantes de cette province. Et avant d'entamer notre voyage, un morceau de musique.
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0: de retour dans l'émission Carnet de route. Aujourd'hui, Rocco va partager avec nous sa passion pour la province du Roubaix, une province extraordinaire. Cette région recèle pourtant des trésors historiques et culturels d'une richesse inestimable. Alors, commençons ce voyage, Rocco. Quelle est la première maison natale que vous nous recommandez de visiter?
1: Bon, sans hésitation, je commencerai par Zigwe.
0: Oui, Zigwe.
1: Dans le spectaculaire Trois Gorges, pour visiter le mémorial de Tsuyuan. Tsuyuan, qui est une figure absolument centrale de la culture chinoise, un poète et ministre du royaume des Chu, qui a vécu au 3e siècle avant notre ère.
0: Et c'est pendant la période des royaumes combattants. Et Tsuyuan, ce nom doit nous dire quelque chose. C'est lié à une fête traditionnelle chinoise, la fête des bateaux dragons, n'est-ce pas, Rocco?
1: Oui, exactement, exactement, Manon. Tsuyuan est à l'origine de la fête des bateaux dragons, l'une des plus importantes célébrations traditionnelles chinoises. Désespéré par la corruption de la cour et l'exil injuste dont il était victime, Tsuyuan s'est jeté dans la rivière Milo, selon la légende. Les habitants qui l'aimaient profondément ont pagayé frénétiquement pour tenter de le sauver et jeter du riz dans l'eau pour éloigner les poissons de son corps. C'est l'origine des courses des bateaux dragons et des onze. Ces délicieux paquets de riz gluants enveloppés dans des feuilles de bambou.
0: Et quelle histoire tragique et poétique que peut-on découvrir sur le site de Zigwe aujourd'hui?
1: Oui, le site de Zigwe est absolument extraordinaire, Manon. Le complexe comprend plusieurs pavillons traditionnels qui retractent la vie et l'œuvre de Tsuyuan. On y trouve des calligraphies de ses poèmes les plus célèbres, notamment des extraits de Li Shao, Tristesse de la séparation.
0: C'est très connu, hein, c'est considéré comme l'un des chefs-d'œuvre de la poésie chinoise classique.
1: Ce qui est particulièrement émouvant, c'est la salle où sont exposés des objets de l'époque des Chou, bronze et rituels, instruments de musique anciens, fragments de soie. Et ces artefacts nous plongent directement dans l'univers raffiné de cette civilisation brillante.
0: Et comme ce site est tout près des Trois Gorges, donc l'environnement des Trois Gorges doit ajouter une dimension spectaculaire à cette visite.

0: petite, hein, je crois. À part la visite de la maison natale Tuen, on peut encore faire un tour dans les environs.
1: Oh oui, les sites offrent une vue à couper le souffle sur les gorges et le fleuve Yangtze. Les montagnes escarpées, souvent enveloppées de brumes, créent une atmosphère mystique qui semble sortie tout droit des poèmes de Tzu Yuan. Maintenant, c'est particulièrement saisissant au lever du soleil quand le premier rayon perce la brume matinale.
0: Oui, j'imagine, au rayon du soleil, le site doit être magnifique. Et Roko, on sait que la fête des bateaux dragons, c'est pour rendre hommage à Tuen. Donc, lors de cette fête, il y aura des cérémonies, je pense.
1: Et je recommande vivement de participer à la cérémonie commémorative qui a lieu chaque année lors de la fête des bateaux dragons. Des milliers de personnes viennent réciter les poèmes de Tzu Yuan et jeter les offrandes des Zhongzi dans le fleuve.
0: Et cela doit être un moment d'une intensité émotionnelle rare et une expérience inoubliable. On va continuer notre périple après un morceau de musique.

0: De retour dans l'émission Carnet de route, on va continuer notre voyage dans la province du Roubaix, une province extraordinaire, souvent éclipsée par ses voisines plus touristiques, mais recèle pourtant des trésors historiques et culturels d'une richesse inestimable. Et Rocco, après la visite de la maison natale de Thuin, continuons notre périple. Quelle serait notre prochaine étape?
1: Je vous emmènerai ensuite à Xiangyang, une ville historique située sur les rives de la rivière Han. C'est là que se trouve la maison natale de Mi Heng, un lettré et musicien de la fin de la dynastie Han, connu pour son caractère intransigeant et son talent exceptionnel.
0: Ah, Mi Heng est moins connu de l'étranger. Hein. Pouvez-vous nous en dire plus sur ce personnage, Rocco?
1: Mi Heng est une figure fascinante, un génie rebelle du deuxième siècle de notre ère. Imaginez un artiste d'une intelligence brillante, mais d'un caractère impossible, qui osait critiquer ouvertement les puissants de son époque. Il était particulièrement célèbre pour ses talents de percussionniste. Il jouait du tambour avec une virtuosité légendaire. L'anecdote la plus célèbre le concernant raconte comment, convoqué par le seigneur de guerre, Cao Cao, il se présenta nu devant la cour pour protester contre ce qu'il considérait comme une humiliation.
0: Il risque sa vie, hein, je pense.
1: Alors cette audace lui coûta finalement la vie, mais fit de lui un symbole intellectuel face au pouvoir.
0: Quel personnage haut en couleur! À quoi ressemble sa maison natale aujourd'hui, Rocco?
1: Oui, la maison de Mi Heng à Xiangyang est un ensemble architectural typique de l'époque Han, reconstruit selon les plans historiques. C'est une demeure relativement modeste, ce qui correspond bien au caractère du personnage qui méprisait les richesses matérielles.
0: Et dans la maison de Mi Heng, quel est le clou de la visite?
1: Le clou de la visite est sans conteste la salle de musique où sont exposées des répliques d'instruments anciens, notamment plusieurs types de tambours de l'époque Han. Des démonstrations de musique traditionnelle y sont régulièrement organisées. J'ai eu la chance d'assister à une performance de Yuyang Pigu, la marche de tambour de Yuyang, la pièce que Mi Heng aurait jouée devant Cao Cao. Les rythmes puissants et complexes vous transportent littéralement 2000 ans en arrière.
0: Ce morceau de musique accompagne la scène où Mi Heng se présente nu devant la cour pour protester contre ce qu'il considérait comme une humiliation. Ah, ces démonstrations musicales doivent vraiment donner vie à l'histoire. Et Rocco, y a-t-il d'autres éléments remarquables dans cette maison?
1: Oui, il y a par exemple un jardin de bambou absolument ravissant, conçu selon les principes esthétiques de l'époque. Mi Heng aimait se retirer dans la nature pour composer et méditer. Les bruissements des bambous dans les vents créent une ambiance contemplative et parfaite. On trouve aussi une exposition fascinante sur la vie intellectuelle sous les Han, avec des reproductions de textes sur lamelles des bambous, des instruments d'écriture d'époque et même une reconstitution d'une séance de débats philosophiques comme ils s'en tenaient à l'époque.
0: Reproduction de textes sur lamelles de bambou. Je pense que ça n'existe qu'en Chine. Hein. Vraiment une immersion complète dans cette période. Et avant de poursuivre notre voyage, alors un morceau de musique.

0: De retour dans l'émission Carnet de route, on poursuit notre voyage dans la province du Hubei. Alors Rocco, où nous emmèneriez-vous ensuite ?
1: On va aller tout droit vers les monts Wudang, Manon. Mm-hmm. C'est là que se trouve non pas une maison natale à proprement parler, mais un lieu intimement lié à Zhang Sanfeng, les légendaires fondateurs du Tai Chi.
0: Ah, les mots autant, j'en ai entendu parler comme d'un haut lieu de taoïsme.
1: Exactement. Les monts Wudang sont l'un des berceaux du taoïsme et des arts martiaux internes chinois. Zhang Sanfeng, qui aurait vécu entre le 12e et le 14e siècle, y aurait développé le Tai Chi Chuan après avoir observé un combat entre un serpent et une grue. Alors, bien que l'existence historique de Zhang Sanfeng soit débattue, les lieux associés à sa légende sont absolument extraordinaires.
0: Cela doit être spectaculaire et le complexe taoïste des monts Wudang est inscrit au patrimoine mondial de l'UNESCO, comprend des dizaines de temples, pavillons et ermitages accrochés à flanc de montagne. Et qu'est-ce qui rend cette visite particulièrement intéressante?
1: Oui, ce qui est fascinant, c'est de voir comment un lieu peut devenir le creuset d'une philosophie et d'une pratique qui ont conquis le monde entier.
0: C'est vrai, aujourd'hui, à travers le monde, le Tai Chi, né supposément ici, est pratiqué par des millions de personnes sur tous les continents à travers le monde. Mais Rocco, qu'est-ce qu'on peut y voir exactement?
1: Sur place, vous pouvez visiter la grotte où Zhang Sanfeng aurait médité, les pavillons de la rencontre avec l'immortel, où il aurait eu ses visions, et surtout assister aux démonstrations de Tai Chi par les moines taoïstes au lever du soleil. C'est un spectacle d'une grâce et d'une sérénité absolue, avec en toile de fond les pics embrumés et les temples séculaires.
0: Ah, j'imagine que l'atmosphère doit être vraiment unique à l'aube.
1: C'est indescriptible, Manon. Imaginez-vous debout sur une terrasse de pierre millénaire, entourée de brumes matinales qui s'effilochent lentement entre les pics. Le silence n'est rompu que par les chants des oiseaux et le froissement des robes des moines qui exécutent leurs mouvements avec une lenteur méditative.
0: Ah, vous me donnez vraiment envie d'y aller. Le moment que vous décrivez, c'est un moment hors du temps où l'on comprend vraiment pourquoi ces montagnes sont considérées comme sacrées. Et Rocco, avant de poursuivre notre exploration, un morceau de musique.

0: Merci de nous rejoindre après la pause musicale. Aujourd'hui, nous partons explorer un aspect méconnu mais fascinant du tourisme culturel en Chine, les maisons natales des personnalités célèbres de la province du Hubei. Et Rogo, continuons notre exploration. Y a-t-il d'autres personnalités du Hubei dont nous pourrions visiter les maisons natales?
1: Bien entendu. Je voudrais maintenant vous parler d'une figure plus moderne, mais tout aussi fascinante. Li Shizhen, le grand médecin et naturaliste de la dynastie Ming, né à Suzhou, aujourd'hui Sichuan, dans les Hubei toujours.
0: Ah, Li Shizhen, n'est-il pas l'auteur d'un ouvrage médical majeur?
1: Exactement. Li Shizhen est l'auteur des Benzao Gangmu, le compendium de Materia Medica, une encyclopédie monumentale de la médecine traditionnelle chinoise qui a nécessité 27 ans de travail. Cet ouvrage qui recense plus de 1800 substances médicinales et près de 11 000 prescriptions reste une référence incontournable, Manon.
0: Ah, 27 ans de travail, quel dévouement extraordinaire. À quoi ressemble sa maison natale, Hugo?
1: Ah oui, sa maison natale à Sichuan est un complexe fascinant qui combine architecture traditionnelle et jardin des plantes médicinales. La famille Li était une lignée de médecins et cette tradition transparaît dans chaque recoin de la demeure. Le bâtiment principal, une élégante construction de style Ming avec ses toits recourbés et ses colonnes de bois rouge, abrite aujourd'hui un musée dédié à la vie et à l'œuvre de Li Shizhen. On y trouve des éditions anciennes du Benzao Gangmu, des instruments médicaux d'époque et surtout une reconstitution émouvante de son cabinet de consultation.
0: Ah, et ces jardins de plantes médicinales dont vous parlez?
1: Très bien, Manon. Ces jardins constituent les joyaux de la visite. Imaginez plusieurs hectares où poussent plus de 600 espèces de plantes médicinales organisées selon les principes de la médecine traditionnelle chinoise. Chaque section correspond à une catégorie thérapeutique. Plantes pour tonifier les si, pour disperser les vents ou pour nourrir les sangs. Ce qui est merveilleux, Manon, c'est que des guides spécialisés, souvent des praticiens de médecine traditionnelle, vous expliquent les propriétés de chaque plante. Et j'ai appris, par exemple, que les chrysanthèmes n'est pas seulement une jolie fleur, mais un remède apprécié pour clarifier la vision et disperser la chaleur.
0: Ah, c'est une véritable pharmacie vivante. Et son ouvrage reste l'ouvrage le plus important et incontournable pour les étudiants qui travaillent dans la faculté de la médecine traditionnelle chinoise. Et y a-t-il des activités interactives proposées aux visiteurs?
1: Oui, plusieurs. Les visiteurs peuvent participer à des ateliers de préparation de remèdes traditionnels. Ils peuvent apprendre à identifier des plantes médicinales et même recevoir une consultation de médecine traditionnelle. Il y a aussi des démonstrations de techniques anciennes comme la décoction des herbes ou la fabrication des pilules médicinales. Et un détail touchant, Manon, dans la bibliothèque, on peut voir les bureaux où Li Shizhen travaillait avec ses pinceaux, son encrier et des facsimilés de ses notes manuscrites. On comprend vraiment l'ampleur titanesque de son travail de compilation et de vérification.
0: Oh, cette visite allie vraiment histoire, culture et connaissances pratiques. Et Rocco, avons-nous le temps d'explorer d'autres maisons natales?
1: Oui, Manon, je crois que l'autre des mers, il y a trop beaucoup à dire sur l'autre des mers et faute de temps, je ne pense pas qu'on pourra finir tous les dossiers ou la compilation de ce que nous avons prévu pour en parler. Donc, je propose à notre auditeur de prendre l'air mal en patience et d'attendre une prochaine édition pour la suite de cette belle exploration de la province d'Iloubé.
0: Ok, d'accord. Nous allons continuer notre exploration dans l'émission prochaine. Et voilà, c'était la première partie de notre émission d'aujourd'hui. Tout de suite, vous allez apprendre quelques mots chinois avec Xiaota et Thomas.
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4: Salut à tous et bienvenue pour un nouveau cours de chinois, je suis Xiao Tai.
2: Salut tout le monde, moi c'est Thomas. Et dans la leçon précédente, nous avons appris certaines expressions pour acheter des livres dans certaines librairies.
4: Tout à fait. Avant de commencer le cours d'aujourd'hui, qui aura pour thème l'orientation, révisons un peu.
2: Ouais, c'est nécessaire pour bien apprendre. C'est parti, Tai. Comment dit-on où se trouve une grande librairie ?
4: 哪儿有大的书店？
2: 哪儿有大的书店？ On va décomposer la phrase.
4: 哪儿, où ?
2: Où, 哪儿?
4: 有, avoir.
2: 有.
4: 书店, librairie.
2: 书店.
4: 哪儿有大的书店?
2: Où se trouve une grande librairie? La phrase suivante, je veux acheter un dictionnaire.
4: 我要买本字典.
2: 我要买本字典.
4: 我, je...
2: 我,
4: 要, je veux.
2: 要,
4: 买, acheter.
2: 买,
4: 字典, dictionnaire.
2: 字典.
4: 我要买本字典.
2: Je veux acheter un dictionnaire. Et la phrase suivante, je voudrais acheter un guide de Beijing.
4: 我想买本北京导游手册. 我想买本, je veux acheter un livre, un bouquin. Beijing, bien sûr, c'est la ville de Beijing. 导游手册, guide. 我想买本北京导游手册.
2: Je voudrais acheter un guide de Beijing. Et la phrase suivante, puis-je vous demander à quel étage se trouvent les romans anglais ?
4: 请问英文小说在几层卖?
2: 请问, qui veut dire s'il vous plaît, c'est une formule de politesse.
4: 英文小说, les romans en anglais, 在几层?
2: 在几层?
4: À quel étage? 卖, vendre.
2: Et c'est toute cette phrase qui veut dire puis-je vous demander à quel étage se trouvent les romans en anglais? Voilà, on s'écoute les dialogues en complet.
5: 哪儿有大的书店?我要 买本字典，我想买本北京导游手册。请问英文小说在几层卖？ 哪儿有大的书店？我要买本字典，我想买本北京导游手册。 请问英文小说在几层卖?
4: Voilà, c'était la révision. Maintenant, on va aborder les principaux points du cours d'aujourd'hui.
5: 请问地铁站在哪里? 离这里远吗? 我应该坐什么车去? 您得去马路对面坐车。
6: 请问地铁站在哪里? 离这里远吗? 我应该坐什么车去? 您得去马路对面坐车。
4: 请问地铁站在哪里?
2: Où se trouve la station de métro, s'il vous plaît?
4: 离这儿多远呢?
2: Elle est loin d'ici.
4: 我应该坐什么车去?
2: Quel est l'autobus que je pourrais prendre?
4: 您得去马路对面坐车.
2: Vous devez le prendre en face de l'avenue. Alors Tai, aujourd'hui, tu vas m'aider à m'exprimer et à demander les directions en chinois.
4: Pas de problème, c'est parti.
2: Voilà, Beijing est une très grande ville. Il y a une avenue très connue, c'est l'avenue de Chang'an. Elle relie l'ouest et l'est de la ville. Alors, comment dit-on en chinois est ?
4: Dong.
2: Dong. Et l'ouest, comment dit-on ça ?
4: Si.
2: Si. Maintenant, le sud.
4: Nan.
2: Nan. Et le nord ?
4: Bei.
2: Bei.
4: Bon, maintenant, on a appris les quatre directions en chinois. On va le dire ensemble. Dong, Nan, Si, Bei.
2: Dong, Nan, Si, Bei. Alors, peux-tu m'apprendre à me dire en chinois, Tai, s'il vous plaît, où se trouve la station de métro ?
4: 请问地铁站在哪里? 请问 veut dire s'il vous plaît, c'est pour poser une question.
2: 请问
4: 地铁 métro, 站 station.
2: 站
4: 地铁站, c'est-à-dire station de métro. 请问地铁站在哪里? Ce qui signifie...
2: S'il vous plaît, où se trouve la station de métro ?
6: 请问地铁站在哪里?
5: 一直往前走,在前边的路口往左拐。
4: Bon, dans le dialogue tout à l'heure, on a entendu une personne demander son chemin. Il a demandé où se trouve la station de métro. Il a dit « 请问地铁站在哪里? » Et c'est quoi la réponse, Thomas ?
2: Je crois qu'il a répondu « c'est tout droit, puis à gauche ».
4: Oui, effectivement, il a dit « 一直往前走,在前边的路口往左拐。 Voilà, on va repasser encore une fois le dialogue.
6: 请问地铁站在哪里?
5: 一直往前走,在前边的路口往左拐。
2: Voilà, alors maintenant qu'on a écouté ce dialogue, comment demander en chinois est-ce que c'est loin d'ici?
6: 离这儿多远呢?
5: 不太远,大概走5分钟就到了。
4: 离这多远呢? 离 veut dire la distance.
2: 离?
4: 这儿, ici.
2: 这儿.
4: Voilà, 离这儿多远呢? C'est pour demander une distance.
6: 离这儿多远呢?
5: 不太远,大概走5分钟就到了。
4: Voilà, on a écouté le deuxième dialogue. Dans ce dialogue, la première personne demande la distance entre point A et point B. Et l'autre lui répond...
2: Pas trop, 5 minutes à pied, je pense qu'il lui répond cela. Comment dit-on ça en chinois?
6: 离这儿多远呢?
5: 不太远,大概走5分钟就到了。
2: Et encore une phrase utile, quand je veux me déplacer dans la capitale chinoise, quel autobus dois-je prendre pour y aller? Comment dire ça en chinois?
4: 我应该坐什么车去?
2: Et on va décomposer la phrase.
4: 我应该devoir.
2: 应该坐,
4: littéralement s'asseoir, mais dans ce cas, ça veut dire prendre un autobus. 什么, quel?
2: 什么车去,
4: aller.
2: 去。我应该坐什么车去?
5: 您得去马路对面坐车。
6: Oh, 我明白了,谢谢。
4: On a entendu le troisième dialogue. Et pour la question 我应该坐什么车去? Quel autobus dois-je prendre pour y aller?
2: Et la réponse était vous pouvez prendre l'autobus en face de l'avenue.
4: 您得去马路对面坐车。
2: Et la réponse de la première personne, j'ai compris, merci.
4: 我明白了,谢谢。
2: Voilà. Il y a une dame qui m'a dit « Vous devez prendre l'autobus en face de l'avenue. » Est-ce que tu peux me répéter cette phrase en chinois, Tai ?
4: Oui. 您得去马路对面坐车.
2: Ok, on va décomposer la phrase.
4: 您
2: Nin. Dei, qui veut dire ?
4: Devoir, vous devez.
2: Ok. Tu.
4: Aller.
2: Ok. Maintenant, le mot avenue.
4: 马路.
2: D'accord.
4: 对面 veut dire en face.
2: Voilà, et la phrase en entier.
6: 我应该坐什么车去?
5: 您得去马路对面坐车.
6: Oh, 我明白了,谢谢.
4: Maintenant, on va passer les trois dialogues en entier.
5: 请问地铁站在哪里? 离这里远吗? 我应该坐什么车去? 您得去马路对面坐车.
6: 请问地铁站在哪里? 离这里远吗? 我应该坐什么车去? 您得去马路对面坐车.
2: Voilà tous les dialogues pour aujourd'hui, en se détend un peu, en découvrant une nouvelle facette de la culture chinoise. Je crois qu'il va s'agir aujourd'hui de salutations, Tai.
4: Oui, la façon de saluer entre les Chinois n'a pas de grande différence avec celle entre les Occidentaux. Par exemple, lorsqu'on se croise, on dit « ni hao », bonjour. Lorsqu'on se quitte, on dit « au revoir », zai jian. Mais lorsqu'on rencontre un ami ou un membre de sa famille, on le salue d'après la situation dans laquelle

0: on se trouve.
1: Voilà, c'est là-dessus que s'achève notre cours de chinois. Comme d'habitude, on se quitte avec un petit test. Alors, comment dit-on en chinois « S'il vous plaît, où est la station de métro ?» Voilà, notre cours de chinois, c'est fini pour aujourd'hui. Merci encore de votre fidélité. Zaijian, et à bientôt.
0: Zaijian.
2: Voilà, notre émission d'aujourd'hui touche à sa fin. Merci de nous avoir suivis et à très bientôt.

0: Mesdames et messieurs, bonjour. Vous êtes sur CGTN Français pour une nouvelle édition du journal. Et merci d'être avec nous. Tout de suite, les grands titres du journal. Xi Jinping s'entretient avec Donald Trump. Xi Jinping et Donald Trump visitent le Temple du Ciel. Aux Philippines, le président Marcos appelle au calme après des coups de feu tirés au Sénat. Le président chinois Xi Jinping a tenu une réunion en petit comité avec le président américain Donald Trump à Pékin. Le président Trump effectue une visite d'État de 3 jours en Chine à l'invitation du président Xi. Le voyage de M. Trump devrait s'achever dans la journée. Et également, nous allons continuer notre journal. Le président chinois Xi Jinping s'est entretenu avec le président américain Donald Trump au Grand Palais du Peuple à Pékin. Le président Trump effectue une visite d'État en Chine, sa première depuis près d'une décennie. Leurs entretiens ont duré 2h15.
1: Le président Xi a fait remarquer que des changements profonds, sans précédent depuis un siècle, s'accéléraient et que le paysage international était de plus en plus marqué par des turbulences et des transformations. La Chine et les États-Unis peuvent-ils transcender le piège de Thucydide et forger un nouveau modèle de relations entre grandes puissances? Les deux parties peuvent-elles travailler ensemble pour relever les défis mondiaux et apporter davantage de stabilité au monde? Peuvent-elles se concentrer sur le bien-être de leurs deux peuples et l'avenir de l'humanité et créer ensemble un avenir plus radieux pour leurs relations bilatérales? Le président chinois a déclaré que ce sont là des questions posées par l'histoire, par le monde et par les peuples. Ce sont également les questions déterminantes de notre époque auxquelles les dirigeants des grandes puissances doivent répondre ensemble. Le président Xi Jinping a exprimé sa volonté de travailler avec le président Donald Trump pour diriger le navire géant des relations sino-américaines dans la bonne direction et faire de 2026 une année historique et marquante pour les relations bilatérales. Le président Xi a réaffirmé l'engagement de la Chine en faveur d'un développement stable, sain et durable des relations sino-américaines. Il a déclaré que Donald Trump et lui-même avaient convenu d'œuvrer à l'instauration d'une relation bilatérale caractérisée par une stabilité stratégique constructive. Cela servira de ligne directrice stratégique pour les relations sino-américaines au cours des 3 prochaines années et au-delà. Le président Xi a exprimé l'espoir que cela soit bien accueilli par les peuples des deux pays et par la communauté internationale. Il a défini la relation constructive, stratégique et stable comme une stabilité positive centrée sur la coopération, une stabilité saine où la concurrence reste dans des limites raisonnables, une stabilité normalisée où les divergences sont contenues et une stabilité durable fondée sur la perspective de la paix. Une relation sino-américaine constructive, stratégique et stable n'est pas simplement un slogan, mais une ligne de conduite dans laquelle les deux parties font des efforts pour se rapprocher l'une de l'autre. Le président Xi a déclaré que les liens économiques sino-américains étaient mutuellement bénéfiques et de nature gagnant-gagnant. Face aux divergences et aux frictions, une consultation sur un pied d'égalité est le seul choix judicieux. Il a évoqué la réunion de mercredi à Incheon, en République de Corée, au cours de laquelle les équipes économiques et commerciales chinoises et américaines sont parvenues à des résultats globalement équilibrés et positifs. Le président chinois a exhorté les deux parties à préserver la dynamique positive durement acquise. La porte de l'ouverture de la Chine ne fera que s'ouvrir davantage. Les entreprises américaines participent à la réforme et à l'ouverture de la Chine et la Chine se réjouit d'une coopération mutuellement bénéfique renforcée avec les États-Unis.

0: et la Chine de grand pays et exprimé son profond respect pour le président Xi et le peuple chinois. Il a déclaré que sa présidence Xi, pour renforcer la communication et la coopération, gérer correctement les divergences, ouvrir la voie aux meilleures relations sino-américaines de l'histoire et créer un avenir encore plus radieux pour les deux pays. Les États-Unis et la Chine sont les pays les plus importants et les plus puissants du monde. Grâce à la coopération, les deux parties peuvent accomplir de grandes choses pour leur peuple et pour le monde. M. Trump a souligné la participation de représentants éminents du monde des affaires américains à sa visite d'État. Il a évoqué leur respect pour la Chine et les a vivement encouragés à développer leur coopération avec ce pays. Il a présenté chacun de ces chefs d'entreprise américains au président Xi. Les deux chefs d'État ont également échangé leur point de vue sur des questions internationales et régionales majeures, notamment la situation au Moyen-Orient, la crise ukrainienne et la péninsule coréenne. Les deux dirigeants ont convenu de se soutenir mutuellement pour assurer le succès de l'organisation de la réunion des dirigeants économiques de l'APEC qui se tiendra cette année à Shenzhen et du sommet du G20 à Miami.
1: Le président chinois Xi Jinping et le président américain Donald Trump ont visité le Temple du Ciel à Pékin.
0: Le président Xi a accueilli le président Trump devant le pavillon des prières pour les bonnes récoltes. Les deux chefs d'État ont posé pour une photo devant le pavillon et ont visité ensemble ce site historique. Au cours de la visite, le président Xi a rappelé que lui-même et le président Trump avaient visité la cité interdite située sur l'axe central de Beijing en 2017. Le Temple du Ciel a été construit à la même époque que la cité interdite. Sa conception incarne l'ancienne conception chinoise du ciel rond et de la terre carrée, reflétant la vision du monde et la philosophie de vie chinoise. Le président Xi a expliqué que les anciens souverains chinois organisaient des cérémonies au Temple du Ciel pour prier pour la paix, la prospérité et des conditions météorologiques favorables. Ce rituel illustrait la philosophie politique chinoise de longue date, selon laquelle le peuple est le fondement de l'État et ce n'est que lorsque ce fondement est solide que l'État peut jouir de la paix. Le président Xi a ajouté que le Parti communiste chinois avait hérité et développé cette philosophie centrée sur le peuple et qu'il avait toujours défendu l'objectif fondamental de servir le peuple de tout cœur afin de gagner son soutien et sa loyauté. Le président Trump a déclaré que sa visite à la cité interdite en 2017 restait gravée dans sa mémoire. Il a ajouté que le Temple du Ciel, qui se dresse majestueux depuis plus de 600 ans, illustrait l'architecture classique et la culture profonde de la Chine. Il a déclaré que la Chine et les États-Unis étaient de grandes nations, tout comme leur peuple, et qu'ils devaient approfondir leur compréhension mutuelle et renforcer leur amitié.
1: Le président Xi Jinping a organisé un banquet d'État au Grand Palais du Peuple à Pékin pour accueillir le président américain Donald Trump en visite en Chine. Les deux dirigeants ont tous deux prononcé un discours lors de cet événement.
0: Dans son discours, le président Xi Jinping a déclaré que la Chine entamait la première année de son 15e plan quinquennal. Il a ajouté que plus de 1,4 milliard de Chinois faisaient progresser la modernisation chinoise grâce à un développement de haute qualité en puisant leurs forces dans les plus de 5000 ans de civilisation chinoise. Le président Xi a également souligné que cette année marquait le 250e anniversaire de l'indépendance des États-Unis. Il a déclaré que le peuple américain encourageait le patriotisme, l'innovation et l'esprit pionnier alors que le pays s'engageait vers une nouvelle étape de développement. Il a ajouté que le renouveau national chinois et l'objectif de rendre à l'Amérique sa grandeur pouvaient progresser de pair, s'accomplir mutuellement et contribuer au monde. Évoquant la diplomatie du ping-pong d'il y a 55 ans, le président Xi a déclaré qu'elle avait ouvert la voie aux échanges sino-américains après plus de deux décennies d'isolement. Il a ajouté que les exemples d'ouverture et de coopération avaient continué à façonner les amitiés entre les deux pays. Il a indiqué que le président Trump et lui-même avaient maintenu la communication par le biais de réunions et d'appels téléphoniques, contribuant ainsi à préserver la stabilité générale des relations bilatérales. Il a souligné que les deux parties s'accordaient à dire que les relations sino-américaines constituaient la relation bilatérale la plus importante au monde et qu'elles devaient être améliorées et non détériorées. Le président Xi a estimé que les deux pays tiraient profit de la coopération et que la confrontation leur était préjudiciable, ajoutant qu'ils devaient être des partenaires plutôt que des rivaux. Il a indiqué que les deux parties avaient convenu d'établir les relations constructives de stabilité stratégique, favorisant un développement stable, sain et durable des liens bilatéraux. Il a également déclaré que le respect mutuel, la coexistence pacifique et la coopération gagnant-gagnant étaient essentiels au développement stable des relations sino-américaines. Il a ajouté que les relations sino-américaines concernaient le bien-être de plus de 1,7 milliard de personnes dans les deux pays, ainsi que les intérêts de plus de 8 milliards de personnes dans le monde. Le président Trump a remercié le président Xi pour son accueil chaleureux pendant sa visite. Il a qualifié ce voyage d'important et a déclaré que les deux parties avaient eu des discussions positives et constructives. Le président Trump a également déclaré que les peuples américains

0: et chinois s'appréciaient et se respectaient mutuellement, ajoutant qu'une coopération plus forte entre les deux pays pouvait contribuer à créer un meilleur avenir pour le monde.
1: Le ministère chinois des Affaires étrangères indique que le président Xi Jinping et le président américain Donald Trump sont parvenus à de nouveaux accords. Le porte-parole du ministère des Affaires étrangères précise que les deux dirigeants ont tenu jeudi des discussions approfondies sur des questions majeures concernant les relations entre les deux pays et la situation mondiale. Leur rencontre a renforcé la compréhension mutuelle, approfondi la confiance et contribué à une plus grande stabilité mondiale. Le président Trump est accompagné lors de sa visite d'État de dirigeants et d'entrepreneurs américains de premier plan issus des secteurs de la technologie, de la finance, de l'aérospatiale et de l'agriculture. Par rapport à la première visite de Donald Trump en 2017, la délégation d'affaires de cette année compte davantage de représentants des secteurs de la haute technologie et de la finance. Les PDG ont souligné la vitalité du marché chinois et la dynamique d'innovation du pays en se montrant optimistes quant à la croissance économique.
2: Je pense que c'est l'une des économies les plus incroyables au monde. Une innovation incroyable. C'est également l'un des principaux pays à faire progresser l'IA. Je pense que vous faites du bon travail. La Chine fait du bon travail.
3: Oui, je pense qu'elle est très solide. Je pense que les gens ici sont très enthousiastes à l'égard de l'IA et des nouvelles technologies et les adoptent très volontiers. Et je ne pourrais pas être plus enthousiaste à ce sujet.
2: Je pense que l'économie chinoise a de très bonnes perspectives. Je pense que c'est une économie très dynamique et je pense qu'elle a de très bonnes perspectives.
3: La Chine a présenté un plan quinquennal très clair et ambitieux, son 15e plan quinquennal. Et vous savez, je m'attends à ce que la Chine continue à progresser et à connaître une croissance économique accrue à mesure qu'elle mettra en œuvre ce prochain plan quinquennal.
1: Le président philippin Ferdinand Marcos Jr. a appelé au calme après que des coups de feu ont été tirés au Sénat mercredi. Il a insisté sur le fait que le gouvernement n'était en rien impliqué dans cet incident.
4: Personne n'a donné l'ordre d'appréhender le sénateur Bato. Le gouvernement n'est pas responsable de cela. Il n'y avait pas de soldats, ni de militaires, ni d'agents du Bureau national d'enquête au Sénat. Nous ne savons pas qui a fait cela, qui est entré de force dans les locaux et a provoqué la fusillade qui s'en est suivie.
5: Ce chaos fait suite à la délivrance par la Cour pénale internationale d'un mandat d'arrêt à l'encontre du sénateur Ronald de la Rosa, ancien chef de la police sous le gouvernement de l'ancien président Rodrigo Duterte. De la Rosa est accusé de crimes contre l'humanité, les mêmes dont Duterte est accusé alors qu'il attend son procès après son transfert l'année dernière. De la Rosa affirme que son arrestation était imminente et a exhorté la population à empêcher son transfert vers la CPI. Le ministre philippin de l'Intérieur, Jean-Vic Remoula, s'est engagé à retrouver les auteurs de cet incident, soulignant que la police était là pour protéger De La Rosa et non pour l'arrêter.
1: Et c'est la fin de cette édition du journal. Merci d'avoir suivi et merci à toute l'équipe en régie. Je vous donne rendez-vous d'ici 30 minutes pour une nouvelle édition économique. A tout à l'heure.
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16: Bonjour à tous, bienvenue dans In Vivo. L'invité d'aujourd'hui est Jean Troyer, un exceptionnel aventurier de notre époque. En 1986, avec son ami Erhard Lortan, il a détenu le record de vitesse de l'ascension de l'Everest par la face nord en 43 heures aller et retour. En 1997, il était le premier homme à descendre la face nord du toit du monde en snowboard. Il détient de nombreux autres records. Lors de la projection en Chine du documentaire « Jean Troyer, toujours aventurier », l'aventurier suisse aborde ses 50 ans d'expédition. Pour l'instant, je vous propose à suivre tout d'abord cette chanson au style mongol intitulée « La prairie du père et la rivière de la mer ».

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1: De retour dans In Vivo, Jean Troyer est né le 10 mars 1948 à Orcières, au canton de Valais, au sud-ouest de Suisse. Il a obtenu son brevet de guide de montagne en 1969. Qu'est-ce qu'il a vécu pendant 50 ans d'expédition? Voici le reportage.
2: Jean Troyer est né le 10 mars 1948 au canton de Valais, au sud-ouest de Suisse. De nationalité suisse et canadienne, il a obtenu son brevet de guide de montagne en 1969. Au cours de ses 50 ans d'alpinisme et d'aventure, Jean Troyer a mis les pieds sur toute la planète, les Alpes, le Canada, l'Amérique du Sud, la Namibie, les Caucases, le Groenland et l'Himalaya ont tous été des destinations de l'aventurier de 71 ans. Sa passion pour la nature et son esprit aventurier proviennent des montagnes des Alpes où il est né et a grandi.
3: Tout petit, bon, j'allais en montagne garder les moutons. Berger de moutons, j'étais. Puis après, j'ai été à la chasse avec mon papa. Et puis après, ben, j'ai un grand frère qui m'amenait pour les grandes courses. Et j'ai vraiment été passionné de la montagne quand je suis revenu d'Allemagne. Parce que de 16 ans à 17 ans, j'étais au nord d'Allemagne pour apprendre la langue d'allemand pendant 12 mois. Donc quand je suis rentré, je regardais ça, puis je dis, mais ça, c'est pour moi, ça. Les montagnes, c'est pour moi. Alors j'ai commencé ça dans la montagne, et puis il y avait tout, on était tous des montagnards plus ou moins, donc il y a beaucoup de guides, de guides anciens qui m'ont beaucoup aidé et qui m'ont beaucoup appris de la montagne, comme mon grand frère.
2: Dans son adolescence, l'école était ennuyeuse pour Jean Troyer. Pour avoir été un enfant qui sentait bouillir son sang sur les bancs de classe, appelé par les sommets si proches, Jean Troyer retrouve la joie dans la nature.
3: C'est une très belle école de vie, la montagne, parce que devant la montagne, on est petit et on est humble. Parce que si vous êtes un fort comme ça, la montagne vous remet, comme normal, un petit humain. Donc moi, la montagne, c'était un immense respect d'abord, la montagne. Et ce qui fait qu'il y a un moment où elle ne veut pas, la montagne, il ne faut pas y aller. Ça, c'est important. Et c'est vrai que l'école, pour moi, c'était pas une bonne chose. J'ai vu trop de choses négatives, c'est pour ça que j'étais révolté contre l'école. Puis après, quand j'ai fait la montagne, alors je ne sais plus rien, ça allait très très bien. Puis j'ai fait après des apprentissages et tout, mais ça allait très bien. J'étais passionné de montagne, donc on pouvait me faire n'importe quoi. Moi, j'avais toujours la montagne. Moi, la montagne m'a appris d'être humble, d'être petit et d'être reconnaissant à tout ce qu'elle apporte, la montagne, la nature. Et puis j'aime beaucoup aller juste dans la nature, pour comme ça, pas forcément en montagne, mais marcher dans la forêt comme ça, dans les chemins, voir les animaux, tout simplement. Et ça, j'aime beaucoup le faire, maintenant.
2: Jean Troyer a gravi 10 sommets de plus de 8000 mètres, tous vaincus en style alpin et sans l'apport d'oxygène, y compris l'Everest, 8848 mètres, K2, 8611 mètres, Kangchenjunga, 8586 mètres et Los, 8516 mètres. En 1986, avec son ami Erard Lortan, il a détenu le record de vitesse de l'ascension de l'Everest par la face nord, 43 heures aller et retour. Les expériences d'ascension accumulées depuis des années sont source de confiance de Jean, mais selon lui, oser choisir le style alpin provient également d'une nécessité réelle, parce que pour lui et son compagnon, le corps humain ne récupère pas en haute altitude, il vaut mieux ne pas s'arrêter. Il part léger, la rapidité est son assurance de vie. Écoutons Jean Troyer.
3: Pour moi, c'est le style qui est le plus sûr. On passe moins de temps possible à la montagne. Bon, c'est toujours sans oxygène. Hein,
4: oui, je sais.
3: Style. Alors, le style alpin, c'est partir et puis faire son sommet et rentrer, sans fixer de corps, sans camp d'altitude, sans rien. Puis nous, on a inventé avec Erard un autre style, le style jour et nuit. C'est pour ça que des fois, un sommet, du pied en haut, on faisait même pas deux jours. L'Everest, 43 heures aller-retour, la face nord.
4: L'Everest, en 1986, vous avez inventé ce style jour et
3: déjà
4: nuit.
3: Déjà avant, c'était à l'Annapurna, ce style-là, puis au Dolagiri en hiver. On arrive là, avec les années d'expérience, on se dit, mais ça, on n'a pas besoin de faire. Ça, c'est mieux de ne pas faire. Parce qu'il faut bien penser que quand on est dans une tente à 7500, on ne dort pas bien. On se fatigue parce que l'altitude, ça fatigue automatique. Alors, autant se fatiguer en marchant, pas en dormant, en essayant de dormir. Les années d'expérience nous permettent de faire ça. Puis nous, on voulait toujours progresser. Et si on veut passer le moins de temps en altitude, on se dit, mais qu'est-ce qu'on prend de trop? On prend trop de nourriture. Un réchaud, c'est pas nécessaire parce que ça prend du temps de faire de l'eau, très très longtemps. Donc c'est inutile. Loin, plouf. Baudrier, mais non, à l'Everest, on a une petite cordelette. 6 mm autour du ventre, c'est tout. Donc, les piolets, on a allégé les piolets en faisant des trous dans le manche pour alléger le bâton ski le plus léger qu'on trouvait. Donc, c'est important le poids parce qu'il faut penser que quand on met le pas là, puis après on fait hop au suivant, si on soulève 100 grammes en trop à chaque fois, sur 10 000 pas, on a soulevé 1000 kilos en trop. Et ça, c'est beaucoup d'énergie. C'est pour ça qu'on coupait beaucoup le poids. Tout ce qui était inutile, on enlevait.
2: En décembre 1985, Jean Troyer, Erard Lortan et Pierre-Alain Stenner atteignent le sommet du mont Dholagiri, qui est la 7e plus haute montagne du monde. Il s'agit d'une première hivernale en style alpin et sans oxygène. Le climat au Dholagiri est extrêmement sévère. En hiver, la température s'abaisse à moins 50 degrés. On porte par ailleurs très peu de matériel en style alpin. Jean Troyer se rappelle toujours la pénibilité lors de l'ascension de ce sommet de 8167 mètres.
3: Il y en a qui ont été plus difficiles que d'autres. En hiver, au Dholagiri, c'est plus difficile que l'automne, que le printemps. Cela fait très très froid, moins 50, au moins. Et puis autrement, c'est vrai, mais c'est un challenge extraordinaire parce qu'on voulait connaître ce que c'est que l'hiver et en style alpin. Alors là, on avait très très peu de matériel aussi. Personne n'a répété ce genre de style alpin en hiver. C'est impressionnant. Hein. On n'avait rien pris de matériel, rien. Donc il faut bien penser qu'on ne prend même pas un baudrier parce que c'est trop lourd. Et puis comme nourriture, on prend deux barres céréales ou chocolat et puis un demi-litre d'eau froide, c'est tout. Pour deux jours. Donc c'est pas normal, mais bon, on est tellement concentré dans ce qu'on fait, on pense pas à la nourriture. On mange un peu de neige au passage, comme ça, c'est tout.
2: L'ascension des sommets de haute altitude est un sport extrême, pénible et dangereux. Alors les alpinistes comme Jean Troyer l'acceptent tout naturellement. Parce que pour eux, souffrir est aussi un art, Jean Troyer.
3: Quand on fait de la montagne, il faut accepter de souffrir. Parce que si on ne sait pas de souffrir, il ne faut pas aller en montagne, parce que la montagne, c'est dur. À moins que ça en fait des chemins tranquilles, pas trop durs. Mais si on veut faire de la haute montagne, automatiquement, il y a un moment où on souffre. Parce que même quand il fait tout beau, il y a un moment où on souffre, et puis c'est là qu'on accepte. Alors, plus on va avec les années, et plus on fait de haute montagne et de plus dur, plus on accepte la souffrance, et plus on peut progresser.
4: Et la souffrance, c'est difficile pour vous accepter ou non?
3: Non. Moi, avant de partir, c'est dans la tête que j'accepte. Accepter de souffrir, c'est l'art de souffrir, comme on dit. C'est de l'art. J'aimais ça. Moi, j'aimais que ça soit dur. J'aimais pas la voie facile. Je choisis la voie difficile parce que c'est dur. Je vais souffrir plus, je sais, mais c'est ça là que je veux.
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0: Jean Troyer attache une très grande importance à l'amitié nouée lors des aventures avec ses copains. Il la considère comme le plus beau cadeau de la vie. En 2016, sur les flancs du mont Dolan, à 3040 mètres d'altitude, sous tente, dans des conditions de vie similaires à celles de ses expéditions, Jean Troyer est invité par son ami, le réalisateur Sébastien Devrian, à revisiter les moments forts de sa vie. 50 ans d'alpinisme, 40 ans d'expédition, 30 ans d'Himalaya à plus de 8000 mètres. Au fil des jours et des récits, 26 invités, surprises, rendent visite à Jean Troyer. Écoutons un morceau de la bande-annonce du documentaire pour savoir comment les amis de Jean Troyer le qualifient.
1: Hey, voilà, bonjour Jean, comment tu vas?
2: Et la M, le chemin très dur pour voir le prochain horizon.
3: On ne peut pas avoir qu'une admiration pour une personne comme ça.
4: C'est vraiment quelqu'un qui a trouvé, qui s'est trouvé.
5: Et t'es monté sans oxygène, je crois.
6: Ah bah quand même, pas perdre les bonnes habitudes.
7: C'est vrai qu'ils ont fait quelque chose là d'inimaginable.
8: Ils ne voulaient pas faire un record, parce que ce n'était pas leur style du tout.
9: Ils ont donné une grande évolution à l'alpinisme himalayen.
10: 14 8000, ça ne vaut pas une fois le couloir de le reste.
11: S'il n'y a pas l'aventure, ce n'est pas intéressant. Donc, vive l'aventure.
0: Pendant 8 jours, certains amis de Jean Troyer marchent jusqu'à lui pour partager 24 heures au bivouac. D'autres s'immiscent virtuellement dans l'intimité du camp par le billet d'interview projeté sur la toile de la tente. Jean a passé des moments inoubliables avec des amis.
12: Moi, ce qui me fait le plus beau, c'est l'amitié. Et toujours rentrer avec des amis, ça, c'est les plus beaux cadeaux que j'ai reçus. Et puis, quand on a fait le film, le copain qui a fait le film, il a fait 27 coups de téléphone à des amis pour dire « Est-ce que vous voulez faire le film avec Jean ?» Tout le monde a dit oui. C'est un beau cadeau, ça. Moi, je trouve que ça, c'est un beau cadeau. Donc, le cadeau, pour moi, un ami que je rencontre, comme j'ai rencontré Wojtek, ça me rappelle le cadeau. Ça s'appelle Shishapangma, Shoyu, avec Wojtek. Une montagne ne me rappelle pas forcément un ami, c'est le contraire. Je rencontre un ami, puis on parle. Ah, puis tu te rappelles là, telle expédition, tout ça, puis on se rappelle des bons souvenirs. Il y en a un que je n'ai pas revu depuis 20 ans. Il arrive là pour moi. Donc c'est quand même beau ça, toi. C'était extraordinaire ça. Donc pour moi, la tournée là, on a ri tout le temps. D'ailleurs, on sent bien dans la tente, c'est le rire tout le temps. On s'est rappelé de beaucoup de choses qu'on a vécues ensemble.
0: Pour Jean Troyer, atteindre le plus haut sommet n'est pas son but. L'essentiel est de rentrer ensemble avec des amis. Le décès de Pierre-Alain Stenner a bien marqué la vie de Jean Troyer et son ami Erard, Lortan.
12: Non, ce n'est pas le but, le sommet. Le sommet, c'est tous rentrer à la maison. Parce que l'exemple que j'ai eu, Erard a eu, Pierre-Alain qui a chuté, il est mort. Il a dû le mettre dans une crevasse, mais il ne rentrait plus à la maison, on a été le chercher. Parce que mentalement, il était fini. Donc, il a pris longtemps à se relever de ça. Donc, ça ne sert à rien. Pour nous, on n'était pas prêts de perdre un ami. Et quand ça arrive, c'est dur. Parce qu'après, il faut aller parler à la famille. Et lui était fiancé. Puis, il fallait parler à ses frères et ses sœurs, à ses parents. Mais c'est dur, après, de rentrer. Et puis après, quand on les regarde, ça pleure. Donc, c'est vraiment pas joyeux, ça. Et le copain Erhard, pour lui, la mort de Pierre-Alain, ça a été dans sa tête pendant 4 ans. Et 4 ans, il avait peur que moi, ça m'arrive quelque chose, puis qu'il me jette dans une crevasse. Ça, il ne voulait pas. D'accord. Donc, non, c'est pas beau, ça. Alors, pour moi, quand l'Annapurna, le film d'Annapurna, je l'appelais « La victoire, c'est la vie ». Donc, le sommet avec un mort, ce n'est pas une victoire.
0: En tant que guide de montagne et alpiniste, Jean Troyer se dit déjà habitué à la mort. Il a participé à des sauvetages dans la montagne et a subi la douleur de perdre un ami qu'il avait accompagné dans l'ascension des sommets. C'est pour cela qu'il considère le sauvetage comme un honneur.
12: Moi, c'est que depuis tout petit, papa s'occupait des pompes funèbres. C'est-à-dire quand il y avait des morts, on avait des boîtes en bois, puis on les mettait dedans. Et puis dès que j'ai eu 18 ans, j'ai aidé mon père et c'est moi qui allais faire ça. Donc je mettais des morts dans les cercueils, je fermais tout. Je faisais ce travail-là pour lui. Et puis après, comme métier de guide, il n'y a pas d'organisation de sauvetage. Quand il y avait un sauvetage, on appelait les guides tout de suite. Donc des fois, moi, je rentrais de course, je partais direct une partie de la nuit faire du sauvetage. C'était naturel. Donc moi, j'étais habitué à la mort. Donc j'avais accepté ça et ça m'allait très bien. C'est pas un problème pour moi. Quand on peut aider quelqu'un qui est dans le malheur, c'est magnifique. Donc pour moi, partir en sauvetage, c'est un honneur. Parce que quand on peut sauver une vie, parce que vous êtes en forme et puis que vous y allez pour sauver quelqu'un, je trouve que c'est un très beau cadeau de la vie.
0: En 2011, Jean Troyer est victime d'un AVC. À plus de 6000 mètres d'altitude sur les pentes de l'Annapurna en Himalaya. Son compagnon de cordée, Jean-Yves Fredriksen, mettra 3 jours à le redescendre au camp de base. Quelques jours après l'accident, encore incertain du diagnostic qui pèse sur lui, Jean se livre à la caméra de Sébastien Devrian. Puis, un an après les faits, les deux alpinistes reviennent sur leur incroyable expérience.
12: Pour moi, l'AVC que j'ai eu, là, le problème, c'est comme un petit message qui est arrivé en disant « C'est bon, stop l'Himalaya ». Et c'est vrai que 30 ans d'Himalaya est toujours vivant, il n'y en a pas beaucoup. Et puis mes enfants m'ont demandé ça. Je trouve que c'était normal que j'arrête. Mais j'ai toujours d'autres projets. Au lieu d'aller là, je vais à plat. C'est pour ça que j'ai connu le Grand Nord canadien, tout au nord, là-haut, voir les ours polaires. J'étais voir. Après, j'étais au Groenland, sur les glaciers du Groenland, à faire un tour. Et puis faire le Kamtchatka en Russie, puis rencontrer des gens extraordinaires. Et les projets sont pôle Nord, pôle Sud, Grand Nord canadien, puis certainement retourner en Russie, dans le Grand Nord.
0: Pendant 50 ans d'alpinisme et d'expédition, la famille demeure le plus grand attachement de Jean Troyer. Et les soutiens et les attentes des membres familiaux constituent les sentiments les plus doux au fond de son cœur.
12: Maintenant que je ne retourne plus en altitude, que je vais là, ils me soutiennent, ils savent que j'aime ça, il n'y a pas de problème. Donc ça ne leur fait rien. Il y a des moments, ils disent, ouais, mais on est... Et quand je les appelle que j'ai fini l'expédition, ils disent « Alors tu rentres, hein. Et tout de suite maintenant. Même tout de suite tu rentres. Et puis pourquoi tu ne rentres pas maintenant ?» Et je dis « Parce qu'il y a l'avion à prendre. » « Oui, mais maintenant, vas-y, viens. » Ils ne comprenaient pas la distance. C'était beau ça, j'aime beaucoup ça. Mais non, alors la famille va bien, très bien. Eux ont leurs propres aventures, mais pas encore extrêmes. Mais ils sont dans le milieu du sport, de la nature.
0: La maison de Jean Troyer se trouve au fond des Alpes, au Valais, en Suisse. Là, toute tranquillité règne dans les alentours. Jean Troyer s'en réjouit.
12: À 1600 mètres, à La Folie, caché dans la forêt. Donc, c'est là que c'est paisible, c'est tranquille. Là, l'hiver, je n'ai pas de voiture qui vienne vers la maison parce que ce n'est pas ouvert la route. Donc, on arrive à 50 mètres de la maison, de l'autre côté. Et puis, je dois ouvrir et on est chez nous que dans la neige.
0: C'est par cette sérénité que Jean Troyer part des fois pour l'expédition et ses marches d'aventure n'ont jamais cessé.
12: Alors cette année, je vais au Groenland avec un projet scientifique. C'est-à-dire qu'on va sur un bateau brise-glace russe et on fait le tour du Groenland. Puis, de temps en temps, on va sur des points pour reconnaître, pour prélever des choses, voir les insectes, des choses comme ça. Et puis après, au sommet, alors quand eux font le tour, puis moi je traverse là avec un copain. Je monte là-dessus, puis je traverse là, puis ils me reprennent là, avec le bateau. D'accord. Et puis l'année prochaine, c'est l'Antarctique. L'Antarctique, aller sur la bâche belge, pour le sud et retour, 4500 km. À Troyes, on veut toujours tourner un film, parce que ce que j'aime faire aussi dans mes aventures, c'est actuellement, par satellite, envoyer des images, et puis après faire participer des écoles, qui chaque jour vont voir un peu ce qu'on fait, et puis qu'ils apprennent la nature, puis qu'ils commencent à voir les beautés de la nature, puis qui disent, mais peut-être bien qu'on devrait conserver ça au lieu de tout détruire.
13: Voilà, c'était l'aventurier suisse Jean Troyer qui nous a parlé de ses 50 ans d'aventure. On prend une pause musicale avec ses chansons interprétées par le chanteur chinois Zheng Jun.

0: Merci de nous retrouver dans In Vivo et maintenant prenons un peu de temps pour suivre notre cours de chinois. C'est parti!
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2: Bonjour à toutes et à tous, dajia hao, bienvenue à l'écoute de Chinois au quotidien, Xiao Tai au micro, bonjour Thomas.
1: Salut Tai, dajia hao à tous, c'est parti je crois pour un nouveau cours de chinois. Alors la dernière fois, nous avons acheté des fruits au marché, donc il serait bien un petit peu de revoir ce qu'on a vu la fois précédente.
2: On va repasser les phrases qu'on a apprises la dernière fois. Comme d'habitude, je vais dire les phrases chinoises. Tu vas les traduire en français.
1: Ces oranges sont-elles sucrées?
2: 多少钱一公斤?
1: Combien le kilo?
2: 我没有零钱.

0: Je n'ai pas de monnaie.
1: 给你一张100元的。
0: Je vous donne un billet de 100 yuans.
1: Voilà, maintenant on va écouter les conversations de la dernière leçon.
2: 对话一。这橘子甜吗？
3: 很甜。
2: 对话二。多少钱一公斤？
3: 4元钱一公斤。
2: 对话三。我没有零钱，给你一张100元的。
3: 找您80元。
0: Voilà, c'est tout pour le texte de la dernière fois. C'est parti donc, Tai, pour un nouveau cours. Et comme d'habitude, tu vas prononcer les phrases en chinois. Je vais les traduire en français et après on va commencer à bosser.
1: 这是什么牌子的?
0: C'est de quelle marque?
1: 中国名牌。
0: C'est d'une célèbre marque chinoise.
1: 这儿有点毛病。
0: Il me semble qu'il y a des défauts.
1: 最多100元。
0: 100元 maximum.Voilà, je voudrais acheter une moto, parce que j'aime ça, et une moto d'occasion, bien sûr, moins chère.
1: Je vois. Avant d'y aller, il faut que tu apprennes quelques phrases très utiles. Je vais t'aider. Pour acheter une moto, il est important de savoir sa marque, même si c'est un marché d'occasion, donc il faut demander la marque. Et pour demander la marque, on dit en chinois comme ça, 这是什么牌子的?
0: 这是什么牌子的?
1: 这是什么牌子的?
0: 这是什么牌子的?
1: On va expliquer mot à mot. 这, ce,
0: 这,
1: 是, être,
0: 是,
1: 什么, quoi,
0: 什么,
1: 牌子, marque,
0: 牌子,
1: de, c'est une particule.
0: D'accord, simplement la particule de, donc on retrouve dans beaucoup de phrases chinoises, un petit peu comme ma d'ailleurs, pour marquer l'interrogation, à la fin d'une phrase.
1: C'est ça.
0: Allez, la phrase en entier maintenant, Tai.
1: 这是什么牌子的?
0: 这是什么牌子的? Qui veut dire, c'est de quelle marque? Alors, on s'écoute le dialogue 1.
2: 对话一, 这是什么牌子的?
3: 这是中国名牌。
1: Bon, dans le dialogue tout à l'heure, vous avez entendu parler de 中国名牌, une célèbre marque chinoise. Aujourd'hui, les produits made in China sont vendus dans le monde entier.
0: Effectivement, certaines marques chinoises sont mondialement reconnues et sont d'aussi bonne qualité que les marques européennes. Il ne faut pas se leurrer sur la question. Par exemple, la grande marque Haier, qui est une grande marque chinoise et que peu d'Européens connaissent comme une marque chinoise. Et comment dire en chinois une célèbre marque chinoise, Tai ?
1: 中国名牌
0: 中国名牌
1: 中国 la Chine
0: 中国
1: 名牌 célèbre marque
0: 名牌
1: 中国名牌。
0: 中国名牌 une célèbre marque chinoise. Allez, on se réécoute le dialogue.
2: 对话一，这是什么牌子的？
3: 这是中国名牌。
0: Zhongguo Mingbai, une célèbre marque chinoise. Donc j'ai entendu dire qu'on pouvait marchander au marché des occasions, au marché de seconde main, et il y en a beaucoup à travers Pékin, Tai.
1: Effectivement, et pour savoir bien marchander dans ce genre de marché, il y a des trucs. Tu peux examiner les marchandises et puis tu dis au vendeur, il semble qu'il y a des défauts. 这儿有点毛病。
0: 这儿有点毛病。
1: 这儿 signifie ici.
0: 这儿
1: 有 avoir.
0: 有
1: 点儿 quelque.
0: 点儿
1: 毛病 défaut.
0: 毛病。
1: Donc, 这儿有点毛病。Il me semble qu'il y a des défauts ici.
0: Ok, dialogue 2.
2: 对话二，这儿有点毛病。
3: 我马上可以修好。
0: Allez, dans le dialogue 2, le vendeur dit « Il me semble qu'il peut réparer ce défaut tout de suite. » Et puis, je dis « 100 yuans maximum. » Alors en chinois, comment dire cette phrase ?
1: 最多100 yuans.Bon, vous avez entendu le dialogue 2. En effet, l'acheteur éventuel essaie de marchander avec le vendeur en indiquant des défauts de l'appareil. Et le vendeur disait qu'il pourrait réparer tout de suite.
0: Voilà, mais quand je fais mon marché, moi, j'aime bien marchander et je vais seulement avec un billet de 100 yuans dans la poche. Alors, comment dire en chinois 100 yuans maximum.
1: 最多100元
0: 最多100 yuans.
1: Zui duo veut dire au plus, au maximum.
0: Zui duo.
1: 100 yuans, 100 yuans.
0: 100 yuans.
1: Zui duo 100 yuans.
0: Zui duo 100 yuans, qui veut dire 100 yuans au maximum.
1: Et voilà un acheteur impitoyable.
0: Ouais, c'est vrai que j'ai assez la réputation dans le service de marchander toutes les choses. Mais bon, c'est culturel ici, c'est marrant, et puis ça permet de lier des contacts.

0: Voilà, je crois qu'on va s'écouter le dialogue 3 maintenant, Tai.
1: 对话 3. 你要多少钱?
2: 太贵了。你说多少钱? 最多100元。
3: Bon, on vient d'écouter le dialogue 3. Maintenant, on va expliquer phrase par phrase. Thomas, je vais dire les phrases chinoises et tu vas les traduire en français.
0: Ok, c'est parti.
3: 你要多少钱?
0: Combien pouvez-vous payer ça?
3: 太贵了.
0: C'est trop cher.
3: 你说多少钱?
0: Vous en voulez combien alors?
3: 最多100元.
0: 100 yuan au maximum. Dans les conversations que nous avons écoutées, le vendeur demande à son client le prix qui lui conviendrait, qui se dit en chinois Tai.
3: 你要多少钱?
0: Et la cliente lui répond
3: 太贵了.
0: Qui veut dire c'est trop cher.
3: C'est ça, c'est trop cher. Ensuite, le vendeur continue à négocier avec la cliente et l'invite à donner son prix à elle.
0: Ok, avant d'écouter toutes les conversations, enfin l'ensemble des conversations d'aujourd'hui, nous repassons l'ensemble des phrases précédentes.
3: 这是什么牌子的?
0: 这是什么牌子的?
3: C'est de quelle marque? 这是什么牌子的?
0: Voilà, et comment dire, c'est une célèbre marque chinoise.
3: 这是中国名牌.
0: 这是中国名牌.
3: 这是中国名牌.
0: 这是中国名牌. Une célèbre marque chinoise. Alors maintenant, Tai, comment dire, je vois qu'il y a des défauts sur l'appareil que je veux acheter. Comment dire au vendeur, pour bien sûr faire baisser le prix parce que c'est aussi l'objectif, il me semble qu'il y a des défauts. Quelle est la phrase ?
3: 这儿有点毛病。这儿有点毛病。这儿有点毛病。
0: Ok, qui veut dire « il me semble qu'il y a des défauts ». Et enfin, la dernière phrase, « je n'ai bien sûr qu'un billet de 100 yuan dans ma poche », comment dire « 100 yuan au maximum ».
3: 最多100元。最多100元。最多100元。Voilà, écoutons encore une fois les conversations.
0: Ok.
1: 对话 1. 这是什么牌子的?
4: 这是中国名牌。对话
1: 2. 这儿有点毛病。我马上可以修好。对话 3. 你要多少钱?
4: 太贵了。你说多少钱? 最多100元。
0: Voilà, c'est tout pour les conversations d'aujourd'hui et les dialogues. Allez, un peu de travail et ça va venir ensuite. Et pour finir, comme à chaque fois, notre émission, c'est notre rubrique ABC de la culture chinoise avec Tai qui nous parle des coutumes ici.
3: Eh bien, aujourd'hui, on va vous apprendre comment faire des achats en Chine. Sur des marchés privés, les clients peuvent marchander. Beaucoup de gens croient que le marchandage est plein d'intérêt. Mais le marchandage a aussi des ficelles. Je vous donne quelques conseils pour obtenir un bon prix. D'abord, il faut comparer les marchandises avant de fixer le choix. Ne marchandez pas si vous n'avez pas décidé de l'acheter. Si vous avez choisi beaucoup de marchandises chez un seul vendeur, le prix sera généralement moins cher. Et bien sûr, dans les grands magasins, les prix sont fixés. Là, pas question de marchander.
0: Voilà, ça c'est si vous voulez faire vos courses dans la capitale chinoise et en Chine en général. Ainsi s'achève notre émission Cours de Chinois au quotidien.
3: Au revoir, à la prochaine fois.
0: Zajian, à la prochaine.
5: Voilà, ainsi s'achève cette émission Team Vivo. J'espère que vous avez passé un bon moment sur nos ondes. À la prochaine fois, salut!

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0: Mesdames et messieurs, bonjour. Vous êtes sur CGTN Français pour une nouvelle édition du journal. Et merci d'être avec nous. Tout de suite, les grands titres du journal. Xi Jinping s'entretient avec Donald Trump. Xi Jinping et Donald Trump visitent le Temple du Ciel. Aux Philippines, le président Marcos appelle au calme après des coups de feu tirés au Sénat. Le président chinois Xi Jinping a tenu une réunion en petit comité avec le président américain Donald Trump à Pékin. Le président Trump effectue une visite d'État de 3 jours en Chine à l'invitation du président Xi. Le voyage de M. Trump devrait s'achever dans la journée. Et également, nous allons continuer notre journal. Le président chinois Xi Jinping s'est entretenu avec le président américain Donald Trump au Grand Palais du Peuple à Pékin. Le président Trump effectue une visite d'État en Chine, sa première depuis près d'une décennie. Leurs entretiens ont duré 2h15.
1: Le président Xi a fait remarquer que des changements profonds, sans précédent depuis un siècle, s'accéléraient et que le paysage international était de plus en plus marqué par des turbulences et des transformations. La Chine et les États-Unis peuvent-ils transcender le piège de Thucydide et forger un nouveau modèle de relations entre grandes puissances? Les deux parties peuvent-elles travailler ensemble pour relever les défis mondiaux et apporter davantage de stabilité au monde? Peuvent-elles se concentrer sur le bien-être de leurs deux peuples et l'avenir de l'humanité et créer ensemble un avenir plus radieux pour leurs relations bilatérales? Le président chinois a déclaré que ce sont là des questions posées par l'histoire, par le monde et par les peuples. Ce sont également les questions déterminantes de notre époque auxquelles les dirigeants des grandes puissances doivent répondre ensemble. Le président Xi Jinping a exprimé sa volonté de travailler avec le président Donald Trump pour diriger le navire géant des relations sino-américaines dans la bonne direction et faire de 2026 une année historique et marquante pour les relations bilatérales. Le président Xi a réaffirmé l'engagement de la Chine en faveur d'un développement stable, sain et durable des relations sino-américaines. Il a déclaré que Donald Trump et lui-même avaient convenu d'œuvrer à l'instauration d'une relation bilatérale caractérisée par une stabilité stratégique constructive. Cela servira de ligne directrice stratégique pour les relations sino-américaines au cours des 3 prochaines années et au-delà. Le président Xi a exprimé l'espoir que cela soit bien accueilli par les peuples des deux pays et par la communauté internationale. Il a défini la relation constructive, stratégique et stable comme une stabilité positive centrée sur la coopération, une stabilité saine où la concurrence reste dans des limites raisonnables, une stabilité normalisée où les divergences sont contenues et une stabilité durable fondée sur la perspective de la paix. Une relation sino-américaine constructive, stratégique et stable n'est pas simplement un slogan, mais une ligne de conduite dans laquelle les deux parties font des efforts pour se rapprocher l'une de l'autre. Le président Xi a déclaré que les liens économiques sino-américains étaient mutuellement bénéfiques et de nature gagnant-gagnant. Face aux divergences et aux frictions, une consultation sur un pied d'égalité est le seul choix judicieux. Il a évoqué la réunion de mercredi à Incheon, en République de Corée, au cours de laquelle les équipes économiques et commerciales chinoises et américaines sont parvenues à des résultats globalement équilibrés et positifs. Le président chinois a exhorté les deux parties à préserver la dynamique positive durement acquise. La porte de l'ouverture de la Chine ne fera que s'ouvrir davantage. Les entreprises américaines participent à la réforme et à l'ouverture de la Chine et la Chine se réjouit d'une coopération mutuellement bénéfique renforcée avec les États-Unis. Le président Xi a appelé la Chine et les États-Unis à mettre en œuvre l'important consensus auquel il est parvenu avec le président Trump et à mieux exploiter les canaux de communication politique, diplomatiques et militaires. Les deux pays devraient également élargir leurs échanges et leur coopération dans des domaines tels que le commerce, la santé publique, l'agriculture, le tourisme, les relations entre les peuples et l'application de la loi. Le président Xi a déclaré que la question de Taïwan était la plus importante dans les relations sino-américaines. Si elle est gérée correctement, les relations bilatérales peuvent rester globalement stables. Si elle est mal gérée, elle risque de déboucher sur une confrontation, voire un conflit, ce qui mettrait en péril l'ensemble de la relation. Il a souligné que l'indépendance de Taïwan et la paix entre les deux rives du détroit étaient aussi inconciliables que le feu et l'eau. La préservation de la paix et de la stabilité dans le détroit de Taïwan est le plus grand dénominateur commun entre la Chine et les États-Unis et ces derniers doivent traiter la question de Taïwan avec la plus grande prudence. Le président Trump a déclaré que c'était un grand honneur d'effectuer une visite d'État en Chine, ajoutant que les relations entre les États-Unis et la Chine étaient excellentes. Il a qualifié ses liens avec le président Xi de relation la plus durable et la plus fructueuse entre deux dirigeants dans l'histoire des relations sino-américaines. Il a évoqué leurs échanges amicaux et le règlement de nombreuses questions importantes. Le président Trump a qualifié le président Xi de grand dirigeant et

0: Il a évoqué leur respect pour la Chine et les a vivement encouragés à développer leur coopération avec ce pays. Il a présenté chacun de ces chefs d'entreprise américains au président Xi. Les deux chefs d'État ont également échangé leur point de vue sur des questions internationales et régionales majeures, notamment la situation au Moyen-Orient, la crise ukrainienne et la péninsule coréenne. Les deux dirigeants ont convenu de se soutenir mutuellement pour assurer le succès de l'organisation de la réunion des dirigeants économiques de l'APEC qui se tiendra cette année à Shenzhen et du sommet du G20 à Miami.
1: Le président chinois Xi Jinping et le président américain Donald Trump ont visité le Temple du Ciel à Pékin.
0: Le président Xi a accueilli le président Trump devant le pavillon des prières pour les bonnes récoltes. Les deux chefs d'État ont posé pour une photo devant le pavillon et ont visité ensemble ce site historique. Au cours de la visite, le président Xi a rappelé que lui-même et le président Trump avaient visité la cité interdite située sur l'axe central de Beijing en 2017. Le Temple du Ciel a été construit à la même époque que la cité interdite. Sa conception incarne l'ancienne conception chinoise du ciel rond et de la terre carrée, reflétant la vision du monde et la philosophie de vie chinoise. Le président Xi a expliqué que les anciens souverains chinois organisaient des cérémonies au Temple du Ciel pour prier pour la paix, la prospérité et des conditions météorologiques favorables. Ce rituel illustrait la philosophie politique chinoise de longue date, selon laquelle le peuple est le fondement de l'État et ce n'est que lorsque ce fondement est solide que l'État peut jouir de la paix. Le président Xi a ajouté que le Parti communiste chinois avait hérité et développé cette philosophie centrée sur le peuple et qu'il avait toujours défendu l'objectif fondamental de servir le peuple de tout cœur afin de gagner son soutien et sa loyauté. Le président Trump a déclaré que sa visite à la cité interdite en 2017 restait gravée dans sa mémoire. Il a ajouté que le Temple du Ciel, qui se dresse majestueux depuis plus de 600 ans, illustrait l'architecture classique et la culture profonde de la Chine. Il a déclaré que la Chine et les États-Unis étaient de grandes nations, tout comme leur peuple, et qu'ils devaient approfondir leur compréhension mutuelle et renforcer leur amitié.
1: Le président Xi Jinping a organisé un banquet d'État au Grand Palais du Peuple à Pékin pour accueillir le président américain Donald Trump en visite en Chine. Les deux dirigeants ont tous deux prononcé un discours lors de cet événement.
0: Dans son discours, le président Xi Jinping a déclaré que la Chine entamait la première année de son 15e plan quinquennal. Il a ajouté que plus de 1,4 milliard de Chinois faisaient progresser la modernisation chinoise grâce à un développement de haute qualité en puisant leurs forces dans les plus de 5000 ans de civilisation chinoise. Le président Xi a également souligné que cette année marquait le 250e anniversaire de l'indépendance des États-Unis. Il a déclaré que le peuple américain encourageait le patriotisme, l'innovation et l'esprit pionnier alors que le pays s'engageait vers une nouvelle étape de développement. Il a ajouté que le renouveau national chinois et l'objectif de rendre à l'Amérique sa grandeur pouvaient progresser de pair, s'accomplir mutuellement et contribuer au monde. Évoquant la diplomatie du ping-pong d'il y a 55 ans, le président Xi a déclaré qu'elle avait ouvert la voie aux échanges sino-américains après plus de 2 décennies d'isolement. Il a ajouté que les exemples d'ouverture et de coopération avaient continué à façonner les amitiés entre les deux pays. Il a indiqué que le président Trump et lui-même avaient maintenu la communication par le biais de réunions et d'appels téléphoniques, contribuant ainsi à préserver la stabilité générale des relations bilatérales. Il a souligné que les deux parties s'accordaient à dire que les relations sino-américaines constituaient la relation bilatérale la plus importante au monde et qu'elles devaient être améliorées et non détériorées. Le président Xi a estimé que les deux pays tiraient profit de la coopération et que la confrontation leur était préjudiciable, ajoutant qu'ils devaient être des partenaires plutôt que des rivaux. Il a indiqué que les deux parties avaient convenu d'établir les relations constructives de stabilité stratégique, favorisant un développement stable, sain et durable des liens bilatéraux. Il a également déclaré que le respect mutuel, la coexistence pacifique et la coopération gagnant-gagnant étaient essentiels au développement stable des relations sino-américaines. Il a ajouté que les relations sino-américaines concernaient le bien-être de plus de 1,7 milliard de personnes dans les deux pays, ainsi que les intérêts de plus de 8 milliards de personnes dans le monde. Le président Trump a remercié le président Xi pour son accueil chaleureux pendant sa visite. Il a qualifié ce voyage d'important et a déclaré que les deux parties avaient eu des discussions positives et constructives. Le président Trump a également déclaré que les peuples américains et chinois s'appréciaient et se respectaient mutuellement, ajoutant qu'une coopération plus forte entre les deux pays pouvait contribuer à créer un meilleur avenir pour le monde.
1: Le ministère chinois des Affaires étrangères indique que le président Xi Jinping et le président américain Donald Trump sont parvenus à de nouveaux accords. Le porte-parole du ministère des Affaires étrangères précise que les deux dirigeants ont tenu jeudi des discussions approfondies sur des questions majeures concernant les relations entre les deux pays et la situation mondiale. Leur rencontre a renforcé la compréhension mutuelle, approfondi la confiance et contribué à une plus grande stabilité mondiale. Le président Trump est accompagné lors de sa visite des

0: d'États, de dirigeants et d'entrepreneurs américains de premier plan issus des secteurs de la technologie, de la finance, de l'aérospatiale et de l'agriculture. Par rapport à la première visite de Donald Trump en 2017, la délégation d'affaires de cette année compte davantage de représentants des secteurs de la haute technologie et de la finance. Les PDG ont souligné la vitalité du marché chinois et la dynamique d'innovation du pays en se montrant optimistes quant à la croissance économique.
1: Je pense que c'est l'une des économies les plus incroyables au monde. Une innovation incroyable. C'est également l'un des principaux pays à faire progresser l'IA. Je pense que vous faites du bon travail. La Chine fait du bon travail.
2: Oui, je pense qu'elle est très solide. Je pense que les gens ici sont très enthousiastes à l'égard de l'IA et des nouvelles technologies et les adoptent très volontiers. Et je ne pourrais pas être plus enthousiaste à ce sujet.
1: Je pense que l'économie chinoise a de très bonnes perspectives. Je pense que c'est une économie très dynamique et je pense qu'elle a de très bonnes perspectives.
2: La Chine a présenté un plan quinquennal très clair et ambitieux, son 15e plan quinquennal. Et vous savez, je m'attends à ce que la Chine continue à progresser et à connaître une croissance économique accrue à mesure qu'elle mettra en œuvre ce prochain plan quinquennal.
0: Le président philippin Ferdinand Marcos Jr. a appelé au calme après que des coups de feu ont été tirés au Sénat mercredi. Il a insisté sur le fait que le gouvernement n'était en rien impliqué dans cet incident.
3: Personne n'a donné l'ordre d'appréhender le sénateur Bato. Le gouvernement n'est pas responsable de cela. Il n'y avait pas de soldats, ni de militaires, ni d'agents du Bureau national d'enquête au Sénat. Nous ne savons pas qui a fait cela, qui est entré de force dans les locaux et a provoqué la fusillade qui s'en est suivie.
4: Ce chaos fait suite à la délivrance par la Cour pénale internationale d'un mandat d'arrêt à l'encontre du sénateur Ronald De La Rosa, ancien chef de la police sous le gouvernement de l'ancien président Rodrigo Duterte. De La Rosa est accusé de crimes contre l'humanité, les mêmes dont Duterte est accusé alors qu'il attend son procès après son transfert l'année dernière. De La Rosa affirme que son arrestation était imminente et a exhorté la population à empêcher son transfert vers la CPI. Le ministre philippin de l'Intérieur, Jonvic Remoula, s'est engagé à retrouver les auteurs de cet incident, soulignant que la police était là pour protéger De La Rosa et non pour l'arrêter.
0: Et c'est la fin de cette édition du journal. Merci d'avoir suivi et merci à toute l'équipe en régie. Je vous donne rendez-vous d'ici 30 minutes pour une nouvelle édition économique. A tout à l'heure.
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17: Bonjour à toutes et à tous et bienvenue sur Fréquence Afrique, votre rendez-vous continental sur CGTN Radio. Nous recevons aujourd'hui un témoignage fort. Celui de Maria Benvinda Levy, Première ministre du Mozambique, récemment venue à Beijing pour la réunion des dirigeants mondiaux sur les femmes. Interrogée par CGTN, elle a souligné le rôle historique de la déclaration de Beijing comme feuille de route pour l'égalité des genres, tout en rappelant que certains défis persistent. Écoutons sans plus attendre son message.
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18: La déclaration de Beijing de 1995 a

0: affirmait que l'autonomisation des femmes et leur octroi d'une voix égale dans tous les domaines, y compris le leadership, était essentiel au développement de l'égalité dans la paix mondiale. 30 ans plus tard, pensez-vous que ce message est toujours d'actualité et comment peut-il nous aider à relever tous les défis de notre époque?
1: Je pense que nous avons de nombreuses raisons d'être fiers. Et je ne parle pas seulement du Mozambique. Je pense que le monde entier doit être fier. Car Beijing nous a tous fait avancer ensemble. Elle a défini une feuille de route que le monde a adoptée. Il est vrai que l'un ou l'autre pays reste un peu à la traîne, mais dans l'ensemble, le monde considère la plateforme de Beijing comme une feuille de route. Et chaque pays prend des mesures pour vérifier s'il s'y conforme, s'il atteint les objectifs. Et outre la réalisation des objectifs, l'un des aspects que je considère comme essentiel est l'éducation des filles. Dans notre pays aujourd'hui, nous pouvons dire qu'environ 50% des établissements d'enseignement, 49,9% d'entre eux, à tous les niveaux d'enseignement, sont réservés aux femmes. Il s'agit donc de 50%, soit la moitié. Et compte tenu du nombre de femmes que compte le Mozambique, il est certain que dans les années à venir, nous aurons plus de femmes que d'hommes dans tous les systèmes éducatifs. Pourquoi est-ce que je parle d'éducation? Parce que l'éducation est la base de toute réussite. Nous ne pouvons pas exiger l'égalité des droits et des chances si nous ne disposons pas des mêmes outils, si nous n'avons pas le même niveau d'éducation. Or aujourd'hui, les filles et les femmes sont souvent plus qualifiées que les hommes dans certains secteurs. Ces femmes sont donc en mesure de rivaliser et d'accéder aux mêmes postes. Par conséquent, cela ne doit pas uniquement découler de l'existence d'un quota, mais au fait qu'elles sont véritablement compétentes. Un autre domaine dans lequel je pense que nous avons fait beaucoup de progrès, en particulier au Mozambique, est celui de la santé maternelle et infantile. Aujourd'hui, plus de 70% des femmes accouchent dans des établissements de santé. Accoucher dans un établissement de santé signifie qu'elles sont en sécurité. Cela signifie qu'elles ont plus de chances d'avoir un enfant dans des conditions adéquates. Cela signifie que si une femme sollicite des services de santé, c'est parce qu'il existe des services de santé, mais cela signifie aussi qu'elle est consciente de l'importance d'accoucher dans un établissement de santé. Si cette femme est éduquée, si elle est en bonne santé, elle sera à la base de la formation d'une génération plus saine. Une génération qui pourra mieux contribuer à l'avenir. Tout cela est donc important. Mais nous avons également fait des progrès dans d'autres domaines, concernant le Mozambique, qui ne sont pas directement liés aux femmes, mais qui ont eu une incidence sur leur développement. La question de l'accès à l'eau et à l'assainissement. L'accès à l'eau est fondamental pour la vie des femmes. Non seulement pour leur hygiène, mais aussi parce que le fait d'aller chercher de l'eau leur fait perdre un temps précieux qu'elles pourraient consacrer à leurs tâches ménagères et même à leur éducation. Une femme qui doit passer des heures à chercher de l'eau ne peut pas faire autre chose. Si elle a de l'eau à proximité, elle a plus de temps, et si elle a plus de temps, elle a plus de temps pour prendre soin d'elle-même, pour s'occuper de ses enfants, et même pour s'occuper de son avenir, pour faire des études, pour travailler. Il y a donc beaucoup de choses qui se sont améliorées. Mais nous sommes toujours confrontés à des défis. L'un des défis qui, selon moi, persiste est la question des violences à l'égard des femmes. Je ne dirais pas que les incidents de violence à l'égard des femmes ont augmenté, mais ils sont extrêmement nombreux. Et pourquoi ne dis-je pas qu'ils ont augmenté? Parce que dans un premier temps, nous ne disposions pas de données statistiques. On avait sans doute une perception de plus ou moins de violence. Mais ce n'est qu'une perception qui ne repose pas sur des données statistiques. Aujourd'hui, nous suivons les données statistiques et nous arrivons souvent à la conclusion qu'il y a plus de violence. Il y a beaucoup plus de violence, mais si nous comparons, nous devrons faire une analyse beaucoup plus minutieuse. Donc, la question des violences sexistes est un défi majeur. Parce que nous devons nous demander, pourquoi y a-t-il encore autant de violence? Pourquoi les femmes sont-elles plus nombreuses que les hommes à être victimes de violences? Pourquoi les hommes commettent-ils des actes de violence à l'égard des femmes? Ou pourquoi la société est-elle plus violente envers les femmes? Que devons-nous déconstruire? Est-ce l'éducation? Est-ce la culture? C'est donc cet aspect qui me semble essentiel, non seulement au Mozambique, mais un peu partout dans le monde. Le taux de féminicide reste élevé, et nous devons nous battre pour inverser cette situation. Les femmes ne sont pas des citoyennes de seconde zone. Elles sont des citoyennes à part entière qui ont les mêmes droits et méritent d'être traitées avec dignité. Et la violence n'est certainement pas un traitement digne pour les femmes.
2: 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Petite pause musicale et nous revenons tout de suite pour un nouveau sujet.

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1: Bienvenue sur Fréquence Afrique, je suis Rocco. Après cette pause, nous poursuivons notre émission avec un entretien exclusif. Madame Aminata Koïta,

0: L'ambassadrice de Guinée en Chine nous fait l'honneur de partager sa vision de relations sino-africaines. Ne bougez pas.
1: Salut tout le monde, je suis Marianne. Aujourd'hui, nous sommes à l'ambassade de Guinée en Chine pour participer à la célébration de son indépendance et interviewer Son Excellence Madame l'ambassadrice Aminata Koïta. J'ai interviewé beaucoup d'ambassadeurs et Madame Koïta se distingue particulièrement. Elle allie une douceur à la rigueur diplomatique, révélant ainsi le charme unique des femmes diplomates sur la scène internationale. À chaque visite, son accueil est d'aussi chaleureux que parfaitement organisé. Vous avez déjà très bien préparé.
2: Oui.
1: Alors, j'ai vu les calligraphies ici.
2: Oui, c'est une manière de montrer notre coopération avec la Chine. C'est guinéen, c'est africain. Et c'est fait par nos tailleurs guinéens.
1: D'accord.
2: C'est de la dentelle. Mais tenez-vous bien, j'ai acheté cette dentelle ici en Chine.
1: Ah bon?
2: Et quand je suis arrivée au pays, j'ai montré le modèle que je veux et puis on me l'a fait.
1: Et puis les tableaux?
2: Les tableaux, voilà. C'est des trucs qui reflètent la vie quotidienne du Guinéen. Et on veut montrer toujours notre coopération avec la Chine. Voilà.
1: Et puis ce soir, quelles sont les personnalités que vous avez invitées?
2: Ben, nous avons invité les personnalités du ministère des Affaires étrangères.
1: D'accord.
2: Et je crois du ministère du Commerce.
1: D'accord.
2: Tous les ambassadeurs africains sont invités.
1: D'accord.
2: Et le groupe des ambassadeurs femmes de Chine aussi.
3: Nous sommes fiers de célébrer la fête de l'indépendance de notre pays avec un pays ami qui est la Chine, qui nous a tenu la main depuis les premières heures de l'indépendance, qui a été l'un des premiers pays à reconnaître l'indépendance de la Guinée. Nous sommes contents, fiers de le fêter en Chine, dans un pays ami de la Guinée. Nous sommes fiers de célébrer le 67e anniversaire de notre indépendance et de tout ce que nous avons eu comme acquis au cours des années écoulées. On a réalisé beaucoup de projets en montant. On a finalisé certains. En montant, on a débuté d'autres. La centrale hydroélectrique de Amaria, le projet a été signé ici en 2024 pendant le FOCAC en présence du président de la République de Guinée, le général Mamadi Doumbouya. Nous avons un hôpital sino-guinéen, un hôpital de l'amitié qui aujourd'hui ne fait que progresser avec 150 lits avec un centre de détection et de soins de la maladie cardiovasculaire et de la maladie cérébrovasculaire aussi. Nous avons eu, depuis 2022, chaque année, des bourses de formation pour les étudiants guinéens désireux de venir finir en Chine. Et ils sont nombreux. Nous avons tellement d'exemples qu'on ne pourra pas en finir. Et surtout, le dernier, c'est Simandou 2040, où les premières actions posées, c'est par la Chine. Aujourd'hui, il y a deux ou trois jours, le premier train, les rails que la Chine a eu à mettre, les premiers trains sont arrivés à Simandou, grâce à la Chine. Mais nous avons beaucoup d'attentes. Vous savez, la conférence des femmes de Beijing, ça fait 30 ans. Les femmes guinéennes et les femmes chinoises ont un lien très fort. Les femmes guinéennes aujourd'hui, avec cet échange avec les femmes chinoises, sont dans l'entrepreneuriat. Les femmes chinoises viennent en Guinée pour les apprendre comment faire le savon, comment faire le tissage, comment faire le jardinage, comment faire les légumes dans le potager. Donc tout ça donne un poids à la coopération entre les femmes chinoises et les femmes guinéennes. Nous, nous avons ce qu'on peut dire la main d'œuvre. La Chine a l'expérience, l'expertise, la technologie, et c'est ça que nous demandons à partager avec les femmes guinéennes. Vous savez, nous sommes dans une société où les hommes occupent les postes de responsabilité les plus hautement appréciés. Et la femme, pour atteindre ce poste de responsabilité, il faut se battre dans tous les domaines, par l'expérience, par la responsabilité et surtout par de hautes études. Nous, nous faisons face à beaucoup de défis quand il s'agit d'une femme ambassadeur. Mais avec la résilience, avec la communication,

0: avec l'écoute, parce que nous écoutons beaucoup,
1: nous pouvons
0: relever ces défis. Moi, chez moi, il n'y a pas de défi, il n'y a pas de challenge. Il y a juste un obstacle que je dois sauter. Et quand ça se présente à moi, à ma manière, je sais comment sauter les obstacles.
2: C'est la sagesse.
0: La sagesse. Merci beaucoup.
3: 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Petite pause musicale et nous revenons tout de suite.

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1: De retour sur CGTN Radio pour cette troisième partie de Fréquence Afrique. Direction Shanghai, où nous rencontrons Clivens Chadley, étudiant haïtien installé en Chine depuis 4 ans. Il poursuit ses études à l'Université des sciences politiques et des droits de Shanghai et préside également l'Association des étudiants haïtiens en Chine. Découvrons ensemble son parcours et ses impressions.

0: nom c'est Clivens. Je vis ici à Shanghai depuis 4 ans et j'étudie le droit international ici en Chine. Actuellement, je suis le président du comité des Haïtiens ici en Chine et je travaille comme paralégal dans plusieurs cabinets ici à Shanghai. J'ai choisi la Chine parce que la Chine, c'est un pays très innovant en termes d'éducation et d'infrastructure. Et je me rappelle que la première fois que j'ai utilisé mon téléphone pour payer une bouteille d'eau ici à Shanghai, je me suis dit, waouh, je suis en Chine. La Chine, c'est vraiment innovant, c'est un pays très vraiment époustouflant. Avant, je voyais la Chine comme un pays lointain, difficile à comprendre. Mais après, j'ai découvert des gens chaleureux. Par exemple, je me souviens que ma première fois, je me suis perdu dans le métro et une jeune personne m'a aidé à trouver mon chemin. Je pense que ça m'a vraiment touché. Ces petits gestes qui m'ont aidé à me retrouver ici en Chine. La Chine, c'est un pays de richesse, un pays de plein d'histoire. C'est ce que j'ai appris pendant 4 ans ici en Chine. Mon expérience ici en Chine a vraiment élargi ma vision. Je pense que comme un étudiant en droit international ici en Chine, un jour j'ai pu, comment dire, aider un client étranger à faire une rédaction de dossier sur les lois ici en Chine. Je pense que ça m'a rendu vraiment fier. Ça m'a appris que les choses que j'étudie ici en Chine dans les classes peuvent me servir dans la vraie vie. Mes liens avec les étudiants chinois ici sont très, je pense que c'est très bien. Je me rappelle que ma première fois ici en Chine, j'avais besoin de renouveler mon séjour de permis. Un étudiant chinois m'a accompagné toute la journée à l'immigration. Il m'a aidé à, comment dire, à traduire mes dossiers et tout ça. Et il m'a soutenu comme un frère. Ça m'a touché vraiment profondément. J'ai participé à, comment dire, le Minotum Festival. Je pense que c'est un phénomène mooncake. Avant, je comprenais pas l'importance de cette tradition. Mais quand j'ai vu les familles se rassembler ensemble pour fêter cette tradition, ça m'a rappelé l'importance des traditions comme la fête du drapeau en Haïti. Et ça m'a ému une connexion, même si on vient de deux mondes différents. Pour l'instant, j'aimerais continuer à acquérir de l'expérience ici en Chine, surtout dans le droit des affaires internationales. Mais à long terme, je rêve à contribuer à Haïti, à aider mon pays à se développer. Par exemple, sur le plan d'investissement, de coopération étrangère, qui aidera à mon pays sur le plan économique et sur le plan éducationnel. Par exemple, en ce moment, je suis le président de l'association Haïti en Chine. Je me considère comme un petit pont entre la Chine et les étudiants haïtiens ici en Chine. Par exemple, on a déjà fait des rencontres où les étudiants haïtiens ici en Chine ont partagé leur musique aux étudiants chinois, à leur musique locale et tout ça. Et ça a rapproché les deux pays, même si les deux pays sont vraiment très loin, ça a rapproché culturellement la Chine et Haïti. Je pense que la Chine est un pays où la modernité et la tradition vivent ensemble. Par exemple, tu peux voir d'un côté un ancien temple et d'un autre côté un immeuble futuriste. Je pense que c'est ça. Et pour les étudiants haïtiens qui aimeraient venir ici en Chine, venez avec un esprit ouvert, parce que je pense que la Chine, c'est une école. Ça va t'apprendre beaucoup de choses, pas seulement sur la vie, mais autant sur vous-même. Je peux dire, 中国是一个值得你走一趟的地方。Et en créole, je pense que je peux dire, à tout à l'heure, c'est qu'à là. Viens en Chine, viens étudier, viens regarder par vous-même et pas juger son parcours par vous-même. Juste viens regarder.
1: Le campus de Clivens se situe non loin du centre d'exposition qui accueille chaque novembre l'exposition internationale d'importation de Chine, CIIE en sigle. Mais comment perçoit-il cet événement d'envergure qui attire des milliers d'exposants et de professionnels du monde entier? Quel rôle joue-t-il, selon lui, dans les échanges entre la Chine et l'international? Et s'il avait l'opportunité d'y participer, quels produits souhaiterait-il nous faire découvrir? Réponse dans ce reportage.
2: Bonjour Clémence.
3: Bonjour Madame Yingping.
2: Très content de vous faire connaissance à Shanghai. Vous venez d'un pays très lointain, le Haïti. Comment ça va votre séjour à Shanghai?
3: Mon séjour à Shanghai est vraiment très bien. Je suis là ici depuis 2002. Je pense que j'adore la ville. Je me fais avec la ville partout et partout où je vais. Les Chinois sont vraiment accueillants et j'adore d'être ici à Shanghai.
2: Alors, quelle est votre impression sur cette exposition qui est un rendez-vous annuel de la ville?
3: D'abord, je te remercie. Je vous remercie, Madame Yingping. Mon impression d'ici de la CIE est vraiment positive. Je pense que la CIE est une occasion vraiment très spéciale pour les entreprises internationales. C'est une visibilité pour eux. Ça renforce les partenariats diversifiés. Je pense aussi que c'est une très bonne impression pour la Chine aussi, de s'ouvrir au monde du commerce.
2: Si un jour vous deviendrez un exposant pour pouvoir participer en tant qu'exposant à la CIE, quelle sorte de produits de votre pays, c'est-à-dire le Haïti, souhaiterez-vous apporter ici?
3: En Haïti, on a des produits très uniques comme le café, les artisans. On a des artisans vraiment très talentueux en Haïti. Je pense que si j'ai la chance de participer à cette exposition un jour, je pense que le café, les artisans, je pense que les artisanats d'Haïti seront mes produits préférés pour exposer ici.
2: Et pouvez-vous expliquer quels sont les produits d'artisanat? Ce sont les produits textiles?
3: Les produits textiles, sculptures, etc.
2: Ah, d'accord. Donc, ce sont les produits fabriqués à la main?
3: Fabriqués à la main, bien sûr.
2: D'accord. Et en fait, je crois que vous avez suivi un peu des reportages sur la CIE parce que vous avez séjourné quand même pendant plusieurs années à Shanghai. Alors, quels sont les produits qui ont marqué votre esprit quand vous regardez, quand vous suivez la CIE comme téléspectateur?
3: J'ai suivi la dernière édition. Je pense que beaucoup de produits m'ont marqué, mais le produit qui m'a le plus marqué est ce robot chirurgical Da Vinci. Je pense que c'était vraiment bien. Après ça, beaucoup de produits m'ont sculpté l'esprit. Mais...
2: Donc, c'est-à-dire, c'est une plateforme où on peut découvrir les technologies les plus pointues du monde.
3: Bien sûr. C'est pour ça que nous, les étrangers, on aime Shanghai.
2: D'après vous, pourquoi la Chine a choisi Shanghai comme ville d'accueil pour la CIE?
3: C'est une très bonne question, ça. Je pense que Shanghai est une très grande ville du point de vue économique et infrastructure. Shanghai fait partie des villes les plus peuplées de la Chine, économiquement parlant aussi. Ça a le plus grand port et c'est vraiment facile pour les investisseurs étrangers. Les transports et les hôtels ici à Shanghai, tout est parfait pour cet événement ici à Shanghai.
2: Est-ce que vous savez un peu l'histoire de Shanghai? C'est une ville de port, c'est-à-dire qui s'ouvre à l'extérieur depuis des siècles. C'est un grand port de la Chine.
3: Bien sûr, ça attire les investisseurs chaque jour ici. Shanghai est une ville internationale. On aime Shanghai. Nous, les étrangers, on aime être ici à Shanghai.
1: Restez à l'écoute sur CGTN Radio. Immédiatement après cette pause, nous enchaînerons avec notre rubrique « Apprenons le chinois ».
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2: Bonjour à tous et bienvenue pour un nouveau cours de chinois. Salut Thomas.
0: Salut Tai, tu vas bien depuis le dernier cours ?
2: Moi je vais très bien et toi ?
0: Écoute, ça va également très bien, le beau temps est arrivé, ça fait super plaisir. Alors lors du cours précédent, on a appris certaines expressions à utiliser lors d'une réunion familiale. Et aujourd'hui on va d'abord les réviser, tu vas prononcer les phrases en chinois et je vais les traduire en français.
2: Ok, c'est parti.
1: 我很高兴认识你的家人。
0: Je suis très content de connaître ta famille.
1: 这是我的拿手菜。
0: Ce plat est ma spécialité.
1: 你多吃点儿。
0: Prenez-en encore.
1: 下次请你们到我家做客。
0: Je vous inviterai chez moi la prochaine fois. Voilà, on se réécoute les dialogues maintenant.
3: 对话一。
1: 欢迎你来做客。
3: 我很高兴认识你的家人。对话二。
1: 这是我的拿手菜，你尝尝。
3: 哦，不错，挺好吃的。对话三。
1: 你多吃点儿。
3: 我吃饱了。对话四。下次请你们到我家做客。
1: 有时间一定去。
2: Voilà, une petite piqûre de rappel du cours précédent, ça ne peut pas faire de mal. Maintenant, on va voir ce qu'on va apprendre aujourd'hui.
0: Ouais, ok. Ce que je te propose, c'est que tu lises les phrases en chinois, je les traduis en français, et après, on travaille.
2: Bonne idée.
1: 您先请。
0: Allez-y, s'il vous plaît.
1: 别这么客气。
0: Pas tant de manières.
1: 为我们的合作成功。干杯。
0: Buvons à notre réussite.
1: 为大家的身体健康，干杯。
0: Buvons à la santé de tout le monde.
1: 感谢你们的热情款待。
0: Merci pour votre accueil chaleureux. Ouais, il y a tant de gambei dans les phrases qu'on va trinquer lors du cours d'aujourd'hui, Tai, je pense.
2: Oui, nous allons aujourd'hui participer à un banquet fictif.
0: Ok, ça tombe bien. Il y a une expression chinoise destinée à ces repas ou à ces banquets fictifs qui veut dire « allez-y s'il vous plaît » ou « après vous ». C'est l'expression, Tai.
2: 您先请.
0: Voilà, une expression qui peut être utilisée dans diverses circonstances. Citons un exemple, lors d'un repas, quand tu prononces cette phrase, cela signifie que tu veux que tes invités se servent d'abord.
2: 您先请。
0: 您先请。
2: 您est l'appellation respectueuse de 你。
0: 您。
2: 先 d'abord.
0: 先。
2: 请 s'il vous plaît.
0: 请。
2: 您先请。Allez-y, s'il vous plaît.
0: 您先请。
2: OK, on va écouter le premier dialogue.
3: 您先请。
1: 谢谢。
0: Et tu vas me dire maintenant quelle est la réponse convenable à cette phrase, Tai.
2: Oui, pour répondre à 您先请, tu peux dire 别这么客气。
0: 别这么客气。
2: 别ne pas.
0: 别
2: 这么si ou comme cela.
0: 这么
2: 客气, ce qui signifie avoir beaucoup de manières.
0: 别这么客气。
2: 别这么客气。
0: 别Je me cache. Ne faites pas tant de façons. Voilà, maintenant, on passe au dialogue 2.
3: 你是客人，请坐这儿。
1: 好，别这么客气。
0: Et lors d'un repas, il y a plusieurs expressions pour porter un toast. Citons un exemple. Buvons à notre réussite. Comment le dire en chinois, Tai ?
2: 为我们的合作成功干杯。
0: 为我们的合作成功干杯。
2: La phrase est un peu longue, je vais la décomposer. 为 est une préposition, ici il signifie pour.
0: 为
2: 我们的 notre.
0: 我们的
2: 合作 coopération.
0: 合作。
2: 成功 réussite.
0: 成功。
2: 干杯 vidons notre verre.
0: 干杯。
2: 为我们的合作成功干杯 buvons à notre réussite, à notre collaboration.
0: Allez, rien de plus important que la santé, comment dire en chinois donc, buvons à la santé de tout le monde.
2: On peut dire, 为大家的身体健康干杯。
0: Ok, tu vas me décomposer ça en plusieurs morceaux.
2: 为pour
0: 为
2: 大家的 tout le monde.
0: 大家的
2: 身体 santé.
0: 身体
2: 健康 bonne santé.
0: 健康
2: 干杯
0: 干杯 vidons notre verre.
2: 为大家的身体健康干杯。
0: Allez, on passe directement au dialogue 3.
3: 为我们的合作成功干杯。
1: 为大家的身体健康干杯。
0: Le repas s'achève, il faut remercier nos hôtes. Comment le dire en chinois, Tai?
2: 感谢你们的热情款待。
0: Allez, comme d'habitude, on va décomposer.
2: 感谢 veut dire merci.
0: 感谢
2: 你们的 votre.
0: 你们的
2: 热情 chaleureux.
0: 热情
2: 款待 réception chaleureuse.
0: 款待，
2: 感谢你们的热情款待。
3: 时间不早了，我们该走了。感谢你们的热情款待，
1: 欢迎你们以后常来。
2: Voilà, c'était le dernier dialogue. Avant de passer à notre rubrique ABC de la culture chinoise, on va refaire les phrases clés d'aujourd'hui. Je vais dire les phrases chinoises et Thomas va donner le sens en français.
0: Ok, c'est parti.
2: 您先请。
0: Allez-y, s'il vous plaît.
2: 别这么客气。
0: Pas tant de manière.
2: 为我们的合作成功干杯。
0: Buvons à notre réussite.
2: 为大家的身体健康干杯。
0: Buvons à la santé de tout le monde.
2: 感谢你们的热情款待。
0: Merci de votre accueil chaleureux. Voilà, on avance doucement, mais sûrement. Le tout, c'est de retravailler un peu ce qu'on en a vu précédemment, et ça devrait rentrer. Et maintenant, on passe à notre rubrique ABC de la culture chinoise, Tai.
2: Bon, aujourd'hui, on va parler de la modestie chinoise, qui est une vertu traditionnelle en Chine. Depuis l'Antiquité chinoise, on dit « man zhao sun, qian shou yi », qui désigne « la modestie est bénéfique, tandis que la suffisance appelle la ruine ». Accepter de bon gré les suggestions et les critiques d'autrui, avoir des manières civilisées dans le comportement, tout cela peut refléter la modestie. Par exemple, quand d'autrui les vante ou cite en exemple, les Chinois font preuve souvent de la modestie en disant « quoi tiens là » ou « na li, na li », ce qui signifie « vous exagérez beaucoup » ou « 我做的还很不够», « je dois encore faire beaucoup d'efforts ».
0: Voilà, l'essence de la modestie que les Chinois promettent, c'est le respect à autrui, l'amitié et l'autodiscipline. Un homme ne peut être respecté par les autres que quand il possède une vertu de modestie. En Chine, la modestie est donc loin d'être démodée. C'est parce que quand un homme réussit, la modestie lui permet de voir ses lacunes pour encore aller plus loin et encore progresser. Voilà, c'en est fini pour notre cours de chinois et pour notre ABC de la culture. Comme d'habitude, une petite question avant de se quitter. Comment dire « allez-y s'il vous plaît » en chinois ? Au revoir et à la prochaine !
2: À la prochaine fois !
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0: Mesdames et messieurs, bonjour. Vous êtes sur CGTN Français pour une nouvelle édition du journal. Et merci d'être avec nous. Tout de suite, les grands titres du journal. Xi Jinping s'entretient avec Donald Trump. Xi Jinping et Donald Trump visitent le Temple du Ciel. Aux Philippines, le président Marcos appelle au calme après des coups de feu tirés au Sénat. Le président chinois Xi Jinping a tenu une réunion en petit comité avec le président américain Donald Trump à Pékin. Le président Trump effectue une visite d'État de 3 jours en Chine à l'invitation du président Xi. Le voyage de M. Trump devrait s'achever dans la journée. Et également, nous allons continuer notre journal. Le président chinois Xi Jinping s'est entretenu avec le président américain Donald Trump au Grand Palais du Peuple à Pékin. Le président Trump effectue une visite d'État en Chine, sa première depuis près d'une décennie. Leurs entretiens ont duré 2h15.
1: Le président Xi a fait remarquer que des changements profonds, sans précédent depuis un siècle, s'accéléraient et que le paysage international était de plus en plus marqué par des turbulences et des transformations. La Chine et les États-Unis peuvent-ils transcender le piège de Thucydide et forger un nouveau modèle de relations entre grandes puissances? Les deux parties peuvent-elles travailler ensemble pour relever les défis mondiaux et apporter davantage de stabilité au monde? Peuvent-elles se concentrer sur le bien-être de leurs deux peuples et l'avenir de l'humanité et créer ensemble un avenir plus radieux pour leurs relations bilatérales? Le président chinois a déclaré que ce sont là des questions posées par l'histoire, par le monde et par les peuples. Ce sont également les questions déterminantes de notre époque auxquelles les dirigeants des grandes puissances doivent répondre ensemble. Le président Xi Jinping a exprimé sa volonté de travailler avec le président Donald Trump pour diriger le navire géant des relations sino-américaines dans la bonne direction et faire de 2026 une année historique et marquante pour les relations bilatérales. Le président Xi a réaffirmé l'engagement de la Chine en faveur d'un développement stable, sain et durable des relations sino-américaines. Il a déclaré que Donald Trump et lui-même avaient convenu d'œuvrer à l'instauration d'une relation bilatérale caractérisée par une stabilité stratégique constructive. Cela servira de ligne directrice stratégique pour les relations sino-américaines au cours des 3 prochaines années et au-delà. Le président Xi a exprimé l'espoir que cela soit bien accueilli par les peuples des deux pays et par la communauté internationale. Il a défini la relation constructive, stratégique et stable comme une stabilité positive centrée sur la coopération, une stabilité saine où la concurrence reste dans des limites raisonnables, une stabilité normalisée où les divergences sont contenues et une stabilité durable fondée sur la perspective de la paix. Une relation sino-américaine constructive, stratégique et stable n'est pas simplement un slogan, mais une ligne de conduite dans laquelle les deux parties font des efforts pour se rapprocher l'une de l'autre. Le président Xi a déclaré que les liens économiques sino-américains étaient mutuellement bénéfiques et de nature gagnant-gagnant. Face aux divergences et aux frictions, une consultation sur un pied d'égalité est le seul choix judicieux. Il a évoqué la réunion de mercredi à Incheon, en République de Corée, au cours de laquelle les équipes économiques et commerciales chinoises et américaines sont parvenues à des résultats globalement équilibrés et positifs. Le président chinois a exhorté les deux parties à préserver la dynamique positive durement acquise. La porte de l'ouverture de la Chine ne fera que s'ouvrir davantage. Les entreprises américaines participent à la réforme et à l'ouverture de la Chine et la Chine se réjouit d'une coopération mutuellement bénéfique renforcée avec les États-Unis. Le président Xi a appelé la Chine et les États-Unis à mettre en œuvre l'important consensus auquel il est parvenu avec le président Trump et à mieux exploiter les canaux de communication politique, diplomatiques et militaires. Les deux pays devraient également élargir leurs échanges et leur coopération dans des domaines tels que le commerce, la santé publique, l'agriculture, le tourisme, les relations entre les peuples et l'application de la loi. Le président Xi a déclaré que la question de Taïwan était la plus importante dans les relations sino-américaines. Si elle est gérée correctement, les relations bilatérales peuvent rester globalement stables. Si elle est mal gérée, elle risque de déboucher sur une confrontation, voire un conflit, ce qui mettrait en péril l'ensemble de la relation. Il a souligné que l'indépendance de Taïwan et la paix entre les deux rives du détroit étaient aussi inconciliables que le feu et l'eau. La préservation de la paix et de la stabilité dans le détroit de Taïwan est le plus grand dénominateur commun entre la Chine et les États-Unis et ces derniers doivent traiter la question de Taïwan avec la plus grande prudence. Le président Trump a déclaré que c'était un grand honneur d'effectuer une visite d'État en Chine, ajoutant que les relations entre les États-Unis et la Chine étaient excellentes. Il a qualifié ses liens avec le président Xi de relation la plus durable et la plus fructueuse entre deux dirigeants dans l'histoire des relations sino-américaines. Il a évoqué leurs échanges amicaux et le règlement de nombreuses questions importantes. Le président Trump a qualifié le président Xi de grand dirigeant et la Chine de grand pays, et a exprimé son profond respect pour le président Xi et le peuple chinois. Il a déclaré que sa rencontre avec le président Xi était un événement important qui attirait l'attention du monde entier. Il est disposé à travailler avec le président Xi pour renforcer la communication et la coopération, gérer correctement les divergences, ouvrir la voie aux meilleures relations sino-américaines de l'histoire et créer un avenir encore plus radieux pour les deux pays. Les États-Unis et la Chine sont les pays les plus importants et les plus puissants du monde. Grâce à la coopération, les deux parties peuvent accomplir de grandes choses pour leur peuple et pour le monde. M. Trump a souligné la participation de représentants éminents du monde des affaires américains à sa visite d'été.

0: posé pour une photo devant le pavillon et ont visité ensemble ce site historique. Au cours de la visite, le président Xi a rappelé que lui-même et le président Trump avaient visité la cité interdite située sur l'axe central de Beijing en 2017. Le temple du ciel a été construit à la même époque que la cité interdite. Sa conception incarne l'ancienne conception chinoise du ciel rond et de la terre carrée, reflétant la vision du monde et la philosophie de vie chinoise. Le président Xi a expliqué que les anciens souverains chinois organisaient des cérémonies au temple du ciel pour prier pour la paix, la prospérité et des conditions météorologiques favorables. Ce rituel illustrait la philosophie politique chinoise de longue date, selon laquelle le peuple est le fondement de l'État et ce n'est que lorsque ce fondement est solide que l'État peut jouir de la paix. Le président Xi a ajouté que le Parti communiste chinois avait hérité et développé cette philosophie centrée sur le peuple et qu'il avait toujours défendu l'objectif fondamental de servir le peuple de tout cœur afin de gagner son soutien et sa loyauté. Le président Trump a déclaré que sa visite à la cité interdite en 2017 restait gravée dans sa mémoire. Il a ajouté que le temple du ciel, qui se dresse majestueux depuis plus de 600 ans, illustrait l'architecture classique et la culture profonde de la Chine. Il a déclaré que la Chine et les États-Unis étaient de grandes nations, tout comme leur peuple, et qu'ils devaient approfondir leur compréhension mutuelle et renforcer leur amitié.
1: Le président Xi Jinping a organisé un banquet d'État au Grand Palais du Peuple à Beijing pour accueillir le président américain Donald Trump en visite en Chine. Les deux dirigeants ont tous deux prononcé un discours lors de cet événement.
0: Dans son discours, le président Xi Jinping a déclaré que la Chine entamait la première année de son 15e plan quinquennal. Il a ajouté que plus de 1,4 milliard de Chinois faisaient progresser la modernisation chinoise grâce à un développement de haute qualité en puisant leurs forces dans les plus de 5000 ans de civilisation chinoise. Le président Xi a également souligné que cette année marquait le 250e anniversaire de l'indépendance des États-Unis. Il a déclaré que le peuple américain encourageait le patriotisme, l'innovation et l'esprit pionnier alors que le pays s'engageait vers une nouvelle étape de développement. Il a ajouté que le renouveau national chinois et l'objectif de rendre à l'Amérique sa grandeur pouvaient progresser de pair, s'accomplir mutuellement et contribuer au monde. Évoquant la diplomatie du ping-pong d'il y a 55 ans, le président Xi a déclaré qu'elle avait ouvert la voie aux échanges sino-américains après plus de deux décennies d'isolement. Il a ajouté que les exemples d'ouverture et de coopération avaient continué à façonner les amitiés entre les deux pays. Il a indiqué que le président Trump et lui-même avaient maintenu la communication par le biais de réunions et d'appels téléphoniques, contribuant ainsi à préserver la stabilité générale des relations bilatérales. Il a souligné que les deux parties s'accordaient à dire que les relations sino-américaines constituaient la relation bilatérale la plus importante au monde et qu'elles devaient être améliorées et non détériorées. Le président Xi a estimé que les deux pays tiraient profit de la coopération et que la confrontation leur était préjudiciable, ajoutant qu'ils devaient être des partenaires plutôt que des rivaux. Il a indiqué que les deux parties avaient convenu d'établir les relations constructives de stabilité stratégique, favorisant un développement stable, sain et durable des liens bilatéraux. Il a également déclaré que le respect mutuel, la coexistence pacifique et la coopération gagnant-gagnant étaient essentiels au développement stable des relations sino-américaines. Il a ajouté que les relations sino-américaines concernaient le bien-être de plus de 1,7 milliard de personnes dans les deux pays, ainsi que les intérêts de plus de 8 milliards de personnes dans le monde. Le président Trump a remercié le président Xi pour son accueil chaleureux pendant sa visite. Il a qualifié ce voyage d'important et a déclaré que les deux parties avaient eu des discussions positives et constructives. Le président Trump a également déclaré que les peuples américains et chinois s'appréciaient et se respectaient mutuellement, ajoutant qu'une coopération plus forte entre les deux pays pouvait contribuer à créer un meilleur avenir pour le monde.
1: Le ministère chinois des Affaires étrangères indique que le président Xi Jinping et le président américain Donald Trump sont parvenus à de nouveaux accords. Le porte-parole du ministère des Affaires étrangères précise que les deux dirigeants ont tenu jeudi des discussions approfondies sur des questions majeures concernant les relations entre les deux pays et la situation mondiale. Leur rencontre a renforcé la compréhension mutuelle, approfondi la confiance et contribué à une plus grande stabilité mondiale. Le président Trump est accompagné lors de sa visite d'État de dirigeants et d'entrepreneurs américains de premier plan issus des secteurs de la technologie, de la finance, de l'aérospatiale et de l'agriculture. Par rapport à la première visite de Donald Trump en 2017, la délégation d'affaires de cette année compte davantage de représentants des secteurs de la haute technologie et de la finance. Les PDG ont souligné la vitalité du marché chinois et la dynamique d'innovation du pays en se montrant optimistes quant à la croissance économique.
2: Je pense que c'est l'une des économies les plus incroyables au monde. Une innovation incroyable. C'est également l'un des principaux pays à faire progresser l'IA. Je pense que vous faites du bon travail. La Chine fait du bon travail. Oui, je pense qu'elle est très solide. Je pense que les gens ici

0: Ceux-ci sont très enthousiastes à l'égard de l'IA et des nouvelles technologies et les adoptent très volontiers. Et je ne pourrais pas être plus enthousiaste à ce sujet. Je pense que l'économie chinoise a de très bonnes perspectives. Je pense que c'est une économie très dynamique et je pense qu'elle a de très bonnes perspectives. La Chine a présenté un plan quinquennal très clair et ambitieux, son 15e plan quinquennal. Et vous savez, je m'attends à ce que la Chine continue à progresser et à connaître une croissance économique accrue à mesure qu'elle mettra en œuvre ce prochain plan quinquennal.
1: Le président philippin Ferdinand Marcos Jr. a appelé au calme après que des coups de feu ont été tirés au Sénat mercredi. Il a insisté sur le fait que le gouvernement n'était en rien impliqué dans cet incident.
2: Personne n'a donné l'ordre d'appréhender le sénateur Bato. Le gouvernement n'est pas responsable de cela. Il n'y avait pas de soldats, ni de militaires, ni d'agents du Bureau national d'enquête au Sénat. Nous ne savons pas qui a fait cela, qui est entré de force dans les locaux et a provoqué la fusillade qui s'en est suivie.
3: Ce chaos fait suite à la délivrance par la Cour pénale internationale d'un mandat d'arrêt à l'encontre du sénateur Ronald de la Rosa, ancien chef de la police sous le gouvernement de l'ancien président Rodrigo Duterte. De la Rosa est accusé de crimes contre l'humanité, les mêmes dont Duterte est accusé alors qu'il attend son procès après son transfert l'année dernière. De la Rosa affirme que son arrestation était imminente et a exhorté la population à empêcher son transfert vers la CPI. Le ministre philippin de l'Intérieur, Jonvic Remula, s'est engagé à retrouver les auteurs de cet incident, soulignant que la police était là pour protéger De la Rosa et non pour l'arrêter.
1: Et c'est la fin de cette édition du journal. Merci d'avoir suivi et merci à toute l'équipe en régie. Je vous donne rendez-vous d'ici 30 minutes pour une nouvelle édition économique. A tout à l'heure.
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0: Bonjour et bienvenue dans cette nouvelle édition des Classicos, un magazine économique de Radio Chine International. Avec son pacte vert, l'Europe s'est fixé un cap volontariste pour lutter contre le réchauffement climatique, mais les conséquences seront lourdes pour l'économie. La filière automobile française, par exemple, qui doit se préparer à la disparition programmée du moteur thermique, voit dans ses Green Deal de mesures dévastatrices. Si les efforts pour protéger la planète sont vitaux pour l'avenir, comment peut-il être compatible avec les intérêts économiques? Quels pourraient être les conséquences des mesures prises par l'Union européenne dans le contexte de la globalisation? Comment émener 450 millions de citoyens dans cette conversion? Et surtout, sont-ils à même de résoudre la crise environnementale? Et dans cette édition, Madame Jade de Charles va discuter de toutes ces questions avec nos invités. Allez, installez-vous confortablement, on décolle tout de suite en Classico.
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0: Bonjour à tous et bienvenue dans Pour tout vous dire. Avec son pacte vert, l'Europe s'est fixé un cap volontariste pour lutter contre le réchauffement climatique. Mais les conséquences sont lourdes pour l'économie, pour la filière automobile française par exemple, qui doit se préparer à la disparition programmée du moteur thermique et qui voit dans ce Green Deal des mesures dévastatrices. Si les efforts pour protéger la planète sont vitaux pour l'avenir, comment peuvent-ils être compatibles avec les intérêts économiques? Quelles pourraient être les conséquences des mesures prises par l'UE dans le contexte de la globalisation? Comment emmener 450 millions de citoyens dans cette conversion? Et surtout, seront-ils à même de résoudre la crise environnementale? Ce sont quelques-unes des questions que nous nous poserons dans cette émission. Philippe Charlaise et Jean-Marc Daniel sont avec nous pour tenter de répondre à ces questions. Je vais vous les présenter dans un instant. Et puis, nous recevrons tout à l'heure Verouchka Bekar qui viendra nous parler de TsaoTsao, une nouvelle plateforme de VTC éco-responsable. Bonjour Philippe Charlaise et Jean-Marc Daniel.
1: Bonjour.
0: Et merci d'avoir accepté notre invitation. Je vous présente tout de suite. Philippe Charlaise, vous êtes énergéticien, auteur de nombreux articles et de plusieurs ouvrages sur la transition écologique. Vous êtes enseignant à Sciences Po, Dauphine, Mines Paris Tech et d'autres établissements. Et vous êtes l'expert en questions énergétiques de l'Institut Sapiens. Vous venez de publier « Utopie de la croissance verte » chez Lafon. Et vous, Jean-Marc Daniel, vous êtes un économiste, professeur émérite d'économie à ESCP Business School. Vous êtes chroniqueur sur une chaîne d'infos continue et votre dernier ouvrage est paru en 2021. Il s'intitule « Il était une fois l'argent magique, comptes et mécomptes pour adultes au Cherche Midi ». Mais vous avez un autre ouvrage dont vous allez nous parler qui est sorti très récemment, je crois.
1: Oui, absolument. L'année 2021 a été une année particulièrement féconde pour moi. Donc, l'argent magique, c'était le printemps. En cet automne, c'est une histoire de l'économie mondiale. Donc, il était une fois l'argent magique, c'est un peu l'actualité immédiate. L'histoire de l'économie mondiale, on commence à l'empereur romain Tibère. Donc, c'est un vaste parcours dans le monde et dans le temps.
0: Très bien. Alors, depuis l'annonce du pacte vert pour l'Europe jusqu'à aujourd'hui, près de 2 ans se sont écoulés. Tout de suite, je vous propose un retour rapide sur les grandes orientations prises par l'UE pour sa transition verte.
2: Le 11 décembre 2019, la Commission européenne présentait le pacte vert pour l'Europe. Également connu sous le nom de Green Deal, c'est une feuille de route qui vise à rendre l'Europe neutre sur le plan climatique d'ici 2050. Il est le cadre de toutes les nouvelles législations proposées par la Commission européenne à partir de 2020, englobe tous les domaines de l'économie et se présente comme la nouvelle stratégie de croissance de l'UE. Pour concrétiser ses projets, la Commission a conçu un plan d'investissement annoncé le 14 janvier 2020, au moins 1 000 milliards d'euros d'investissement durable dans les 10 prochaines années grâce aux instruments financiers de l'UE auquel s'ajoutera la mobilisation de ressources provenant d'acteurs privés. Depuis lors, les plans d'action se sont multipliés. Ils concernent par exemple la gestion de l'économie des océans, avec une stratégie pour une économie bleue durable dans l'Union européenne, l'agriculture, avec un accord pour une politique agricole commune plus verte et renationalisée, ou encore un plan contre la pollution. L'UE a relevé son ambition climatique dès septembre 2020. Elle cible désormais une baisse de 55% des émissions par rapport à 1990, au lieu de 40% d'ici 2030. L'accord sur ce point a été entériné entre le Parlement européen et le Conseil de l'UE le 24 avril 2021. Enfin, en juillet 2021, la Commission a dévoilé un paquet climat avec l'objectif de transformer l'ambition de neutralité climatique en action politique concrète. Il s'agit d'un ensemble de textes nommés Paris pour 55 ou Fit for 55 en référence à l'objectif de réduire ses émissions de carbone de 55% à l'horizon 2030. Parmi ces mesures, des objectifs bien concrets comme l'arrêt des ventes de véhicules à moteur thermique et hybride à partir de 2035, ou encore la taxation progressive du kérosène sur 10 ans, au moins pour les vols intérieurs de l'UE.

0: UE et surtout la réforme du marché du carbone. Avec cette troisième révolution industrielle annoncée, l'Europe se place comme le continent le plus ambitieux en matière d'objectifs climatiques. Reste à savoir si la course contre la montre face à l'urgence peut encore être gagnée.
1: Alors, le plan d'investissement pour une Europe durable mobilisera, donc on vient de l'entendre, hein, grâce au budget de l'UE et ses instruments connexes, au moins 1 000 milliards d'euros d'investissement privé et public au cours de la prochaine décennie. Concrètement, Jean-Marc Daniel, comment l'UE parviendra-t-elle à mobiliser les fonds nécessaires pour financer sa transition ?
2: Alors, je crois que ce qu'il faut bien voir, c'est que un des premiers problèmes auxquels a été confrontée l'Union européenne, c'est pourquoi faire ? Et donc, elle est en train de définir ce qu'on appelle une taxonomie, c'est-à-dire la liste des choses qui vont correspondre à ces 1 000 milliards et qui vont être considérées comme étant des investissements verts. Donc, il y a un travail bureaucratique initial qui fait que la réalité concrète ne sera pas forcément au rendez-vous des années et des échéances qui sont fixées. Le deuxième élément, c'est qu'effectivement, tous les acteurs se sont mis un peu sur ce créneau, y compris la Banque centrale, dont certains ont dit que ce n'était pas forcément sa vocation première, puisque Mme Lagarde a annoncé que, dans le cadre du quantitative easing, elle favoriserait les obligations, les émissions d'obligations finançant des investissements verts. Et donc, il y a une partie de l'activité, une partie du financement qui viendra des acteurs privés, avec cette idée qu'il y aura la carotte de la possibilité de faire acheter, racheter toutes ces obligations par la Banque centrale. Et puis ensuite, effectivement, il y a énormément de crédits. Ce qu'il y a de frappant, c'est que les plans s'enchaînent. Et je parlais de taxonomie, il y a quand même des contradictions ou des incohérences dans les priorités. Il y a des périodes où on nous parle de la priorité, c'est le carbone, le réchauffement climatique. Et puis ensuite, on l'a bien vu dans le reportage, après il y a eu la gestion des océans. Après, dans le cadre de la lutte contre le réchauffement climatique, il y a le fait de favoriser la filière hydrogène. Bon, il y a encore une fois, tout un travail qui est un travail où il y a des chiffres qui sont affichés dont on a du mal à savoir à quoi ils correspondent et dont on a du mal à savoir exactement à quoi ils vont être consacrés. Donc, pour répondre concrètement à votre question, il y a quand même cette idée que quelque part, il faut associer le secteur privé à l'opération et qu'il faut inciter le secteur privé et les ménages à faire des efforts. Effort financier, mais aussi effort dans leur vie quotidienne.
1: Voilà, c'est un plan qui concerne l'ensemble de l'économie et même des citoyens de l'Europe. Alors, certains secteurs vont devoir envisager une reconfiguration presque complète de leur activité. C'est le cas, par exemple, de l'automobile. Comment ces industries, et l'automobile est notamment emblématique de la société de consommation basée sur l'utilisation des énergies fossiles. Comment des industries comme celle-ci pourront-elles, d'après vous, s'adapter, Philippe Charlez ?
3: Donc, alors, la première chose, c'est que, comme on l'a dit dans le reportage, donc, l'Union européenne envisage de sortir de la voiture thermique en 2035. Il faut savoir qu'aujourd'hui,
1: y compris hybride,
3: il faut savoir qu'aujourd'hui, une voiture thermique, sa durée de vie, c'est environ 20 ans. Dans les années 50, c'était 5 ans. Aujourd'hui, c'est à peu près 20 ans. Donc, ce qui veut dire que les voitures thermiques, les dernières voitures thermiques, courront encore jusqu'en 2055. Ça, c'est déjà ce qu'il faut savoir. La deuxième chose, c'est si on arrête les voitures thermiques, c'est pour les remplacer par quoi ?
1: On va arrêter la production en 2035, mais donc on aura toujours.
3: Pour les remplacer par quoi ? Et donc là, je pense que à la fois les pays européens et l'Union européenne poussent les constructeurs à aller tête baissée dans l'électrique, et je crois que c'est une erreur. Quand on regarde l'électrique, moi je suis tout à fait favorable à l'électrique, mais l'électrique est essentiellement adapté et dédié à l'urbain et au périurbain, donc c'est-à-dire relativement des courtes distances et des longs temps de charge. Donc vous prenez votre voiture, vous avez chargé votre voiture le soir chez vous, vous la prenez le matin pour aller travailler, vous la rechargez au travail et vous revenez. Par contre, sur les longues distances, quelles que soient les technologies, ça devient tout à fait ingérable. D'ailleurs, pas seulement en termes de voitures, mais aussi en termes de réseau. Imaginez un 1er juillet, quand tout le monde veut arriver le plus vite possible sur la Côte d'Azur pour se faire bronzer. Tout le monde veut charger sa voiture en même temps. Vous allez faire exploser le réseau. Et à coup sûr, vous allez passer vos vacances, non pas sur la plage, mais sur le parking de l'autoroute à attendre la prise.
1: Et puis, c'est vraiment écolo, la voiture électrique ?
3: Alors, la voiture électrique n'est pas nécessairement écolo, du moins aujourd'hui, puisque la fabrication des batteries est très émettrice de CO2. Et on sait que le kilométrage de compensation d'une voiture thermique

0: pour émettre moins que la fabrication des voitures électriques, peut prendre plusieurs dizaines, voire au-delà de 100 000 km pour les très grosses voitures. Et donc je dirais qu'à un horizon plus lointain, pour les longues distances, aussi les fortes puissances qui concernent les camions, les trains, les bateaux éventuellement, il y a effectivement l'hydrogène qui peut remplacer à ce moment-là le pétrole. Donc moi, je développe relativement une option électricité pour courte distance et petite voiture faible puissance et hydrogène pour les plus longues distances, donc on va dire supérieures à 150 km par jour. Mais je doute que l'hydrogène soit prêt pour remplacer en totalité le thermique en 2035. Donc une fois de plus, je crois que c'est ce que j'appelle un agenda inversé, c'est-à-dire on donne un objectif, d'ailleurs comme les 55%, sans tellement se poser la question de savoir comment on va y arriver.
1: C'est un peu le problème. Alors l'agriculture est un des secteurs les plus émetteurs de gaz à effet de serre et c'est aussi une industrie très impactée par le pacte vert européen. Est-ce qu'avec ces mesures qui risquent de diminuer la production agricole européenne, l'Europe ne se tire pas une balle dans le pied ?
2: Alors d'une certaine façon, l'Europe se tire une balle dans le pied en la matière. C'est quand même avec les États-Unis la première ou la deuxième puissance agricole du monde, l'Europe. Ce qu'il faut bien voir, c'est qu'il y a deux raisons qui font que l'Europe s'engage là-dedans. La première raison, c'est que sur le gaz carbonique, sur le CO2, l'Europe n'est pas directement productrice de charbon et de pétrole. Les États-Unis sont devenus le premier producteur mondial de pétrole. La Chine est un grand producteur de charbon. Et donc, l'Europe, là, n'a pas d'effort immédiat à faire. C'est-à-dire qu'elle utilise des produits qui arrivent de l'extérieur où elle fait du nucléaire. En revanche, sur l'agriculture, qui est productrice de méthane, en particulier au travers de l'élevage, elle est directement...
1: Un gaz à effet de serre encore plus virulent que le gaz carbonique.
2: Et donc, le méthane est directement lié à l'élevage bovin, essentiellement. Donc, premier élément, si l'Europe doit faire un effort, elle doit plutôt centrer son effort sur cet aspect-là que sur les aspects où les autres pays sont plus directement et immédiatement concernés. Le deuxième élément, c'est que la politique agricole commune permet à l'Europe d'avoir une action, puisque c'est une politique qui est mutualisée. Ça avait déjà commencé, d'ailleurs, le greenwashing, entre guillemets, le retour vers le vert de la politique agricole commune, lorsque dans les années 90, qu'on appelait les réformes Macchiari, on a décidé de payer les agriculteurs, non pas sur la quantité produite, mais sur le niveau, la surface exploitée, avec des conditions qui étaient des conditions, effectivement, de respect de la nature, de respect de la biodiversité. On continue et on prolonge dans cette direction, mais les agriculteurs le disent eux-mêmes. C'est-à-dire qu'il ne faut pas se faire d'illusions. La première conséquence, ça va être que normalement, les prix vont augmenter. Et donc, une des forces de l'Europe, c'est qu'elle avait fourni à sa population une alimentation à un niveau de prix relativement raisonnable, là maintenant on va partir dans l'autre sens. Et ça s'accompagne de ce fait d'un discours sur le fait qu'il faut consommer moins de viande, il faut revoir le type de consommation que l'on a. Je prenais juste un exemple très rapide sur le débat qui a eu lieu en Suède cet hiver sur les aspirateurs. C'est-à-dire que les dirigeants suédois se sont aperçus que les aspirateurs qui fonctionnent à l'électricité étaient alimentés par une électricité qui arrivait de Pologne. Et quelle électricité était fabriquée à partir de charbon. Donc c'était la pire chose que l'on puisse concevoir. Et donc ils se sont lancés dans une campagne demandant aux gens d'arrêter de passer l'aspirateur pour retrouver les balais anciens et se mettre à passer des balais. Et donc il y a eu un vrai débat qui s'est terminé par la démission du gouvernement sur le thème, est-ce qu'au nom de la préservation de la nature, il ne va pas falloir revenir à des pratiques anciennes et perdre un certain niveau de confort qui avait été garanti par le développement industriel. Et donc dans l'agriculture, c'est aussi la même chose. Est-ce qu'il ne va pas falloir revoir nos habitudes alimentaires, quitte à abandonner la consommation de produits qu'on considérait comme étant tout à fait accessibles pour l'ensemble de la population.
1: Et on se pose même la question de la décroissance aujourd'hui.
2: Oui, absolument. Est-ce qu'on va continuer à manger de la viande ?
1: Alors, si on regarde l'aspect international de la politique commerciale de l'UE, la Commission européenne a publié le 18 février sa nouvelle stratégie commerciale qui conditionne l'accès au marché intérieur à un surcroît d'efforts en matière climatique et de lutte contre la perte de biodiversité. Philippe Charlez, l'Europe a-t-elle les moyens de tenir ce rang de champion finalement de la lutte contre le réchauffement climatique, et aussi est-ce qu'elle a les moyens dans ses négociations avec ses partenaires

0: d'imposer ce levier ?
1: Alors, il y a déjà un point qui est quand même assez important. Il faut savoir que les échanges commerciaux en Europe sont à 80% des échanges intra-européens. Donc, ce qui veut dire que finalement, l'Europe est protégée d'elle-même à partir du moment où les pays européens, ce qui n'est d'ailleurs pas toujours le cas, collaborent et échangent entre eux. Maintenant, en matière de commerce international, l'Europe aurait évidemment tout à gagner à uniformiser ses règles, parce que au moins tout le monde parlerait à peu près de la même voix. Évidemment, on en est loin. Une uniformisation de la fiscalité, une uniformisation du droit du travail, une uniformisation du coût du travail aiderait évidemment l'Europe à parler d'une seule voix vis-à-vis à la fois de la Chine et des États-Unis. Après, en matière de transition énergétique, je dirais que il faut pas non plus que l'Europe pense, parce que elle va se verdir. C'est vrai que le vent et le soleil appartiennent à tout le monde, mais par contre, les instruments ou les équipements qui transforment le vent et le soleil en électricité dépendent de ce qu'on appelle les terres rares, qui notamment sont encore plus mal distribuées dans le monde que le gaz et le pétrole. Hein, et on sait notamment que une partie très importante des terres rares se trouve notamment en Chine. Et donc, moi, j'avais posé la question à plusieurs hommes politiques français, est-ce qu'on serait prêt ou pas, en Europe, par exemple, à rouvrir des mines de terres rares pour rendre beaucoup plus compétitif la fabrication de ces équipements éoliens, batteries, panneaux solaires. Globalement, l'Europe est parfois très contradictoire, à la fois dans ses objectifs, où on nous laisse espérer notamment une réindustrialisation, etc. Mais cette réindustrialisation implique parfois des changements de comportement qui sont relativement mal acceptés, et particulièrement en Europe.
0: C'est toute la difficulté. Enfin, c'est une partie de la difficulté.
1: C'est une partie de la difficulté.
0: Vous avez mentionné à l'instant le système des quotas d'émissions de carbone. C'était un des gros dossiers du plan Fit for 55, oui, annoncé le 14 juillet dernier. Ce plan a porté le prix du carbone en Europe à un niveau historique.
1: On est à 60 euros environ. Là,
0: voilà. Est-ce que ces quotas seront suffisants, d'après vous, et est-ce qu'il faudrait vraiment limiter la circulation ?
1: Alors, marché du carbone, je crois, Jean-Marc Daniel, ça doit dater de 2005-2006, à peu près. Et ça a été une catastrophe pendant à peu près 15 ans, due à la crise des subprimes, hein, puisque les quotas étaient trop élevés et la décroissance économique au moment de la crise des subprimes a fait que les quotas étaient beaucoup trop élevés, et donc le prix du carbone ne valait rien, ça valait en tout 5 euros. Et il y a eu une révision des quotas, c'est en 2018 ou 2019, qui ont conduit aujourd'hui le carbone à 60 euros la tonne. Là, en matière de marché du carbone, ça va plutôt dans le bon sens, excepté que ça risque de pénaliser la note énergétique des Français, voire de l'ensemble des Européens. Mais malheureusement, il n'y a pas de secret, la transition énergétique, elle aura un coût, et je dis toujours d'ailleurs que l'écologie et la transition énergétique, c'est plutôt un sport de riches d'ailleurs.
0: Beaucoup de réponses à toutes ces questions se trouvent entre les mains des consommateurs, finalement.
2: Ah ben, les consommateurs, il faut qu'ils acceptent effectivement le fait que on va leur rendre un service. C'est-à-dire que au moment de la COP21, un certain nombre d'économistes, dont Jean Tirol, un de nos prix Nobel, avait évalué à entre 5 et 10% la baisse de pouvoir d'achat immédiat que ça représentait pour la population. Mais il avait dit, il faut mettre en regard de cette baisse de pouvoir d'achat l'amélioration du bien-être, qui est le fait que on va être sur une planète qui va redevenir vivable. C'est-à-dire que si le climat nous rend la vie impossible, le pouvoir d'achat, il sera inexistant, hein, parce que si on meurt, on n'a plus de pouvoir d'achat.
0: Alors, on a vu que les objectifs de l'Union européenne sont très ambitieux. Vous avez publié il y a peu de temps un ouvrage qui s'intitule « L'utopie de la croissance verte ». Pour vous, est-ce qu'il est envisageable d'avoir effectivement cette croissance verte dont on parle depuis tout à l'heure ?
1: Alors oui, à condition de prendre le problème de façon extrêmement pragmatique, en gommant deux mots de votre vocabulaire, c'est l'émotion et la passion, et de faire quelque chose d'extrêmement pragmatique en oubliant toute idéologie. Donc cette croissance verte, 100% verte, non, elle n'est pas possible. Donc, c'est-à-dire, on peut pas faire de croissance avec des énergies qui sont intermittentes et qui vous fournissent de l'électricité entre 10 et 20

0: 20% du temps. Elles peuvent participer tout à fait à la croissance, mais vous aurez besoin pour faire cette croissance donc d'énergie, je vais dire, dont on dit en termes énergétiques, elles sont pilotables. Je dis toujours que l'énergie, il faut qu'elle soit disponible quand on veut, où on veut et combien je veux.
1: Voilà. On peut s'appuyer sur le bouton et l'électricité.
0: Voilà, exactement, c'est ça. J'appuie sur le bouton et l'électricité est là et j'attends pas qu'il y ait du vent ou qu'il y ait du soleil pour qu'il y ait de l'électricité. Et donc, vous avez en fait deux leviers essentiels ou deux énergies essentielles pour compenser et donner une pilotabilité au mix électrique. C'est le gaz d'un côté. Alors, le gaz a un inconvénient, c'est que, ses cours sont très volatiles, et de l'autre, le deuxième inconvénient, c'est que, bien que ça émette beaucoup moins de gaz à effet de serre, deux fois moins à peu près que le charbon, ça en émet quand même. Et puis, vous avez le nucléaire, qui revient évidemment sur le tapis, et qui sera et qui fera inévitablement partie de notre mix énergétique du futur. Donc ça veut dire que de toute façon, même à l'horizon 2050, dans le mix énergétique, on aura toujours des fossiles, probablement presque plus de charbon, beaucoup moins de pétrole, mais encore beaucoup de gaz. Et donc c'est pour ça qu'on va atteindre non pas zéro fossile, mais ce qu'on appelle la neutralité carbone. Il y a une différence entre les deux, c'est que la neutralité carbone, ça veut dire plus d'émissions, alors que zéro fossile, ça voudrait dire pas de fossiles du tout. Et donc ça veut dire que les émissions qui auront encore lieu devront être compensées. Et pour ça, comme je le disais tout à l'heure, il faut utiliser ce qu'on appelle le carbon capture storage, donc c'est-à-dire récupérer le CO2, notamment dans les fumées des gros émetteurs d'usines ou bien de centrales électriques, et le réinjecter dans le sous-sol. Et grâce à la taxe carbone à environ 100 euros, cette technique deviendrait tout à fait économique.
1: Jean-Marc Daniel, je vous laisse conclure quelques mots pour finir.
2: Oui, je pense qu'un des grands enjeux de ce qui nous attend, c'est la capacité qu'ont les dirigeants à nous faire partager la nécessité de l'effort. C'était, encore une fois, je ne pense pas qu'il faille revenir au balai comme on le disait en Suède, mais il faut accepter les hausses de taxes carbone, il faut accepter la logique qui était celle quand il y a eu le choc pétrolier, qui était la chasse au gaspille. Vous vous souvenez, dans les années 70, le grand slogan, c'était la chasse au gaspille. Je crois que l'enjeu énergétique, l'enjeu écologique doit être partagé par l'ensemble de la population et pas uniquement la Commission européenne et la BCE.
1: Nous allons maintenant accueillir la troisième invitée de cette émission qui va nous parler d'une start-up de la Green Tech qui s'appelle Caocao. Bonjour Verushka Bekkard.
3: Bonjour.
1: Et merci de nous rejoindre dans cette émission. Vous êtes la directrice du développement du marketing et de la communication de la start-up Caocao Mobility Paris, qui est une nouvelle plateforme de VTC avec la particularité d'être éco-responsable. Vous allez nous expliquer ce que ça veut dire. Mais pour commencer, pourriez-vous nous parler de Caocao et de ses spécificités dans le paysage des VTC à Paris avec des véhicules à l'allure très londonienne?
3: Tout à fait. Alors, on est effectivement une start-up. On a démarré notre activité en août 2019, c'est-à-dire la société a été créée en France en août 2019. On a commencé notre activité en janvier 2020. On est en fait une start-up avec un groupe automobile derrière, qui est le groupe automobile Geely, qui est notre investisseur principal. Geely, que l'on connaît notamment pour Lotus, Volvo, et actionnaire aussi chez Daimler. Ils ont également Polestar, Lincoln Co. Et ils ont décidé en fait de sortir le modèle de Caocao à l'extérieur de la Chine. En Chine, il faut savoir que c'est 60 millions d'utilisateurs. Ils ont commencé en 2015. Et ils ont une particularité en Chine, c'est que les véhicules sont des véhicules Geely, 97% électriques. Donc, quand ils ont décidé de s'implanter en Europe, ils ont choisi Paris. Alors, pourquoi Paris? Parce que plateforme économique, hub au niveau de la mobilité également.
1: Et ville très appréciée des touristes chinois.
3: Et très appréciée, voilà, des touristes chinois. Et puis également, notre président directeur général, qui est également un des investisseurs, M. Liu, qui était déjà à Paris et qui a fait pencher la balance, si je puis dire, sur Paris. Donc, notre particularité, c'est que nous avons des véhicules uniquement, on va dire, plutôt conscient de l'environnement, puisque on a donc le véhicule que l'on voit à l'heure actuelle à l'écran, qui est le LEV CTX, hein, qui est donc produit par LEVC à Coventry, en tant que flotte élégance. Et on a une deuxième flotte, qui est la flotte atmosphère, qui est là un modèle un peu plus générique, c'est-à-dire des chauffeurs qui nous rejoignent avec des véhicules qui doivent être à minima hybride essence. Nous n'avons pas du tout de thermique dans notre flotte. Donc voilà la particularité.
1: Donc alors ça, c'est un pari. Hein. Je crois que la tendance est déjà assez forte pour la voiture électrique en Chine. Donc, Pouvez-vous nous parler de ce concept d'éco-responsabilité qui vous caractérise ?
3: Oui, donc ce que je disais, c'est vrai que c'est au sein de notre ADN. Et donc on a souhaité proposer, notamment, on voit l'évolution dans les villes aujourd'hui, on a besoin de proposer une solution qui est bonne pour l'environnement, bonne pour les habitants. Et donc on a décidé d'arriver avec un modèle de véhicule déjà qui était construit pour la mobilité, puisque le TX est un véhicule que l'on ne peut pas prendre pour un usage personnel, hein, il est vraiment construit pour ça, et qui a notamment... donc il est freinage régénératif, donc c'est une version de l'hybride, on va dire, et qui permet d'être à 6. Donc on voit bien que ça correspond à des tendances. Et puis ensuite, on a un modèle économique qui fait que, pour ça qu'on l'appelle éco-responsable, au niveau responsable, puisqu'on est en train d'un peu changer le modèle des VTC classiques, puisqu'on commence à recruter des chauffeurs en CDI.
1: Alors, les entreprises de la Green Tech se développent énormément, en Chine beaucoup, mais aussi ici en Europe. Il existe des outils pour mesurer l'efficacité des mesures prises pour essayer de limiter les émissions de CO2. Est-ce que vous pourriez nous en parler, Philippe Charlez ?
0: Oui, alors il y a en fait deux grands, j'ai dit, indicateurs sans biais, donc qui sont réellement représentatifs, qui sont assez simples en fait. Le premier, moi, que j'utilise beaucoup, c'est ce qu'on appelle l'intensité énergétique. Donc en fait, c'est le rapport entre la quantité d'énergie dépensée par un pays et sa production de richesse, son PIB. Donc ça s'exprime en kilowattheure par euro. Et donc en Europe, on peut considérer qu'on est un peu champion du monde de l'intensité énergétique, puisqu'on est aux environs de 1 kWh par euro, et il y a même des pays comme la Grande-Bretagne ou l'Irlande qui sont à 0,8-0,7. Le deuxième indicateur, ce qu'on appelle l'intensité carbone, donc là c'est la quantité d'énergie divisée par la quantité de CO2, donc c'est le nombre de kilos de CO2 par mégawattheure. Donc si vous avez un mix très carboné, il est très élevé, si vous avez un mix décarboné, il est beaucoup plus faible. Et en fait, on remarque que cet indicateur est beaucoup moins discriminant que l'autre, parce qu'en fait, on peut faire de la croissance économique aussi bien avec un mix décarboné qu'avec un mix beaucoup plus carboné. Et donc, c'est pour ça qu'il faut être optimiste, c'est quand on regarde à la fois en intensité énergétique et en intensité carbone, on pourrait produire la même quantité de richesse avec les meilleures technologies et les meilleurs comportements en consommant 5 fois moins d'énergie. Donc, il y a quand même largement des grosses améliorations mondiales en termes, je vais dire, d'efficacité globale du système énergétique et environnemental mondial.
1: D'accord. Et puis, Verushka Bekar, vous nous avez parlé donc d'éco-responsabilité. C'est un atout majeur, voire nécessaire aujourd'hui pour séduire les consommateurs, d'après vous ?
3: Alors, je pense que c'est comme on va dire en anglais, hein, excusez-moi, un must-have. Dans le passé, c'était un nice to have. On l'a vu dans différents secteurs. Hein. Par exemple, les palais des congrès, c'était un peu le cas à l'origine. C'est-à-dire qu'on choisissait un palais des congrès en fonction de son niveau d'émission carbone. Mais c'était un nice to have. Maintenant, ça fait partie du cahier des charges. Pour ce qui arrive sur les véhicules, on le voit bien, les villes, et notamment on le voit en France à travers les zones, les ETL, comme on les appelle, hein, qui sont les zones de transport à faible émission, c'est en train de se mettre en place dans un certain nombre de villes, donc on est obligé d'apporter une solution pour que les gens puissent se déplacer, notamment vraiment une de nos caractéristiques que je n'ai pas mentionnées, qui sont, on le voit à l'écran, qui sont, tous nos véhicules sont accessibles, donc ça permet aux personnes à mobilité réduite également de se déplacer. Donc en fait l'idée c'est d'avoir une solution qui est bonne pour l'environnement, bonne pour les habitants et qui correspondent également au changement des villes actuelles, comme on peut le voir à travers le monde.
1: Jean-Marc Daniel, pour finir, vous voulez réagir sur justement cette nécessité de s'adapter à cette demande aussi ?
2: Oui, absolument. Ce que je trouve intéressant, c'est qu'on a fait un focus sur le transport, qui est un élément clé, effectivement, des émissions de gaz à effet de serre. C'est à peu près un tiers quand on regarde la consommation des ménages. L'autre grand enjeu, c'est le logement. Et donc, là, il y a aussi un effort considérable à faire. Je pense qu'on est assez bien engagé dans tout ce qui est autour du transport, et que sur le logement, il va falloir faire des efforts considérables, parce que c'est la moitié, pratiquement, au niveau des ménages, des émissions de gaz à effet de serre.
1: C'est ça. Et là, les ménages vont encore être mis à contribution.
2: À contribution, oui, absolument. C'est si on chauffe les appartements à 16-17 degrés, comme on l'envisageait à certaines époques au lieu de 22 degrés, il faudra que les ménages s'adaptent à ça.
1: Tout en passant le balai.
2: Tout en passant le balai, ce qui la réchauffera, et en mettant un gros pull.
1: Voilà, merci beaucoup à tous les trois, Verushka Bekar, Jean-Marc Daniel et Philippe Charlez, d'avoir participé à cette émission. Et merci à vous de nous avoir suivis. Je vous retrouve très bientôt pour un nouveau numéro de Pour tout vous dire.

0: Bienvenue si vous nous rejoignez sur Radio Chine Internationale. Je rappelle que vous suivez l'émission Classico et nous sommes arrivés à l'heure de notre rubrique Apprendre le chinois avec nous et je vous laisse suivre cette rubrique.
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0: Salut tout le monde, 大家好 ，bienvenue à l'écoute de Chinois au quotidien sur Tai au micro.
1: Salut Tai, j'espère que tout se passe bien pour tout le monde depuis notre dernier cours. Tout de suite, une petite révision pour commencer. On a vu la dernière fois que j'avais acheté pas mal de choses sur les marchés, y compris du shampoing. Et à propos de ce shampoing, j'ai trouvé un défaut dans la qualité du produit et je suis allé le rendre au supermarché. Comment dire tout ça en chinois? C'est ce que Tai va vous dire tout de suite.
0: Voilà, on va voir phrase par phrase. La première phrase, 请问有洗发水卖吗? Pour demander si on a du shampoing à vendre dans le magasin. 请问有洗发水卖吗?
1: Ok, la phrase est longue, donc on va la décomposer.
0: 请问, s'il vous plaît.
1: 请问
0: 有, avoir.
1: 有
0: 洗发水, shampoing.
1: 洗发水
0: vendre, 卖
1: 卖
0: 请问有洗发水卖吗 ？S'il vous plaît, avez-vous du shampoing?
1: Voilà. Et maintenant, si je veux demander, excusez-moi, je voudrais rapporter l'article. Pouvez-vous me le reprendre? Comment dire ça en chinois, Tai?
0: 我想退货。
1: 我想退货。
0: 我想，je voudrais, je souhaite.
1: 我想
0: 退货 ，rendre l'article.
1: 退货。
0: 我想退货。
1: Je voudrais rendre ce produit ou ces produits. Alors maintenant, je voudrais demander, le vendeur, bien sûr, auquel je veux rendre mes produits, me demande la facture. Et il me demande, avez-vous votre facture? Quelle est la phrase, Tai?
0: 您的发票带来了吗?
1: 您的发票带来了吗?
0: 您的, votre.
1: 您的.
0: 发票, la facture.
1: 发票.
0: Donc, 您的发票带来了吗? Avez-vous apporté votre facture?
1: Voilà. Eh bien, le vendeur continue un petit peu à discuter avec vous et vous pouvez le reprendre, s'il vous plaît, cette phrase, comment la dire en chinois?
0: 您给退了吧?
1: 您给退了吧?
0: Bon, cette phrase est toute simple. On répète justement encore une fois. 您给退了吧?
1: 您给退了吧?
0: Maintenant, on va écouter tous les dialogues de la dernière leçon.
2: 对话一请问有洗发水卖吗？
3: 哦，就在前面的架子上。
2: 对话二，这个可能坏了，我想退货。
3: 您的发票带来了吗？
2: 带了。对话三，给您换一个行吗？
3: 不要了，您给退了吧。
1: Voilà, c'est tout pour la révision. Écoutons à présent les phrases qu'on va apprendre aujourd'hui. Comme d'habitude, Tai va nous les lire en chinois et moi, je suis chargé de les traduire en français.
0: 这橘子甜吗?
1: Ces oranges sont sucrées.
0: 多少钱一公斤?
1: Combien le kilo?
0: 我没有零钱。
1: Je n'ai pas de monnaie.
0: 给你一张一百元的。
1: Je vous donne un billet de 100 yuan.Vous pouvez acheter toutes sortes de produits à Beijing, dont des fruits. On les trouve dans la rue ou bien sûr des marchés, couverts ou en plein air. Et si vous préférez les fruits importés, comme les pommes par exemple, vous pouvez vous rendre dans un supermarché. Et là, vous trouverez un énorme choix.
0: Et oui, et quand on achète des oranges, on demande quelquefois si elles sont sucrées ou pas, puisqu'il y en a qui préfèrent les fruits un peu amers.
1: Oui, tout à fait, c'est mon cas. Et alors là, qu'est-ce que je dois demander pour cela ?
0: Tu peux dire, 这橘子甜吗?
1: 这橘子

0: 甜吗?
1: 这橘子甜吗?
0: 这橘子甜吗?
1: 这 veut dire ce, cette.
0: 这
1: 橘子, orange.
0: 橘子
1: 甜, sucré.
0: 甜
1: 这橘子甜吗?
0: 这橘子甜吗? Ces oranges sont-elles sucrées?
1: Écoutez le premier dialogue.
2: 对话一 这橘子甜吗?
3: 很甜
0: Voilà, après s'être assuré de la qualité des marchandises et que ces oranges sont bien sucrées ou pas, je veux demander le prix. Comment le dire en chinois?
1: 多少钱一公斤?
0: 多少钱一公斤?
1: Ce qui signifie combien le kilo, on va décomposer la phrase. 多少钱?
0: 多少钱?
1: Combien d'argent?
0: Ok, et ensuite?
1: Yi, c'est le chiffre 1.
0: Yi.
1: Gongjin, kilo.
0: Gongjin.
1: Donc, toute la phrase, 多少钱一公斤?
0: 多少钱一公斤? Combien le kilo? Tout de suite, le dialogue 2.
2: 对话 2. 多少钱一公斤?
3: 4元钱一公斤.
1: En Chine, il existe une autre unité de mesure, jin. Un jin vaut 500 grammes.
0: Jin. Et vous pouvez demander, 多少钱? Yi jin.
1: Bravo Thomas. 多少钱一斤?
0: Ok, maintenant vous êtes paré pour aller faire les courses. On se réécoute encore une fois le dialogue.
2: 对话 2. 多少钱一公斤?
3: 4元钱一公斤.
0: Voilà, là je suis devant le vendeur, mais je n'ai pas de monnaie sur moi. Je n'ai qu'un seul billet de 100 yuan. Comment le dire en chinois? Excusez-moi, je n'ai pas de monnaie.
1: 我没有零钱.
0: 我没有零钱.
1: 我, moi, je.
0: 我.
1: 没有, ne pas avoir.
0: 没有.
1: 零钱, monnaie.
0: 零钱.
1: 我没有零钱.
0: 我没有零钱. Je n'ai pas de monnaie.
1: Le dialogue 3.
2: 对话 3. 我没有零钱，给你一张100元的。找您80元。
0: Voilà, dans ce dialogue, il a été question de prix et je n'ai pas de monnaie sur moi, donc on a vu la phrase. Comment dire, je vous donne un billet de 100 yuan.
1: 给你一张100元的.
0: Ok, on va décomposer la phrase maintenant.
1: 给, donner.
0: 给.
1: 你, toi.
0: 你.
1: 一张, un billet.
0: 一张.
1: 一百, c'est le chiffre 100.
0: 一百.
1: Donc, 给你一张100元的. Je vous donne un billet de 100 yuan.
0: 给你一张100的. Je vous donne un billet de 100 yuan. Dialogue 3.
2: 对话 3. 我没有零钱。给你一张100元的.
3: 找您80元.
1: Voilà, c'est tout pour les dialogues d'aujourd'hui. Avant d'écouter les dialogues en entier, nous réécoutons toutes ces phrases.
0: Ok, donc comme la dernière fois, tu vas nous les lire en chinois, je vais les dire en français.
1: Aucun problème. 这橘子甜吗?
0: Ces oranges sont-elles sucrées?
1: 多少钱一公斤?
0: Combien le kilo?
1: 我没有零钱.
0: Je n'ai pas de monnaie.
1: 给你一张100元的.
0: Je vous donne un billet de 100 yuan. Voilà, maintenant on s'écoute tous les dialogues d'aujourd'hui.
2: 对话一 这橘子甜吗?
3: 很甜
2: 对话二 多少钱一公斤?
3: 4元钱一公斤
2: 对话三 我没有零钱 给你一张100元的
3: 找您80元
0: Voilà, c'est tout pour les dialogues. J'espère que vous les aurez un petit peu retenus. Maintenant, comme toujours, à la fin de notre émission, c'est notre rubrique ABC de la culture chinoise, Thaï.
1: Dans certains pays, il est considéré comme pas très poli de poser des questions sur le salaire ou sur le prix de telle ou telle chose. En Chine, ce n'est pas un tabou. On entend tout le temps les Chinois parler du prix. Combien vaut votre montre? Combien votre loyer? Si quelqu'un vous pose une question de ce genre, ne soyez pas surpris. Si vous ne voulez pas répondre, vous pouvez dire « Wa wang ji la, j'ai oublié » ou bien « Wo bu zhi dao, je ne sais pas ».
0: Voilà, c'est tout pour aujourd'hui, donc encore une fois une petite immersion à la fin de notre émission sur la culture chinoise. Et comme d'habitude, on se quitte avec une question.

0: ont, comment dire, ces oranges sont-elles sucrées en chinois? Bon, c'est facile, il suffisait d'être un petit peu attentif, je crois. Si vous connaissez la réponse, vous pouvez nous l'envoyer à l'adresse suivante, crifra@cri.com.cn. Salut Thaï, à la prochaine.
1: Salut Thomas, au revoir tout le monde.
2: Voilà, c'est la fin de notre magazine Classico. Merci de l'avoir suivi. Et on se quitte en musique. À nous revoir très bientôt. Prenez soin de vous et des autres.

0: Mesdames et messieurs, bonjour. Vous êtes sur CGTN Français pour une nouvelle édition du journal. Et merci d'être avec nous. Tout de suite, les grands titres du journal. Xi Jinping s'entretient avec Donald Trump. Xi Jinping et Donald Trump visitent le Temple du Ciel. Aux Philippines, le président Marcos appelle au calme après des coups de feu tirés au Sénat. Le président chinois Xi Jinping a tenu une réunion en petit comité avec le président américain Donald Trump à Pékin. Le président Trump effectue une visite d'État de 3 jours en Chine à l'invitation du président Xi. Le voyage de M. Trump devrait s'achever dans la journée. Et également, nous allons continuer notre journal. Le président chinois Xi Jinping s'est entretenu avec le président américain Donald Trump au Grand Palais du Peuple à Pékin. Le président Trump effectue une visite d'État en Chine, sa première depuis près d'une décennie. Leurs entretiens ont duré 2h15.
1: Le président Xi a fait remarquer que des changements profonds, sans précédent depuis un siècle, s'accéléraient et que le paysage international

0: était de plus en plus marquée par des turbulences et des transformations. La Chine et les États-Unis peuvent-ils transcender le piège de Thucydide et forger un nouveau modèle de relation entre grandes puissances? Les deux parties peuvent-elles travailler ensemble pour relever les défis mondiaux et apporter davantage de stabilité au monde? Peuvent-elles se concentrer sur le bien-être de leurs deux peuples et l'avenir de l'humanité et créer ensemble un avenir plus radieux pour leurs relations bilatérales? Le président chinois a déclaré que ce sont là des questions posées par l'histoire, par le monde et par les peuples. Ce sont également les questions déterminantes de notre époque auxquelles les dirigeants des grandes puissances doivent répondre ensemble. Le président Xi Jinping a exprimé sa volonté de travailler avec le président Donald Trump pour diriger le navire géant des relations sino-américaines dans la bonne direction et faire de 2026 une année historique et marquante pour les relations bilatérales. Le président Xi a réaffirmé l'engagement de la Chine en faveur d'un développement stable, sain et durable des relations sino-américaines. Il a déclaré que Donald Trump et lui-même avaient convenu d'œuvrer à l'instauration d'une relation bilatérale caractérisée par une stabilité stratégique constructive. Cela servira de ligne directrice stratégique pour les relations sino-américaines au cours des trois prochaines années et au-delà. Le président Xi a exprimé l'espoir que cela soit bien accueilli par les peuples des deux pays et par la communauté internationale. Il a défini la relation constructive, stratégique et stable comme une stabilité positive centrée sur la coopération, une stabilité saine où la concurrence reste dans des limites raisonnables, une stabilité normalisée où les divergences sont contenues et une stabilité durable fondée sur la perspective de la paix. Une relation sino-américaine constructive, stratégique et stable n'est pas simplement un slogan, mais une ligne de conduite dans laquelle les deux parties font des efforts pour se rapprocher l'une de l'autre. Le président Xi a déclaré que les liens économiques sino-américains étaient mutuellement bénéfiques et de nature gagnant-gagnant. Face aux divergences et aux frictions, une consultation sur un pied d'égalité est le seul choix judicieux. Il a évoqué la réunion de mercredi à Incheon, en République de Corée, au cours de laquelle les équipes économiques et commerciales chinoises et américaines sont parvenues à des résultats globalement équilibrés et positifs. Le président chinois a exhorté les deux parties à préserver la dynamique positive durement acquise. La porte de l'ouverture de la Chine ne fera que s'ouvrir davantage. Les entreprises américaines participent à la réforme et à l'ouverture de la Chine et la Chine se réjouit d'une coopération mutuellement bénéfique renforcée avec les États-Unis. Le président Xi a appelé la Chine et les États-Unis à mettre en œuvre l'important consensus auquel il est parvenu avec le président Trump et à mieux exploiter les canaux de communication politique, diplomatiques et militaires. Les deux pays devraient également élargir leurs échanges et leur coopération dans des domaines tels que le commerce, la santé publique, l'agriculture, le tourisme, les relations entre les peuples et l'application de la loi. Le président Xi a déclaré que la question de Taïwan était la plus importante dans les relations sino-américaines. Si elle est gérée correctement, les relations bilatérales peuvent rester globalement stables. Si elle est mal gérée, elle risque de déboucher sur une confrontation, voire un conflit, ce qui mettrait en péril l'ensemble de la relation. Il a souligné que l'indépendance de Taïwan et la paix entre les deux rives du détroit étaient aussi inconciliables que le feu et l'eau. La préservation de la paix et de la stabilité dans le détroit de Taïwan est le plus grand dénominateur commun entre la Chine et les États-Unis, et ces derniers doivent traiter la question de Taïwan avec la plus grande prudence. Le président Trump a déclaré que c'était un grand honneur d'effectuer une visite d'État en Chine, ajoutant que les relations entre les États-Unis et la Chine étaient excellentes. Il a qualifié ses liens avec le président Xi de relation la plus durable et la plus fructueuse entre deux dirigeants dans l'histoire des relations sino-américaines. Il a évoqué leurs échanges amicaux et le règlement de nombreuses questions importantes. Le président Trump a qualifié le président Xi de grand dirigeant et la Chine de grand pays et a exprimé son profond respect pour le président Xi et le peuple chinois. Il a déclaré que sa rencontre avec le président Xi était un événement important qui attirait l'attention du monde entier. Il est disposé à travailler avec le président Xi pour renforcer la communication et la coopération, gérer correctement les divergences, ouvrir la voie aux meilleures relations sino-américaines de l'histoire et créer un avenir encore plus radieux pour les deux pays. Les États-Unis et la Chine sont les pays les plus importants et les plus puissants du monde. Grâce à la coopération, les deux parties peuvent accomplir de grandes choses pour leur peuple et pour le monde. M. Trump a souligné la participation de représentants éminents du monde des affaires américains à sa visite d'État. Il a évoqué leur respect pour la Chine et les a vivement encouragés à développer leur coopération avec ce pays. Il a présenté chacun de ses chefs d'entreprise américains au président Xi. Les deux chefs d'État ont également échangé leurs points de vue sur des questions internationales et régionales majeures, notamment la situation au Moyen-Orient, la crise ukrainienne et la péninsule coréenne. Les deux dirigeants ont convenu de se soutenir mutuellement pour assurer le succès de l'organisation de la réunion des dirigeants économiques de l'APEC qui se tiendra cette année à Shenzhen et du sommet du G20 à Miami.
1: Le président chinois Xi Jinping et le président américain Donald Trump ont visité le Temple du Ciel à Pékin.
0: Le président Xi a accueilli le président Trump devant le pavillon des prières pour les bonnes récoltes. Les deux chefs d'État ont posé

0: Ce rituel illustrait la philosophie politique chinoise de longue date, selon laquelle le peuple est le fondement de l'État, et ce n'est que lorsque ce fondement est solide que l'État peut jouir de la paix. Le président Xi a ajouté que le Parti communiste chinois avait hérité et développé cette philosophie centrée sur le peuple, et qu'il avait toujours défendu l'objectif fondamental de servir le peuple de tout cœur, afin de gagner son soutien et sa loyauté. Le président Trump a déclaré que sa visite à la cité interdite en 2017 restait gravée dans sa mémoire. Il a ajouté que le temple du ciel, qui se dresse majestueux depuis plus de 600 ans, illustrait l'architecture classique et la culture profonde de la Chine. Il a déclaré que la Chine et les États-Unis étaient de grandes nations, tout comme leur peuple, et qu'ils devaient approfondir leur compréhension mutuelle et renforcer leur amitié.
1: Le président Xi Jinping a organisé un banquet d'État au Grand Palais du Peuple à Pékin pour accueillir le président américain Donald Trump en visite en Chine. Les deux dirigeants ont tous deux prononcé un discours lors de cet événement.
0: Dans son discours, le président Xi Jinping a déclaré que la Chine entamait la première année de son 15e plan quinquennal. Il a ajouté que plus de 1,4 milliard de Chinois faisaient progresser la modernisation chinoise grâce à un développement de haute qualité en puisant leurs forces dans les plus de 5 000 ans de civilisation chinoise. Le président Xi a également souligné que cette année marquait le 250e anniversaire de l'indépendance des États-Unis. Il a déclaré que le peuple américain encourageait le patriotisme, l'innovation et l'esprit pionnier alors que le pays s'engageait vers une nouvelle étape de développement. Il a ajouté que le renouveau national chinois et l'objectif de rendre à l'Amérique sa grandeur pouvaient progresser de pair, s'accomplir mutuellement et contribuer au monde. Évoquant la diplomatie du ping-pong d'il y a 55 ans, le président Xi a déclaré qu'elle avait ouvert la voie aux échanges sino-américains après plus de 2 décennies d'isolement. Il a ajouté que les exemples d'ouverture et de coopération avaient continué à façonner les amitiés entre les deux pays. Il a indiqué que le président Trump et lui-même avaient maintenu la communication par le biais de réunions et d'appels téléphoniques, contribuant ainsi à préserver la stabilité générale des relations bilatérales. Il a souligné que les deux parties s'accordaient à dire que les relations sino-américaines constituaient la relation bilatérale la plus importante au monde et qu'elles devaient être améliorées et non détériorées. Le président Xi a estimé que les deux pays tiraient profit de la coopération et que la confrontation leur était préjudiciable, ajoutant qu'ils devaient être des partenaires plutôt que des rivaux. Il a indiqué que les deux parties avaient convenu d'établir les relations constructives de stabilité stratégique, favorisant un développement stable, sain et durable des liens bilatéraux. Il a également déclaré que le respect mutuel, la coexistence pacifique et la coopération gagnant-gagnant étaient essentiels au développement stable des relations sino-américaines. Il a ajouté que les relations sino-américaines concernaient le bien-être de plus de 1,7 milliard de personnes dans les deux pays, ainsi que les intérêts de plus de 8 milliards de personnes dans le monde. Le président Trump a remercié le président Xi pour son accueil chaleureux pendant sa visite. Il a qualifié ce voyage d'important et a déclaré que les deux parties avaient eu des discussions positives et constructives. Le président Trump a également déclaré que les peuples américains et chinois s'appréciaient et se respectaient mutuellement, ajoutant qu'une coopération plus forte entre les deux pays pouvait contribuer à créer un meilleur avenir pour le monde.
1: Le ministère chinois des Affaires étrangères indique que le président Xi Jinping et le président américain Donald Trump sont parvenus à de nouveaux accords. Le porte-parole du ministère des Affaires étrangères précise que les deux dirigeants ont tenu jeudi des discussions approfondies sur des questions majeures concernant les relations entre les deux pays et la situation mondiale. Leur rencontre a renforcé la compréhension mutuelle, approfondi la confiance et contribué à une plus grande stabilité mondiale. Le président Trump est accompagné lors de sa visite d'État de dirigeants et d'entrepreneurs américains de premier plan issus des secteurs de la technologie, de la finance, de l'aérospatiale et de l'agriculture. Par rapport à la première visite de Donald Trump en 2017, la délégation d'affaires de cette année compte davantage de représentants des secteurs de la haute technologie et de la finance. Les PDG ont souligné la vitalité du marché chinois et la dynamique d'innovation du pays en se montrant optimistes quant à la croissance économique.
2: Je pense que c'est l'une des économies les plus incroyables au monde. Une innovation incroyable. C'est également l'un des principaux pays à faire progresser l'IA. Je pense que vous faites du bon travail. La Chine fait du bon travail.
3: Oui, je pense qu'elle est très solide. Je pense que les gens ici sont très enthousiastes à l'égard de l'IA et des nouvelles technologies et les adoptent très volontiers. Et je ne pourrais pas être plus enthousiaste à ce sujet.
2: Je pense que l'économie chinoise a de très bonnes perspectives. Je pense que c'est une économie très dynamique et je pense qu'elle a de très bonnes perspectives.
3: La Chine a présenté un plan quinquennal très clair et ambitieux, son 15e plan quinquennal. Et vous savez, je m'attends à ce que la Chine continue à progresser et à connaître une croissance économique accrue à mesure qu'elle mettra en œuvre ce prochain plan quinquennal.

0: Le président philippin Ferdinand Marcos Jr. a appelé au calme après que des coups de feu ont été tirés au Sénat mercredi. Il a insisté sur le fait que le gouvernement n'était en rien impliqué dans cet incident.
1: Personne n'a donné l'ordre d'appréhender le sénateur Bato. Le gouvernement n'est pas responsable de cela. Il n'y avait pas de soldats, ni de militaires, ni d'agents du Bureau national d'enquête au Sénat. Nous ne savons pas qui a fait cela, qui est entré de force dans les locaux et a provoqué la fusillade qui s'en est suivie.
2: Ce chaos fait suite à la délivrance par la Cour pénale internationale d'un mandat d'arrêt à l'encontre du sénateur Ronald de la Rosa, ancien chef de la police sous le gouvernement de l'ancien président Rodrigo Duterte. De la Rosa est accusé de crimes contre l'humanité, les mêmes dont Duterte est accusé alors qu'il attend son procès après son transfert l'année dernière. De la Rosa affirme que son arrestation était imminente et a exhorté la population à empêcher son transfert vers la CPI. Le ministre philippin de l'Intérieur, Jean-Vic Remoulla, s'est engagé à retrouver les auteurs de cet incident, soulignant que la police était là pour protéger De la Rosa et non pour l'arrêter.
0: Et c'est la fin de cette édition du journal. Merci d'avoir suivi et merci à toute l'équipe en régie. Je vous donne rendez-vous d'ici 30 minutes pour une nouvelle édition économique. A tout à l'heure.
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9: Bonjour à toutes et à tous. Vous êtes sur Radio Chine International. C'est l'heure de votre émission On connaît la chanson. Aujourd'hui, je vous propose d'écouter des chansons liées à la fête nationale chinoise qui est célébrée le 1er octobre de chaque année. On commence tout de suite par la chanson Moi et ma patrie.

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1: Vous écoutez Wang Gongda la chanson sur RCI. Le 1er octobre 1949, la cérémonie de proclamation de la République populaire de Chine eut lieu sur la place Tiananmen. Et à cette occasion, c'est le président Mao Zedong lui-même qui appuya sur le bouton de déclenchement pour hisser le premier drapeau rouge à 5 étoiles, le drapeau national de la République populaire de Chine qui venait de naître. L'émission continue avec les titres « Ode à la batterie » et « Je t'aime la Chine ».

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2: Vous suivez votre émission musicale Vous connaissez la chanson sur Radio Chine Internationale. Aujourd'hui, je vous propose d'écouter des chansons consacrées à la fête nationale chinoise. À cette occasion, les Chinois bénéficient souvent de 7 jours fériés. Et des activités liées à cette célébration se tiennent dans différentes régions du pays. Les deux prochains morceaux s'intitulent

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5: Vous êtes sur RCI et vous écoutez Vous connaissez la chanson. Aujourd'hui, je vous invite à écouter des chansons consacrées à la fête nationale chinoise qui tombe chaque année le 1er octobre. Et cette année, on fête son 73e anniversaire. J'espère que mon pays continuera de se développer de façon rapide et durable afin de pouvoir profiter au monde entier. La prochaine chanson qu'on va écouter s'intitule « Aujourd'hui, c'est ton anniversaire ».

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1: Vous écoutez Wangguna la chanson, l'émission musicale sur Radio Chine Internationale. La Chine représente l'une des plus grandes et des plus anciennes civilisations du monde. La nation chinoise est une grande famille composée de 56 ethnies. Voici tout de suite la chanson « Love My China ».

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1: Vous suivez l'émission musicale d'RCI, vous connaissez la chanson. Aujourd'hui, je vous invite à écouter des chansons consacrées à la fête nationale chinoise. En tant que chinoise, j'en suis très fière. Toute la nation chinoise a un vif sentiment de fierté et de confiance en elle. L'émission continue avec le titre « Les Chinois ».

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2: Vous êtes sur Radio Chine Internationale. À la fin de votre émission, vous connaissez la chanson utilise le thème des Jeux Olympiques de Beijing 2008, un monde à rêve, pour espérer l'avènement d'un monde meilleur.Si vous désirez réécouter cette édition, retrouvez-nous sur le site french.cri.cn. Merci de suivre Radio Chine Internationale. À très bientôt!

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0: Mesdames et messieurs, bonjour. Vous êtes sur CGTN Français pour une nouvelle édition du journal. Et merci d'être avec nous. Tout de suite, les grands titres du journal. Xi Jinping s'entretient avec Donald Trump. Xi Jinping et Donald Trump visitent le Temple du Ciel. Aux Philippines, le président Marcos appelle au calme après des coups de feu tirés au Sénat. Le président chinois Xi Jinping a tenu une réunion en petit comité avec le président américain Donald Trump à Pékin. Le président Trump effectue une visite d'État de 3 jours en Chine à l'invitation du président Xi. Le voyage de M. Trump devrait s'achever dans la journée. Et également, nous allons continuer notre journal. Le président chinois Xi Jinping s'est entretenu avec le président américain Donald Trump au Grand Palais du Peuple à Pékin. Le président Trump effectue une visite d'État en Chine, sa première depuis près d'une décennie. Leurs entretiens ont duré 2h15.
1: Le président Xi a fait remarquer que des changements profonds, sans précédent depuis un siècle, s'accéléraient et que le paysage international était de plus en plus marqué par des turbulences et des transformations. La Chine et les États-Unis peuvent-ils transcender le piège de Thucydide et forger un nouveau modèle de relation entre grandes puissances? Les deux parties peuvent-elles travailler ensemble pour relever les défis mondiaux et apporter davantage de stabilité au monde? Peuvent-elles se concentrer sur le bien-être de leurs deux peuples et l'avenir de l'humanité et créer ensemble un avenir plus radieux pour leurs relations bilatérales? Le président chinois a déclaré que ce sont là des questions posées par l'histoire, par le monde et par les peuples. Ce sont également les questions déterminantes de notre époque auxquelles les dirigeants des grandes puissances doivent répondre ensemble. Le président Xi Jinping a exprimé sa volonté de travailler avec le président Donald Trump pour diriger le navire géant des relations sino-américaines dans la bonne direction et faire de 2026 une année historique et marquante pour les relations bilatérales. Le président Xi a réaffirmé l'engagement de la Chine en faveur d'un développement stable, sain et durable des relations sino-américaines. Il a déclaré que Donald Trump et lui-même avaient convenu d'œuvrer à l'instauration d'une relation bilatérale caractérisée par une stabilité stratégique constructive. Cela servira de ligne directrice stratégique pour les relations sino-américaines au cours des 3 prochaines années et au-delà. Le président Xi a exprimé l'espoir que cela soit bien accueilli par les peuples des deux pays et par la communauté internationale. Il a défini la relation constructive, stratégique et stable comme une stabilité positive centrée sur la coopération, une stabilité saine où la concurrence reste dans des limites raisonnables, une stabilité normalisée où les divergences sont contenues et une stabilité durable fondée sur la perspective de la paix. Une relation sino-américaine constructive, stratégique et stable n'est pas simplement un slogan, mais une ligne de conduite dans laquelle les deux parties font des efforts pour se rapprocher l'une de l'autre. Le président Xi a déclaré que les liens économiques sino-américains étaient mutuellement bénéfiques et de nature gagnant-gagnant. Face aux divergences et aux frictions, une consultation sur un pied d'égalité est le seul choix judicieux. Il a évoqué la réunion de mercredi à Incheon, en République de Corée, au cours de laquelle les équipes économiques et commerciales chinoises et américaines sont parvenues à des résultats globalement équilibrés et positifs. Le président chinois a exhorté les deux parties à préserver la dynamique positive durement acquise. La porte de l'ouverture de la Chine ne fera que s'ouvrir davantage. Les entreprises américaines participent à la réforme et à l'ouverture de la Chine et la Chine se réjouit d'une coopération mutuellement bénéfique renforcée avec les États-Unis. Le président Xi a appelé la Chine et les États-Unis à mettre en œuvre l'important consensus auquel il est parvenu avec le président Trump et à mieux exploiter les canaux de communication politique, diplomatiques et militaires. Les deux pays devraient également élargir leurs échanges et leur coopération dans des domaines tels que le commerce, la santé publique, l'agriculture, le tourisme, les relations entre les peuples et l'application de la loi. Le président Xi a déclaré que la question de Taïwan était la plus importante dans les relations sino-américaines. Si elle est gérée correctement, les relations bilatérales peuvent rester globalement stables. Si elle est mal gérée, elle risque de déboucher sur une confrontation, voire un conflit, ce qui mettrait en péril l'ensemble de la relation. Il a souligné que l'indépendance de Taïwan et la paix entre les deux rives du détroit étaient aussi inconciliables que le feu et l'eau. La préservation de la paix et de la stabilité dans le détroit de Taïwan est le plus grand dénominateur commun entre la Chine et les États-Unis et ces derniers doivent traiter la question de Taïwan avec la plus grande prudence. Le président Trump a déclaré que c'était un grand honneur d'effectuer une visite d'État en Chine, ajoutant que les relations entre les États-Unis et la Chine étaient excellentes. Il a qualifié ses liens avec le président Xi de relation la plus durable et la plus fructueuse entre deux dirigeants dans l'histoire des relations sino-américaines. Il a évoqué leurs échanges amicaux et le règlement de nombreuses questions importantes. Le président Trump a qualifié le président Xi de grand dirigeant et la Chine de grand pays, et a exprimé son profond respect pour le président Xi et le peuple chinois. Il a déclaré que sa rencontre avec le président Xi était un événement important qui attirait l'attention du monde entier. Il est disposé à travailler avec le président Xi pour renforcer la communication et la coopération, gérer correctement les divergences, ouvrir la voie aux meilleures relations sino-américaines de l'histoire et créer un avenir encore plus radieux pour les deux pays. Les États-Unis et la Chine sont les pays les plus importants et les plus puissants du monde. Grâce à la coopération, les deux parties peuvent accomplir de grandes choses pour leur peuple et pour le monde. M. Trump a souligné la participation de représentants éminents du monde des affaires américains à sa visite d'État. Il a évoqué leur respect pour la Chine et les a vivement encouragés à développer leur coopération avec ce pays. Il a présenté chacun de ses chefs d'entreprise américains au président Xi. Les deux chefs d'État ont également échangé leurs points de vue sur des questions internationales et régionales majeures, notamment la situation au Moyen-Orient, la crise ukrainienne et la péninsule coréenne. Les deux dirigeants ont convenu de se soutenir mutuellement pour assurer le succès de l'organisation de la réunion des dirigeants économiques de l'APEC qui se tiendra cette année à Shenzhen et du sommet du G20 à Miami.
0: Le président chinois Xi Jinping et le président américain Donald Trump ont visité le Temple du Ciel à Pékin.
1: Le président Xi a accueilli le président Trump devant le pavillon des prières pour les bonnes récoltes. Les deux chefs d'État ont posé pour une photo devant le pavillon et ont visité ensemble ce site historique. Au cours de la visite, le président Xi a rappelé que lui-même et le président Trump avaient visité la cité interdite située sur l'axe central de Beijing en 2017. Le Temple du Ciel a été construit à la même époque que la cité interdite. Sa conception incarne l'ancienne conception chinoise du ciel rond et de la terre carrée, reflétant la vision du monde et la philosophie de vie chinoise. Le président Xi a expliqué que les anciens souverains chinois organisaient des cérémonies au Temple du Ciel pour prier pour la paix, la prospérité et des conditions météorologiques favorables.

0: États-Unis étaient de grandes nations, tout comme leur peuple, et qu'ils devaient approfondir leur compréhension mutuelle et renforcer leur amitié.
1: Le président Xi Jinping a organisé un banquet d'État au Grand Palais du Peuple à Pékin pour accueillir le président américain Donald Trump en visite en Chine. Les deux dirigeants ont tous deux prononcé un discours lors de cet événement.
0: Dans son discours, le président Xi Jinping a déclaré que la Chine entamait la première année de son 15e plan quinquennal. Il a ajouté que plus de 1,4 milliard de Chinois faisaient progresser la modernisation chinoise grâce à un développement de haute qualité en puisant leurs forces dans les plus de 5000 ans de civilisation chinoise. Le président Xi a également souligné que cette année marquait le 250e anniversaire de l'indépendance des États-Unis. Il a déclaré que le peuple américain encourageait le patriotisme, l'innovation et l'esprit pionnier alors que le pays s'engageait vers une nouvelle étape de développement. Il a ajouté que le renouveau national chinois et l'objectif de rendre à l'Amérique sa grandeur pouvaient progresser de pair, s'accomplir mutuellement et contribuer au monde. Évoquant la diplomatie du ping-pong d'il y a 55 ans, le président Xi a déclaré qu'elle avait ouvert la voie aux échanges sino-américains après plus de deux décennies d'isolement. Il a ajouté que les exemples d'ouverture et de coopération avaient continué à façonner les amitiés entre les deux pays. Il a indiqué que le président Trump et lui-même avaient maintenu la communication par le biais de réunions et d'appels téléphoniques, contribuant ainsi à préserver la stabilité générale des relations bilatérales. Il a souligné que les deux parties s'accordaient à dire que les relations sino-américaines constituaient la relation bilatérale la plus importante au monde et qu'elles devaient être améliorées et non détériorées. Le président Xi a estimé que les deux pays tiraient profit de la coopération et que la confrontation leur était préjudiciable, ajoutant qu'ils devaient être des partenaires plutôt que des rivaux. Il a indiqué que les deux parties avaient convenu d'établir les relations constructives de stabilité stratégique, favorisant un développement stable, sain et durable des liens bilatéraux. Il a également déclaré que le respect mutuel, la coexistence pacifique et la coopération gagnant-gagnant étaient essentiels au développement stable des relations sino-américaines. Il a ajouté que les relations sino-américaines concernaient le bien-être de plus de 1,7 milliard de personnes dans les deux pays, ainsi que les intérêts de plus de 8 milliards de personnes dans le monde. Le président Trump a remercié le président Xi pour son accueil chaleureux pendant sa visite. Il a qualifié ce voyage d'important et a déclaré que les deux parties avaient eu des discussions positives et constructives. Le président Trump a également déclaré que les peuples américains et chinois s'appréciaient et se respectaient mutuellement, ajoutant qu'une coopération plus forte entre les deux pays pouvait contribuer à créer un meilleur avenir pour le monde.
1: Le ministère chinois des Affaires étrangères indique que le président Xi Jinping et le président américain Donald Trump sont parvenus à de nouveaux accords. Le porte-parole du ministère des Affaires étrangères précise que les deux dirigeants ont tenu jeudi des discussions approfondies sur des questions majeures concernant les relations entre les deux pays et la situation mondiale. Leur rencontre a renforcé la compréhension mutuelle, approfondi la confiance et contribué à une plus grande stabilité mondiale. Le président Trump est accompagné lors de sa visite d'État de dirigeants et d'entrepreneurs américains de premier plan issus des secteurs de la technologie, de la finance, de l'aérospatiale et de l'agriculture. Par rapport à la première visite de Donald Trump en 2017, la délégation d'affaires de cette année compte davantage de représentants des secteurs de la haute technologie et de la finance. Les PDG ont souligné la vitalité du marché chinois et la dynamique d'innovation du pays en se montrant optimistes quant à la croissance économique.
2: Je pense que c'est l'une des économies les plus incroyables au monde. Une innovation incroyable. C'est également l'un des principaux pays à faire progresser l'IA. Je pense que vous faites du bon travail. La Chine fait du bon travail.
3: Oui, je pense qu'elle est très solide. Je pense que les gens ici sont très enthousiastes à l'égard de l'IA et des nouvelles technologies et les adoptent très volontiers. Et je ne pourrais pas être plus enthousiaste à ce sujet.
2: Je pense que l'économie chinoise a de très bonnes perspectives. Je pense que c'est une économie très dynamique et je pense qu'elle a de très bonnes perspectives.
3: La Chine a présenté un plan quinquennal très clair et ambitieux, son 15e plan quinquennal. Et vous savez, je m'attends à ce que la Chine continue à progresser et à connaître une croissance économique accrue à mesure qu'elle mettra en œuvre ce prochain plan quinquennal.
1: Le président philippin Ferdinand Marcos Jr. a appelé au calme après que des coups de feu ont été tirés au Sénat mercredi. Il a insisté sur le fait que le gouvernement n'était en rien impliqué dans cet incident.
4: Personne n'a donné l'ordre d'appréhender le sénateur Bato. Le gouvernement n'est pas responsable de cela. Il n'y avait pas de soldats, ni de militaires, ni d'agents du Bureau national d'enquête au Sénat. Nous ne savons pas qui a fait cela, qui est entré de force dans les locaux et a provoqué la fusillade qui s'en est suivie. Ce chaos fait suite à la délivrance par la Cour pénale internationale d'un mandat d'arrêt à l'encontre du sénateur Ronald de la Rosa,

0: ancien chef de la police sous le gouvernement de l'ancien président Rodrigo Duterte. De la Rosa est accusé de crimes contre l'humanité, les mêmes dont Duterte est accusé alors qu'il attend son procès après son transfert l'année dernière. De la Rosa affirme que son arrestation était imminente et a exhorté la population à empêcher son transfert vers la CPI. Le ministre philippin de l'Intérieur, Jean-Vic Remoulla, s'est engagé à retrouver les auteurs de cet incident, soulignant que la police était là pour protéger De la Rosa et non pour l'arrêter.
1: C'est la fin de cette édition du journal. Merci d'avoir suivi et merci à toute l'équipe en régie. Je vous donne rendez-vous d'ici 30 minutes pour une nouvelle édition économique. À tout à l'heure.
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10: Bonjour et bienvenue dans notre émission Carnet de route. Je suis Manon et aujourd'hui nous partons explorer un aspect méconnu mais fascinant du tourisme culturel en Chine. Les maisons natales des personnalités célèbres de la province du Hubei. Pour nous accompagner dans notre exploration passionnante, je suis en compagnie de mon collègue Rogo. Bonjour Rogo.
11: Bonjour Manon, bonjour à tous nos chers auditeurs. C'est un véritable bonheur de partager avec vous ma passion pour cette province extraordinaire qu'est le Hubei. Cette région, souvent éclipsée par ses voisines plus touristiques, recèle pourtant des trésors historiques et culturels d'une richesse inestimable.
10: Et Rocco, avant de plonger dans notre exploration des maisons natales, pourriez-vous nous présenter brièvement le Hubei et son importance dans l'histoire chinoise ?
11: Avec grand plaisir, Manon. Le Hubei, littéralement au nord du lac, tire son nom de sa position géographique par rapport au lac Danting. C'est une province stratégique du centre de la Chine, traversé par les puissants fleuves Yangtze. Sa capitale, Wuhan, est aujourd'hui une métropole vibrante de plus de 11 millions d'habitants.
10: Mais je pense que ce qui rend cette province vraiment unique, c'est son rôle de carrefour culturel et intellectuel depuis l'Antiquité. C'est ici que s'est épanouie la brillante culture de Chu pendant la période des royaumes combattants, donnant naissance à des génies littéraires et philosophiques qui ont profondément marqué la civilisation chinoise. Et Rocco, cette richesse historique transparaît-elle dans les maisons natales que nous allons découvrir ?
11: Absolument. Les maisons natales du Hubei sont comme des livres ouverts sur différentes époques de l'histoire chinoise. Elle nous raconte non seulement la vie des personnages exceptionnels, mais aussi l'évolution de la société chinoise à travers les siècles. C'est un voyage dans le temps absolument fascinant.
10: Alors, je pense que notre première étape, c'est de rendre visite à des maisons natales des figures importantes de cette province. Et avant d'entamer notre voyage, un morceau de musique.

0: De retour dans l'émission Carnet de route. Aujourd'hui, Rocco va partager avec nous sa passion pour la province du Roubaix, une province extraordinaire. Cette région recèle pourtant des trésors historiques et culturels d'une richesse inestimable. Alors, commençons ce voyage, Rocco. Quelle est la première maison natale que vous nous recommandez de visiter?
1: Bon, sans hésitation, je commencerai par Zigwe.
0: Oui, Zigwe.
1: Dans le spectaculaire Trois Gorges, pour visiter le mémorial de Tsuyuan. Tsuyuan, qui est une figure absolument centrale de la culture chinoise, un poète et ministre du royaume des Chu, qui a vécu au 3e siècle avant notre ère.
0: Et c'est pendant la période des royaumes combattants. Et Tsuyuan, ce nom doit nous dire quelque chose. C'est lié à une fête traditionnelle chinoise, la fête des bateaux dragons. N'est-ce pas, Rocco?
1: Oui, exactement, exactement, Manon. Tsuyuan est à l'origine de la fête des bateaux dragons, l'une des plus importantes célébrations traditionnelles chinoises. Désespéré par la corruption de la cour et l'exil injuste dont il était victime, Tsuyuan s'est jeté dans la rivière Milo, selon la légende. Les habitants qui l'aimaient profondément ont pagayé frénétiquement pour tenter de le sauver et jeter du riz dans l'eau pour éloigner les poissons de son corps. C'est l'origine des courses des bateaux dragons et des onze. Ces délicieux paquets de riz, gluants, enveloppés dans des feuilles de bambou.
0: Et quelle histoire tragique et poétique que peut-on découvrir sur le site de Zigwe aujourd'hui?
1: Oui, le site de Zigwe est absolument extraordinaire, Manon. Le complexe comprend plusieurs pavillons traditionnels qui rétractent la vie et l'œuvre de Tsuyuan. On y trouve des calligraphies de ses poèmes les plus célèbres, notamment des extraits de Li Shao, Tristesse de la séparation.
0: C'est très connu, hein, c'est considéré comme l'un des chefs-d'œuvre de la poésie chinoise classique.
1: Ce qui est particulièrement émouvant, c'est la salle où sont exposés des objets de l'époque des Chou, bronze et rituel, instruments de musique anciens, fragments de soie. Et ces artefacts nous plongent directement dans l'univers raffiné de cette civilisation brillante.
0: Et comme ce site est tout près des Trois Gorges, donc l'environnement des Trois Gorges doit ajouter une dimension spectaculaire à cette visite, hein, je crois. À part la visite de la maison natale Tsuyuan, on peut encore faire un tour dans les environs?
1: Oh oui, les sites offrent une vue à couper le souffle sur les gorges et le fleuve Yangtze. Les montagnes escarpées, souvent enveloppées de brumes, créent une atmosphère mystique qui semble sortie tout droit des poèmes de Tsuyuan. Maintenant, c'est particulièrement saisissant au lever du soleil quand le premier rayon perce la brume matinale.
0: Oui, j'imagine, au rayon du soleil, le site doit être magnifique. Et Rocco, on sait que la fête des bateaux dragons, c'est pour rendre hommage à Tsuyuan. Donc, lors de cette fête, il y aura des cérémonies, je pense.
1: Et je recommande vivement de participer à la cérémonie commémorative qui a lieu chaque année lors de la fête des bateaux dragons. Des milliers de personnes viennent réciter les poèmes de Tsuyuan et jeter les offrandes des onze dans le fleuve.
0: Et cela doit être un moment d'une intensité émotionnelle rare et une expérience inoubliable. On va continuer notre périple après un morceau de musique.

0: De retour dans l'émission Carnet de route, on va continuer notre voyage dans la province du Roubaix, une province extraordinaire, souvent éclipsée par ses voisines plus touristiques, mais recèle pourtant des trésors historiques et culturels d'une richesse inestimable. Et Rocco, après la visite de la maison natale de Thuin, continuons notre périple. Quelle serait notre prochaine étape?
1: Je vous emmènerai ensuite à Xiangyang, une ville historique située sur les rives de la rivière Han. C'est là que se trouve la maison natale de Mi Heng, un lettré et musicien de la fin de la dynastie Han, connu pour son caractère intransigeant et son talent exceptionnel.
0: Ah, Mi Heng est moins connu de l'étranger. Hein. Pouvez-vous nous en dire plus sur ce personnage, Rocco?
1: Mi Heng est une figure fascinante, un génie rebelle du 2e siècle de notre ère. Imaginez un artiste d'une intelligence brillante, mais d'un caractère impossible, qui osait critiquer ouvertement les puissants de son époque. Il était particulièrement célèbre pour ses talents de percussionniste. Il jouait du tambour avec une virtuosité légendaire. L'anecdote la plus célèbre le concernant raconte comment, convoqué par le seigneur des guerres, Cao Cao, il se présenta nu devant la cour pour protester contre ce qu'il considérait comme une humiliation.
0: Il risque sa vie, hein, je pense.
1: Alors cette audace lui coûta finalement la vie, mais fit de lui un symbole intellectuel face au pouvoir.
0: Quel personnage haut en couleur! À quoi ressemble sa maison natale aujourd'hui, Rocco?
1: Oui, la maison de Mi Heng à Xiangyang est un ensemble architectural typique de l'époque Han, reconstruit selon les plans historiques. C'est une demeure relativement modeste, ce qui correspond bien au caractère du personnage qui méprisait les richesses matérielles.
0: Et dans la maison de Mi Heng, quel est le clou de la visite?
1: Le clou de la visite est sans conteste la salle de musique où sont exposées des répliques d'instruments anciens, notamment plusieurs types de tambours de l'époque Han. Des démonstrations de musique traditionnelle y sont régulièrement organisées. J'ai eu la chance d'assister à une performance de Yuyang Pigu, la marche de tambour de Yuyang, la pièce que Mi Heng aurait jouée devant Cao Cao. Les rythmes puissants et complexes vous transportent littéralement 2000 ans en arrière.
0: Ce morceau de musique accompagne la scène où Mi Heng se présente nu devant la cour pour protester contre ce qu'il considérait comme une humiliation. Ah, ces démonstrations musicales doivent vraiment donner vie à l'histoire. Et Rocco, y a-t-il d'autres éléments remarquables dans cette maison?
1: Oui, il y a par exemple un jardin de bambou absolument ravissant, conçu selon les principes esthétiques de l'époque. Mi Heng aimait se retirer dans la nature pour composer et méditer. Les bruissements des bambous dans les vents créent une ambiance contemplative et parfaite. On trouve aussi une exposition fascinante sur la vie intellectuelle sous les Han, avec des reproductions de textes sur lamelles des bambous, des instruments d'écriture d'époque et même une reconstitution d'une séance de débats philosophiques comme ils s'en tenaient à l'époque.
0: Reproduction de textes sur lamelles de bambou. Je pense que ça n'existe qu'en Chine. Hein. Vraiment une immersion complète dans cette période. Et avant de poursuivre notre voyage, alors un morceau de musique.

0: De retour dans l'émission Carnet de route, on poursuit notre voyage dans la province du Hubei. Alors Rocco, où nous emmèneriez-vous ensuite ?
1: On va aller tout droit vers les monts Wudang, Manon. Mm-hmm. C'est là que se trouve non pas une maison natale à proprement parler, mais un lieu intimement lié à Zhang Sanfeng, le légendaire fondateur du Tai Chi.
0: Ah, les mots autant, j'en ai entendu parler comme d'un haut lieu de taoïsme.
1: Exactement. Les monts Wudang sont l'un des berceaux du taoïsme et des arts martiaux internes chinois. Zhang Sanfeng, qui aurait vécu entre le 12e et le 14e siècle, y aurait développé le Tai Chi Chuan après avoir observé un combat entre un serpent et une grue. Alors, bien que l'existence historique de Zhang Sanfeng soit débattue, les lieux associés à sa légende sont absolument extraordinaires.
0: Cela doit être spectaculaire et le complexe taoïste des monts Wudang est inscrit au patrimoine mondial de l'UNESCO, comprend des dizaines de temples, pavillons et ermitages accrochés à flanc de montagne. Et qu'est-ce qui rend cette visite particulièrement intéressante?
1: Oui, ce qui est fascinant, c'est de voir comment un lieu peut devenir le creuset d'une philosophie et d'une pratique qui ont conquis le monde entier.
0: C'est vrai, aujourd'hui, à travers le monde, le Tai Chi, né supposément ici, est pratiqué par des millions de personnes sur tous les continents à travers le monde. Mais Rocco, qu'est-ce qu'on peut y voir exactement?
1: Sur place, vous pouvez visiter la grotte où Zhang Sanfeng aurait médité, les pavillons de la rencontre avec l'immortel, où il aurait eu ses visions, et surtout assister aux démonstrations de Tai Chi par les moines taoïstes au lever du soleil. C'est un spectacle d'une grâce et d'une sérénité absolue, avec en toile de fond les pics embrumés et les temples séculaires.
0: Ah, j'imagine que l'atmosphère doit être vraiment unique à l'aube.
1: C'est indescriptible, Manon. Imaginez-vous debout sur une terrasse de pierre millénaire, entourée de brumes matinales qui s'effilochent lentement entre les pics. Le silence n'est rompu que par les chants des oiseaux et le froissement des robes des moines qui exécutent leurs mouvements avec une lenteur méditative.
0: Ah, vous me donnez vraiment envie d'y aller. Le moment que vous décrivez, c'est un moment hors du temps où l'on comprend vraiment pourquoi ces montagnes sont considérées comme sacrées. Et Rocco, avant de poursuivre notre exploration, un morceau de musique.
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0: Merci de nous rejoindre après la pause musicale. Aujourd'hui, nous partons explorer un aspect méconnu mais fascinant du tourisme culturel en Chine, les maisons natales des personnalités célèbres de la province du Hubei. Et Rogo, continuons notre exploration. Y a-t-il d'autres personnalités du Hubei dont nous pourrions visiter les maisons natales?
1: Bien entendu. Je voudrais maintenant vous parler d'une figure plus moderne, mais tout aussi fascinante. Li Shizhen, le grand médecin et naturaliste de la dynastie Ming, né à Sizhou, aujourd'hui Sichuan, dans les Hubei toujours.
0: Ah, Li Shizhen, n'est-il pas l'auteur d'un ouvrage médical majeur?
1: Exactement. Li Shizhen est l'auteur des Benzhao Gangmu. Le compendium de Materia Medica, une encyclopédie monumentale de la médecine traditionnelle chinoise qui a nécessité 27 ans de travail. Cet ouvrage qui recense plus de 1800 substances médicinales et près de 11 000 prescriptions reste une référence incontournable, Manon.
0: Ah, 27 ans de travail, quel dévouement extraordinaire. À quoi ressemble sa maison natale, Hugo?
1: Ah oui, sa maison natale à Sichuan est un complexe fascinant qui combine architecture traditionnelle et jardin des plantes médicinales. La famille Li était une lignée de médecins et cette tradition transparaît dans chaque recoin de la demeure. Le bâtiment principal, une élégante construction de style Ming avec ses toits recourbés et ses colonnes de bois rouge, abrite aujourd'hui un musée dédié à la vie et à l'œuvre de Li Shizhen. On y trouve des éditions anciennes du Benzhao Gangmu, des instruments médicaux d'époque et surtout une reconstitution émouvante de son cabinet de consultation.
0: Ah, et ces jardins de plantes médicinales dont vous parliez?
1: Très bien, Manon. Ces jardins constituent les joyaux de la visite. Imaginez plusieurs hectares où poussent plus de 600 espèces de plantes médicinales organisées selon les principes de la médecine traditionnelle chinoise. Chaque section correspond à une catégorie thérapeutique. Plantes pour tonifier les si, pour disperser les vents ou pour nourrir les sangs. Ce qui est merveilleux, Manon, c'est que des guides spécialisés, souvent des praticiens de médecine traditionnelle, vous expliquent les propriétés de chaque plante. Et j'ai appris, par exemple, que les chrysanthèmes n'est pas seulement une jolie fleur, mais un remède précieux pour clarifier la vision et disperser la chaleur.
0: Ah, c'est une véritable pharmacie vivante. Et son ouvrage reste l'ouvrage le plus important et incontournable pour les étudiants qui travaillent dans la faculté de la médecine traditionnelle chinoise. Et y a-t-il des activités interactives proposées aux visiteurs?
1: Oui, plusieurs. Les visiteurs peuvent participer à des ateliers de préparation de remèdes traditionnels. Ils peuvent apprendre à identifier des plantes médicinales et même recevoir une consultation de médecine traditionnelle. Il y a aussi des démonstrations des techniques anciennes comme la décoction des herbes ou la fabrication des pilules médicinales. Et un détail touchant, Manon, dans la bibliothèque, on peut voir les bureaux où Li Shizhen travaillait avec ses pinceaux, son encrier et des facsimilés de ses notes manuscrites. On comprend vraiment l'ampleur titanesque de son travail de compilation et de vérification.
0: Cette visite allie vraiment histoire, culture et connaissances pratiques et recours. Avons-nous le temps d'explorer d'autres maisons natales?
1: Oui, Manon, je crois que l'autre des mers, il y a trop beaucoup à dire sur l'autre des mers, et faute de temps, je ne pense pas qu'on pourra finir tous les dossiers ou la compilation de ce que nous avons prévu pour en parler. Donc, je propose à notre auditeur de prendre l'air mal en patience et d'attendre une prochaine édition pour la suite de cette belle exploration de la province d'Iloubé.
0: Ok, d'accord. Nous allons continuer notre exploration dans l'émission prochaine. Et voilà, c'était la première partie de notre émission d'aujourd'hui. Tout de suite, vous allez apprendre quelques mots chinois avec Xiaotai et Thomas.
2: Vous êtes francophone, vous êtes passionné par la Chine, alors surtout ne manquez pas notre cours de chinois au quotidien.
3: Salut à tous et bienvenue pour un nouveau cours de chinois, je suis Xiaotai.
2: Salut tout le monde, moi c'est Thomas. Et dans la leçon précédente, nous avons appris certaines expressions pour acheter des livres dans certaines librairies.
3: Tout à fait. Avant de commencer le cours d'aujourd'hui, qui aura pour thème l'orientation, révisons un peu.
2: Ouais, c'est nécessaire pour bien apprendre. C'est parti, Thaï. Comment dit-on où se trouve une grande librairie ?
3: Nǎr有大的书店？
2: On va décomposer la phrase.
3: Nǎr, où ?
2: Où, nǎr ?
3: Yǒu, avoir.
2: Yǒu.
3: Shūdiàn, librairie.
2: Shūdiàn.
3: Nǎr有大的书店?
2: Où se trouve une grande librairie? La phrase suivante, je veux acheter un dictionnaire.
3: 我要买本字典.
2: 我要买本字典.
3: 我 要, je veux.
2: 要,
3: mai, acheter.
2: Mai.
3: 字典, dictionnaire.
2: 字典.
3: 我要买本字典.
2: Je veux acheter un dictionnaire. Et la phrase suivante, je voudrais acheter un guide de Beijing.
3: 我想买本北京导游手册. 我想买本, je veux acheter un livre, un bouquin. Beijing, bien sûr, c'est la ville de Beijing. 导游手册, guide. 我想买本北京导游手册.
2: Je voudrais acheter un guide de Beijing. Et la phrase suivante, puis-je vous demander à quel étage se trouvent les romans anglais ?
3: 请问英文小说在几层卖?
2: 请问, qui veut dire s'il vous plaît, c'est une formule de politesse.
3: 英文小说, les romans en anglais, 在几层?
2: 在几层?
3: À quel étage? 卖, vendre.
2: Et c'est toute cette phrase qui veut dire « Puis-je vous demander à quel étage se trouvent les romans en anglais ?» Voilà, on s'écoute les dialogues en complet.
4: 哪儿有大的书店?我要... 买本字典，我想买本北京导游手册。请问英文小说在几层卖？哪儿有大的书店？我要买本字典，我想买本北京导游手册。 请问英文小说在几层卖?
3: Voilà, c'était la révision. Maintenant, on va aborder les principaux points du cours d'aujourd'hui.
4: 请问地铁站在哪里? 离这里远吗? 我应该坐什么车去? 您得去马路对面坐车。
5: 请问地铁站在哪里? 离这里远吗? 我应该坐什么车去? 您得去马路对面坐车。
3: 请问地铁站在哪里?
2: Où se trouve la station de métro, s'il vous plaît?
3: 离这儿多远呢?
2: Elle est loin d'ici.
3: 我应该坐什么车去?
2: Quel est l'autobus que je pourrais prendre?
3: 您得去马路对面坐车.
2: Vous devez le prendre en face de l'avenue. Alors Thaï, aujourd'hui, tu vas m'aider à m'exprimer et à demander les directions en chinois.
3: Pas de problème, c'est parti.
2: Voilà, Beijing est une très grande ville. Il y a une avenue très connue, c'est l'avenue de Chang'an. Elle relie l'ouest et l'est de la ville. Alors, comment dit-on en chinois est ?
3: Dong.
2: Dong. Et l'ouest, comment dit-on ça ?
3: Si.
2: Si. Maintenant, le sud.
3: Nan.
2: Nan. Et le nord ?
3: Bei.
2: Bei.
3: Bon, maintenant, on a appris les quatre directions en chinois. On va le dire ensemble. Dong, Nan, Si, Bei.
2: Dong, Nan, Si, Bei. Alors, peux-tu m'apprendre à me dire en chinois, Tai, s'il vous plaît, où se trouve la station de métro ?
3: 请问地铁站在哪里? 请问 veut dire s'il vous plaît, c'est pour poser une question.
2: 请问
3: 地铁
2: 地铁
3: métro 站 station
2: 站
3: 地铁站 c'est-à-dire station de métro. 请问地铁站在哪里? Ce qui signifie
2: s'il vous plaît, où se trouve la station de métro ?
5: 请问地铁站在哪里?
4: 一直往前走，在前边的路口往左拐。
3: Bon, dans le dialogue tout à l'heure, on a entendu une personne demander son chemin. Il a demandé où se trouve la station de métro. Il a dit « 请问地铁站在哪里? » Et c'est quoi la réponse, Thomas ?
2: Je crois qu'il a répondu « c'est tout droit, puis à gauche ».
3: Oui, effectivement, il a dit « 一直往前走 ». 在前边的路口往左拐. Voilà, on va repasser encore une fois le dialogue.
5: 请问地铁站在哪里?
4: 一直往前走,在前边的路口往左拐.
2: Voilà, alors maintenant qu'on a écouté ce dialogue, comment demander en chinois est-ce que c'est loin d'ici?
5: 离这儿多远呢?
4: 不太远,大概走5分钟就到了.
3: 离这多远呢? 离 veut dire la distance.
2: 离
3: 这儿, ici.
2: 这儿.
3: Voilà, 离这儿多远呢? C'est pour demander une distance.
5: 离这儿多远呢?
4: 不太远,大概走5分钟就到了.
3: Voilà, on a écouté le deuxième dialogue. Dans ce dialogue, la première personne demande la distance entre point A et point B. Et l'autre lui répond...
2: Pas trop, 5 minutes à pied, je pense qu'il lui répond cela. Alors, comment dit-on ça en chinois?
5: 离这儿多远呢?
4: 不太远,大概走5分钟就到了.
2: Et encore une phrase utile quand je veux me déplacer dans la capitale chinoise, quel autobus dois-je prendre pour y aller? Comment dire ça en chinois?
3: 我应该坐什么车去?
2: Et on va décomposer la phrase.
3: 我应该devoir.
2: 应该坐,
3: littéralement s'asseoir, mais dans ce cas, ça veut dire prendre un autobus. 什么, quel?
2: 什么车去,
3: aller.
2: 去。我应该坐什么车去?
4: 您得去马路对面坐车。
5: 我明白了,谢谢。
3: On a entendu le troisième dialogue. Et pour la question 我应该坐什么车去? Quel autobus dois-je prendre pour y aller?
2: Et la réponse était vous pouvez prendre l'autobus en face de l'avenue.
3: 您得去马路对面坐车。
2: Et la réponse de la première personne, j'ai compris, merci.
3: 我明白了,谢谢。
2: Voilà. Il y a une dame qui m'a dit « Vous devez prendre l'autobus en face de l'avenue. » Est-ce que tu peux me répéter cette phrase en chinois, Tai ?
3: Oui. 您得去马路对面坐车.
2: Ok, on va décomposer la phrase.
3: 您
2: Nin. Dei. Qui veut dire ?
3: Devoir. Vous devez.
2: Ok. Tu.
3: Aller.
2: Ok. Maintenant, le mot avenue.
3: 马路.
2: D'accord.
3: 对面 veut dire en face.
2: Voilà, et la phrase en entier.
5: 我应该坐什么车去?
4: 您得去马路对面坐车。
5: 我明白了。

0: 谢谢。
1: Maintenant, on va passer les trois dialogues en entier.
2: 请问地铁站在哪里？离这里远吗？我应该坐什么车去？您得去马路对面坐车。
3: 请问地铁站在哪里？离这里远吗？我应该坐什么车去？您得去马路对面坐车。
4: Voilà tous les dialogues pour aujourd'hui. On se détend un peu en découvrant une nouvelle facette de la culture chinoise. Je crois qu'il va s'agir aujourd'hui de salutations, Tai.
1: Oui, la façon de saluer entre les Chinois n'a pas de grande différence avec celle entre les Occidentaux. Par exemple, lorsqu'on se croise, on dit « ni hao », bonjour. Lorsqu'on se quitte, on dit « au revoir », zai jian. Mais lorsqu'on rencontre un ami ou un membre de sa famille, on le salue d'après la situation dans laquelle on se trouve.
4: Voilà, c'est là-dessus que s'achève notre cours de chinois. Comme d'habitude, on se quitte avec un petit test. Alors, comment dit-on en chinois « S'il vous plaît, où est la station de métro ?» Voilà, notre cours de chinois, c'est fini pour aujourd'hui. Merci encore de votre fidélité. Zaijian, et à bientôt.
1: Zaijian.
5: Voilà, notre émission d'aujourd'hui touche à sa fin. Merci de nous avoir suivis et à très bientôt.

0: Mesdames et messieurs, bonjour. Vous êtes sur CGTN Français pour une nouvelle édition du journal. Et merci d'être avec nous. Tout de suite, les grands titres du journal. Xi Jinping s'entretient avec Donald Trump. Xi Jinping et Donald Trump visitent le Temple du Ciel. Aux Philippines, le président Marcos appelle au calme après des coups de feu tirés au Sénat. Le président chinois Xi Jinping a tenu une réunion en petit comité avec le président américain Donald Trump à Pékin. Le président Trump effectue une visite d'État de 3 jours en Chine à l'invitation du président Xi. Le voyage de M. Trump devrait s'achever dans la journée. Et également, nous allons continuer notre journal. Le président chinois Xi Jinping s'est entretenu avec le président américain Donald Trump au Grand Palais du Peuple à Pékin. Le président Trump effectue une visite d'État en Chine, sa première depuis près d'une décennie. Leurs entretiens ont duré 2h15.
1: Le président Xi a fait remarquer que des changements profonds, sans précédent depuis un siècle, s'accéléraient et que le paysage international était de plus en plus marqué par des turbulences et des transformations. La Chine et les États-Unis peuvent-ils transcender le piège de Thucydide et forger un nouveau modèle de relations entre grandes puissances? Les deux parties peuvent-elles travailler ensemble pour relever les défis mondiaux et apporter davantage de stabilité au monde? Peuvent-elles se concentrer sur le bien-être de leurs deux peuples et l'avenir de l'humanité et créer ensemble un avenir plus radieux pour leurs relations bilatérales? Le président chinois a déclaré que ce sont là des questions posées par l'histoire, par le monde et par les peuples. Ce sont également les questions déterminantes de notre époque auxquelles les dirigeants des grandes puissances doivent répondre ensemble. Le président Xi Jinping a exprimé sa volonté de travailler avec le président Donald Trump pour diriger le navire géant des relations sino-américaines dans la bonne direction et faire de 2026 une année historique et marquante pour les relations bilatérales. Le président Xi a réaffirmé l'engagement de la Chine en faveur d'un développement stable, sain et durable des relations sino-américaines. Il a déclaré que Donald Trump et lui-même avaient convenu d'œuvrer à l'instauration d'une relation bilatérale caractérisée par une stabilité stratégique constructive. Cela servira de ligne directrice stratégique pour les relations sino-américaines au cours des 3 prochaines années et au-delà. Le président Xi a exprimé l'espoir que cela soit bien accueilli par les peuples des deux pays et par la communauté internationale. Il a défini la relation constructive, stratégique et stable comme une stabilité positive centrée sur la coopération, une stabilité saine où la concurrence reste dans des limites raisonnables, une stabilité normalisée où les divergences sont contenues et une stabilité durable fondée sur la perspective de la paix. Une relation sino-américaine constructive, stratégique et stable n'est pas simplement un slogan, mais une ligne de conduite dans laquelle les deux parties font des efforts pour se rapprocher l'une de l'autre. Le président Xi a déclaré que les liens économiques sino-américains étaient mutuellement bénéfiques et de nature gagnant-gagnant. Face aux divergences et aux frictions, une consultation sur un pied d'égalité est le seul choix judicieux. Il a évoqué la réunion de mercredi à Incheon, en République de Corée, au cours de laquelle les équipes économiques et commerciales chinoises et américaines sont parvenues à des résultats globalement équilibrés et positifs. Le président chinois a exhorté les deux parties à préserver la dynamique positive durement acquise. La porte de l'ouverture de la Chine ne fera que s'ouvrir davantage. Les entreprises américaines participent à la réforme et à l'ouverture de la Chine et la Chine se réjouit d'une coopération mutuellement bénéfique renforcée avec les États-Unis. Le président Xi a appelé la Chine et les États-Unis à mettre en œuvre l'important consensus auquel il est parvenu avec le président Trump et à mieux exploiter les canaux de communication politique, diplomatiques et militaires. Les deux pays devraient également élargir leurs échanges et leur coopération dans des domaines tels que le commerce, la santé publique, l'agriculture, le tourisme, les relations entre les peuples et l'application de la loi. Le président Xi a déclaré que la question de Taïwan était la plus importante dans les relations sino-américaines. Si elle est gérée correctement, les relations bilatérales peuvent rester globalement stables. Si elle est mal gérée, elle risque de déboucher sur une confrontation, voire un conflit, ce qui mettrait en péril l'ensemble de la relation. Il a souligné que l'indépendance de Taïwan et la paix entre les deux rives du détroit étaient aussi inconciliables que le feu et l'eau. La préservation de la paix et de la stabilité dans le détroit de Taïwan est le plus grand dénominateur commun entre la Chine et les États-Unis et ces derniers doivent traiter la question de Taïwan avec la plus grande prudence. Le président Trump a déclaré que c'était un grand honneur d'effectuer une visite d'État en Chine, ajoutant que les relations entre les États-Unis et la Chine étaient excellentes. Il a qualifié ses liens avec le président Xi de relation la plus durable et la plus fructueuse entre deux dirigeants dans l'histoire des relations sino-américaines. Il a évoqué leurs échanges amicaux et le règlement de nombreuses questions importantes. Le président Trump a qualifié le président Xi de grand dirigeant et la Chine de grand pays. et a exprimé son profond respect pour le président Xi et le peuple chinois. Il a déclaré que sa rencontre avec le président Xi était un événement important qui attirait l'attention du monde entier. Il est disposé à travailler avec le président Xi pour renforcer la communication et la coopération, gérer correctement les divergences, ouvrir la voie aux meilleures relations sino-américaines de l'histoire et créer un avenir encore plus radieux pour les deux pays. Les États-Unis et la Chine sont les pays les plus importants et les plus puissants du monde. Grâce à la coopération, les deux parties peuvent accomplir de grandes choses pour leur peuple et pour le monde. M. Trump a souligné la participation de représentants éminents du monde des affaires américains à sa visite d'État. Il a évoqué leur respect pour la Chine et les a vivement encouragés à développer leur coopération avec ce pays. Il a présenté chacun de ces chefs d'entreprise américains au président Xi. Les deux chefs d'État ont également échangé leurs points de vue sur des questions internationales et régionales majeures, notamment la situation au Moyen-Orient, la crise ukrainienne et la péninsule coréenne. Les deux dirigeants ont convenu de se soutenir mutuellement pour assurer le succès de l'organisation de la réunion des dirigeants économiques de l'APEC qui se tiendra cette année à Shenzhen et du sommet du G20 à Miami.
0: Le président chinois Xi Jinping et le président américain Donald Trump ont visité le Temple du Ciel à Pékin.
1: Le président Xi a accueilli le président Trump devant le pavillon des prières pour les bonnes récoltes. Les deux chefs d'État ont posé pour une photo devant le pavillon et ont visité ensemble ce site historique. Au cours de la visite, le président Xi a rappelé que lui-même et le président Trump avaient visité la cité interdite située sur l'axe central de Beijing en 2017. Le Temple du Ciel a été construit à la même époque que la cité interdite. Sa conception incarne l'ancienne conception chinoise du ciel rond et de la terre carrée, reflétant la vision du monde et la philosophie de vie chinoise. Le président Xi a expliqué que les anciens souverains chinois organisaient des cérémonies au Temple du Ciel pour prier pour la paix, la prospérité et des conditions météorologiques favorables. Ce rituel illustrait la philosophie politique chinoise de longue date, selon laquelle le peuple est le fondement de l'État et ce n'est que lorsque ce fondement est solide que l'État peut jouir de la paix. Le président Xi a ajouté que le Parti communiste chinois avait hérité et développé cette philosophie centrée sur le peuple et qu'il avait toujours défendu l'objectif fondamental de servir le peuple de tout cœur afin de gagner son soutien et sa loyauté. Le président Trump a déclaré que sa visite à la cité interdite en 2017 restait gravée dans sa mémoire. Il a ajouté que le Temple du Ciel, qui se dresse majestueux depuis plus de 600 ans, illustrait l'architecture classique et la culture profonde de la Chine. Il a déclaré que la Chine et les États-Unis

0: engagé vers une nouvelle étape de développement. Il a ajouté que le renouveau national chinois et l'objectif de rendre à l'Amérique sa grandeur pouvaient progresser de pair, s'accomplir mutuellement et contribuer au monde. Évoquant la diplomatie du ping-pong d'il y a 55 ans, le président Xi a déclaré qu'elle avait ouvert la voie aux échanges sino-américains après plus de 2 décennies d'isolement. Il a ajouté que les exemples d'ouverture et de coopération avaient continué à façonner les amitiés entre les deux pays. Il a indiqué que le président Trump et lui-même avaient maintenu la communication par le biais de réunions et d'appels téléphoniques, contribuant ainsi à préserver la stabilité générale des relations bilatérales. Il a souligné que les deux parties s'accordaient à dire que les relations sino-américaines constituaient la relation bilatérale la plus importante au monde et qu'elles devaient être améliorées et non détériorées. Le président Xi a estimé que les deux pays tiraient profit de la coopération et que la confrontation leur était préjudiciable, ajoutant qu'ils devaient être des partenaires plutôt que des rivaux. Il a indiqué que les deux parties avaient convenu d'établir les relations constructives de stabilité stratégique, favorisant un développement stable, sain et durable des liens bilatéraux. Il a également déclaré que le respect mutuel, la coexistence pacifique et la coopération gagnant-gagnant étaient essentiels au développement stable des relations sino-américaines. Il a ajouté que les relations sino-américaines concernaient le bien-être de plus de 1,7 milliard de personnes dans les deux pays, ainsi que les intérêts de plus de 8 milliards de personnes dans le monde. Le président Trump a remercié le président Xi pour son accueil chaleureux pendant sa visite. Il a qualifié ce voyage d'important et a déclaré que les deux parties avaient eu des discussions positives et constructives. Le président Trump a également déclaré que les peuples américains et chinois s'appréciaient et se respectaient mutuellement, ajoutant qu'une coopération plus forte entre les deux pays pouvait contribuer à créer un meilleur avenir pour le monde.
1: Le ministère chinois des Affaires étrangères indique que le président Xi Jinping et le président américain Donald Trump sont parvenus à de nouveaux accords. Le porte-parole du ministère des Affaires étrangères précise que les deux dirigeants ont tenu jeudi des discussions approfondies sur des questions majeures concernant les relations entre les deux pays et la situation mondiale. Leur rencontre a renforcé la compréhension mutuelle, approfondi la confiance et contribué à une plus grande stabilité mondiale. Le président Trump est accompagné lors de sa visite d'État de dirigeants et d'entrepreneurs américains de premier plan issus des secteurs de la technologie, de la finance, de l'aérospatiale et de l'agriculture. Par rapport à la première visite de Donald Trump en 2017, la délégation d'affaires de cette année compte davantage de représentants des secteurs de la haute technologie et de la finance. Les PDG ont souligné la vitalité du marché chinois et la dynamique d'innovation du pays en se montrant optimistes quant à la croissance économique.
2: Je pense que c'est l'une des économies les plus incroyables au monde. Une innovation incroyable. C'est également l'un des principaux pays à faire progresser l'IA. Je pense que vous faites du bon travail. La Chine fait du bon travail. Oui, je pense qu'elle est très solide. Je pense que les gens ici sont très enthousiastes à l'égard de l'IA et des nouvelles technologies et les adoptent très volontiers. Et je ne pourrais pas être plus enthousiaste à ce sujet. Je pense que l'économie chinoise a de très bonnes perspectives. Je pense que c'est une économie très dynamique et je pense qu'elle a de très bonnes perspectives. La Chine a présenté un plan quinquennal très clair et ambitieux, son 15e plan quinquennal. Et vous savez, je m'attends à ce que la Chine continue à progresser et à connaître une croissance économique accrue à mesure qu'elle mettra en œuvre ce prochain plan quinquennal.
1: Le président philippin Ferdinand Marcos Jr. a appelé au calme après que des coups de feu ont été tirés au Sénat mercredi. Il a insisté sur le fait que le gouvernement n'était en rien impliqué dans cet incident.
3: Personne n'a donné l'ordre d'appréhender le sénateur Bato. Le gouvernement n'est pas responsable de cela. Il n'y avait pas de soldats, ni de militaires, ni d'agents du Bureau national d'enquête au Sénat. Nous ne savons pas qui a fait cela, qui est entré de force dans les locaux et a provoqué la fusillade qui s'en est suivie.
4: Ce chaos fait suite à la délivrance par la Cour pénale internationale d'un mandat d'arrêt à l'encontre du sénateur Ronald de la Rosa, ancien chef de la police sous le gouvernement de l'ancien président Rodrigo Duterte. De la Rosa est accusé de crimes contre l'humanité, les mêmes dont Duterte est accusé alors qu'il attend son procès après son transfert l'année dernière. De la Rosa affirme que son arrestation était imminente et a exhorté la population à empêcher son transfert vers la CPI. Le ministre philippin de l'Intérieur, Jean-Vic Remoulas, s'est engagé à retrouver les auteurs de cet incident, soulignant que la police était là pour protéger De la Rosa et non pour l'arrêter.
1: Et c'est la fin de cette édition du journal. Merci d'avoir suivi et merci à toute l'équipe en régie. Je vous donne rendez-vous d'ici 30 minutes pour une nouvelle édition économique. À tout à l'heure.

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9: Bonjour à tous, bienvenue dans In Vivo. L'invité d'aujourd'hui est Jean Troyer, un exceptionnel aventurier de notre époque. En 1986, avec son ami Erhard Lortang, il a détenu le record de vitesse de l'ascension de l'Everest par la face nord en 43 heures aller et retour. En 1997, il était le premier homme à descendre la face nord du toit du monde en snowboard. Il détient de nombreux autres records. Lors de la projection en Chine du documentaire « Jean Troyer, toujours aventurier », l'aventurier suisse aborde ses 50 ans d'expédition. Pour l'instant, je vous propose à suivre tout d'abord cette chanson au style mongol intitulée « La prairie du père et la rivière de la mer ».

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1: De retour dans In Vivo, Jean Troyer est né le 10 mars 1948 à Orcières, au canton de Valais, au sud-ouest de Suisse. Il a obtenu son brevet de guide de montagne en 1969. Qu'est-ce qu'il a vécu pendant 50 ans d'expédition? Voici le reportage.
2: Jean Troyer est né le 10 mars 1948 au canton de Valais, au sud-ouest de Suisse. De nationalité suisse et canadienne, il a obtenu son brevet de guide de montagne en 1969. Au cours de ses 50 ans d'alpinisme et d'aventure, Jean Troyer a mis les pieds sur toute la planète, les Alpes, le Canada, l'Amérique du Sud, la Namibie, les Caucases, le Groenland et l'Himalaya ont tous été des destinations de l'aventurier de 71 ans. Sa passion pour la nature et son esprit aventurier proviennent des montagnes des Alpes où il est né et a grandi.
3: Tout petit, bon, j'allais en montagne garder les moutons. Berger de moutons, j'étais. Puis après, j'ai été à la chasse avec mon papa. Et puis après, j'ai un grand frère qui m'amenait pour les grandes courses. Et j'ai vraiment été passionné de la montagne quand je suis revenu d'Allemagne. Parce que de 16 ans à 17 ans, j'étais au nord d'Allemagne pour apprendre la langue d'allemand pendant 12 mois. Donc quand je suis rentré, je regardais ça, puis je dis, mais ça, c'est pour moi, ça. Les montagnes, c'est pour moi. Alors j'ai commencé ça dans la montagne. Et puis il y avait tout. On était tous des montagnards plus ou moins. Donc il y a beaucoup de guides, de guides anciens qui m'ont beaucoup aidé et qui m'ont beaucoup appris de la montagne, comme mon grand frère.
2: Dans son adolescence, l'école était ennuyeuse pour Jean Troyer. Pour avoir été un enfant qui sentait bouillir son sang sur les bancs de classe, appelé par les sommets si proches, Jean Troyer retrouve la joie dans la nature.
3: C'est une très belle école de vie, la montagne, parce que devant la montagne, on est petit et on est humble. Parce que si vous êtes un fort comme ça, la montagne vous remet, comme normal, un petit humain. Donc moi, la montagne, c'était un immense respect d'abord, la montagne. Et c'est ce qui fait qu'il y a un moment où elle ne veut pas, la montagne, il ne faut pas y aller. Ça, c'est important. Et c'est vrai que l'école, pour moi, c'était pas une bonne chose. J'ai vu trop de choses négatives, c'est pour ça que j'étais révolté contre l'école. Puis après, quand j'ai fait la montagne, alors je ne sais plus rien, ça allait très très bien. Puis j'ai fait après des apprentissages et tout, mais ça allait très bien. J'étais passionné de montagne, donc on pouvait me faire n'importe quoi. Moi, j'avais toujours la montagne. Moi, la montagne m'a appris d'être humble, d'être petit et d'être reconnaissant à tout ce qu'elle apporte, la montagne, la nature. Et puis j'aime beaucoup aller juste dans la nature, pour comme ça, pas forcément en montagne, mais marcher dans la forêt comme ça, dans les chemins, voir les animaux, tout simplement. Et ça, j'aime beaucoup le faire, maintenant.
2: Jean Troyer a gravi 10 sommets de plus de 8000 mètres, tous vaincus en style alpin et sans l'apport d'oxygène, y compris l'Everest, 8848 mètres, K2, 8611 mètres, Kangchenjunga, 8586 mètres et Los, 8516 mètres. En 1986, avec son ami Erard Lortan, il a détenu le record de vitesse de l'ascension de l'Everest par la face nord, 43 heures aller et retour. Les expériences d'ascension accumulées depuis des années sont source de confiance de Jean. Mais selon lui, oser choisir le style alpin provient également d'une nécessité réelle, parce que pour lui et son compagnon, le corps humain ne récupère pas en haute altitude, il vaut mieux ne pas s'arrêter. Il part léger, la rapidité est son assurance de vie. Écoutons Jean Troyer.
3: Pour moi, c'est le style qui est le plus sûr. On passe moins de temps possible à la montagne. Bon, c'est toujours sans oxygène. Hein,
4: oui, je sais.
3: Style. Alors, le style alpin, c'est partir et puis faire son sommet et rentrer. Sans fixer de corps, sans camp d'altitude, sans rien. Puis nous, on a inventé avec Erard un autre style, le style jour et nuit. C'est pour ça que des fois, un sommet, du pied en haut, on faisait même pas deux jours. L'Everest, 43 heures aller-retour, la face nord.
4: L'Everest, en 1986, vous avez inventé ce style jour et
3: déjà
4: nuit.
3: Déjà avant, c'était à l'Annapurna, ce style-là, puis au Dolagiri en hiver. On arrive là, avec les années d'expérience, on se dit, mais ça, on n'a pas besoin de faire. Ça, c'est mieux de ne pas faire. Parce qu'il faut bien penser que quand on est dans une tente à 7500, on ne dort pas bien. On se fatigue parce que l'altitude, ça fatigue automatique. Alors autant se fatiguer en marchant, pas en dormant, en essayant de dormir. Les années d'expérience nous permettent de faire ça. Puis nous, on voulait toujours progresser. Et si on veut passer le moins de temps en altitude, on se dit, mais qu'est-ce qu'on prend de trop? On prend trop de nourriture. Un réchaud, ce n'est pas nécessaire parce que ça prend du temps de faire de l'eau, très très longtemps. Donc c'est inutile. Bon, plouf. Baudrier, mais non, à l'Everest, on a une petite cordelette. 6 mm autour du ventre, c'est tout. Donc, les piolets, on a allégé les piolets en faisant des trous dans le manche pour alléger. Le bâton ski le plus léger qu'on trouvait. Donc, c'est important le poids parce qu'il faut penser que quand on met le pas là, puis après on fait hop, au suivant, si on soulève 100 grammes en trop à chaque fois, sur 10 000 pas, on a soulevé 1 000 kilos en trop. Et ça, c'est beaucoup d'énergie. C'est pour ça qu'on coupait beaucoup le poids. Tout ce qui était inutile, on l'enlevait.
2: En décembre 1985, Jean Troyer, Erard Lortan et Pierre-Alain Stenner atteignent le sommet du mont Dholagiri, qui est la 7e plus haute montagne du monde. Il s'agit d'une première hivernale en style alpin et sans oxygène. Le climat au Dholagiri est extrêmement sévère. En hiver, la température s'abaisse à moins 50 degrés. On porte par ailleurs très peu de matériel en style alpin. Jean Troyer se rappelle toujours la pénibilité lors de l'ascension de ce sommet de 8167 mètres.
3: Il y en a qui ont été plus difficiles que d'autres. En hiver, au Dholagiri, c'est plus difficile que l'automne, que le printemps. Cela fait très très froid, moins 50, au moins. Et puis autrement, c'est vrai, mais c'est un challenge extraordinaire parce qu'on voulait connaître ce que c'est que l'hiver et en style alpin. Alors là, on avait très très peu de matériel aussi. Personne n'a répété ce genre de style alpin en hiver. C'est impressionnant. Hein. On n'avait rien pris de matériel, rien. Donc il faut bien penser qu'on ne prend même pas un baudrier parce que c'est trop lourd. Et puis comme nourriture, on prend 2 barres céréales ou chocolat et puis 1 demi-litre d'eau froide, c'est tout. Pour 2 jours. Donc c'est pas normal, mais bon, on est tellement concentré dans ce qu'on fait, on pense pas à la nourriture. On mange un peu de neige au passage, comme ça, c'est tout.
2: L'ascension des sommets de haute altitude est un sport extrême pénible et dangereux. Alors les alpinistes comme Jean Troyer l'acceptent tout naturellement. Parce que pour eux, souffrir est aussi un art, Jean Troyer.
3: Quand on fait de la montagne, il faut accepter de souffrir. Si on ne sait pas de souffrir, il ne faut pas aller en montagne, parce que la montagne, c'est dur. À moins qu'on fait des chemins tranquilles, pas trop durs. Mais si on veut faire de la haute montagne, automatiquement, il y a un moment où on souffre. Parce que même quand il fait tout beau, il y a un moment où on souffre, et puis c'est là qu'on accepte. Alors, plus on va avec les années, et plus on fait de haute montagne et de plus dur, plus on accepte la souffrance, et puis plus on peut progresser.
4: Et la souffrance, c'est difficile pour vous accepter ou non?
3: Non. Moi, avant de partir, c'est dans la tête que j'accepte. Accepter de souffrir, c'est l'art de souffrir, comme on dit. C'est de l'art. J'aimais ça. Moi, j'aimais que ça soit dur. J'aimais pas la voie facile. Je choisis la voie difficile parce que c'est dur. Je vais souffrir plus, je sais, mais c'est ça là que je veux.
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2: Jean Troyer attache une très grande importance à l'amitié nouée lors des aventures avec ses copains. Il la considère comme le plus beau cadeau de la vie. En 2016, sur les flancs du mont Dolan, à 3040 mètres d'altitude, sous tente, dans des conditions de vie similaires à celles de ses expéditions, Jean Troyer est invité par son ami, le réalisateur Sébastien Devrient, à revisiter les moments forts de sa vie. 50 ans d'alpinisme. 40 ans d'expédition, 30 ans d'Himalaya à plus de 8000 mètres. Au fil des jours et des récits, 26 invités, surprises, rendent visite à Jean Troyer. Écoutons un morceau de la bande-annonce du documentaire pour savoir comment les amis de Jean Troyer le qualifient.
6: Hé, hey, voilà, bonjour Jean, comment tu vas? Hey.
7: Et la M, le chemin est très dur. Pour voir le prochain horizon.
8: On peut avoir qu'une admiration pour une personne comme ça.
9: C'est vraiment quelqu'un qui a trouvé, qui s'est trouvé.
10: Et t'es monté sans oxygène, je crois. Ah bah quand même, pas perdre les bonnes habitudes.
11: C'est vrai qu'ils ont fait quelque chose là d'inimaginable.
12: Ils voulaient pas faire un record, parce que c'était pas leur style du tout.
13: Ils ont donné une grande évolution à l'alpinisme himalayen.
14: 14 8000, ça vaut pas une fois le couloir de l'Everest.
15: S'il n'y a pas l'aventure, c'est pas intéressant. Donc, vive l'aventure.
2: Pendant 8 jours, certains amis de Jean Troyer marchent jusqu'à lui pour partager 24 heures au bivouac. D'autres s'immiscent virtuellement dans l'intimité du camp par le billet d'interview projeté sur la toile de la tente. Jean a passé des moments inoubliables avec des amis.
3: Moi, ce qui me fait le plus beau, c'est l'amitié. Et toujours rentrer avec des amis, ça, c'est les plus beaux cadeaux que j'ai reçus. Et puis, quand on a fait le film, le copain qui a fait le film, il a fait 27 coups de téléphone à des amis pour dire « Est-ce que vous voulez faire le film avec Jean ?» Tout le monde a dit oui. C'est un beau cadeau, ça. Moi, je trouve que ça, c'est un beau cadeau. Donc, le cadeau, pour moi, un ami que je rencontre, comme j'ai rencontré Wojtek, ça me rappelle le cadeau. Ça s'appelle Shishapangma, Shoyu, avec Wojtek. Une montagne ne me rappelle pas forcément un ami, c'est le contraire. Je rencontre un ami, puis on parle. Ah, puis tu te rappelles là, à telle expédition, tout ça, puis on se rappelle des bons souvenirs. Il y en a un que je n'ai pas revu depuis 20 ans. Puis il arrive là pour moi. Donc c'est quand même beau, ça. C'était extraordinaire, ça. Donc pour moi, la tournée, là, on a ri tout le temps. D'ailleurs, on sent bien dans la tente, c'est le rire tout le temps. On s'est rappelé de beaucoup de choses qu'on a vécues ensemble.
2: Pour Jean Troyer, atteindre le plus haut sommet n'est pas son but. L'essentiel est de rentrer ensemble avec des amis. Le décès de Pierre-Alain Stenner a bien marqué la vie de Jean Troyer et son ami Erard, Lortan.
3: Non, c'est pas le but, le sommet. Le sommet, c'est tous rentrer à la maison. Parce que l'exemple que j'ai eu, Erard a eu Pierre-Alain qui a chuté, il est mort. Il a dû le mettre dans une crevasse, mais il rentrait plus à la maison, on a été le chercher. Parce que mentalement, il était fini. Donc il a pris longtemps à se relever de ça. Donc ça ne sert à rien. Pour nous, on n'était pas prêts de perdre un ami. Et quand ça arrive, c'est dur. Parce qu'après, il faut aller parler à la famille. Et lui était fiancé. Puis il fallait parler à ses frères et ses sœurs, à ses parents. Mais c'est dur après de rentrer. Et puis après, qu'on les regarde, ça pleure. Donc c'est vraiment pas joyeux, ça. Et le copain Erhard, pour lui, la mort de Pierre-Alain, ça a été dans sa tête pendant 4 ans. 4 ans, il avait peur que moi, ça m'arrive quelque chose, puis qu'il me jette dans une crevasse. Ça, il ne voulait pas. D'accord. Donc, non, c'est pas beau, ça. Alors, pour moi, quand l'Annapurna, le film d'Annapurna, je l'appelais « La victoire, c'est la vie ». Donc, le sommet avec un mort, ce n'est pas une victoire.
2: En tant que guide de montagne et alpiniste, Jean Troyer se dit déjà habitué à la mort. Il a participé à des sauvetages dans la montagne et a subi la douleur de perdre un ami qu'il avait accompagné dans l'ascension des sommets. C'est pour cela qu'il considère le sauvetage comme un honneur.
3: Moi, c'est que depuis tout petit, papa s'occupait des pompes funèbres. C'est-à-dire quand il y avait des morts, on avait des boîtes en bois, puis on les mettait dedans. Et puis dès que j'ai eu 18 ans, j'ai aidé mon père et c'est moi qui allais faire ça. Donc je mettais des morts dans les cercueils, je fermais tout. Je faisais ce travail-là pour lui. Et puis après, comme métier de guide, il n'y a pas d'organisation de sauvetage. Quand il y avait un sauvetage, on appelait les guides tout de suite. Donc des fois, moi, je rentrais de course, je partais direct une partie de la nuit faire du sauvetage. C'était naturel. Donc moi, j'étais habitué à la mort. Donc j'avais accepté ça et ça m'allait très bien. Ce n'est pas un problème pour moi. Quand on peut aider quelqu'un qui est dans le malheur, c'est magnifique. Donc pour moi, partir en sauvetage, c'est un honneur. Parce que quand on peut sauver une vie, parce que vous êtes en forme et puis que vous y allez pour sauver quelqu'un, je trouve que c'est un très beau cadeau de la vie.
2: En 2011, Jean Troyer est victime d'un AVC. À plus de 6000 mètres d'altitude sur les pentes de l'Annapurna en Himalaya. Son compagnon de cordée, Jean-Yves Fredriksen, mettra 3 jours à le redescendre au camp de base. Quelques jours après l'accident, encore incertain du diagnostic qui pèse sur lui, Jean se livre à la caméra de Sébastien Devrient. Puis, un an après les faits, les deux alpinistes reviennent sur leur incroyable expérience.
3: Pour moi, l'AVC que j'ai eu, là, le problème, c'est comme un petit message qui est arrivé en disant « C'est bon, stop l'Himalaya ». Et c'est vrai que 30 ans d'Himalaya est toujours vivant, il n'y en a pas beaucoup. Et puis mes enfants m'ont demandé ça. Je trouve que c'était normal que j'arrête. Mais j'ai toujours d'autres projets. Au lieu d'aller là, je vais à plat. C'est pour ça que j'ai connu le Grand Nord canadien, tout au nord, là-haut, voir les ours polaires, j'étais voir. Après, j'étais au Groenland, sur les glaciers du Groenland, à faire un tour. Et puis faire le Kamtchatka en Russie, puis rencontrer des gens extraordinaires. Et les projets sont pôle Nord, pôle Sud, Grand Nord canadien, puis certainement retourner en Russie, dans le Grand Nord.
2: Pendant 50 ans d'alpinisme et d'expédition, la famille demeure le plus grand attachement de Jean Troyer. Et les soutiens et les attentes des membres familiaux constituent les sentiments les plus doux au fond de son cœur.
3: Maintenant que je ne retourne plus en altitude, que je vais là, ils me soutiennent, ils savent que j'aime ça, il n'y a pas de problème. Donc ça ne leur fait rien. Il y a des moments, ils disent, ouais, mais on est... Et quand je les appelle que j'ai fini l'expédition, ils disent « Alors tu rentres, hein. Et tout de suite maintenant. Tout de suite tu rentres. Et puis pourquoi tu rentres pas maintenant ?» Et j'ai dit « Parce qu'il y a l'avion à prendre. » « Oui, mais maintenant, vas-y, viens. » Ils ne comprenaient pas la distance. C'était beau ça, j'aime beaucoup ça. Mais non, alors la famille va bien, très bien. Eux ont leurs propres aventures, mais pas encore extrêmes. Mais ils sont dans le milieu du sport, de la nature.
2: La maison de Jean Troyer se trouve au fond des Alpes, au Valais, en Suisse. Là, toute tranquillité règne dans les alentours. Jean Troyer s'en réjouit.
3: À 1600 mètres, à La Folie, caché dans la forêt. Donc, c'est là que c'est paisible, c'est tranquille. Alors, l'hiver, je n'ai pas de voiture qui vienne vers la maison parce que ce n'est pas ouvert la route. Donc, on arrive à 50 mètres de la maison, de l'autre côté. Et puis, je dois ouvrir et on est chez nous que dans la neige.
2: C'est par cette sérénité que Jean Troyer part des fois pour l'expédition et ses marches d'aventure n'ont jamais cessé.
3: Alors cette année, je vais au Groenland avec un projet scientifique. C'est-à-dire qu'on va sur un bateau

0: brise-glace russe. Et on fait le tour du Groenland. Puis, de temps en temps, on va sur des points pour reconnaître, pour prélever des choses, voir les insectes, des choses comme ça. Et puis après, au sommet, alors quand eux font le tour, puis moi je traverse là avec un copain. Donc, je monte là-dessus, puis je traverse là, puis ils me reprennent là avec le bateau.
1: D'accord.
0: Et puis l'année prochaine, c'est l'Antarctique. L'Antarctique, aller sur la bâche belge pour le sud et retour, 4500 km. À Troyes, on veut toujours tourner un film. Parce que ce que j'aime faire aussi dans mes aventures, c'est actuellement par satellite envoyer des images et puis après faire participer des écoles qui chaque jour vont voir un peu ce qu'on fait et puis qu'ils apprennent la nature, puis qu'ils commencent à voir les beautés de la nature, puis qu'ils disent mais peut-être bien qu'on devrait conserver ça au lieu de tout détruire.
2: Voilà, c'était l'aventurier suisse Jean Troyer qui nous a parlé de ses 50 ans d'aventure. On prend une pause musicale avec ses chansons interprétées par le chanteur chinois Zheng Jun.

0: Merci de nous retrouver dans In Vivo et maintenant prenons un peu de temps pour suivre notre cours de chinois. C'est parti!
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2: Bonjour à toutes et à tous, dajia hao, bienvenue à l'écoute de Chinois au quotidien, Xiao Tai au micro, bonjour Thomas.
1: Salut Tai, dajia hao à tous, c'est parti je crois pour un nouveau cours de chinois. Alors la dernière fois, nous avons acheté des fruits au marché, donc il serait bien un petit peu de revoir ce qu'on a vu la fois précédente.
2: On va repasser les phrases qu'on a apprises la dernière fois. Comme d'habitude, je vais dire les phrases chinoises. Tu vas les traduire en français.
1: Ces oranges sont-elles sucrées?
2: 多少钱? 一公斤?
1: Combien le kilo?
2: 我没有零钱.
1: Je n'ai pas de monnaie.
2: 给你一张100元的.
1: Je vous donne un billet de 100 yuan.
2: Voilà, maintenant on va écouter les conversations de la dernière leçon.
3: 对话一 这橘子甜吗?
4: 很甜
3: 对话二 多少钱一公斤?
4: 4元钱一公斤
3: 对话三 我没有零钱 给你一张100元的
4: 找您80元
1: Voilà, c'est tout pour le texte de la dernière fois. C'est parti donc, Tai, pour un nouveau cours. Et comme d'habitude, tu vas prononcer les phrases en chinois. Je vais les traduire en français et après on va commencer à bosser.
2: 这是什么牌子的?
1: C'est de quelle marque?
2: 中国名牌.
1: C'est d'une célèbre marque chinoise.
2: 这儿有点毛病.
1: Il me semble qu'il y a des défauts.
2: 最多100元.
1: 100 yuan maximum. Voilà, je voudrais acheter une moto, parce que j'aime ça, et une moto d'occasion, bien sûr, moins chère.
2: Je vois, avant d'y aller, il faut que tu apprennes quelques phrases très utiles. Je vais t'aider. Pour acheter une moto, il est important de savoir sa marque, même si c'est un marché d'occasion, donc il faut demander la marque. Et pour demander la marque, on dit en chinois comme ça, 这是什么牌子的?
1: 这是什么牌子的?
2: 这是什么牌子的?
1: 这是什么牌子的?
2: On va expliquer mot à mot. 这, ce.
1: 这,
2: 是, être.
1: 是,
2: 什么, quoi.
1: 什么,
2: 牌子, marque.
1: 牌子.
2: 的, c'est une particule.
1: D'accord, simplement la particule 的, donc on retrouve dans beaucoup de phrases chinoises. Un petit peu comme ma d'ailleurs, pour marquer l'interrogation.
2: C'est ça.
1: À la fin d'une phrase.
2: C'est ça.
1: Allez, la phrase en entier maintenant, Tai.
2: 这是什么牌子的?
1: 这是什么牌子的? Qui veut dire c'est de quelle marque? Alors, on s'écoute le dialogue 1.
3: 对话一, 这是什么牌子的?
4: 这是中国名牌.
2: Bon, dans le dialogue tout à l'heure, vous avez entendu parler de 中国名牌, une célèbre marque chinoise. Aujourd'hui, les produits made in China sont vendus dans le monde entier.
1: Effectivement, certaines marques chinoises sont mondialement reconnues et sont d'aussi bonne qualité que les marques européennes. Il ne faut pas se leurrer sur la question. Par exemple, la grande marque Haier, qui est une grande marque chinoise et que peu d'Européens connaissent comme une marque chinoise. Et comment dire en chinois une célèbre marque chinoise, Tai ?
2: 中国名牌
1: 中国名牌
2: 中国, la Chine
1: 中国
2: 名牌, célèbre marque
1: 名牌
2: 中国名牌
1: 中国名牌, une célèbre marque chinoise. Allez, on se réécoute le dialogue.
3: 对话一, 这是什么牌子的?
4: 这是中国名牌
1: 中国名牌, une célèbre marque chinoise. Donc j'ai entendu dire qu'on pouvait marchander au marché des occasions, au marché de seconde main, et il y en a beaucoup à travers Pékin, Tai.
2: Effectivement, et pour savoir bien marchander dans ce genre de marché, il y a des trucs. Tu peux examiner les marchandises et puis tu dis au vendeur, il semble

0: qu'il a des défauts. 这儿有点毛病。
1: 这儿有点毛病。
0: 这儿 signifie ici.
1: 这儿
0: 有 avoir.
1: 有
0: 点儿 quelque.
1: 点儿
0: 毛病 défaut.
1: 毛病。
0: Donc, 这儿有点毛病。Il me semble qu'il y a des défauts ici.
1: OK, dialogue 2.
2: 对话二，这儿有点毛病。
3: 我马上可以修好。
1: Allez, dans le dialogue 2, le vendeur dit « Il me semble qu'il peut réparer ce défaut tout de suite. » Et puis, je dis « 100 yuan maximum. » Alors en chinois, comment dire cette phrase ?
0: Bon, vous avez entendu le dialogue 2. En effet, l'acheteur éventuel essaie de marchander avec le vendeur en indiquant des défauts de l'appareil. Et le vendeur disait qu'il pourrait réparer tout de suite.
1: Voilà, mais quand je fais mon marché, moi, j'aime bien marchander et je vais seulement avec un billet de 100 yuan dans la poche. Alors, comment dire en chinois 100 yuan maximum.
0: 最多100元
1: 最多100元
0: 最多 veut dire au plus, au maximum.
1: 最多
0: 100元 100元
1: 100元
0: 最多100元
1: 最多100元 qui veut dire 100 yuan au maximum.
0: Et voilà un acheteur impitoyable.
1: Ouais, c'est vrai que j'ai assez la réputation dans le service de marchander toutes les choses. Mais bon, c'est culturel ici, c'est marrant, et puis ça permet de lier des contacts. Voilà, je crois qu'on va s'écouter le dialogue 3 maintenant, Tai.
2: 对话三，你要多少钱？
3: 太贵了。
2: 你说多少钱？
3: 最多一百元。
0: Bon, on vient d'écouter le dialogue 3. Maintenant, on va expliquer phrase par phrase. Thomas, je vais dire les phrases chinoises et tu vas les traduire en français.
1: Ok, c'est parti.
0: 你要多少钱?
1: Combien pouvez-vous payer ça?
0: 太贵了.
1: C'est trop cher.
0: 你说多少钱?
1: Vous en voulez combien alors?
0: 最多100元.
1: 100 yuan au maximum. Dans les conversations que nous avons écoutées, le vendeur demande...à son client le prix qui lui conviendrait, qui se dit en chinois Tai.
0: 你要多少钱?
1: Et la cliente lui répond
0: 太贵了,
1: qui veut dire c'est trop cher.
0: C'est ça, c'est trop cher. Ensuite, le vendeur continue à négocier avec la cliente et l'invite à donner son prix à elle.
1: Ok, avant d'écouter toutes les conversations, enfin l'ensemble des conversations d'aujourd'hui, nous repassons l'ensemble des phrases précédentes.
0: 这是什么牌子的?
1: 这是什么牌子的?
0: C'est de quelle marque? 这是什么牌子的?
1: Voilà, et comment dire, c'est une célèbre marque chinoise.
0: 这是中国名牌。
1: 这是中国名牌。
0: 这是中国名牌。
1: 这是中国名牌。Une célèbre marque chinoise. Alors maintenant, Tai, comment dire, je vois qu'il y a des défauts.Sur l'appareil que je veux acheter, comment dire au vendeur, pour bien sûr faire baisser le prix parce que c'est aussi l'objectif, il me semble qu'il y a des défauts. Quelle est la phrase ?
0: 这儿有点毛病。
1: 这儿有点毛病。
0: 这儿有点毛病。
1: Ok, qui veut dire il me semble qu'il y a des défauts. Et enfin la dernière phrase, je n'ai bien sûr qu'un billet de 100 yuan dans ma poche, comment dire 100 yuan au maximum ?
0: 最多100元。
1: 最多100元。
0: 最多100元。Voilà, écoutons encore une fois les conversations.
1: OK.
2: 对话一，这是什么牌子的？
3: 这是中国名牌。
2: 对话二，这儿有点毛病。
3: 我马上可以修好。
2: 对话三，你要多少钱？
3: 太贵了。
2: 你说多少钱？
3: 最多100元。
1: Voilà, c'est tout pour les conversations d'aujourd'hui et les dialogues. Allez, un peu de travail et ça va venir ensuite. Et pour finir, comme à chaque fois, notre émission, c'est notre rubrique ABC de la culture chinoise avec Tai qui nous parle des coutumes ici.
0: Eh bien, aujourd'hui, on va vous apprendre comment faire des achats en Chine. Sur des marchés privés, les clients peuvent marchander. Beaucoup de gens croient que le marchandage est plein d'intérêt. Mais le marchandage a aussi des ficelles. Je vous donne quelques conseils pour obtenir un bon prix.D'abord, il faut comparer les marchandises avant de fixer le choix. Ne marchandez pas si vous n'avez pas décidé de l'acheter. Si vous avez choisi beaucoup de marchandises chez un seul vendeur, le prix sera généralement moins cher. Et bien sûr, dans les grands magasins, les prix sont fixés. Là,

0: pas question de marchander.
1: Voilà, ça si vous voulez faire vos courses dans la capitale chinoise et en Chine en général. Ainsi s'achève notre émission Cours de chinois au quotidien.
0: Au revoir, à la prochaine fois.
1: Zajian, à la prochaine.
2: Voilà, ainsi s'achève cette émission Team Vivo. J'espère que vous avez passé un bon moment sur nos ondes. À la prochaine fois, salut!

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0: Mesdames et messieurs, bonjour. Vous êtes sur CGTN Français pour une nouvelle édition du journal. Et merci d'être avec nous. Tout de suite, les grands titres du journal. Xi Jinping s'entretient avec Donald Trump. Xi Jinping et Donald Trump visitent le Temple du Ciel. Aux Philippines, le président Marcos appelle au calme après des coups de feu tirés au Sénat. Le président chinois Xi Jinping a tenu une réunion en petit comité avec le président américain Donald Trump à Pékin. Le président Trump effectue une visite d'État de 3 jours en Chine à l'invitation du président Xi. Le voyage de M. Trump devrait s'achever dans la journée. Et également, nous allons continuer notre journal. Le président chinois Xi Jinping s'est entretenu avec le président américain Donald Trump au Grand Palais du Peuple à Pékin. Le président Trump effectue une visite d'État en Chine, sa première depuis près d'une décennie. Leurs entretiens ont duré 2h15.
1: Le président Xi a fait remarquer que des changements profonds, sans précédent depuis un siècle, s'accéléraient et que le paysage international était de plus en plus marqué par des turbulences et des transformations. La Chine et les États-Unis peuvent-ils transcender le piège de Thucydide et forger un nouveau modèle de relations entre grandes puissances? Les deux parties peuvent-elles travailler ensemble pour relever les défis mondiaux et apporter davantage de stabilité au monde? Peuvent-elles se concentrer sur le bien-être de leurs deux peuples et l'avenir de l'humanité et créer ensemble un avenir plus radieux pour leurs relations bilatérales? Le président chinois a déclaré que ce sont là des questions posées par l'histoire, par le monde et par les peuples. Ce sont également les questions déterminantes de notre époque auxquelles les dirigeants des grandes puissances doivent répondre ensemble. Le président Xi Jinping a exprimé sa volonté de travailler avec le président Donald Trump pour diriger le navire géant des relations sino-américaines dans la bonne direction et faire de 2026 une année historique et marquante pour les relations bilatérales. Le président Xi a réaffirmé l'engagement de la Chine en faveur d'un développement stable, sain et durable des relations sino-américaines. Il a déclaré que Donald Trump et lui-même avaient convenu d'œuvrer à l'instauration d'une relation bilatérale caractérisée par une stabilité stratégique constructive. Cela servira de ligne directrice stratégique pour les relations sino-américaines au cours des 3 prochaines années et au-delà. Le président Xi a exprimé l'espoir que cela soit bien accueilli par les peuples des deux pays et par la communauté internationale. Il a défini la relation constructive, stratégique et stable comme une stabilité positive centrée sur la coopération, une stabilité saine où la concurrence reste dans des limites raisonnables, une stabilité normalisée où les divergences sont contenues et une stabilité durable fondée sur la perspective de la paix. Une relation sino-américaine constructive, stratégique et stable n'est pas simplement un slogan, mais une ligne de conduite dans laquelle les deux parties font des efforts pour se rapprocher l'une de l'autre. Le président Xi a déclaré que les liens économiques sino-américains étaient mutuellement bénéfiques et de nature gagnant-gagnant. Face aux divergences et aux frictions, une consultation sur un pied d'égalité est le seul choix judicieux. Il a évoqué la réunion de mercredi à Incheon, en République de Corée, au cours de laquelle les équipes économiques et commerciales chinoises et américaines sont parvenues

0: parvenu à des résultats globalement équilibrés et positifs. Le président chinois a exhorté les deux parties à préserver la dynamique positive durement acquise. La porte de l'ouverture de la Chine ne fera que s'ouvrir davantage. Les entreprises américaines participent à la réforme et à l'ouverture de la Chine, et la Chine se réjouit d'une coopération mutuellement bénéfique renforcée avec les États-Unis. Le président Xi a appelé la Chine et les États-Unis à mettre en œuvre l'important consensus auquel il est parvenu avec le président Trump et à mieux exploiter les canaux de communication politique, diplomatiques et militaires. Les deux pays devraient également élargir leurs échanges et leur coopération dans des domaines tels que le commerce, la santé publique, l'agriculture, le tourisme, les relations entre les peuples et l'application de la loi. Le président Xi a déclaré que la question de Taïwan était la plus importante dans les relations sino-américaines. Si elle est gérée correctement, les relations bilatérales peuvent rester globalement stables. Si elle est mal gérée, elle risque de déboucher sur une confrontation, voire un conflit, ce qui mettrait en péril l'ensemble de la relation. Il a souligné que l'indépendance de Taïwan et la paix entre les deux rives du détroit étaient aussi inconciliables que le feu et l'eau. La préservation de la paix et de la stabilité dans le détroit de Taïwan est le plus grand dénominateur commun entre la Chine et les États-Unis, et ces derniers doivent traiter la question de Taïwan avec la plus grande prudence. Le président Trump a déclaré que c'était un grand honneur d'effectuer une visite d'État en Chine, ajoutant que les relations entre les États-Unis et la Chine étaient excellentes. Il a qualifié ses liens avec le président Xi de relation la plus durable et la plus fructueuse entre deux dirigeants dans l'histoire des relations sino-américaines. Il a évoqué leurs échanges amicaux et le règlement de nombreuses questions importantes. Le président Trump a qualifié le président Xi de grand dirigeant et la Chine de grand pays, et a exprimé son profond respect pour le président Xi et le peuple chinois. Il a déclaré que sa rencontre avec le président Xi était un événement important qui attirait l'attention du monde entier. Il est disposé à travailler avec le président Xi pour renforcer la communication et la coopération, gérer correctement les divergences, ouvrir la voie aux meilleures relations sino-américaines de l'histoire et créer un avenir encore plus radieux pour les deux pays. Les États-Unis et la Chine sont les pays les plus importants et les plus puissants du monde. Grâce à la coopération, les deux parties peuvent accomplir de grandes choses pour leur peuple et pour le monde. M. Trump a souligné la participation de représentants éminents du monde des affaires américains à sa visite d'État. Il a évoqué leur respect pour la Chine et les a vivement encouragés à développer leur coopération avec ce pays. Il a présenté chacun de ses chefs d'entreprise américains au président Xi. Les deux chefs d'État ont également échangé leurs points de vue sur des questions internationales et régionales majeures, notamment la situation au Moyen-Orient, la crise ukrainienne et la péninsule coréenne. Les deux dirigeants ont convenu de se soutenir mutuellement pour assurer le succès de l'organisation de la réunion des dirigeants économiques de l'APEC qui se tiendra cette année à Shenzhen et du sommet du G20 à Miami.
1: Le président chinois Xi Jinping et le président américain Donald Trump ont visité le Temple du Ciel à Pékin.
0: Le président Xi a accueilli le président Trump devant le pavillon des prières pour les bonnes récoltes. Les deux chefs d'État ont posé pour une photo devant le pavillon et ont visité ensemble ce site historique. Au cours de la visite, le président Xi a rappelé que lui-même et le président Trump avaient visité la cité interdite située sur l'axe central de Beijing en 2017. Le Temple du Ciel a été construit à la même époque que la cité interdite. Sa conception incarne l'ancienne conception chinoise du ciel rond et de la terre carrée, reflétant la vision du monde et la philosophie de vie chinoise. Le président Xi a expliqué que les anciens souverains chinois organisaient des cérémonies au Temple du Ciel pour prier pour la paix, la prospérité et des conditions météorologiques favorables. Ce rituel illustrait la philosophie politique chinoise de longue date, selon laquelle le peuple est le fondement de l'État et ce n'est que lorsque ce fondement est solide que l'État peut jouir de la paix. Le président Xi a ajouté que le Parti communiste chinois avait hérité et développé cette philosophie centrée sur le peuple et qu'il avait toujours défendu l'objectif fondamental de servir le peuple de tout cœur afin de gagner son soutien et sa loyauté. Le président Trump a déclaré que sa visite à la cité interdite en 2017 restait gravée dans sa mémoire. Il a ajouté que le Temple du Ciel, qui se dresse majestueux depuis plus de 600 ans, illustrait l'architecture classique et la culture profonde de la Chine. Il a déclaré que la Chine et les États-Unis étaient de grandes nations, tout comme leur peuple, et qu'ils devaient approfondir leur compréhension mutuelle et renforcer leur amitié.
1: Le président Xi Jinping a organisé un banquet d'État au Grand Palais du Peuple à Pékin pour accueillir le président américain Donald Trump en visite en Chine. Les deux dirigeants ont tous deux prononcé un discours lors de cet événement.
0: Dans son discours, le président Xi Jinping a déclaré que la Chine entamait la première année de son 15e plan quinquennal. Il a ajouté que plus de 1,4 milliard de Chinois faisaient progresser la modernisation chinoise grâce à un développement de haute qualité en puisant leurs forces dans les plus de 5000 ans de civilisation chinoise. Le président Xi a également souligné que cette année marquait le 250e anniversaire de l'indépendance des États-Unis. Il a déclaré que le peuple américain encourageait le patriotisme, l'innovation et l'esprit pionnier alors que le pays

0: sino-américaine constituait la relation bilatérale la plus importante au monde et qu'elle devait être améliorée et non détériorée. Le président Xi a estimé que les deux pays tiraient profit de la coopération et que la confrontation leur était préjudiciable, ajoutant qu'ils devaient être des partenaires plutôt que des rivaux. Il a indiqué que les deux parties avaient convenu d'établir les relations constructives de stabilité stratégique, favorisant un développement stable, sain et durable des liens bilatéraux. Il a également déclaré que le respect mutuel, la coexistence pacifique et la coopération gagnant-gagnant étaient essentiels au développement stable des relations sino-américaines. Il a ajouté que les relations sino-américaines concernaient le bien-être de plus de 1,7 milliard de personnes dans les deux pays, ainsi que les intérêts de plus de 8 milliards de personnes dans le monde. Le président Trump a remercié le président Xi pour son accueil chaleureux pendant sa visite. Il a qualifié ce voyage d'important et a déclaré que les deux parties avaient eu des discussions positives et constructives. Le président Trump a également déclaré que les peuples américains et chinois s'appréciaient et se respectaient mutuellement, ajoutant qu'une coopération plus forte entre les deux pays pouvait contribuer à créer un meilleur avenir pour le monde.
1: Le ministère chinois des Affaires étrangères indique que le président Xi Jinping et le président américain Donald Trump sont parvenus à de nouveaux accords. Le porte-parole du ministère des Affaires étrangères précise que les deux dirigeants ont tenu jeudi des discussions approfondies sur des questions majeures concernant les relations entre les deux pays et la situation mondiale. Leur rencontre a renforcé la compréhension mutuelle, approfondi la confiance et contribué à une plus grande stabilité mondiale. Le président Trump est accompagné lors de sa visite d'État de dirigeants et d'entrepreneurs américains de premier plan issus des secteurs de la technologie, de la finance, de l'aérospatiale et de l'agriculture. Par rapport à la première visite de Donald Trump en 2017, la délégation d'affaires de cette année compte davantage de représentants des secteurs de la haute technologie et de la finance. Les PDG ont souligné la vitalité du marché chinois et la dynamique d'innovation du pays en se montrant optimistes quant à la croissance économique.
2: Je pense que c'est l'une des économies les plus incroyables au monde. Une innovation incroyable. C'est également l'un des principaux pays à faire progresser l'IA. Je pense que vous faites du bon travail. La Chine fait du bon travail.
3: Oui, je pense qu'elle est très solide. Je pense que les gens ici sont très enthousiastes à l'égard de l'IA et des nouvelles technologies et les adoptent très volontiers. Et je ne pourrais pas être plus enthousiaste à ce sujet.
2: Je pense que l'économie chinoise a de très bonnes perspectives. Je pense que c'est une économie très dynamique et je pense qu'elle a de très bonnes perspectives.
3: La Chine a présenté un plan quinquennal très clair et ambitieux, son 15e plan quinquennal. Et vous savez, je m'attends à ce que la Chine continue à progresser et à connaître une croissance économique accrue à mesure qu'elle mettra en œuvre ce prochain plan quinquennal.
1: Le président philippin Ferdinand Marcos Jr. a appelé au calme après que des coups de feu ont été tirés au Sénat mercredi. Il a insisté sur le fait que le gouvernement n'était en rien impliqué dans cet incident.
4: Personne n'a donné l'ordre d'appréhender le sénateur Bato. Le gouvernement n'est pas responsable de cela. Il n'y avait pas de soldats, ni de militaires, ni d'agents du Bureau national d'enquête au Sénat. Nous ne savons pas qui a fait cela, qui est entré de force dans les locaux et a provoqué la fusillade qui s'en est suivie.
5: Ce chaos fait suite à la délivrance par la Cour pénale internationale d'un mandat d'arrêt à l'encontre du sénateur Ronald de la Rosa, ancien chef de la police sous le gouvernement de l'ancien président Rodrigo Duterte. De la Rosa est accusé de crimes contre l'humanité, les mêmes dont Duterte est accusé alors qu'il attend son procès après son transfert l'année dernière. De la Rosa affirme que son arrestation était imminente et a exhorté la population à empêcher son transfert vers la CPI. Le ministre philippin de l'Intérieur, Jean-Vic Remoulas, s'est engagé à retrouver les auteurs de cet incident, soulignant que la police était là pour protéger De la Rosa et non pour l'arrêter.
1: Et c'est la fin de cette édition du journal. Merci d'avoir suivi et merci à toute l'équipe en régie. Je vous donne rendez-vous d'ici 30 minutes pour une nouvelle édition économique. À tout à l'heure.
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6: Bonjour à toutes et à tous et bienvenue sur Fréquence Afrique, votre rendez-vous continental sur CGTN Radio. Nous recevons aujourd'hui un témoignage fort. Celui de Maria Benvinda Levy, première ministre du Mozambique, récemment venue à Beijing pour la réunion des dirigeants mondiaux sur les femmes. Interrogée par CGTN, elle a souligné le rôle historique de la déclaration de Beijing comme feuille de route pour l'égalité des genres, tout en rappelant que certains défis persistent. Écoutons sans plus attendre son message.
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7: La déclaration de Beijing de 1995 affirmait que l'autonomisation des femmes et leur octroi d'une voix égale dans tous les domaines, y compris le leadership, était essentiel au développement de l'égalité dans la paix mondiale. 30 ans plus tard, pensez-vous que ce message est toujours d'actualité et comment peut-il nous aider à relever tous les défis de notre époque?
8: Je pense que ce message continue demasiadamente atual.
9: Je pense que nous avons de nombreuses raisons d'être fiers. Et je ne parle pas seulement du Mozambique. Je pense que le monde entier doit être fier. Car Beijing nous a tous fait avancer ensemble. Elle a défini une feuille de route que le monde a adoptée. Il est vrai que l'un ou l'autre pays reste un peu à la traîne, mais dans l'ensemble, le monde considère la plateforme de Beijing comme une feuille de route. Et chaque pays prend des mesures pour vérifier s'il s'y conforme, s'il atteint les objectifs. Et outre la réalisation des objectifs, l'un des aspects que je considère comme essentiel est l'éducation des filles. Dans notre pays aujourd'hui, nous pouvons dire qu'environ 50% des établissements d'enseignement, 49,9% d'entre eux, à tous les niveaux d'enseignement, sont réservés aux femmes. Il s'agit donc de 50%, soit la moitié. Et compte tenu du nombre de femmes que compte le Mozambique, il est certain que dans les années à venir, nous aurons plus de femmes que d'hommes dans tous les systèmes éducatifs. Pourquoi est-ce que je parle d'éducation? Parce que l'éducation est la base de toute réussite. Nous ne pouvons pas exiger l'égalité des droits et des chances si nous ne disposons pas des mêmes outils, si nous n'avons pas le même niveau d'éducation. Or aujourd'hui, les filles et les femmes sont souvent plus qualifiées que les hommes dans certains secteurs. Ces femmes sont donc en mesure de rivaliser et d'accéder aux mêmes postes. Par conséquent, cela ne doit pas uniquement découler de l'existence d'un quota, mais au fait qu'elles sont véritablement compétentes. Un autre domaine dans lequel je pense que nous avons fait beaucoup de progrès, en particulier au Mozambique, est celui de la santé maternelle et infantile. Aujourd'hui, plus de 70% des femmes accouchent dans des établissements de santé. Accoucher dans un établissement de santé signifie qu'elles sont en sécurité. Cela signifie qu'elles ont plus de chances d'avoir un enfant dans des conditions adéquates. Cela signifie que si une femme sollicite des services de santé, c'est parce qu'il existe des services de santé, mais cela signifie aussi qu'elle est consciente de l'importance d'accoucher dans un établissement de santé. Si cette femme est éduquée, si elle est en bonne santé, elle sera à la base de la formation d'une génération plus saine. Une génération qui pourra mieux contribuer à l'avenir. Tout cela est donc important. Mais nous avons également fait des progrès dans d'autres domaines, concernant le Mozambique, qui ne sont pas directement liés aux femmes, mais qui ont eu une incidence sur leur développement. La question de l'accès à l'eau et à l'assainissement. L'accès à l'eau est fondamental pour la vie des femmes. Non seulement pour leur hygiène, mais aussi parce que le fait d'aller chercher de l'eau leur fait perdre un temps précieux qu'elles pourraient consacrer à leurs tâches ménagères et même à leur éducation. Une femme qui doit passer des heures à chercher de l'eau ne peut pas faire autre chose. Si elle a de l'eau à proximité, elle a plus de temps, et si elle a plus de temps, elle a plus de temps pour prendre soin d'elle-même, pour s'occuper de ses enfants, et même pour s'occuper de son avenir, pour faire des études, pour travailler. Il y a donc beaucoup de choses qui se sont améliorées. Mais nous sommes toujours confrontés à des défis. L'un des défis qui, selon moi, persiste est la question des violences à l'égard des femmes. Je ne dirais pas que les incidents de violence à l'égard des femmes ont augmenté, mais ils sont extrêmement nombreux. Et pourquoi ne dis-je pas qu'ils ont augmenté? Parce que dans un premier temps, nous ne disposions pas de données statistiques. on avait sans doute une perception de plus ou moins de violence. Mais ce n'est qu'une perception qui ne repose pas sur des données statistiques. Aujourd'hui, nous suivons les données statistiques et nous arrivons souvent à la conclusion qu'il y a plus de violence. Il y a beaucoup plus de violence, mais si nous comparons, nous devrons faire une analyse beaucoup plus minutieuse. Donc, la question des violences sexistes est un défi majeur. Parce que nous devons nous demander, pourquoi y a-t-il encore autant de violences ? Pourquoi les femmes sont-elles plus nombreuses que les hommes à être victimes de violences ? Pourquoi les hommes commettent-ils des actes de violence à l'égard des femmes ? Ou pourquoi la société est-elle plus violente envers les femmes ? Que devons-nous déconstruire ? Est-ce l'éducation ? Est-ce la culture ? C'est donc cet aspect qui me semble essentiel, non seulement au Mozambique, mais un peu partout dans le monde. Le taux de féminicide reste élevé, et nous devons nous battre pour inverser cette situation. Les femmes ne sont pas des citoyennes de seconde zone. Elles sont des citoyennes à part entière qui ont les mêmes droits et méritent d'être traitées avec dignité. Et la violence n'est certainement pas un traitement digne pour les femmes.
6: 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Petite pause musicale et nous revenons tout de suite pour un nouveau sujet.

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1: Bienvenue sur Fréquence Afrique, je suis Rocco. Après cette pause, nous poursuivons notre émission avec un entretien exclusif. Madame Aminata Koïta, ambassadrice de Guinée en Chine, nous fait l'honneur de partager sa vision de relations sino-africaines. Ne bougez pas.
2: Salut tout le monde, je suis Marianne. Aujourd'hui, nous sommes à l'ambassade de Guinée en Chine pour participer à la célébration de son indépendance et interviewer Son Excellence, Madame l'ambassadrice Aminata Koïta. J'ai interviewé beaucoup d'ambassadeurs et Madame Koïta se distingue particulièrement. Elle allie une douceur à la rigueur diplomatique, révélant ainsi le charme unique des femmes diplomates sur la scène internationale. À chaque visite, son accueil est d'aussi chaleureux que parfaitement organisé. Vous avez déjà très bien préparé.
3: Oui.
2: Alors, j'ai vu les calligraphies ici.
3: Oui, c'est une manière de montrer notre coopération avec la Chine. C'est guinéen, c'est africain. Et c'est fait par nos tailleurs guinéens.
2: D'accord.
3: C'est de la dentelle. Mais tenez-vous bien, j'ai acheté cette dentelle ici en Chine.
2: Ah bon?
3: Et quand je suis arrivée au pays, j'ai montré le modèle que je veux et puis on me l'a fait.
2: Et puis les tableaux?
3: Les tableaux, aussi voilà, ça, que c'est des... vêtements. C'est des trucs qui reflètent la vie quotidienne du Guinéen. Et on veut montrer toujours notre coopération avec la Chine. Voilà.
2: Et puis ce soir, quelles sont les personnalités que vous avez invitées?
3: Ben, nous avons invité les personnalités du ministère des Affaires étrangères.
2: D'accord.
3: Et je crois du ministère du Commerce.
2: D'accord.
3: Tous les ambassadeurs africains sont invités.
2: D'accord.
3: Et le groupe des ambassadeurs femmes de Chine aussi.
4: Nous sommes fiers de célébrer la fête de l'indépendance de notre pays, avec un pays ami qui est la Chine, qui nous a tenu la main depuis les premières heures de l'indépendance, qui a été l'un des premiers pays à reconnaître l'indépendance de la Guinée. Nous sommes contents, fiers de le fêter en Chine, dans un pays ami de la Guinée. Nous sommes fiers de célébrer le 67e anniversaire de notre indépendance et de tout ce que nous avons eu comme acquis au cours des années écoulées. On a réalisé beaucoup de projets. En mon temps, on a finalisé certains. En mon temps, on a débuté d'autres. La centrale hydroélectrique de Amaria, le projet a été signé ici en 2024 pendant le FOCAC en présence du président de la République de Guinée, le général Mamadi Doumbouya. Nous avons un hôpital sino-guinéen, un hôpital de l'amitié qui aujourd'hui ne fait que progresser avec 150 lits, avec un centre de détection et de soins de la maladie cardiovasculaire et de la maladie cérébrovasculaire aussi. Nous avons eu, depuis 2022, chaque année, des bourses de formation pour les étudiants guinéens désireux de venir finir en Chine. Et ils sont nombreux. Nous avons tellement d'exemples qu'on ne pourra pas en finir. Et surtout, le dernier, c'est Simandou 2040, où les premières actions posées, c'est par la Chine. Aujourd'hui, il y a deux ou trois jours, le premier train, les rails que la

0: machine a eu à mettre, les premiers trains sont arrivés à Simandou, grâce à la Chine. Mais nous avons beaucoup d'attentes. Vous savez, la conférence des femmes de Beijing, ça fait 30 ans. Les femmes guinéennes et les femmes chinoises ont un lien très fort. Les femmes guinéennes aujourd'hui, avec cet échange avec les femmes chinoises, sont dans l'entrepreneuriat. Les femmes chinoises viennent en Guinée pour les apprendre comment faire le savon, comment faire le tissage, comment faire le jardinage, comment faire les légumes dans le potager. Donc tout ça donne un poids à la coopération entre les femmes chinoises et les femmes guinéennes. Nous, nous avons ce qu'on peut dire la main d'œuvre. La Chine a l'expérience, l'expertise, la technologie, et c'est ça que nous demandons à partager avec les femmes guinéennes. Vous savez, nous sommes dans une société où les hommes occupent les postes de responsabilité les plus hautement appréciés. Et la femme, pour atteindre ce poste de responsabilité, il faut se battre dans tous les domaines, par l'expérience, par la responsabilité et surtout par de hautes études. Nous faisons face à beaucoup de défis quand il s'agit d'une femme ambassadeur. Mais avec la résilience, avec la communication, avec l'écoute, parce que nous écoutons beaucoup, nous pouvons relever ces défis. Moi, chez moi, il n'y a pas de défi, il n'y a pas de challenge. Il y a juste un obstacle que je dois sauter. Et quand ça se présente à moi, à ma manière, je sais comment sauter les obstacles.
1: C'est la sagesse.
0: La sagesse. Merci beaucoup.
2: 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Petite pause musicale et nous revenons tout de suite.

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1: De retour sur CGTN Radio pour cette troisième partie de Fréquence Afrique. Direction Shanghai, où nous rencontrons Clivens Chadley, étudiant haïtien installé en Chine depuis 4 ans. Il poursuit ses études à l'Université des sciences politiques et des droits de Shanghai et préside également l'Association des étudiants haïtiens en Chine. Découvrons ensemble son parcours et ses impressions.

0: Bonjour, mon nom c'est Clivens. Je vis ici à Shanghai depuis 4 ans et j'étudie le droit international ici en Chine. Actuellement, je suis le président du comité des Haïtiens ici en Chine et je travaille comme paralégal dans plusieurs cabinets ici à Shanghai. J'ai choisi la Chine parce que la Chine c'est un pays très innovant en termes d'éducation et d'infrastructure. Et je me rappelle que la première fois que j'ai utilisé mon téléphone pour payer une bouteille d'eau ici à Shanghai, je me suis dit, waouh, je suis en Chine. La Chine, c'est vraiment innovant, c'est un pays très vraiment époustouflant. Avant, je voyais la Chine comme un pays lointain, difficile à comprendre, mais après, j'ai découvert des gens chaleureux. Par exemple, je me souviens que ma première fois, je me suis perdu dans le métro et une jeune personne m'a aidé à trouver mon chemin. Je pense que ça m'a vraiment touché. Ces petits gestes qui m'ont aidé à me retrouver ici en Chine. La Chine, c'est un pays de richesse, un pays de plein d'histoire. C'est ce que j'ai appris pendant 4 ans ici en Chine. Mon expérience ici en Chine a vraiment élargi ma vision. Je pense que comme un étudiant en droit international ici en Chine, un jour j'ai pu, comment dire, aider un client étranger à faire une rédaction de dossier sur les lois ici en Chine. Je pense que ça m'a rendu vraiment fier. Ça m'a appris que les choses que j'étudie ici en Chine dans les classes peuvent me servir dans la vraie vie. Mes liens avec les étudiants chinois ici sont très, je pense que c'est très bien. Je me rappelle que ma première fois ici en Chine, j'avais besoin de renouveler mon séjour de permis. Un étudiant chinois m'a accompagné toute la journée à l'immigration. Il m'a aidé à, comment dire, à traduire mes dossiers et tout ça. Et il m'a soutenu comme un frère. Ça m'a touché vraiment profondément. J'ai participé à, comment dire, le Minotum Festival. Je pense que ça a un phénomène mooncake. Avant, je comprenais pas l'importance de cette tradition. Mais quand j'ai vu les familles se rassembler ensemble pour fêter cette tradition, ça m'a rappelé l'importance des traditions comme la fête du drapeau en Haïti. Et ça m'a ému une connexion, même si on vient de deux mondes différents. Pour l'instant, j'aimerais continuer à acquérir de l'expérience ici en Chine, surtout dans le droit, les affaires internationales. Mais à long terme, je rêve à contribuer à Haïti, à aider mon pays à se développer. Par exemple, sur le plan d'investissement, de coopération étrangère, qui aidera à mon pays sur le plan économique et sur le plan éducationnel. Par exemple, en ce moment, je suis le président de l'association Haïti en Chine. Je me considère comme un petit pont entre la Chine et les étudiants haïtiens ici en Chine. Par exemple, on a déjà fait des rencontres où les étudiants haïtiens ici en Chine ont partagé leur musique aux étudiants chinois, à leur musique locale et tout ça. Et ça a rapproché les deux pays, même si les deux pays sont vraiment très loin, ça a rapproché culturellement la Chine et Haïti. Je pense que la Chine est un pays où la modernité et la tradition vivent ensemble. Par exemple, tu peux voir d'un côté un ancien temple et d'un autre côté un grand immeuble futuriste. Je pense que c'est ça. Et pour les étudiants haïtiens qui aimeraient venir ici en Chine, venez avec un esprit ouvert parce que je pense que la Chine, c'est une école. Ça va t'apprendre beaucoup de choses, pas seulement sur la vie, mais autant sur vous-même. Je peux dire, 中国是一个值得你走一趟的地方。Et en créole, je pense que je peux dire, à tout aïe, c'est qu'à regarder là. Viens en Chine, viens étudier, viens regarder par vous-même. Et pas juger son parouet par vous-même. Juste, viens regarder.
1: Le campus de Clivens se situe non loin du centre d'exposition qui accueille chaque novembre l'exposition internationale d'importation de Chine, CIIE en sigle. Mais comment perçoit-il cet événement d'envergure qui attire des milliers d'exposants et de professionnels du monde entier? Quel rôle joue-t-il, selon lui, dans les échanges entre la Chine et l'international? Et s'il avait l'opportunité d'y participer, quels produits souhaiterait-il nous faire découvrir? Réponse dans ce reportage.
2: Bonjour Clémence.
0: Bonjour Madame Yingping.
2: Très content de vous faire connaissance à Shanghai. Vous venez d'un pays très lointain, le Haïti. Comment ça va votre séjour à Shanghai?
0: Mon séjour à Shanghai est vraiment très bien. Je suis là ici depuis 2002. Je pense que j'adore la ville. Je me fais avec la ville partout et partout où je vais. Les Chinois sont vraiment accueillants et j'adore d'être ici à Shanghai.
2: Alors, quelle est votre impression sur cette exposition qui est un rendez-vous annuel de la ville?
0: D'abord, je te remercie. Je vous remercie, Madame Yingping. Mon impression d'ici de la CIE est vraiment positive. Je pense que la CIE est une occasion vraiment très spéciale pour les entreprises internationales. C'est une visibilité pour eux, ça renforce les partenariats diversifiés. Je pense aussi que c'est une très bonne impression pour la Chine aussi de s'ouvrir au monde du commerce.
2: Si un jour vous deviendrez un exposant pour pouvoir participer en tant qu'exposant à la CIE, quelle sorte de produits de votre pays, c'est-à-dire le Haïti, souhaiterez-vous apporter ici?
0: En Haïti, on a des produits très uniques comme le café, les artisans. On a des artisans vraiment très talentueux en Haïti. Je pense que si j'ai la chance de participer à cette exposition un jour, je pense que le café, les artisans, je pense que les artisanats d'Haïti seront mes produits préférés pour exposer ici.
2: Et pouvez-vous expliquer quels sont les produits d'artisanat? Ce sont les produits textiles?
0: Les produits textiles, sculptures, etc.
2: Ah, d'accord. Donc, ce sont les produits fabriqués à la main?
0: Fabriqués à la main, bien sûr.
2: D'accord. Et en fait, je crois que vous avez suivi un peu des reportages sur la CIE parce que vous avez séjourné quand même pendant plusieurs années à Shanghai. Alors, quels sont les produits qui ont marqué votre esprit quand vous regardez, quand vous suivez la CIE comme téléspectateur?
0: J'ai suivi la dernière édition. Je pense que beaucoup de produits m'ont marqué, mais le produit qui m'a plus marqué est ce robot chirurgical Da Vinci. Je pense que c'était vraiment bien. Après ça, beaucoup de produits m'ont sculpté l'esprit. Mais...
2: Donc, c'est-à-dire, c'est une plateforme où on peut découvrir les technologies les plus pointues du monde.
0: Bien sûr. C'est pour ça que nous, les étrangers, on aime Shanghai.
2: D'après vous, pourquoi la Chine a choisi Shanghai comme ville d'accueil pour la CIE?
0: C'est une très bonne question, ça. Je pense que Shanghai est une très grande ville du point de vue économique et infrastructure. Shanghai fait partie des villes les plus peuplées de la Chine, économiquement parlant aussi. Ça a le plus grand port et c'est vraiment facile pour les investisseurs étrangers. Les transports et les hôtels ici à Shanghai, tout est parfait pour cet événement ici à Shanghai.
2: Est-ce que vous savez un peu l'histoire de Shanghai? C'est une ville de port, c'est-à-dire qui s'ouvre à l'extérieur depuis des siècles. C'est un grand port de la Chine.
0: Bien sûr, ça attire les investisseurs chaque jour ici. Là, Shanghai est une ville internationale. On aime Shanghai. Nous, les étrangers, on aime être ici à Shanghai.
1: Restez à l'écoute sur CGTN Radio. Immédiatement après cette pause, nous enchaînerons avec notre rubrique « Apprenons le chinois ».

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2: Bonjour à tous et bienvenue pour un nouveau cours de chinois. Salut Thomas.
0: Salut Tai, tu vas bien depuis le dernier cours ?
2: Moi je vais très bien et toi ?
0: Écoute, ça va également très bien, le beau temps est arrivé, ça fait super plaisir. Alors lors du cours précédent, on a appris certaines expressions à utiliser lors d'une réunion familiale. Et aujourd'hui on va d'abord les réviser, tu vas prononcer les phrases en chinois et je vais les traduire en français.
2: Ok, c'est parti.
1: 我很高兴认识你的家人。
0: Je suis très content de connaître ta famille.
1: 这是我的拿手菜。
0: Ce plat est ma spécialité.
1: 你多吃点儿。
0: Prenez-en encore.
1: 下次请你们到我家做客。
0: Je vous inviterai chez moi la prochaine fois. Voilà, on se réécoute les dialogues maintenant.
3: 对话一。
1: 欢迎你来做客。
3: 我很高兴认识你的家人。对话二。
1: 这是我的拿手菜，你尝尝。
3: 哦，不错，挺好吃的。对话三。
1: 你多吃点。
3: 我吃。

0: 吃饱了。对话四，下次请你们到我家做客。
1: 有时间一定去。
2: Voilà une petite piqûre de rappel du cours précédent, ça ne peut pas faire de mal. Maintenant, on va voir ce qu'on va apprendre aujourd'hui.
3: Ouais, ok. Ce que je te propose, c'est que tu lises les phrases en chinois, je les traduis en français et après, on travaille.
2: Bonne idée.
4: 您先请。
3: Allez-y, s'il vous plaît.
4: 别这么客气。
3: Pas tant de manières.
4: 为我们的合作成功。干杯。
3: Buvons à notre réussite.
4: 为大家的身体健康。干杯。
3: Buvons à la santé de tout le monde.
4: 感谢你们的热情款待。
3: Merci pour votre accueil chaleureux. Bon, il y a tant de gambei dans les phrases qu'on va trinquer lors du cours d'aujourd'hui, Tai, je pense.
2: Oui, nous allons aujourd'hui participer à un banquet fictif.
3: Ok, ça tombe bien. Il y a une expression chinoise destinée à ces repas ou à ces banquets fictifs qui veut dire « allez-y s'il vous plaît » ou « après vous ». C'est l'expression, Tai.
2: 您先请.
3: Voilà, une expression qui peut être utilisée dans diverses circonstances. Citons un exemple, lors d'un repas, quand tu prononces cette phrase, cela signifie que tu veux que tes invités se servent d'abord.
2: 您先请。
3: 您先请。
2: 您est l'appellation respectueuse de 你。
3: 您。
2: 先 d'abord.
3: 先。
2: 请 s'il vous plaît.
3: 请。
2: 您先请。Allez-y, s'il vous plaît.
3: 您先请。
2: OK, on va écouter le premier dialogue.
0: 您先请。
4: 谢谢。
3: Et tu vas me dire maintenant quelle est la réponse convenable à cette phrase, Tai.
2: Oui, pour répondre à 您先请, tu peux dire 别这么客气。
3: 别这么客气。
2: 别ne pas.
3: 别
2: 这么si ou comme cela.
3: 这么
2: 客气, ce qui signifie avoir beaucoup de manières.
3: 别这么客气。
2: 别这么客气。
3: 别Je me cache. Ne faites pas tant de façons. Voilà, maintenant, on passe au dialogue 2.
0: 你是客人，请坐这儿。
4: 好，别这么客气。
3: Et lors d'un repas, il y a plusieurs expressions pour porter un toast. Citons un exemple. Buvons à notre réussite. Comment le dire en chinois, Tai ?
2: Oui, 我们的合作成功，干杯。
3: 为我们的合作成功，干杯。
2: La phrase est un peu longue, je vais la décomposer. Oui est une préposition, ici il signifie pour.
3: Oui.
2: 我们的 notre.
3: 我们的
2: 合作 coopération.
3: 合作
2: 成功 réussite.
3: 成功
2: 干杯 vidons notre verre.
3: 干杯
2: 为我们的合作成功，干杯 ！Buvons à notre réussite, à notre collaboration.
3: Allez, rien de plus important que la santé. Comment dire en chinois donc, buvons à la santé de tout le monde.
2: On peut dire 为大家的身体健康，干杯。
3: Ok, tu vas me décomposer ça en plusieurs morceaux.
2: 为pour
3: 为
2: 大家的 tout le monde.
3: 大家的
2: 身体 santé
3: 身体
2: 健康 bonne santé.
3: 健康
2: 干杯
3: 干杯 vidons notre verre.
2: 为大家的身体健康干杯
3: Allez, on passe directement au dialogue 3.
0: 为我们的合作成功干杯
4: 为大家的身体健康干杯
3: Le repas s'achève, il faut remercier nos hôtes. Comment le dire en chinois, Tai?
2: 感谢你们的热情款待
3: Allez, comme d'habitude, on va décomposer.
2: 感谢 veut dire merci.
3: 感谢
2: 你们的 votre.
3: 你们的
2: 热情 chaleureux.
3: 热情
2: 款待 réception chaleureuse.
3: 款待

0: 感谢你们的热情款待。
1: 时间不早了，我们该走了。感谢你们的热情款待。
2: 欢迎你们以后常来。
3: Voilà, c'était le dernier dialogue. Avant de passer à notre rubrique ABC de la culture chinoise, on va refaire les phrases clés d'aujourd'hui. Je vais dire les phrases chinoises et Thomas va donner le sens en français.
4: Ok, c'est parti.
3: 您先请.
4: Allez-y, s'il vous plaît.
3: 别这么客气.
4: Pas tant de manière.
3: 为我们的合作成功干杯.
4: Buvons à notre réussite.
3: 为大家的身体健康干杯。
4: Buvons à la santé de tout le monde.
3: 感谢你们的热情款待。
4: Merci de votre accueil chaleureux. Voilà, on avance doucement mais sûrement. Le tout, c'est de retravailler un peu ce qu'on en a vu précédemment et ça devrait rentrer. Et maintenant, on passe à notre rubrique ABC de la culture chinoise, Tai.
3: Bon, aujourd'hui, on va parler de la modestie chinoise qui est une vertu traditionnelle en Chine. Depuis l'Antiquité chinoise, on dit « man zhao sun, qian shou yi » qui désigne « la modestie est bénéfique tandis que la suffisance appelle la ruine ». Accepter de bon gré les suggestions et les critiques d'autrui, avoir des manières civilisées dans le comportement, tout cela peut refléter la modestie. Par exemple, quand d'autrui les vante ou cite en exemple, les Chinois font preuve souvent de la modestie en disant « quoi tiens là » ou « nali nali », ce qui signifie « vous exagérez beaucoup » ou « 我做的还很不够», « je dois encore faire beaucoup d'efforts ».
4: Voilà, l'essence de la modestie que les Chinois promettent, c'est le respect à autrui, l'amitié et l'autodiscipline. Un homme ne peut être respecté par les autres que quand il possède une vertu de modestie. En Chine, la modestie est donc loin d'être démodée. C'est parce que quand un homme réussit, la modestie lui permet de voir ses lacunes pour encore aller plus loin et encore progresser. Voilà, c'en est fini pour notre cours de chinois et pour notre ABC de la culture. Comme d'habitude, une petite question avant de se quitter. Comment dire « allez-y s'il vous plaît » en chinois ? Au revoir et à la prochaine !
3: À la prochaine fois !
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0: Mesdames et messieurs, bonjour. Vous êtes sur CGTN français pour une nouvelle édition du journal. Et merci d'être avec nous. Tout de suite, les grands titres du journal. Xi Jinping s'entretient avec Donald Trump. Xi Jinping et Donald Trump visitent le Temple du Ciel. Aux Philippines, le président Marcos appelle au calme après des coups de feu tirés au Sénat. Le président chinois Xi Jinping a tenu une réunion en petit comité avec le président américain Donald Trump à Pékin. Le président Trump effectue une visite d'État de 3 jours en Chine à l'invitation du président Xi. Le voyage de M. Trump devrait s'achever dans la journée. Et également, nous allons continuer notre journal. Le président chinois Xi Jinping s'est entretenu avec le président américain Donald Trump au Grand Palais du Peuple à Pékin. Le président Trump effectue une visite d'État en Chine, sa première depuis près d'une décennie. Leurs entretiens ont duré 2h15.
1: Le président Xi a fait remarquer que des changements profonds, sans précédent depuis un siècle, s'accéléraient et que le paysage international était de plus en plus marqué par des turbulences et des transformations. La Chine et les États-Unis peuvent-ils transcender le piège de Thucydide et forger un nouveau modèle de relations entre grandes puissances? Les deux parties peuvent-elles travailler ensemble pour relever les défis mondiaux et apporter davantage de stabilité au monde? Peuvent-elles se concentrer sur le bien-être de leurs deux peuples et l'avenir de l'humanité et créer ensemble un avenir plus radieux pour leurs relations bilatérales? Le président chinois a déclaré que ce sont là des questions posées par l'histoire, par le monde et par les peuples. Ce sont également les questions déterminantes de notre époque auxquelles les dirigeants des grandes puissances doivent répondre ensemble. Le président Xi Jinping a exprimé sa volonté de travailler avec le président Donald Trump pour diriger le navire géant des relations sino-américaines dans la bonne direction et faire de 2026 une année historique et marquante pour les relations bilatérales. Le président Xi a réaffirmé l'engagement de la Chine en faveur d'un développement stable, sain et durable des relations sino-américaines. Il a déclaré que Donald Trump et lui-même avaient convenu d'œuvrer à l'instauration d'une relation bilatérale caractérisée par une stabilité stratégique constructive. Cela servira de ligne directrice stratégique pour les relations sino-américaines au cours des 3 prochaines années et au-delà. Le président Xi a exprimé l'espoir que cela soit bien accueilli par les peuples des deux pays et par la communauté internationale. Il a défini la relation constructive, stratégique et stable comme une stabilité positive centrée sur la coopération, une stabilité saine où la concurrence reste dans des limites raisonnables, une stabilité normalisée où les divergences sont contenues et une stabilité durable fondée sur la perspective de la paix. Une relation sino-américaine constructive, stratégique et stable n'est pas simplement un slogan, mais une ligne de conduite dans laquelle les deux parties font des efforts pour se rapprocher l'une de l'autre. Le président Xi a déclaré que les liens économiques sino-américains étaient mutuellement bénéfiques et de nature gagnant-gagnant. Face aux divergences et aux frictions, une consultation sur un pied d'égalité est le seul choix judicieux. Il a évoqué la réunion de mercredi à Incheon, en République de Corée, au cours de laquelle les équipes économiques et commerciales chinoises et américaines sont parvenues à des résultats globalement équilibrés et positifs. Le président chinois a exhorté les deux parties à préserver la dynamique positive durement acquise. La porte de l'ouverture de la Chine ne fera que s'ouvrir davantage. Les entreprises américaines participent à la réforme et à l'ouverture de la Chine et la Chine se réjouit d'une coopération mutuellement bénéfique renforcée avec les États-Unis. Le président Xi a appelé la Chine et les États-Unis à mettre en œuvre l'important consensus auquel il est parvenu avec le président Trump et à mieux exploiter les canaux de communication politique, diplomatiques et militaires. Les deux pays devraient également élargir leurs échanges et leur coopération dans des domaines tels que le commerce, la santé publique, l'agriculture, le tourisme, les relations entre les peuples et l'application de la loi. Le président Xi a déclaré que la question de Taïwan était la plus importante dans les relations sino-américaines. Si elle est gérée correctement, les relations bilatérales peuvent rester globalement stables. Si elle est mal gérée, elle risque de déboucher sur une confrontation, voire un conflit, ce qui mettrait en péril l'ensemble de la relation. Il a souligné que l'indépendance de Taïwan et la paix entre les deux rives du détroit étaient aussi inconciliables que le feu et l'eau. La préservation de la paix et de la stabilité dans le détroit de Taïwan est le plus grand dénominateur commun entre la Chine et les États-Unis et ces derniers doivent traiter la question de Taïwan avec la plus grande prudence. Le président Trump a déclaré que c'était un grand honneur d'effectuer une visite d'État en Chine, ajoutant que les relations entre les États-Unis et la Chine étaient excellentes. Il a qualifié ses liens avec le président Xi de relation la plus durable et la plus fructueuse entre deux dirigeants dans l'histoire des relations sino-américaines. Il a évoqué leurs échanges amicaux et le règlement de nombreuses questions importantes. Le président Trump a qualifié le président Xi de grand dirigeant et la Chine de grand pays et a exprimé son profond respect pour le président Xi et le peuple chinois. Il a déclaré que sa rencontre avec le président Xi était un événement important qui attirait l'attention du monde entier. Il est disposé à travailler avec le président Xi pour renforcer la communication et la coopération, gérer correctement les divergences, ouvrir la voie aux meilleures relations sino-américaines de l'histoire et créer un avenir encore plus radieux pour les deux pays. Les États-Unis et la Chine sont les pays les plus importants et les plus puissants du monde. Grâce à la coopération, les deux parties peuvent accomplir de grandes choses pour leur peuple et pour le monde. M. Trump a souligné la participation de représentants éminents du monde des affaires américains à sa visite d'État. Il a évoqué leur respect pour la Chine et les a vivement encouragés à développer leur coopération avec ce pays. Il a présenté chacun de ses chefs d'entreprise américains au président Xi. Les deux chefs d'État ont également échangé leur point de vue sur des questions internationales et régionales majeures, notamment la situation au Moyen-Orient, la crise ukrainienne et la péninsule coréenne. Les deux dirigeants ont convenu de se soutenir mutuellement pour assurer le succès de l'organisation de la réunion des dirigeants économiques de l'APEC qui se tiendra cette année à Shenzhen et du sommet du G20 à Miami.
0: Le président chinois Xi Jinping et le président américain Donald Trump ont visité le Temple du Ciel à Pékin.
1: Le président Xi a accueilli le président Trump devant le pavillon des prières pour les bonnes récoltes. Les deux chefs d'État ont posé pour une photo devant le pavillon et ont visité ensemble ce site historique. Au cours de la visite, le président Xi a rappelé que lui-même et le président Trump avaient visité la cité interdite située sur l'axe central de Beijing en 2017. Le Temple du Ciel a été construit à la même époque que la cité interdite. Sa conception incarne l'ancienne conception chinoise du ciel rond et de la terre carrée, reflétant la vision du monde et la philosophie de vie chinoise. Le président Xi a expliqué que les anciens souverains chinois organisaient des cérémonies au Temple du Ciel pour prier pour la paix, la prospérité et des conditions météorologiques favorables. Ce rituel illustrait la philosophie politique chinoise de longue date, selon laquelle le peuple est le fondement de l'État et ce n'est que lorsque ce fondement est solide que l'État peut jouir de la paix. Le président Xi a ajouté que le Parti communiste chinois avait hérité et développé cette philosophie centrée sur le peuple et qu'il avait toujours défendu l'objectif fondamental de servir le peuple de tout cœur afin de gagner son soutien et sa loyauté. Le président Trump a déclaré que sa visite à la cité interdite en 2017 restait gravée dans sa mémoire. Il a ajouté que le Temple du Ciel, qui se dresse majestueux depuis plus de 600 ans, illustrait l'architecture classique et la culture profonde de la Chine. Il a déclaré que la Chine et les États-Unis étaient de grandes nations, tout comme leur peuple, et qu'ils devaient approfondir leur compréhension mutuelle et renforcer leur amitié.
0: Le président Xi Jinping a organisé un banquet d'État au Grand Palais du Peuple à Pékin pour accueillir le président américain Donald Trump en visite en Chine. Les deux dirigeants ont tous deux prononcé un discours lors de cet événement.
1: Dans son discours, le président Xi Jinping a déclaré que la Chine entamait la première année de son 15e plan quinquennal. Il a ajouté que plus de 1,4 milliard de Chinois faisaient progresser la modernisation chinoise grâce à un développement de haute qualité en puisant leurs forces dans les plus de 5000 ans de civilisation chinoise. Le président Xi a également souligné que cette année marquait le 250e anniversaire de l'indépendance des États-Unis. Il a déclaré que le peuple américain encourageait le patriotisme, l'innovation et l'esprit pionnier alors que le pays s'engageait vers une nouvelle étape de développement. Il a ajouté que le renouveau national chinois et l'objectif de rendre à l'Amérique sa grandeur pouvaient progresser de pair, s'accomplir mutuellement et contribuer au monde. Évoquant la diplomatie du ping-pong d'il y a 55 ans, le président Xi a déclaré qu'elle avait ouvert la voie aux échanges sino-américains après plus de deux décennies d'isolement. Il a ajouté que les exemples d'ouverture et de coopération avaient continué à façonner les amitiés entre les deux pays. Il a indiqué que le président Trump et lui-même avaient maintenu la communication par le biais de réunions et d'appels téléphoniques, contribuant ainsi à préserver la stabilité générale des relations bilatérales. Il a souligné que les deux parties s'accordaient à dire que les relations sino-américaines constituaient la relation bilatérale la plus importante au monde et qu'elle devait être améliorée et non détériorée.

0: stable des relations sino-américaines. Il a ajouté que les relations sino-américaines concernaient le bien-être de plus de 1,7 milliard de personnes dans les deux pays, ainsi que les intérêts de plus de 8 milliards de personnes dans le monde. Le président Trump a remercié le président Xi pour son accueil chaleureux pendant sa visite. Il a qualifié ce voyage d'important et a déclaré que les deux parties avaient eu des discussions positives et constructives. Le président Trump a également déclaré que les peuples américains et chinois s'appréciaient et se respectaient mutuellement, ajoutant qu'une coopération plus forte entre les deux pays pouvait contribuer à créer un meilleur avenir pour le monde.
1: Le ministère chinois des Affaires étrangères indique que le président Xi Jinping et le président américain Donald Trump sont parvenus à de nouveaux accords. Le porte-parole du ministère des Affaires étrangères précise que les deux dirigeants ont tenu jeudi des discussions approfondies sur des questions majeures concernant les relations entre les deux pays et la situation mondiale. Leur rencontre a renforcé la compréhension mutuelle, approfondi la confiance et contribué à une plus grande stabilité mondiale. Le président Trump est accompagné lors de sa visite d'État de dirigeants et d'entrepreneurs américains de premier plan issus des secteurs de la technologie, de la finance, de l'aérospatiale et de l'agriculture. Par rapport à la première visite de Donald Trump en 2017, la délégation d'affaires de cette année compte davantage de représentants des secteurs de la haute technologie et de la finance. Les PDG ont souligné la vitalité du marché chinois et la dynamique d'innovation du pays en se montrant optimistes quant à la croissance économique.
2: Je pense que c'est l'une des économies les plus incroyables au monde. Une innovation incroyable. C'est également l'un des principaux pays à faire progresser l'IA. Je pense que vous faites du bon travail. La Chine fait du bon travail.
3: Oui, je pense qu'elle est très solide. Je pense que les gens ici sont très enthousiastes à l'égard de l'IA et des nouvelles technologies et les adoptent très volontiers. Et je ne pourrais pas être plus enthousiaste à ce sujet.
2: Je pense que l'économie chinoise a de très bonnes perspectives. Je pense que c'est une économie très dynamique et je pense qu'elle a de très bonnes perspectives.
3: La Chine a présenté un plan quinquennal très clair et ambitieux, son 15e plan quinquennal. Et vous savez, je m'attends à ce que la Chine continue à progresser et à connaître une croissance économique accrue à mesure qu'elle mettra en œuvre ce prochain plan quinquennal.
1: Le président philippin Ferdinand Marcos Jr. a appelé au calme après que des coups de feu ont été tirés au Sénat mercredi. Il a insisté sur le fait que le gouvernement n'était en rien impliqué dans cet incident.
4: Personne n'a donné l'ordre d'appréhender le sénateur Bato. Le gouvernement n'est pas responsable de cela. Il n'y avait pas de soldats, ni de militaires, ni d'agents du Bureau national d'enquête au Sénat. Nous ne savons pas qui a fait cela, qui est entré de force dans les locaux et a provoqué la fusillade qui s'en est suivie.
5: Ce chaos fait suite à la délivrance par la Cour pénale internationale d'un mandat d'arrêt à l'encontre du sénateur Ronald de la Rosa, ancien chef de la police sous le gouvernement de l'ancien président Rodrigo Duterte. De la Rosa est accusé de crimes contre l'humanité, les mêmes dont Duterte est accusé alors qu'il attend son procès après son transfert l'année dernière. De la Rosa affirme que son arrestation était imminente et a exhorté la population à empêcher son transfert vers la CPI. Le ministre philippin de l'Intérieur, Jean-Vic Remoulas, s'est engagé à retrouver les auteurs de cet incident, soulignant que la police était là pour protéger De la Rosa et non pour l'arrêter.
1: Et c'est la fin de cette édition du journal. Merci d'avoir suivi et merci à toute l'équipe en régie. Je vous donne rendez-vous d'ici 30 minutes pour une nouvelle édition économique. À tout à l'heure.
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Bonjour à tous, bienvenue dans In Vivo. L'invité d'aujourd'hui est Jean Troyer, un exceptionnel aventurier de notre époque. En 1986, avec son ami Erard Lortan, il a détenu le record de vitesse de l'ascension de l'Everest par la face nord en 43 heures aller et retour. En 1997, il était le premier homme à descendre la face nord du toit du monde en snowboard. Il détient de nombreux autres records. Lors de la projection en Chine du documentaire Jean Troyer, toujours aventurier, l'aventurier suisse aborde ses 50 ans d'expédition. Pour l'instant, je vous propose à suivre tout d'abord cette chanson au style mongol intitulée « La prairie du père et la rivière de la mer ».

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1: De retour dans In Vivo, Jean Troyer est né le 10 mars 1948 à Orcières, au canton de Valais, au sud-ouest de Suisse. Il a obtenu son brevet de guide de montagne en 1969. Qu'est-ce qu'il a vécu pendant 50 ans d'expédition? Voici le reportage.
2: Jean Troyer est né le 10 mars 1948 au canton de Valais, au sud-ouest de Suisse. De nationalité suisse et canadienne, il a obtenu son brevet de guide de montagne en 1969. Au cours de ses 50 ans d'alpinisme et d'aventure, Jean Troyer a mis les pieds sur toute la planète, les Alpes, le Canada, l'Amérique du Sud, la Namibie, les Caucases, le Groenland et l'Himalaya ont tous été des destinations de l'aventurier de 71 ans. Sa passion pour la nature et son esprit aventurier proviennent des montagnes des Alpes où il est né et a grandi.
3: Tout petit, bon, j'allais en montagne garder les moutons. Berger de moutons, j'étais. Puis après, j'ai été à la chasse avec mon papa. Et puis après, ben, j'ai un grand frère qui m'amenait pour les grandes courses. Et j'ai vraiment été passionné de la montagne quand je suis revenu d'Allemagne. Parce que de 16 ans à 17 ans, j'étais au nord d'Allemagne pour apprendre la langue d'allemand pendant 12 mois. Donc quand je suis rentré, je regardais ça, puis je dis, mais ça, c'est pour moi, ça. Les montagnes, c'est pour moi. Alors j'ai commencé ça dans la montagne. Et puis il y avait tout. On était tous des montagnards plus ou moins. Donc il y a beaucoup de guides, de guides anciens qui m'ont beaucoup aidé et qui m'ont beaucoup appris de la montagne, comme mon grand frère.
2: Dans son adolescence, l'école était ennuyeuse pour Jean Troyer. Pour avoir été un enfant qui sentait bouillir son sang sur les bancs de classe, appelé par les sommets si proches, Jean Troyer retrouve la joie dans la nature.
3: C'est une très belle école de vie, la montagne, parce que devant la montagne, on est petit et on est humble. Parce que si vous êtes un fort comme ça, la montagne vous remet, comme normal, un petit humain. Donc moi, la montagne, c'était un immense respect d'abord de la montagne. Et ce qui fait qu'il y a un moment où elle ne veut pas, la montagne, il ne faut pas y aller. Ça, c'est important. Et c'est vrai que l'école, pour moi, c'était pas une bonne chose. J'ai vu trop de choses négatives, c'est pour ça que j'étais révolté contre l'école. Puis après, quand j'ai fait la montagne, alors je ne sais plus rien, ça allait très très bien. Puis j'ai fait après des apprentissages et tout, mais ça allait très bien. J'étais passionné de montagne, donc on pouvait me faire n'importe quoi. Moi, j'avais toujours la montagne. Moi, la montagne m'a appris d'être humble, d'être petit et d'être reconnaissant à tout ce qu'elle apporte, la montagne, la nature. Et puis j'aime beaucoup aller juste dans la nature, pour comme ça, pas forcément en montagne, mais marcher dans la forêt comme ça, dans les chemins, voir les animaux, tout simplement. Et ça, j'aime beaucoup le faire maintenant.

0: octroyé a gravi 10 sommets de plus de 8000 mètres, tous vaincus en style alpin et sans l'apport d'oxygène, y compris l'Everest, 8848 mètres, K2, 8611 mètres, Kangchenjunga, 8586 mètres et Los, 8516 mètres. En 1986, avec son ami Erard Lortan, il a détenu le record de vitesse de l'ascension de l'Everest par la face nord, 43 heures aller et retour. Les expériences d'ascension accumulées depuis des années sont source de confiance de Jean. Mais selon lui, oser choisir le style alpin provient également d'une nécessité réelle, parce que pour lui et son compagnon, le corps humain ne récupère pas en haute altitude, il vaut mieux ne pas s'arrêter. Il part léger, la rapidité est son assurance de vie. Écoutons Jean Troyer.
1: Pour moi, c'est le style qui est le plus sûr. On passe moins de temps possible à la montagne. Bon, c'est toujours sans oxygène. Hein,
2: oui, je sais.
1: Alors, le style alpin, c'est partir et puis faire son sommet et rentrer, sans fixer de corps, sans camp d'altitude, sans rien. Puis nous, on a inventé avec Erard un autre style, le style jour et nuit. C'est pour ça que des fois, un sommet, du pied en haut, on faisait même pas deux jours. L'Everest, 43 heures, aller-retour, la face nord.
2: L'Everest, en 1986, vous avez inventé ce style jour et
1: déjà
2: nuit.
1: Déjà avant, c'était à l'Annapurna, ce style-là, puis au Dolagiri en hiver. On arrive là, avec les années d'expérience, on se dit, mais ça, on n'a pas besoin de faire. Ça, c'est mieux de ne pas faire. Parce qu'il faut bien penser que quand on est dans une tente à 7500, on ne dort pas bien. On se fatigue, parce que l'altitude, ça fatigue automatique. Alors, autant se fatiguer en marchant, pas en dormant, en essayant de dormir. Les années d'expérience nous permettent de faire ça. Puis nous, on voulait toujours progresser. Puis si on veut passer le moins de temps en altitude, on se dit, mais qu'est-ce qu'on prend de trop? On prend trop de nourriture. Un réchaud, ce n'est pas nécessaire parce que ça prend du temps de faire de l'eau. Très, très longtemps. Donc c'est inutile. Loin, plouf. Boudrier, mais non. À l'Everest, on a une petite cordelette. 6 mm autour du ventre, c'est tout. Donc... Les piolets, on a allégé les piolets en faisant des trous dans le manche pour alléger, le bâton ski le plus léger qu'on trouvait. Donc c'est important le poids, parce qu'il faut penser que quand on met le pas là, puis après on fait hop, au suivant, si on soulève 100 grammes en trop à chaque fois, sur 10 000 pas, on a soulevé 1 000 kilos en trop. Et ça, c'est beaucoup d'énergie. C'est pour ça qu'on coupait beaucoup le poids. Tout ce qui était inutile, on enlevait.
0: En décembre 1985, Jean Troyer, Erard Lortan et Pierre-Alain Stenner atteignent le sommet du mont Dolagiri, qui est la 7e plus haute montagne du monde. Il s'agit d'une première hivernale en style alpin et sans oxygène. Le climat au Dolagiri est extrêmement sévère. En hiver, la température s'abaisse à moins 50 degrés. On porte par ailleurs très peu de matériel en style alpin. Jean Troyer se rappelle toujours la pénibilité lors de l'ascension de ce sommet de 8167 mètres.
1: Il y en a qui ont été plus difficiles que d'autres. En hiver, au Dolagiri, c'est plus difficile que l'automne, que le printemps. Cela fait très très froid, moins 50, au moins. Et puis autrement, c'est vrai, mais c'est un challenge extraordinaire parce qu'on voulait connaître ce que c'est que l'hiver et en style alpin. Alors là, on avait très très peu de matériel aussi. Personne n'a répété ce genre de style alpin en hiver. C'est impressionnant. Hein, on n'avait rien pris de matériel, rien. Donc il faut bien penser qu'on ne prend même pas un boudrier parce que c'est trop lourd. Et puis comme nourriture, on prend deux barres, céréales ou chocolat, et puis un demi-litre d'eau froide, c'est tout pour deux jours. Donc ce n'est pas normal, mais bon, on est tellement concentré dans ce qu'on fait, on ne pense pas à la nourriture. On mange un peu de neige au passage, comme ça, c'est tout.
0: L'ascension des sommets de haute altitude est un sport extrême pénible et dangereux. Alors, les alpinistes comme Jean Troyer l'acceptent tout naturellement. Parce que pour eux, souffrir est aussi un art, Jean Troyer.
1: Quand on fait de la montagne, il faut accepter de souffrir. Si on n'accepte pas de souffrir, il ne faut pas aller en montagne, parce que la montagne, c'est dur. À moins qu'on fait des chemins tranquilles, pas trop durs. Mais si on veut faire de la haute montagne, automatiquement, il y a un moment où on souffre. Parce que même quand il fait tout beau, il y a un moment où on souffre et puis c'est là qu'on accepte. Alors plus on va avec les années et plus on fait de hautes montagnes et de plus dures, plus on accepte la souffrance et puis plus on peut progresser.
2: Et la souffrance, c'est difficile pour vous accepter ou non?
1: Non. Moi, avant de

0: sentir, c'est dans la tête que j'accepte. Accepter de souffrir, c'est là, l'art de souffrir, comme on dit. C'est de l'art. J'aimais ça. Moi, j'aimais que ça soit dur. J'aimais pas la voie facile. Je choisis la voie difficile parce que c'est dur. Je vais souffrir plus, je sais, mais c'est ça là que je veux.
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2: Jean Troyer attache une très grande importance à l'amitié nouée lors des aventures avec ses copains. Il la considère comme le plus beau cadeau de la vie. En 2016, sur les flancs du mont Dolan, à 3040 mètres d'altitude, sous tente, dans des conditions de vie similaires à celles de ses expéditions, Jean Troyer est invité par son ami, le réalisateur Sébastien Devrient, à revisiter les moments forts de sa vie. 50 ans d'alpinisme, 40 ans d'expédition, 30 ans d'Himalaya à plus de 8000 mètres. Au fil des jours et des récits, 26 invités, surprise, rendent visite à Jean Troyer. Écoutons un morceau de la bande-annonce du documentaire pour savoir comment les amis de Jean Troyer le qualifient.
3: Hé, hey, voilà, bonjour Jean, comment tu vas?
4: Et la M, le chemin très dur pour voir le prochain horizon.
5: On peut avoir qu'une admiration pour une personne comme ça.
6: C'est vraiment quelqu'un qui a trouvé, qui s'est trouvé.
7: Et t'es monté sans oxygène, je crois.
8: Ah bah quand même, faut perdre les bonnes habitudes.
9: C'est vrai qu'ils ont fait quelque chose là d'inimaginable.
10: Ils voulaient pas faire un record, parce que c'était pas leur style du tout.
11: Ils ont donné une grande évolution à l'alpinisme himalayen.
12: 14 8000, ça vaut pas une fois le couloir de le reste.
13: S'il n'y a pas d'aventure, c'est pas intéressant. Donc, vive l'aventure.
2: Pendant 8 jours, certains amis de Jean Troyer marchent jusqu'à lui pour partager 24 heures au bivouac. D'autres s'immiscent virtuellement dans l'intimité du camp par le billet d'interview projeté sur la toile de la tente. Jean a passé des moments inoubliables avec des amis.
0: Moi, ce qui me fait le plus beau, c'est l'amitié. Et toujours rentrer avec des amis, ça c'est les plus beaux cadeaux que j'ai reçus. Et puis, quand on a fait le film, le copain qui a fait le film, il a fait 27 coups de téléphone à des amis pour dire, est-ce que vous voulez faire le film avec Jean? Tout le monde a dit oui. C'est un beau cadeau, ça. Moi, je trouve que ça, c'est un beau cadeau. Donc, le cadeau, pour moi, un ami que je rencontre, comme j'ai rencontré Wojtek, ça me rappelle le cadeau. Ça s'appelle Shishapangma, Shoyu, avec Wojtek. Une montagne ne me rappelle pas forcément un ami, c'est le contraire. Je rencontre un ami, puis on parle. Ah, puis tu te rappelles là, telle expédition, tout ça, puis on se rappelle des bons souvenirs. Il y en a un que je n'ai pas revu depuis 20 ans. Puis il arrive là pour moi. Donc c'est quand même beau, ça. C'était extraordinaire, ça. Donc pour moi, la tournée, là, on a rigue tout le temps. D'ailleurs, on sent bien dans la tente, c'est le rire tout le temps. On s'est rappelé de beaucoup de choses qu'on a vécues ensemble.
2: Pour Jean Troyer, atteindre le plus haut sommet n'est pas son but. L'essentiel est de rentrer ensemble avec des amis. Le décès de Pierre-Alain Stenner a bien marqué la vie de Jean Troyer et son ami Erard, leur temps.
0: Non, ce n'est pas le but, le sommet. Le sommet, c'est tous rentrer à la maison. Parce que l'exemple que j'ai eu, Erard a eu Pierre-Alain qui a chuté, il est mort. Il a dû le mettre dans une crevasse, mais il ne rentrait plus à la maison, on a été le chercher. Parce que mentalement, il était fini. Donc, il a pris longtemps à se relever de ça. Donc, ça ne sert à rien. Pour nous, on n'était pas prêts de perdre un ami. Et quand ça arrive, c'est dur. Parce qu'après, il faut aller parler à la famille. Et lui était fiancé. Puis, il fallait parler à ses frères et ses sœurs, à ses parents. Mais c'est dur, après, de rentrer. Et puis après, quand on les regarde, ça pleure. Donc, c'est vraiment pas joyeux, ça. Et le copain Erhard, pour lui, la mort de Pierre-Alain, ça a été dans sa tête pendant 4 ans. 4 ans, il avait peur que moi, ça m'arrive quelque chose, puis qu'il me jette dans une crevasse. Ça, il ne voulait pas. D'accord. Donc, non, c'est pas beau, ça. Alors, pour moi, quand l'Annapurna, le film d'Annapurna, je l'appelais La victoire, c'est la vie. Donc, le sommet avec un mort, ce n'est pas une victoire.
2: En tant que guide de montagne et alpiniste, Jean Troyer se dit déjà habitué à la mort. Il a participé à des sauvetages dans la montagne et a subi la douleur de perdre un ami qu'il avait accompagné dans l'ascension des sommets. C'est pour cela qu'il considère

0: considèrent le sauvetage comme un honneur.
1: Moi, c'est que depuis tout petit, papa s'occupait des pompes funèbres. C'est-à-dire que quand il y avait des morts, on avait des boîtes en bois qu'on les mettait dedans. Et puis dès que j'ai eu 18 ans, j'ai aidé mon père et c'est moi qui allais faire ça. Donc je mettais des morts dans les cercueils, je fermais tout. Je faisais ce travail-là pour lui. Et puis après, comme métier de guide, il n'y a pas d'organisation de sauvetage. Quand il y avait un sauvetage, on appelait les guides tout de suite. Donc des fois, moi, je rentrais de course, je partais direct une partie de la nuit faire du sauvetage. C'était naturel. Donc moi, j'étais habitué à la mort. Donc j'avais accepté ça et ça m'allait très bien, c'est pas un problème pour moi. Quand on peut aider quelqu'un qui est dans le malheur, c'est magnifique. Donc pour moi, partir en sauvetage, c'est un honneur. Parce que quand on peut sauver une vie, parce que vous êtes en forme et puis que vous y allez pour sauver quelqu'un, je trouve que c'est un très beau cadeau de la vie.
0: En 2011, Jean Troyer est victime d'un AVC. À plus de 6000 mètres d'altitude sur les pentes de l'Annapurna en Himalaya. Son compagnon de cordée, Jean-Yves Fredriksen, mettra 3 jours à le redescendre au camp de base. Quelques jours après l'accident, encore incertain du diagnostic qui pèse sur lui, Jean se livre à la caméra de Sébastien Devrient. Puis, un an après les faits, les deux alpinistes reviennent sur leur incroyable expérience.
1: Pour moi, l'AVC que j'ai eu, là, le problème, c'est comme un petit message qui est arrivé en disant « C'est bon, stop l'Himalaya ». Et c'est vrai que 30 ans d'Himalaya est toujours vivant, il n'y en a pas beaucoup. Et puis mes enfants m'ont demandé ça. Je trouve que c'était normal que j'arrête. Mais j'ai toujours d'autres projets. Au lieu d'aller là, je vais à plat. C'est pour ça que j'ai connu le Grand Nord canadien, tout au nord, là-haut, voir les ours polaires, j'étais voir. Après, j'étais au Groenland, sur les glaciers du Groenland, à faire un tour. Et puis faire le Kamtchatka en Russie, puis rencontrer des gens extraordinaires. Et les projets sont pôle Nord, pôle Sud, Grand Nord canadien, puis certainement retourner en Russie, dans le Grand Nord.
0: Pendant 50 ans d'alpinisme et d'expédition, la famille demeure le plus grand attachement de Jean Troyer. Et les soutiens et les attentes des membres familiaux constituent les sentiments les plus doux au fond de son cœur.
1: Maintenant que je ne retourne plus en altitude, que je vais là, ils me soutiennent, ils savent que j'aime ça, il n'y a pas de problème. Donc ça ne leur fait rien. Il y a des moments, ils disent, ouais, mais on est... Et quand je les appelle que j'ai fini l'expédition, ils disent « Alors tu rentres, hein. Et tout de suite maintenant, même tout de suite tu rentres. » Et puis « Pourquoi tu rentres pas maintenant ?» Et j'ai dit « Parce qu'il y a l'avion à prendre. » »« Oui, mais maintenant, vas-y, viens. » Ils ne comprenaient pas la distance. C'était beau ça, j'aime beaucoup ça. Mais non, alors la famille va bien, très bien. Eux ont leurs propres aventures, mais pas encore extrêmes. Mais ils sont dans le milieu du sport, de la nature.
0: La maison de Jean Troyer se trouve au fond des Alpes, au Valais, en Suisse. Là, toute tranquillité règne dans les alentours. Jean Troyer s'en réjouit.
1: À 1600 mètres, à La Folie, caché dans la forêt. Donc, c'est là que c'est paisible, c'est tranquille. Là, l'hiver, je n'ai pas de voiture qui vienne vers la maison parce que ce n'est pas ouvert la route. Donc, on arrive à 50 mètres de la maison, de l'autre côté. Et puis, je dois ouvrir et on est chez nous que dans la neige.
0: C'est par cette sérénité que Jean Troyer part des fois pour l'expédition et ses marches d'aventure n'ont jamais cessé.
1: Alors cette année, je vais au Groenland avec un projet scientifique. C'est-à-dire qu'on va sur un bateau brise-glace russe et on fait le tour du Groenland. Puis, de temps en temps, on va sur des points pour reconnaître, pour prélever des choses, voir les insectes, des choses comme ça. Et puis après, au sommet, alors quand eux font le tour, puis moi je traverse là avec un copain. Donc, Je monte là-dessus, puis je traverse là, puis ils me reprennent là, avec le bateau. D'accord. Et puis l'année prochaine, c'est l'Antarctique. L'Antarctique, aller sur la bâche belge, pour le sud et retour, 4500 km. À Troyes, on veut toujours tourner un film, parce que ce que j'aime faire aussi dans mes aventures, c'est actuellement, par satellite, envoyer des images, et puis après faire participer des écoles, qui chaque jour vont voir un peu ce qu'on fait, et puis qu'ils apprennent la nature, puis qu'ils commencent à voir les beautés de la nature, puis qu'ils disent, mais peut-être bien qu'on devrait conserver ça au lieu de tout détruire.
2: Voilà, c'était l'aventurier suisse Jean Troyer qui nous a parlé de ses 50 ans d'aventure. On prend une pause musicale avec ses chansons interprétées par le chanteur chinois Zheng Jun.

0: Merci de nous retrouver dans In Vivo et maintenant prenons un peu de temps pour suivre notre cours de chinois. C'est parti!
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2: Bonjour à toutes et à tous, dajia hao, bienvenue à l'écoute de Chinois au quotidien, Xiao Tai au micro, bonjour Thomas.
1: Salut Tai, dajia hao à tous, c'est parti je crois pour un nouveau cours de chinois. Alors la dernière fois, nous avons...

0: acheter des fruits au marché, donc il serait bien un petit peu de revoir ce qu'on a vu la fois précédente.
1: On va repasser les phrases qu'on a apprises la dernière fois. Comme d'habitude, je vais dire les phrases chinoises. Tu vas les traduire en français.
0: Ces oranges sont-elles sucrées? Combien le kilo? Je n'ai pas de monnaie. Je vous donne un billet de 100 yuan.
1: Voilà, maintenant on va écouter les conversations de la dernière leçon.
2: 对话一，这橘子甜吗？
3: 很甜。
2: 对话二，多少钱一公斤？
3: 4元钱一公斤。
2: 对话三，我没有零钱，给你一张100元的。
3: 找您80元。
0: Voilà, c'est tout pour le texte de la dernière fois. C'est parti donc, Tai, pour un nouveau cours. Et comme d'habitude, tu vas prononcer les phrases en chinois. Je vais les traduire en français et après on va commencer à bosser.
1: 这是什么牌子的？
0: C'est de quelle marque?
1: 中国名牌。
0: C'est d'une célèbre marque chinoise.
1: 这儿有点毛病。
0: Il me semble qu'il y a des défauts.
1: 最多100元。
0: 100 yuan maximum. Voilà, je voudrais acheter une moto parce que j'aime ça, et une moto d'occasion, bien sûr, moins chère.
1: Je vois, avant d'y aller, il faut que tu apprennes quelques phrases très utiles. Je vais t'aider. Pour acheter une moto, il est important de savoir sa marque, même si c'est un marché d'occasion, donc il faut demander la marque. Et pour demander la marque, on dit en chinois comme ça, 这是什么牌子的？
0: 这是什么牌子的？
1: 这是什么牌子的？
0: 这是什么牌子的？
1: On va expliquer mot à mot. 这ce
0: 这
1: 是 être
0: 是
1: 什么 quoi
0: 什么
1: 牌子 marque
0: 牌子
1: de c'est une particule.
0: D'accord, simplement la particule de, donc on retrouve dans beaucoup de phrases chinoises, un petit peu comme ma d'ailleurs, pour marquer l'interrogation
1: C'est ça.
0: à la fin d'une phrase.
1: C'est ça.
0: Allez, la phrase en entier maintenant, Taï.
1: 这是什么牌子的？
0: 这是什么牌子的？qui veut dire c'est de quelle marque? Allez, on s'écoute le dialogue 1.
2: 对话一，这是什么牌子的？
3: 这是中国名牌。
1: Bon, dans le dialogue tout à l'heure, vous avez entendu parler de Zhongguo Mingpai, une célèbre marque chinoise. Aujourd'hui, les produits made in China sont vendus dans le monde entier.
0: Effectivement, certaines marques chinoises sont mondialement reconnues et sont d'aussi bonne qualité que les marques européennes. Il ne faut pas se leurrer sur la question. Par exemple, la grande marque Haier, qui est une grande marque chinoise et que peu d'Européens connaissent comme une marque chinoise. Et comment dire en chinois une célèbre marque chinoise, Tai?
1: Zhongguo Mingpai.
0: Zhongguo Mingpai.
1: Zhongguo, la Chine.
0: Zhongguo.
1: Mingpai, célèbre marque.
0: Mingpai.
1: 中国名牌。
0: 中国名牌 ，une célèbre marque chinoise. Allez, on se réécoute le dialogue.
2: 对话一，这是什么牌子的？
3: 这是中国名牌。
0: Zhongguo Mingpai, une célèbre marque chinoise. Donc j'ai entendu dire qu'on pouvait marchander au marché des occasions, au marché de seconde main, et il y en a beaucoup à travers Pékin, Taï.
1: Effectivement, et pour savoir bien marchander dans ce genre de marché, il y a des trucs. Tu peux examiner les marchandises et puis tu dis au vendeur, il semble qu'il y a des défauts. 这儿有点毛病。
0: 这儿有点毛病。
1: 这儿 signifie ici.
0: 这儿
1: 有 avoir.
0: 有
1: 点儿 quelque.
0: 点儿
1: 毛病 défaut.
0: 毛病。
1: Donc, 这儿有点毛病。Il me semble qu'il y a des défauts ici.
0: Ok, dialogue 2.
2: 对话二，这儿有点毛病。
3: 我马上可以修好。
0: Allez, dans le dialogue 2, le vendeur dit « Il me semble qu'il peut réparer ce défaut tout de suite. » Et puis, je dis 100 yuan maximum. Alors en chinois, comment dire cette phrase?
1: 最多100 yuan. Bon, vous avez entendu le dialogue 2. En effet, l'acheteur éventuel essaie de marchander avec le vendeur en indiquant des défauts de l'appareil. Et le vendeur disait qu'il pourrait réparer tout de suite.
0: Voilà, mais quand je fais mon marché, moi, j'aime bien marchander et je vais seulement avec un billet de 100 yuan dans la poche. Alors, comment dire en chinois 100 yuan maximum.
1: 最多100元.
0: 最多. 100 yuan.
1: 最多 veut dire au plus, au maximum.
0: 最多
1: 一百元 100 元
0: 一百元
1: 最多一百元
0: 最多一百元 qui veut dire 100 yuan au maximum.
1: Et voilà un acheteur impitoyable.
0: Ouais, c'est vrai que j'ai assez la réputation dans le service de marchander toutes les choses. Mais bon, c'est culturel ici, c'est marrant et puis ça permet de lier des contacts. Voilà, je crois qu'on va s'écouter le dialogue 3 maintenant, Tai.
2: 对话三，你要多少钱？
3: 太贵了。
2: 你说多少钱？
3: 最多一百元。
1: Bon, on vient d'écouter le dialogue 3, maintenant on va expliquer phrase par phrase. Thomas, je vais dire les phrases chinoises et tu vas les traduire en français.
0: Ok, c'est parti.
1: 你要多少钱?
0: Combien pouvez-vous payer ça?
1: 太贵了。
0: C'est trop cher.
1: 你说多少钱?
0: Vous en voulez combien alors?
1: 最多一百元。
0: 100 yuan au maximum. Dans les conversations que nous avons écoutées, le vendeur demande...à son client le prix qui lui conviendrait, qui se dit en chinois Tai.
1: 你要多少钱?
0: Et la cliente lui répond
1: 太贵了,
0: qui veut dire c'est trop cher.
1: C'est ça, c'est trop cher. Ensuite, le vendeur continue à négocier avec la cliente et l'invite à donner son prix à elle.
0: Ok, avant d'écouter toutes les conversations, enfin l'ensemble des conversations d'aujourd'hui, nous repassons l'ensemble des phrases précédentes.
1: 这是什么牌子的?
0: 这是什么牌子的?
1: C'est de quelle marque? 这是什么牌子的?
0: Voilà, et comment dire, c'est une célèbre marque chinoise.
1: 这是中国名牌。
0: 这是中国名牌。
1: 这是中国名牌。
0: 这是中国名牌。Une célèbre marque chinoise. Alors maintenant, Tai, comment dire, je vois qu'il y a des défauts.Sur l'appareil que je veux acheter, comment dire au vendeur, pour bien sûr faire baisser le prix parce que c'est aussi l'objectif, il me semble qu'il y a des défauts. Quelle est la phrase ?
1: 这儿有点毛病。
0: 这儿有点毛病。
1: 这儿有点毛病。
0: Ok, qui veut dire il me semble qu'il y a des défauts. Et enfin la dernière phrase, je n'ai bien sûr qu'un billet de 100 yuan dans ma poche, comment dire 100 yuan au maximum ?
1: 最多一百元。
0: 最多一百元。
1: 最多一百元。Voilà, écoutons encore une fois les conversations.
0: OK.
2: 对话一，这是什么牌子的？
3: 这是中国名牌。
2: 对话二，这儿有点毛病。
3: 我马上可以修好。
2: 对话三，你要多少钱？
3: 太贵了。
2: 你说多少钱？
3: 最多一百元。
0: Voilà, c'est tout pour les conversations d'aujourd'hui et les dialogues. Allez, un peu de travail et ça va venir. Ensuite, et pour finir, comme à chaque fois, notre émission, c'est notre rubrique ABC de la culture chinoise avec Tai qui nous parle des coutumes ici.
1: Eh bien, aujourd'hui, on va vous apprendre comment faire des achats en Chine. Sur des marchés privés, les clients peuvent marchander. Beaucoup de gens croient que le marchandage est plein d'intérêt. Mais le marchandage a aussi des ficelles. Je vous donne quelques conseils pour obtenir un bon prix.D'abord, il faut comparer les marchandises avant de fixer le choix. Ne marchandez pas si vous n'avez pas décidé de l'acheter. Si vous avez choisi beaucoup de marchandises chez un seul vendeur, le prix sera généralement moins cher. Et bien sûr, dans les grands magasins, les prix sont fixés. Là, pas question de marchander.
0: Voilà, ça c'est si vous voulez faire vos courses dans la capitale chinoise et en Chine en général. Ainsi s'achève notre émission Cours de Chinois au quotidien.
1: Au revoir, à la prochaine fois.
0: Zajian, à la prochaine.
4: Voilà, ainsi s'achève cette émission Team Vivo. J'espère que vous avez passé un bon moment sur nos ondes. À la prochaine fois, salut!

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0: Mesdames et messieurs, bonjour. Vous êtes sur CGTN Français pour une nouvelle édition du journal. Et merci d'être avec nous. Tout de suite, les grands titres du journal. Xi Jinping s'entretient avec Donald Trump. Xi Jinping et Donald Trump visitent le Temple du Ciel. Aux Philippines, le président Marcos appelle au calme après des coups de feu tirés au Sénat. Le président chinois Xi Jinping a tenu une réunion en petit comité avec le président américain Donald Trump à Pékin. Le président Trump effectue une visite d'État de 3 jours en Chine à l'invitation du président Xi. Le voyage de M. Trump devrait s'achever dans la journée. Et également, nous allons continuer notre journal. Le président chinois Xi Jinping s'est entretenu avec le président américain Donald Trump au Grand Palais du Peuple à Pékin. Le président Trump effectue une visite d'État en Chine, sa première depuis près d'une décennie. Leurs entretiens ont duré 2h15.
1: Le président Xi a fait remarquer que des changements profonds, sans précédent depuis un siècle, s'accéléraient et que le paysage international était de plus en plus marqué par des turbulences et des transformations. La Chine et les États-Unis peuvent-ils transcender le piège de Thucydide et forger un nouveau modèle de relations entre grandes puissances? Les deux parties peuvent-elles travailler ensemble pour relever les défis mondiaux et apporter davantage de stabilité au monde? Peuvent-elles se concentrer sur le bien-être de leurs deux peuples et l'avenir de l'humanité et créer ensemble un avenir plus radieux pour leurs relations bilatérales? Le président chinois a déclaré que ce sont là des questions posées par l'histoire, par le monde et par les peuples. Ce sont également les questions déterminantes de notre époque auxquelles les dirigeants des grandes puissances doivent répondre ensemble. Le président Xi Jinping a exprimé sa volonté de travailler avec le président Donald Trump pour diriger le navire géant des relations sino-américaines dans la bonne direction et faire de 2026 une année historique et marquante pour les relations bilatérales. Le président Xi a réaffirmé l'engagement de la Chine en faveur d'un développement stable, sain et durable des relations sino-américaines. Il a déclaré que Donald Trump lui-même avait convenu d'œuvrer à l'instauration d'une relation bilatérale caractérisée par une stabilité stratégique constructive. Cela servira de ligne directrice stratégique pour les relations sino-américaines au cours des 3 prochaines années et au-delà. Le président Xi a exprimé l'espoir que cela soit bien accueilli par les peuples des deux pays et par la communauté internationale. Il a défini la relation constructive, stratégique et stable comme une stabilité positive centrée sur la coopération, une stabilité saine où la concurrence reste dans des limites raisonnables, une stabilité normalisée où les divergences sont contenues et une stabilité durable fondée sur la perspective de la paix. Une relation sino-américaine constructive, stratégique et stable n'est pas simplement un slogan, mais une ligne de conduite dans laquelle les deux parties font des efforts pour se rapprocher l'une de l'autre. Le président Xi a déclaré que les liens économiques sino-américains étaient mutuellement bénéfiques et de nature gagnant-gagnant. Face aux divergences et aux frictions, une consultation sur un pied d'égalité est le seul choix judicieux. Il a évoqué la réunion de mercredi à Incheon, en République de Corée, au cours de laquelle les équipes économiques et commerciales chinoises et américaines sont parvenues à des résultats globalement équilibrés et positifs. Le président chinois a exhorté les deux parties à préserver la dynamique positive durement acquise. La porte de l'ouverture de la Chine ne fera que s'ouvrir davantage. Les entreprises américaines participent à la réforme et à l'ouverture de la Chine et la Chine se réjouit d'une coopération mutuellement bénéfique renforcée avec les États-Unis. Le président Xi a appelé la Chine et les États-Unis à mettre en œuvre l'important consensus auquel il est parvenu avec le président Trump et à mieux exploiter les canaux de communication politique, diplomatiques et militaires. Les deux pays devraient également élargir leurs échanges et leur coopération dans des domaines tels que le commerce, la santé publique, l'agriculture, le tourisme, les relations entre les peuples et l'application de la loi. Le président Xi a déclaré que la question de Taïwan était la plus importante dans les relations sino-américaines. Si elle est gérée correctement, les relations bilatérales peuvent rester globalement stables. Si elle est mal gérée, elle risque de déboucher sur une confrontation, voire un conflit, ce qui mettrait en péril l'ensemble de la relation. Il a souligné que l'indépendance de Taïwan et la paix entre les deux rives du détroit étaient aussi inconciliables que le feu et l'eau. La préservation de la paix et de la stabilité dans le détroit de Taïwan est le plus grand dénominateur commun entre la Chine et les États-Unis et ces derniers doivent traiter la question de Taïwan avec la plus grande prudence. Le président Trump a déclaré que c'était un grand honneur d'effectuer une visite d'État en Chine, ajoutant que les relations entre les États-Unis et la Chine étaient excellentes. Il a qualifié ses liens avec le président Xi de relation la plus durable et la plus fructueuse entre deux dirigeants dans l'histoire des relations sino-américaines. Il a évoqué leurs échanges amicaux et le règlement de nombreuses questions importantes. Le président Trump a qualifié le président Xi de grand dirigeant et la Chine de grand pays, et a exprimé son profond respect pour le président Xi et le peuple chinois. Il a déclaré que sa rencontre avec le président Xi était un événement important qui attirait l'attention du monde entier. Il est disposé à travailler avec le président Xi pour renforcer la communication et la coopération, gérer correctement les divergences, ouvrir la voie aux meilleures relations sino-américaines de l'histoire et créer un avenir encore plus radieux pour les deux pays. Les États-Unis et la Chine sont les pays les plus importants et les plus puissants du monde. Grâce à la coopération, les deux parties peuvent accomplir de grandes choses pour leur peuple et pour le monde. M. Trump a souligné la participation de représentants éminents du monde des affaires américains à sa visite d'État. Il a évoqué leur respect pour la Chine et les a vivement encouragés à développer leur coopération avec ce pays. Il a présenté chacun de ses chefs d'entreprise américains au président Xi. Les deux chefs d'État ont également échangé leurs points de vue sur des questions internationales et régionales majeures, notamment la situation au Moyen-Orient, la crise ukrainienne et la péninsule coréenne. Les deux dirigeants ont convenu de se soutenir mutuellement pour assurer le succès de l'organisation de la réunion des dirigeants économiques de l'APEC qui se tiendra cette année à Shenzhen et du sommet du G20 à Miami.
0: Le président chinois Xi Jinping et le président américain Donald Trump ont visité le Temple du Ciel à Pékin.
1: Le président Xi a accueilli le président Trump devant le pavillon des prières pour les bonnes récoltes. Les deux chefs d'État ont posé pour une photo devant le pavillon et ont visité ensemble ce site historique. Au cours de la visite, le président Xi a rappelé que lui-même et le président Trump avaient visité la cité interdite située sur l'axe central de Beijing en 2017. Le Temple du Ciel a été construit à la même époque que la cité interdite. Sa conception incarne l'ancienne conception chinoise du ciel rond et de la terre carrée, reflétant la vision du monde et la philosophie de vie chinoise. Le président Xi a expliqué que les anciens souverains chinois organisaient des cérémonies au Temple du Ciel pour prier pour la paix, la prospérité et des conditions météorologiques favorables. Ce rituel illustrait la philosophie politique chinoise de longue date, selon laquelle le peuple est le fondement de l'État et ce n'est que lorsque ce fondement est solide que l'État peut jouir de la paix. Le président Xi a ajouté que le Parti communiste chinois avait hérité et développé cette philosophie centrée sur le peuple et qu'il avait toujours défendu l'objectif fondamental de servir le peuple de tout cœur afin de gagner son soutien et sa loyauté. Le président Trump a déclaré que sa visite à la cité interdite en 2017 restait gravée dans sa mémoire. Il a ajouté que le Temple du Ciel, qui se dresse majestueux depuis plus de 600 ans, illustrait l'architecture classique et la culture profonde de la Chine. Il a déclaré que la Chine et les États-Unis étaient de grandes nations, tout comme leur peuple, et qu'ils devaient approfondir leur compréhension mutuelle et renforcer leur amitié.
0: Le président Xi Jinping a organisé un banquet d'État au Grand Palais du Peuple à Pékin pour accueillir le président américain Donald Trump en visite en Chine. Les deux dirigeants ont tous deux prononcé un discours lors de cet événement.
1: Dans son discours, le président Xi Jinping a déclaré que la Chine entamait la première année de son 15e plan quinquennal. Il a ajouté que plus de 1,4 milliard de Chinois faisaient progresser la modernisation chinoise grâce à un développement de haute qualité en puisant leurs forces dans les plus de 5000 ans de civilisation chinoise. Le président Xi a également souligné que cette année marquait le 250e anniversaire de l'indépendance des États-Unis. Il a déclaré que le peuple américain encourageait le patriotisme, l'innovation et l'esprit pionnier alors que le pays s'engageait vers une nouvelle étape de développement. Il a ajouté que le renouveau national chinois et l'objectif de rendre à l'Amérique sa grandeur pouvaient progresser de pair, s'accomplir mutuellement et contribuer au monde. Évoquant la diplomatie du ping-pong d'il y a 55 ans, le président Xi a déclaré qu'elle avait ouvert la voie aux échanges sino-américains après plus de deux décennies d'isolement. Il a ajouté que les exemples d'ouverture et de coopération avaient continué à façonner les amitiés entre les deux pays. Il a indiqué que le président Trump et lui-même avaient maintenu la communication par le biais de réunions et d'appels téléphoniques, contribuant ainsi à préserver la stabilité générale des relations bilatérales. Il a souligné que les deux parties s'accordaient à dire que les relations sino-américaines constituaient la relation bilatérale la plus importante au monde et qu'elles devaient être améliorées et non détériorées. Le président Xi a estimé que les deux pays tiraient profit de la coopération et que la confrontation leur était préjudiciable, ajoutant qu'ils devaient être des partenaires plutôt que des rivaux. Il a indiqué que les deux parties avaient convenu d'établir les relations constructives de stabilité stratégique, favorisant un développement stable, sain et durable des liens bilatéraux. Il a également déclaré que le respect mutuel, la coexistence pacifique et la coopération gagnant-gagnant étaient essentiels au développement.

0: Xi Jinping et le président américain Donald Trump sont parvenus à de nouveaux accords. Le porte-parole du ministère des Affaires étrangères précise que les deux dirigeants ont tenu jeudi des discussions approfondies sur des questions majeures concernant les relations entre les deux pays et la situation mondiale. Leur rencontre a renforcé la compréhension mutuelle, approfondi la confiance et contribué à une plus grande stabilité mondiale. Le président Trump est accompagné lors de sa visite d'État de dirigeants et d'entrepreneurs américains de premier plan issus des secteurs de la technologie, de la finance, de l'aérospatiale et de l'agriculture. Par rapport à la première visite de Donald Trump en 2017, la délégation d'affaires de cette année compte davantage de représentants des secteurs de la haute technologie et de la finance. Les PDG ont souligné la vitalité du marché chinois et la dynamique d'innovation du pays en se montrant optimistes quant à la croissance économique.
1: Je pense que c'est l'une des économies les plus incroyables au monde. Une innovation incroyable. C'est également l'un des principaux pays à faire progresser l'IA. Je pense que vous faites du bon travail. La Chine fait du bon travail.
2: Oui, je pense qu'elle est très solide. Je pense que les gens ici sont très enthousiastes à l'égard de l'IA et des nouvelles technologies et les adoptent très volontiers. Et je ne pourrais pas être plus enthousiaste à ce sujet.
1: Je pense que l'économie chinoise a de très bonnes perspectives. Je pense que c'est une économie très dynamique et je pense qu'elle a de très bonnes perspectives.
2: La Chine a présenté un plan quinquennal très clair et ambitieux, son 15e plan quinquennal. Et vous savez, je m'attends à ce que la Chine continue à progresser et à connaître une croissance économique accrue à mesure qu'elle mettra en œuvre ce prochain plan quinquennal.
0: Le président philippin Ferdinand Marcos Jr. a appelé au calme après que des coups de feu ont été tirés au Sénat mercredi. Il a insisté sur le fait que le gouvernement n'était en rien impliqué dans cet incident.
3: Personne n'a donné l'ordre d'appréhender le sénateur Bato. Le gouvernement n'est pas responsable de cela. Il n'y avait pas de soldats, ni de militaires, ni d'agents du Bureau national d'enquête au Sénat. Nous ne savons pas qui a fait cela, qui est entré de force dans les locaux et a provoqué la fusillade qui s'en est suivie.
4: Ce chaos fait suite à la délivrance par la Cour pénale internationale d'un mandat d'arrêt à l'encontre du sénateur Ronald de la Rosa, ancien chef de la police sous le gouvernement de l'ancien président Rodrigo Duterte. De la Rosa est accusé de crimes contre l'humanité, les mêmes dont Duterte est accusé alors qu'il attend son procès après son transfert l'année dernière. De la Rosa affirme que son arrestation était imminente et a exhorté la population à empêcher son transfert vers la CPI. Le ministre philippin de l'Intérieur, Jean-Vic Remoulas, s'est engagé à retrouver les auteurs de cet incident, soulignant que la police était là pour protéger De la Rosa et non pour l'arrêter.
0: Et c'est la fin de cette édition du journal. Merci d'avoir suivi et merci à toute l'équipe en régie. Je vous donne rendez-vous d'ici 30 minutes pour une nouvelle édition économique. A tout à l'heure.
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Bonjour et bienvenue dans cette nouvelle édition de Classeco. Les thèmes de la relocalisation et de la réindustrialisation ont refait surface en France durant la crise sanitaire. Par ailleurs, on constate un intérêt de plus en plus prononcé pour la consommation en circuit court, bénéfique pour la protection de la planète et le Made in France, plébiscité par les Français. Mais la France a-t-elle les moyens de retrouver une partie de sa souveraineté économique? Et quelles seraient les conséquences du retour de la production industrielle sur

0: sur le territoire. Dans cette édition, Madame Jade Charles va discuter de ces questions avec les invités. Allez, installez-vous confortablement, on décolle en classico.
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0: Bonjour à tous et bienvenue dans ce nouveau numéro de Pour tout vous dire. Les thèmes de la relocalisation et de la réindustrialisation ont refait surface en France durant la crise sanitaire. Par ailleurs, on constate un intérêt de plus en plus prononcé pour la consommation en circuit court, bénéfique pour la protection de la planète, et le Made in France, plébiscité par les Français. Mais la France a-t-elle les moyens de retrouver une partie de sa souveraineté économique? Et quelles seraient les conséquences du retour de la production industrielle sur le territoire? Ce sera le thème de cette émission. Nous en parlerons avec deux spécialistes du sujet et avant cela, nous nous rendrons au salon du Made in France, événement incontournable cette année alors que les enjeux de la relocalisation s'invitent dans la campagne présidentielle. Et en deuxième partie, nous nous intéresserons à l'engouement pour le Guochao ou le renouveau du Made in China en Chine avec Fan Zhen. Bonjour, Charles Huet et Régis Portalès, et merci d'avoir accepté notre invitation aujourd'hui. Je vous présente tout de suite à nos téléspectateurs. Régis Portalès, vous êtes ingénieur en informatique et un ancien élève de l'école polytechnique. Vous avez cofondé en 2019 l'association X Alternative, qui regroupe majoritairement des élèves et des anciens élèves de l'école polytechnique qui souhaitent s'engager pour l'intérêt général. Et vous, Charles Huet, vous êtes cofondateur de la carte française, une carte cadeau qui favorise les achats de produits made in France. Vous avez également cofondé la FIMIF, la Fédération indépendante du Made in France, qui est la seule fédération de consommateurs engagée dans la promotion et le développement du Made in France. Alors, avec plus de 800 exposants et 100 000 visiteurs attendus, la 9e édition du Salon du Made in France a créé l'événement cet automne à Paris, et pas seulement pour les produits qui étaient présentés. À 5 mois de la présidentielle, le thème de la réindustrialisation fait des émules chez les prétendants à l'Élysée de toutes obédiences qui se sont succédés au Salon pour partager leur vision en la matière. Nous nous sommes rendus sur place.
1: Le Made in France s'expose le temps d'un salon à Paris. Des grands classiques, emblématiques de la tradition française, comme la marinière ou les ustensiles de cuisine, des produits régionaux, et bien sûr, le vin, comme celui-ci, produit en région parisienne.
2: L'idée, c'est de participer à la renaissance du vignoble francilien. On produit du vin naturel, donc avec des raisins bio et sans ajout de levure, d'enzymes ou tout ce qu'on peut mettre dans le vin, que du raisin. À Courbevoie, avec des raisins qu'on va chercher en Loire et en Alsace, qu'on vendange à la main et qu'on ramène sur place à Courbevoie et qu'on vinifie à Courbevoie.
1: Des propositions plus originales aussi, comme cet aquarium potager, le Nénufarm, un écosystème complet où les plantes filtrent naturellement l'eau des poissons. Cette marque de linge de maison haut de gamme a été fondée en 1847. Ses produits, essentiellement en lin, s'exporte aujourd'hui dans 60 pays. Un succès qui se fonde sur l'amour du beau des consommateurs.
3: C'est une question de gens qui apprécient, qui sont esthètes, qui aiment le beau, qui aiment l'art de vivre. Qu'ils soient chinois ou français, on partage ce goût pour les belles choses, tout simplement. Et des belles choses qui durent.
1: Cette année, le salon prend une tournure résolument politique. Inauguré par des membres du gouvernement, il a vu défiler presque tous les prétendants à l'élection présidentielle de 2022, désireux de se faire entendre sur un thème qui fait consensus. Arnaud Montebourg, à la fois candidat et exposant, en tête, venu dédicacer son miel bleu-blanc-ruche au premier jour du salon.
4: L'industrie française, c'est la colonne vertébrale de notre économie. C'est là où sont réalisées l'essentiel des exportations, l'essentiel des innovations. Et c'est un secteur d'activité qui crée de l'emploi. Et donc, nous avons intérêt à soutenir l'industrie. Aujourd'hui, l'industrie est repartie très fort parce que l'économie mondiale est repartie.
1: Après 3 décennies de désindustrialisation, la crise du Covid-19 aura marqué un retour sans précédent de l'industrie dans les préoccupations des pouvoirs publics. En attendant le retour d'une véritable politique industrielle, le Made in France aura toujours le mérite de faire rêver le monde entier.
0: Alors, on a vu dans ce reportage l'intérêt suscité aujourd'hui par le Made in France et les relocalisations dont les politiques s'emparent dans la campagne présidentielle qui commence. Avant de s'intéresser à cette tendance, j'aurais voulu qu'on revienne sur l'origine de la désindustrialisation en France. Pourriez-vous nous en rappeler les principales raisons, Régis ?
5: Bien sûr, alors ce sera un point de vue... personnel et pas que, notre groupe a un peu travaillé sur le sujet et a produit un document d'une quarantaine de pages sur la question. Ce qui ressort en particulier, c'est la financiarisation de l'actionnariat et la transformation du capitalisme français d'un capitalisme, on va dire, familial, comme il existe encore en Italie ou en Espagne ou en Allemagne, en un capitalisme entièrement financier, où donc les intérêts ne sont plus les mêmes. L'argent peut se déplacer à volonté. Et ce que va chercher l'actionnariat, c'est plus forcément la perpétuation d'un savoir-faire, d'un groupe, d'un capital immatériel, mais c'est du retour sur investissement. Et le retour sur investissement, on va le chercher là où il existe. Donc c'est ce qui s'est traduit depuis les années 80 par des délocalisations en masse. En quelque sorte, industriel et pensé intelligemment. Je pense à Serge Tchuruk qui parlait du Fabless, où on va faire de l'industrie sans usine. Donc on a évacué les usines pour se concentrer sur la valeur ajoutée. Et finalement, aujourd'hui, on n'a plus d'usine et on commence à perdre la valeur ajoutée.
0: D'accord. On a voulu faire de l'industrie sans usine.
5: Exactement.
0: Et maintenant, on a besoin de ces usines.
5: Voilà. Et alors, je rajouterais quand même qu'à mon avis, il y a une sorte de trahison des élites qui ont engrainé dans ce mouvement à corps perdu. Donc, potentiellement, et là, c'est un point de vue vraiment personnel, les grandes usines, comme il y avait, parce que les années 40 jusqu'aux années 60-70, il y avait quand même de très grands mouvements sociaux. Je me souviens dans les usines Renault, par exemple. Supprimer les usines, c'est supprimer les mouvements sociaux aussi. C'est un côté pratique.
0: Ouais. Et des élites qui aujourd'hui revendiquent donc cet intérêt pour la réindustrialisation de la France. Alors, vous avez envie de réagir, je crois, Charles-Louis.
6: Non, il y a de multiples raisons à la désindustrialisation. D'abord, elle a touché tous les pays d'Occident, mais effectivement, elle a touché plus gravement la France que tous les autres pays occidentaux. Si on est passé à cette fin du capitalisme familial, c'est pas tout à fait indifférent non plus au contexte fiscal et réglementaire français. Les impôts sur les successions et les impôts sur la fortune ont aussi largement participé à défamiliariser ces entreprises-là, et donc à les mettre en main de groupes financiers moins attachés à leur territoire. Aujourd'hui, les entreprises du Salon du Made in France sont très souvent des entreprises familiales qui ont un attachement au long terme à leur territoire, à leurs salariés, à leurs équipes, à leur savoir-faire. Et le consommateur n'est pas non plus, le client français n'est pas non plus à sa part de responsabilité. Malheureusement, les Français s'appauvrissent depuis quelques décennies l'État leur laisse peu d'argent, donc oui, ils choisissent le low cost et donc ils ont encouragé et accéléré cette délocalisation en préférant des produits low cost et fast fashion en particulier.
0: Il y a aussi une part de responsabilité du consommateur dans ça.
5: C'est quelque chose que je ne dirais pas, mais non, les responsabilités sont structurelles quand même. Le consommateur, si on lui propose des objets moins chers, il va prendre les moins chers. On n'a qu'à pas lui proposer des objets moins chers.
6: Mais je ne suis pas sûr que mes chaussures soient plus chères que des Nike. Et je suis même sûr qu'elles sont moins chères. Mais du coup, à un moment donné, je vote avec ma carte bleue. Et j'ai aussi le choix. Après, il n'est pas question de les culpabiliser. Il est question de pas systématiquement. En tout cas, on a, c'est multifactoriel. Et on a même, nous, consommateurs, une part... pas intégrale, mais une part de la solution. Et on peut ne pas oublier notre casquette de citoyen quand on a notre casquette de consommateur.
0: En tout cas, ce phénomène n'est pas un phénomène récent. Ça fait plusieurs décennies qu'il s'est entamé. Et on semble redécouvrir aujourd'hui, depuis notamment la crise sanitaire, que la France ne produit presque plus rien sur son territoire. Pourtant, on sait qu'on est dans une économie globalisée où les chaînes de valeur sont dispersées sur l'ensemble de la planète et que tous les pays sont interdépendants. D'après vous, qu'est-ce qui explique le déclenchement d'une prise de conscience en France à ce sujet ?
6: On vient de connaître une décennie de sensibilisation culturelle et médiatique et politique au sujet du Made in France et de son importance. Maintenant, effectivement, pendant 10 ans, on en parlait. Depuis la crise du Covid, on a vu qu'on a une étape de passage à l'acte un peu plus concret et qui a eu des effets sur la fin de la désindustrialisation, et on a connu un solde positif de création d'usines pour la première fois depuis 20 ans juste avant le Covid. Et la crise du Covid a montré aux yeux de tous les Français notre grande nudité industrielle, voilà. Même sur des produits prétendument à valeur ajoutée faible, qui auraient pu imaginer la criticité stratégique d'un rectangle de tissu et de 2 élastiques, les masques. Ça semble comme ça, sans grande valeur ajoutée. En vérité, c'est stratégique, comme en réalité tous les produits peuvent être stratégiques, puisqu'on ne peut pas savoir de quoi l'avenir sera fait. Il faut, par prudence élémentaire, maintenir un tissu industriel en France.
0: Et puis la question du prix des produits, justement, vous en avez un peu parlé tout à l'heure. Est-ce que les Français pourront acheter les produits Made in France, qui certainement auront un coût plus important que ce qu'on peut trouver aujourd'hui, qui est importé de tous les coins de la planète à des prix souvent défiant toute concurrence?
6: C'est effectivement ce sujet de l'image prix du Made in France, c'est ce qu'on a voulu nous adresser avec notre carte cadeau pour inviter les représentants du personnel à offrir le coup de pouce budgétaire à leurs collègues à Noël pour passer des paroles aux actes. Ceci étant, le Made in France n'est pas toujours plus cher. Dans l'agroalimentaire et la cosmétique en particulier, on a une profondeur d'offre telle qu'on est présent sur tous les niveaux de gamme. Un tiers des marques de distributeurs alimentaires dans la grande distribution sont du Made in France, donc c'est les premiers prix. Dop, le shampoing le moins cher du marché, fabriqué à Rambouillet. Les briquets Bic sont en partie fabriqués en Bretagne, à Redon. Et la cosmétique Made in France est tout à fait compétitive.
0: Mais est-ce que ce ne sont pas des exceptions? Est-ce qu'on pourrait véritablement envisager que les Français achètent du Made in France à grande échelle?
6: Pour passer à l'échelle, effectivement, il y a un sujet financier essentiel. Rendre plus compétitifs nos producteurs en réduisant leurs impôts de production en particulier, et de travailler contre la paupérisation des Français aussi en augmentant les salaires, en réduisant aussi les impôts. Le Made in France, c'est la manière la plus sensible pour un consommateur, un particulier, de ressentir le poids du contexte fiscal qui pèse sur les produits et sur les fabricants.
0: Vous n'êtes pas tout à fait pas d'accord sur ce point.
5: Pas du tout. Il y a un coût qui n'est jamais évoqué, c'est le coût du capital. En France, le coût du capital est très gros. Les dividendes augmentent, les investissements reculent. Quand on regarde, par exemple, la production de voitures, le coût salarial est marginal, je ne sais plus exactement ce que c'est. Par contre, le coût de la publicité, c'est 20%. Si on veut produire pour moins cher, on peut peut-être enlever ce coût publicitaire. On peut peut-être enlever une grande partie de la rémunération actionnariale, qui d'ailleurs repart dans des fonds d'investissement étrangers, qui vont être des fonds de pension américains, des fonds de pension ou des fonds stratégiques suédois, etc. Ça, c'est des choses sur lesquelles on peut agir et qui augmenteraient significativement la compétitivité de nos entreprises si le coût du capital était plus faible. Les impôts de production, c'est vraiment une expression qui me fatigue. En ce moment, elle est employée partout et on a l'impression que ça s'arrêtera jamais, quoi. L'impôt sur les sociétés, il est passé de 50% en 1980 à 22,5%, et maintenant, avec la taxe universelle, on sent qu'il va converger vers 15%. Mmh. Et puis les impôts, alors j'ai plus le nom exactement en tête, mais sur territoriaux, c'est pour les PME, c'est ridiculement faible. C'est pas ça qui rêve la compétitivité.
6: C'est 70 milliards quand même au global sur l'économie. Et puis je suis d'accord sur les coûts publicitaires. D'ailleurs, on voit que le circuit court 1083, plein de jeunes marques s'en sortent sans passer par distribution et publicité. Le problème du passage à l'échelle, c'est que le Kidam ne connaît pas les marques de chaussures fabriquées en France. Les comités d'entreprise ne connaissent pas les marques fabriquées en France parce que justement, elles n'ont pas d'égérie internationale, elles ne sont pas distribuées dans tous les centres-villes. C'est distribution et marketing, effectivement, qui sont aussi responsables de la désindustrialisation. Mais en tout cas, sur ce qui est dans la main du politique, il y a ce sujet réglementaire et fiscal, assurément, où on a les records mondiaux. Et il me semble-t-il, on a également, corollairement, le record mondial de désindustrialisation. Donc il y a peut-être des questions à se poser comme là-dessus aussi.
0: Du point de vue du pays, de la France, on voit qu'il y a une volonté d'indépendance. Elle est prônée notamment par les dirigeants politiques dont on a parlé un peu tout à l'heure. Dans cette vision de la réindustrialisation, est-ce qu'il n'y aurait pas intérêt à faire des choix stratégiques dans les types de produits que l'on pourrait avoir à produire sur le territoire français ?
6: Moi, pourquoi pas ? Je pense qu'il y a des industries lourdes, des industries stratégiques d'un point de vue souveraineté, évidemment, sur lesquelles l'État doit avoir un droit de regard, sur la réachat en particulier. Après, moi, je pense qu'il faut investir tous azimuts parce que la planification, c'est très compliqué. Est-ce que demain, l'anticipation de la criticité d'un masque, c'était impossible à prévoir ? Est-ce que demain, ma chaussette, qui semble vraiment très bas de gamme et pas à la hauteur de la valeur ajoutée française occidentale, et demain, avec une chaussette connectée, c'est peut-être ma chaussette qui sera mon médecin, qui sera peut-être mon coach sportif ? Je pense qu'il faut mettre le terreau en place entrepreneurial, industriel et recherche pour investir tous azimuts. Et on verra si c'est pertinent ou si c'est pas pertinent et si ça gagne sur le marché mondial ou pas.
0: Peut-être avec une planification aussi. C'est peut-être ça aussi qui a causé la désindustrialisation de la France.
6: Moi, je pense qu'il faut. C'est surtout mettre en place le terreau le plus propice à l'investissement, à la recherche et à l'entrepreneuriat. Et laissons faire les ingénieurs. Et les entrepreneurs.
0: Vous voulez réagir ?
5: Oui, je ne suis pas d'accord non plus. Moi, j'ai pas foi dans le marché. On laisse faire le marché depuis 40 ans et ça ne marche pas.
6: Avec une économie surfiscalisée et dans un marché ouvert, c'est sûr qu'on met des boulets plus importants à nos consommateurs et à nos producteurs.
0: On a deux visions du monde.
5: Donc moi, j'ai une vision planificatrice, au moins sur le sujet stratégique. Il y a des choses qui sont très importantes. Et c'est pas le marché va pas révolutionner tout ça demain matin. Il faut de l'énergie, il faut de la santé, il faut des transports. Il y a des choses on pourra pas passer au travers. Donc l'énergie, ça se planifie, c'est des projets sur 30 ans. Ça demande des investissements très lourds. Quoi qu'on veuille faire d'ailleurs, que ce soit du nucléaire ou pas du nucléaire, ça demande des dizaines de milliards. Il y a des pareil sur la santé, c'est des investissements très longs, formation de gens qui durent former un médecin, ça prend 12 ans. Voilà, et puis il y a pareil pour les transports, où là on est bien sur les transports, mais on a l'impression qu'on ne fait pas ça du tout. On a quand même vendu Alstom, quoi. Enfin, c'est complètement absurde. Mm-hmm. Ça, c'est le genre de choses qu'il ne fallait pas faire. Maintenant, on parle de le racheter. Est-ce que c'est parce que c'est une période électorale ou est-ce que ça va vraiment se faire ? Et si on le fait, est-ce qu'on va vraiment en faire quelque chose ?
0: Surtout General Electric qui veut le vendre.
5: General Electric, voilà, ils sont empêtrés dans des mauvaises affaires. Donc moi, j'ai une vision planificatrice, au moins sur les choses stratégiques. La Chine planifie, elle planifie bien. Et d'ailleurs, elle s'est inspirée de notre planification des années 50, 60, 70. Donc c'est des empilements sur 5 ans et puis une vision à très long terme qui peut ensuite un peu évoluer au fur et à mesure que les plans s'empilent. Moi je pense que c'est ce qu'il faut faire, sur l'énergie c'est ce qu'il faut faire, il ne faut pas avoir un plan de 3 milliards par an, il faut quelque chose, où c'est qu'on veut être en 2050, combien de milliards il nous faut, on les met, on monte les filières et ensuite on fait de la planification.
0: Je voudrais parler aussi de l'emploi maintenant. On associe souvent la création d'entreprises, d'industries avec le retour de l'emploi, qui est un gros problème en France, qui est touché très durement par le chômage. Mais relocaliser ne signifie pas nécessairement créer des emplois en grande quantité dans des usines qui aujourd'hui sont extrêmement robotisées. Qu'est-ce que vous en pensez, Charles ?
6: Effectivement, les usines relocalisées sont plus petites et plus automatisées, et tant mieux. En réalité, on voit qu'il n'y a pas de corrélation entre la robotisation et le chômage. Au contraire, les pays les plus robotisés sont ceux qui connaissent le moins de chômage. Un produit made in France génère au global, en direct et indirect, 10 fois plus d'emplois. Donc c'est mécanique et la robotisation ne va pas du tout à l'encontre de ça. Au contraire, elle permet de dépasser le sujet fiscal. Elle permet de rendre plus compétitifs les produits made in France. Donc ce n'est pas du tout antinomique robotisation et emploi.
0: Alors, on a vu que cette tendance qui a cours aujourd'hui en France, qui est vraiment au cœur des débats, elle se déroule de la même façon dans différents pays, notamment chez des voisins européens ou même plus loin, aux États-Unis. On s'intéresse au « made in Italia », au « made in America », etc. Derrière ce goût prononcé pour des produits de qualité, parce que c'est souvent ça hein, qui est mis en avant, est-ce qu'il n'y a pas aussi un enjeu de souveraineté économique et puis une tendance au repli sur soi, au protectionnisme même, Régis Portalès ?
5: Oui, il y a une question d'indépendance, effectivement. On va prendre par exemple un sujet que je connais bien, qui c'est les composants, processeurs et composants. Il y a une pénurie puisque les grands fournisseurs n'arrivent plus à livrer suffisamment pour répondre à la hausse de la demande. Donc, que font les Américains ? Ils investissent, je crois, c'est 50 milliards, plus 20 ou 30 qui viennent de chez Intel. Donc ils reconstruisent les usines de semi-conducteurs chez eux pour produire des processeurs. Que font les Sud-Coréens ? C'est pareil, Samsung, donc Corée du Sud, Samsung, c'est à peu près la même chose, met 180 milliards sur 4 ans dans le domaine, parce que effectivement, c'est critique. Si on n'a plus ce genre si on n'a pas accès ni par l'importation, ni par la production locale de ce genre de choses, il y a beaucoup de choses qui se passent très mal. Je pense par exemple aux usines de voitures qui doivent s'arrêter parce qu'elles peuvent plus, elles n'ont plus assez de composants pour produire les véhicules. Donc on peut faire deux choix, soit on n'en a plus, et dans ce cas-là, on fait des voitures avec cadran à aiguille, moi ça me va très bien, soit il faut sécuriser les approvisionnements. Et sécuriser les approvisionnements, c'est soit faire des partenariats avec l'étranger, mais on voit ce que ça peut donner dans un contexte de crise des chaînes d'approvisionnement, soit on relocalise ce qu'on peut, pour qu'au moins, en cas de catastrophe, on ait de quoi produire un petit peu chez soi. Je pense que c'est le raisonnement que font beaucoup de pays.
0: Mmh. Vous voulez conclure ?
6: Mais en fait, le Made in France n'est qu'un rattrapage. Tous les pays du monde, tous les consommateurs du monde, en vérité, sont bien plus patriotes depuis bien plus longtemps que nous, de manière beaucoup plus forte et beaucoup plus ancrée dans leur quotidien, dans leur manière d'être culturelle, leur manière de consommer. Et du coup, ce n'est pas un repli sur soi. Les AMAP, ou la ruche qui dit oui, le circuit court, ça n'a pas vocation péjorative. C'est juste soutenir, vouloir donner du travail, rendre prospères ses voisins. Et c'est un souci de proximité, de solidarité locale, de bon sens, bien compris par tous. Et le Made in France ne fait que rattraper un complexe vis-à-vis de cette solidarité nationale que beaucoup de Français ont eu et qui évolue heureusement.
0: Eh bien, on va continuer à parler de ce sujet, mais avec un petit coup d'œil du côté de la Chine, avec Fan Jun qui va nous rejoindre. Bonjour Fan Jun et merci d'être avec nous aujourd'hui. Vous êtes cofondatrice et directrice associée de Bonjour Brand, un événement annuel qui relie des marques chinoises avec des designers français et internationaux pour favoriser les rencontres et les collaborations.
7: Tout à fait.
0: Alors, vous travaillez sur les échanges entre ces marques depuis plusieurs années, et vous êtes donc à l'affût des tendances en la matière. Est-ce que vous pourriez nous parler, pour commencer, de l'engouement pour le Made in France en Chine ?
7: Alors, le Made in France est très apprécié en Chine, comme vous pouvez imaginer, parce que depuis longtemps, le Made in France, ça signifie la bonne qualité, le French touch qui a toujours été sexy. Et nous, vu que la Chine, depuis la réouverture dans les années 80, on a commencé à gagner de l'argent, mais sur place, on n'a pas beaucoup de bonnes marques à consommer. Donc, du coup, on commence à consommer les marques étrangères. Et donc, du coup, les marques françaises sont rentrées dans nos yeux. Et puis, on commence à vider les stocks dans le monde entier.
0: Ça doit vous faire plaisir, Charluette.
7: Louis Vuitton, Chanel et tout ça. Donc du coup, c'est devenu plus en plus fort, l'ambiance, en fait, la force de la marque française. Donc du coup, le Made in France est devenu un mot très, très connu en Chine. Et puis nous, on aime bien tellement. Et puis voilà.
0: La Chine, de son côté, elle n'a pas besoin de relocaliser sa production, mais elle connaît, elle aussi, une évolution avec une tendance pour la recherche de produits haut de gamme, justement. Est-ce que vous pourriez nous parler de ces marques chinoises qui séduisent aujourd'hui les consommateurs chinois et qui, éventuellement, commencent aussi à se faire un nom à l'international ?
7: Oui, dans ma tête, je pense tout de suite à Huawei, à Xiaomi, Xiaomi, Oppo, Vivo.
0: C'est plutôt l'électronique alors.
7: Exactement, parce que Shenzhen était la ville la plus ouverte depuis les années 80. Donc du coup, c'est
0: Shenzhen
7: là, en fait,
0: qui est la ville de l'électronique.
7: Tout à fait. Donc du coup, il a bénéficié beaucoup d'avantages en fait du gouvernement pour le développement de technologie. Ouais. Donc c'est là en fait, on a fait le premier nom pour les marques chinoises, parce qu'à l'époque, les marques chinoises n'existaient pas. On était seulement des fabricants chinois, des usines chinoises. Et depuis, on a des marques chinoises dans la mode qui sont commencées à mettre leur nom, par exemple Li-Ning et par exemple Guopei. C'est une marque de haute couture chinoise. Et Li-Ning, c'est le streetwear qui a fait son nom aussi, qui est beaucoup dans la tendance de mettre en avant la culture chinoise et l'esthétique moderne.
0: Alors, il y a une autre tendance qui est, je crois, très forte aujourd'hui. Elle concerne essentiellement, je pense, des jeunes. Ça s'appelle Guochao. Vous allez nous expliquer précisément ce que ça veut dire et en quoi ça consiste.
7: Alors, Guochao, pour expliquer, Guo, ça veut dire pays, Chao, ça veut dire vague. Donc, si on traduit littéralement, c'est la vague nationale. Donc, Guochao était, je pense que si je ne me trompe pas, apporté par Tmall d'Alibaba, qui a fait une
0: C'est-à-dire le site de e-commerce.
7: Le site de e-commerce voilà. d'Alibaba, et, qui a fait une mission avec Li-Ning, comme on peut voir sur l'écran. Je pense que c'est en 2018, ils ont fait la fashion show à New York. Ils ont fait une collection de sportswear, mais avec des broderies chinoises. Donc du coup, ça a fait un gros buzz sur les réseaux sociaux chinois. Les jeunes ont tellement aimé. Pour vous dire, Li-Ning, quand j'étais petite, je refusais porter Li-Ning. Je préférais des Nike, des Adidas, parce que c'est beaucoup plus cool.
0: C'était ringard.
7: Exactement. Mmh. Li-Ning, c'était une marque chinoise. Moi, j'aime pas les marques chinoises. Je veux être internationale. Ouais. Mais maintenant, les jeunes, ça a complètement changé. On veut porter Li-Ning parce que ça montre notre sang et ça montre notre fierté. Aussi parce qu'eux, ils ont... tous nés dans la Chine où l'économie est bien, tout est bien, tout le monde est plus ou moins content. Donc, du coup, on préfère border notre propre marque. Mm-hmm. Donc, Guochao, c'était, je dirais, le début, le vrai début, c'était ça.
0: Et puis, ça a donné lieu à la création de marques de bonne qualité, des marques qui sont aujourd'hui appréciées par les consommateurs chinois.
7: Oui, tout à fait. Parce que, je dirais, souvent, on pense que « made in China », ça veut dire mauvaise qualité, mauvais design, quasiment pas de design. Mais en fait, maintenant, « made in China », Li-Ning a toujours une bonne qualité, en fait. C'est juste, nous, on refusait de le voir. Et donc, maintenant,
0: l'image
7: qui était pas bien, en fait, c'est le marketing. On n'est pas bon en storytelling. C'est pour ça que vous aussi, les Français, je dis que vous êtes très forts là-dessus, parce que vous êtes très bons en storytelling. Vous allez rendre l'histoire de Hermès tellement attractive, mais nous, on peut très bien fabriquer ce genre de sac d'Hermès, en fait, même la meilleure qualité, mais on n'arrive pas à raconter une telle histoire. Mm-hmm. Donc, en fait, les marques chinoises ont commencé à renforcer là-dessus, de garder la bonne qualité, de rajouter des touches avec des touches chinoises, la culture traditionnelle, pour que les jeunes puissent apprécier plus.
0: C'est un petit peu la même chose ici en France avec ce que disait Fan Jun à l'instant, il y a 10 ans. Est-ce qu'on avait autant envie de porter du Made in France, par exemple ?
6: Il y avait aussi un sujet, effectivement, de ringardise. Il était plus cool de porter des marques américaines. Finalement, on revient à du bon sens, à de la transparence, à de la fierté nationale aussi. C'est aussi effectivement le son du Made in France, et puis il y a de la qualité des produits plus durables, parce que au final ces marques américaines étaient confectionnées un peu partout dans le monde et n'étaient pas forcément de grande qualité alors qu'elles étaient chères, et aujourd'hui on a chaque nation qui peut raconter son histoire, son savoir-faire et proposer à son consommateur de la fierté locale, toute logique, quoi.
0: Pour conclure, peut-être, puisque vous travaillez justement à faire rayonner ces marques chinoises et occidentales et à les faire travailler ensemble, est-ce que vous diriez qu'aujourd'hui, c'est surtout la qualité qui prime ?
7: Je pense que c'est toujours la qualité qui prime. Mais après, il faut quand même qu'on réussisse à raconter une belle histoire autour, en faisant des collaborations. Parce que si c'est seulement la qualité, on peut tous faire des produits de très bonne qualité. Mais il faut qu'on arrive à attirer les gens. Parce que maintenant, on a tellement de choses, on a tellement de choix. Surtout en Chine, le marché chinois est tellement immense. Il faut vraiment qu'on capture en fait les attentions surtout des jeunes qui consomment énormément afin de faire des choses ensemble.
0: Charles Huette, vous avez envie de réagir ?
6: Non, mais je pense qu'effectivement il y a des savoir-faire locaux à mettre en musique. Je pense qu'on a en commun des civilisations anciennes avec des savoir-faire dont on est très fiers, qui sont ancestraux. Et il y a ce sujet effectivement de sortir des clichés et redécouvrir les savoir-faire propres à une maison, à une famille, à une région, à une ville. Et c'est ça qui rend plus simple le storytelling et plus réel la qualité des produits qu'il y a derrière.
0: Merci à tous les trois, Fan Jun, Régis Portalaise et Charles Huette, d'avoir participé à cette conversation aujourd'hui. Et merci à vous de nous avoir suivis. Je vous dis à très bientôt pour un prochain numéro de Pour tout vous dire.

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0: Salut tout le monde, 大家好 ，Bienvenue à l'écoute de Chinois au quotidien sur Tai au micro.
1: Salut Tai, j'espère que tout se passe bien pour tout le monde depuis notre dernier cours. Tout de suite, une petite révision pour commencer. On a vu la dernière fois que j'avais acheté pas mal de choses sur les marchés, y compris du shampoing. Et à propos de ce shampoing, j'ai trouvé un défaut dans la qualité du produit et je suis allé le rendre au supermarché. Comment dire tout ça en chinois? C'est ce que Tai va vous dire tout de suite.
0: Voilà, on va voir phrase par phrase. La première phrase, 请问有洗发水卖吗? Pour demander si on a du shampoing à vendre dans le magasin. 请问有洗发水卖吗?
1: Ok, la phrase est longue, donc on va la décomposer.
0: 请问, s'il vous plaît.
1: 请问
0: 有, avoir.
1: 有
0: 洗发水, shampoing.
1: 洗发水
0: Vendre, 卖
1: 卖
0: 请问有洗发水卖吗 S'il vous plaît, avez-vous du shampoing?
1: Voilà, et maintenant si je veux demander, excusez-moi, je voudrais rapporter l'article, pouvez-vous me le reprendre? Comment dire ça en chinois, Tai?
0: 我想退货。
1: 我想退货。
0: 我想，je voudrais, je souhaite.
1: 我想。
0: 退货 rendre l'article.
1: 退货。
0: 我想退货。
1: Je voudrais rendre ce produit ou ces produits. Alors maintenant, je voudrais demander, le vendeur, bien sûr, auquel je veux rendre mes produits, me demande la facture. Et il me demande, avez-vous votre facture? Quelle est la phrase, Tai?
0: 您的发票带来了吗?
1: 您的发票带来了吗?
0: 您的, votre.
1: 您的.
0: 发票, la facture.
1: 发票.
0: Donc, 您的发票带来了吗? Avez-vous apporté votre facture?
1: Voilà. Eh bien, le vendeur continue un petit peu à discuter avec vous et vous pouvez le reprendre, s'il vous plaît, cette phrase, comment la dire en chinois?
0: 您给退了吧?
1: 您给退了吧?
0: Bon, cette phrase est toute simple. On répète justement encore une fois. 您给退了吧?
1: 您给退了吧?
0: Maintenant, on va écouter tous les dialogues de la dernière leçon.
2: 对话一请问有洗发水卖吗？
3: 哦，就在前面的架子上。
2: 对话二，这个可能坏了，我想退货。
3: 您的发票带来了吗？
2: 带了。对话三，给您换一个行吗？
3: 不要了，您给退了吧。
1: Voilà, c'est tout pour la révision. Écoutons à présent les phrases qu'on va apprendre aujourd'hui. Comme d'habitude, Tai va nous les lire en chinois et moi, je suis chargé de les traduire en français.
0: 这橘子甜吗?
1: Ces oranges sont sucrées.
0: 多少钱一公斤?
1: Combien le kilo?
0: 我没有零钱。
1: Je n'ai pas de monnaie.
0: 给你一张一百元的。
1: Je vous donne un billet de 100 yuan.Vous pouvez acheter toutes sortes de produits à Beijing, dont des fruits. On les trouve dans la rue ou bien sûr des marchés, couverts ou en plein air. Et si vous préférez les fruits importés, comme les pommes par exemple, vous pouvez vous rendre dans un supermarché. Et là, vous trouverez un énorme choix.
0: Et oui, et quand on achète des oranges, on demande quelquefois si elles sont sucrées ou pas, puisqu'il y en a qui préfèrent les fruits un peu amers.
1: Oui, tout à fait, c'est mon cas. Et alors là, qu'est-ce que je dois demander pour cela ?
0: Tu peux dire, 这橘子甜吗?
1: 这橘子甜吗?
0: 这橘子甜吗?
1: 这橘子甜吗?
0: 这 veut dire ce, cette.
1: 这
0: 橘子 orange.
1: 橘子
0: 甜 sucré.
1: 甜
0: 这橘子甜吗?
1: 这橘子甜吗? Ces oranges sont-elles sucrées?
0: Écoutez le premier dialogue.
2: 对话一，这橘子甜吗？
3: 很甜。
1: Voilà, après s'être assuré de la qualité des marchandises et que ces oranges sont bien sucrées ou pas, je veux demander le prix. Comment le dire en chinois?
0: 多少钱一公斤？
1: 多少钱一公斤？
0: Ce qui signifie combien le kilo? On va décomposer la phrase. 多少钱？
1: 多少钱?
0: Combien d'argent?
1: Ok, et ensuite?
0: I, c'est le chiffre 1.
1: I.
0: 公斤, kilo.
1: 公斤.
0: Donc, toute la phrase, 多少钱一公斤?
1: 多少钱一公斤? Combien le kilo? Tout de suite, le dialogue 2.
2: 对话 2. 多少钱一公斤?
3: 4元钱一公斤.
0: En Chine, il existe une autre unité de mesure, jin. Un jin vaut 500 grammes.
1: Jin. Et vous pouvez demander, 多少钱一斤?
0: Bravo Thomas, 多少钱一斤?
1: Ok, maintenant vous êtes paré pour aller faire les courses. On se réécoute encore une fois le dialogue.
2: 对话 2. 多少钱一公斤?
3: 4元钱一公斤.
1: Voilà, là je suis devant le vendeur, mais je n'ai pas de monnaie sur moi, je n'ai qu'un seul billet de 100 yuan. Comment le dire en chinois? Excusez-moi, je n'ai pas de monnaie.
0: 我没有零钱。我没有零钱。
1: 我没有,
0: ne pas avoir.
1: 没有.
0: 零钱, monnaie.
1: 零钱.
0: 我没有零钱.
1: 我没有零钱, je n'ai pas de monnaie.
0: Le dialogue 3.
2: 对话 3. 我没有零钱. 给你一张100元的。找您80元。
1: Voilà, dans ce dialogue, il a été question de prix et je n'ai pas de monnaie sur moi, donc on a vu la phrase. Comment dire, je vous donne un billet de 100 yuan.
0: 给你一张100元的.
1: Ok, on va décomposer la phrase maintenant.
0: 给, donner.
1: 给.
0: 你, toi.
1: 你.
0: 一张, un billet.
1: 一张.
0: 一百, c'est le chiffre 100.
1: 一百.
0: Donc, 给你一张100元的. Je vous donne un billet de 100 yuan.
1: 给你一张一百的. Je vous donne un billet de 100 yuan. Le dialogue 3.
2: 对话 3. 我没有零钱。给你一张100元的.
3: 找您80元.
0: Voilà, c'est tout pour les dialogues d'aujourd'hui. Avant d'écouter les dialogues en entier, nous réécoutons toutes ces phrases.
1: Ok, donc comme la dernière fois, tu vas nous les lire en chinois, je vais les dire en français.
0: Aucun problème. 这橘子甜吗?
1: Ces oranges sont-elles sucrées?
0: 多少钱一公斤?
1: Combien le kilo?
0: 我没有零钱.
1: Je n'ai pas de monnaie.
0: 给你一张100元的.
1: Je vous donne un billet de 100 yuan. Voilà, maintenant on s'écoute tous les dialogues d'aujourd'hui.
2: 对话 1. 这橘子甜吗?
3: 很甜.
2: 对话 2. 多少钱一公斤?
3: 4元钱一公斤.
2: 对话 3. 我没有零钱. 给你一张100元的.
3: 找您80元.
1: Voilà, c'est tout pour les dialogues. J'espère que vous les aurez un petit peu retenus. Maintenant, comme toujours, à la fin de notre émission, c'est notre rubrique ABC de la culture chinoise, Thaï.
0: Dans certains pays, il est considéré comme pas très poli de poser des questions sur le salaire ou sur le prix de telle ou telle chose. En Chine, ce n'est pas un tabou. On entend tout le temps les Chinois parler du prix. Combien vaut votre montre? Combien votre loyer? Si quelqu'un vous pose une question de ce genre, ne soyez pas surpris. Si vous ne voulez pas répondre, vous pouvez dire « Wa wangji la, j'ai oublié » ou bien « Wo bu zhi dao, je ne sais pas ».
1: Voilà, c'est tout pour aujourd'hui, donc encore une fois une petite immersion à la fin de notre émission sur la culture chinoise. Et comme d'habitude, on se quitte avec une question, comment dire, ces oranges sont-elles sucrées en chinois? Bon, c'est facile, il suffisait d'être un petit peu attentif, je crois. Si vous connaissez la réponse, vous pouvez nous l'envoyer à l'adresse suivante, crifra@cri.com.cn. Salut Thaï, à la prochaine.
0: Salut Thomas, au revoir tout le monde. Voilà, c'est la fin de cette édition. On se quitte en musique et à très bientôt.

0: Mesdames et messieurs, bonjour. Vous êtes sur CGTN Français pour une nouvelle édition du journal. Et merci d'être avec nous. Tout de suite, les grands titres du journal. Xi Jinping s'entretient avec Donald Trump. Xi Jinping et Donald Trump visitent le Temple du Ciel. Aux Philippines, le président Marcos appelle au calme après des coups de feu tirés au Sénat. Le président chinois Xi Jinping a tenu une réunion en petit comité avec le président américain Donald Trump à Pékin. Le président Trump effectue une visite d'État de 3 jours en Chine à l'invitation du président Xi. Le voyage de M. Trump devrait s'achever dans la journée. Et également, nous allons continuer notre journal. Le président chinois Xi Jinping s'est entretenu avec le président américain Donald Trump au Grand Palais du Peuple à Pékin. Le président Trump effectue une visite d'État en Chine, sa première depuis près d'une décennie. Leurs entretiens ont duré 2h15.
1: Le président Xi a fait remarquer que des changements profonds, sans précédent depuis un siècle, s'accéléraient et que le paysage international était de plus en plus marqué par des turbulences et des transformations. La Chine et les États-Unis peuvent-ils transcender le piège de Thucydide et forger un nouveau modèle de relations entre grandes puissances? Les deux parties peuvent-elles travailler ensemble pour relever les défis mondiaux et apporter davantage de stabilité au monde? Peuvent-elles se concentrer sur le bien-être de leurs deux peuples et l'avenir de l'humanité et créer ensemble un avenir plus radieux pour leurs relations bilatérales? Le président chinois a déclaré que ce sont là des questions posées par l'histoire, par le monde et par les peuples. Ce sont également les questions déterminantes de notre époque auxquelles les dirigeants des grandes puissances doivent répondre ensemble. Le président Xi Jinping a exprimé sa volonté de travailler avec le président Donald Trump pour diriger le navire géant des relations sino-américaines dans la bonne direction et faire de 2026 une année historique et marquante pour les relations bilatérales. Le président Xi a réaffirmé l'engagement de la Chine en faveur d'un développement stable, sain et durable des relations sino-américaines. Il a déclaré que Donald Trump et lui-même avaient convenu d'œuvrer à l'instauration d'une relation bilatérale caractérisée par une stabilité stratégique constructive. Cela servira de ligne directrice stratégique pour les relations sino-américaines au cours des 3 prochaines années et au-delà. Le président Xi a exprimé l'espoir que cela soit bien accueilli par les peuples des deux pays et par la communauté internationale. Il a défini la relation constructive, stratégique et stable comme une stabilité positive centrée sur la coopération, une stabilité saine où la concurrence reste dans des limites raisonnables, une stabilité normalisée où les divergences sont contenues et une stabilité durable fondée sur la perspective de la paix. Une relation sino-américaine constructive, stratégique et stable n'est pas simplement un slogan, mais une ligne de conduite dans laquelle les deux parties font des efforts pour se rapprocher l'une de l'autre. Le président Xi a déclaré que les liens économiques sino-américains étaient mutuellement bénéfiques et de nature gagnant-gagnant. Face aux divergences et aux frictions, une consultation sur un pied d'égalité est le seul choix judicieux. Il a évoqué la réunion de mercredi à Incheon, en République de Corée, au cours de laquelle les équipes économiques et commerciales chinoises et américaines sont parvenues à des résultats globalement équilibrés et positifs. Le président chinois a exhorté les deux parties à préserver la dynamique positive durement acquise. La porte de l'ouverture de la Chine ne fera que s'ouvrir davantage. Les entreprises américaines participent à la réforme et à l'ouverture de la Chine et la Chine se réjouit d'une coopération mutuellement bénéfique renforcée avec les États-Unis. Le président Xi a appelé la Chine et les États-Unis à mettre en œuvre l'important consensus auquel il est parvenu avec le président Trump et à mieux exploiter les canaux de communication politique, diplomatiques et militaires. Les deux pays devraient également élargir leurs échanges et leur coopération dans des domaines tels que le commerce, la santé publique, l'agriculture, le tourisme, les relations entre les peuples et l'application de la loi. Le président Xi a déclaré que la question de Taïwan était la plus importante dans les relations sino-américaines. Si elle est gérée correctement, les relations bilatérales peuvent rester globalement stables. Si elle est mal gérée, elle risque de déboucher sur une confrontation, voire un conflit, ce qui mettrait en péril l'ensemble de la relation. Il a souligné que l'indépendance de Taïwan et la paix entre les deux rives du détroit étaient aussi inconciliables que le feu et l'eau. La préservation de la paix et de la stabilité dans le détroit de Taïwan est le plus grand dénominateur commun entre la Chine et les États-Unis et ces derniers doivent traiter la question de Taïwan avec la plus grande prudence. Le président Trump a déclaré que c'était un grand honneur d'effectuer une visite d'État en Chine, ajoutant que les relations entre les États-Unis et la Chine étaient excellentes. Il a qualifié ses liens avec le président Xi de relation la plus durable et la plus fructueuse entre deux dirigeants dans l'histoire des relations sino-américaines. Il a évoqué leurs échanges amicaux et le règlement de nombreuses questions importantes. Le président Trump a qualifié le président Xi de grand dirigeant et la Chine de grand pays, et a exprimé son profond respect pour le président Xi et le peuple chinois. Il a déclaré que sa rencontre avec le président Xi était un événement important qui attirait l'attention du monde entier. Il est disposé à travailler avec le président Xi pour renforcer la communication et la coopération, gérer correctement les divergences, ouvrir la voie aux meilleures relations sino-américaines de l'histoire et créer un avenir encore plus radieux pour les deux pays. Les États-Unis et la Chine sont les pays les plus importants et les plus puissants du monde. Grâce à la coopération, les deux parties peuvent accomplir de grandes choses pour leur peuple et pour le monde. M. Trump a souligné la participation de représentants éminents du monde des affaires américains à sa visite d'État. Il a évoqué leur respect pour la Chine et les a vivement encouragés à développer leur coopération avec ce pays. Il a présenté chacun de ses chefs d'entreprise américains au président Xi. Les deux chefs d'État ont également échangé leurs points de vue sur des questions internationales et régionales majeures, notamment la situation au Moyen-Orient, la crise ukrainienne et la péninsule coréenne. Les deux dirigeants ont convenu de se soutenir mutuellement pour assurer le succès de l'organisation de la réunion des dirigeants économiques de l'APEC qui se tiendra cette année à Shenzhen et du sommet du G20 à Miami.
0: Le président chinois Xi Jinping et le président américain Donald Trump ont visité le Temple du Ciel à Pékin.
1: Le président Xi a accueilli le président Trump devant le pavillon des prières pour les bonnes récoltes. Les deux chefs d'État ont posé pour une photo devant le pavillon et ont visité ensemble ce site historique. Au cours de la visite, le président Xi a rappelé que lui-même et le président Trump avaient visité la cité interdite située sur l'axe central de Beijing en 2017. Le Temple du Ciel a été construit à la même époque que la cité interdite. Sa conception incarne l'ancienne conception chinoise du ciel rond et de la terre carrée, reflétant la vision du monde et la philosophie de vie chinoise. Le président Xi a expliqué que les anciens souverains chinois organisaient des cérémonies au Temple du Ciel pour prier pour la paix, la prospérité et des conditions météorologiques favorables. Ce rituel illustrait la philosophie politique chinoise de longue date, selon laquelle le peuple est le fondement de l'État et ce n'est que lorsque ce fondement est solide que l'État peut jouir de la paix. Le président Xi a ajouté que le Parti communiste chinois avait hérité et développé cette philosophie centrée sur le peuple et qu'il avait toujours défendu l'objectif fondamental de servir le peuple de tout cœur afin de gagner son soutien et sa loyauté. Le président Trump a déclaré que sa visite à la cité interdite en 2017 restait gravée dans sa mémoire. Il a ajouté que le Temple du Ciel, qui se dresse majestueux depuis plus de 600 ans, illustrait l'architecture classique et la culture profonde de la Chine. Il a déclaré que la Chine et les États-Unis étaient de grandes nations, tout comme leur peuple, et qu'ils devaient approfondir leur compréhension mutuelle et renforcer leur amitié.
0: Le président Xi Jinping a organisé un banquet d'État au Grand Palais du Peuple à Pékin pour accueillir le président américain Donald Trump en visite en Chine. Les deux dirigeants ont tous deux prononcé un discours lors de cet événement.
1: Dans son discours, le président Xi Jinping a déclaré que la Chine entamait la première année de son 15e plan quinquennal. Il a ajouté que plus de 1,4 milliard de Chinois faisaient progresser la modernisation chinoise grâce à un développement de haute qualité en puisant leurs forces dans les plus de 5000 ans de civilisation chinoise. Le président Xi a également souligné que cette année marquait le 250e anniversaire de l'indépendance des États-Unis. Il a déclaré que le peuple américain encourageait le patriotisme, l'innovation et l'esprit pionnier alors que le pays s'engageait vers une nouvelle étape de développement. Il a ajouté que le renouveau national chinois et l'objectif de rendre à l'Amérique sa grandeur pouvaient progresser de pair, s'accomplir mutuellement et contribuer au monde. Évoquant la diplomatie du ping-pong d'il y a 55 ans, le président Xi a déclaré qu'elle avait ouvert la voie aux échanges sino-américains après plus de deux décennies d'isolement. Il a ajouté que les exemples d'ouverture et de coopération avaient continué à façonner les amitiés entre les deux pays. Il a indiqué que le président Trump et lui-même avaient maintenu la communication par le biais de réunions et d'appels téléphoniques, contribuant ainsi à préserver la stabilité générale des relations bilatérales. Il a souligné que les deux parties s'accordaient à dire que les relations sino-américaines constituaient la relation bilatérale la plus importante au monde et qu'elles devaient être améliorées et non détériorées. Le président Xi a estimé que les deux pays tiraient profit de la coopération et que la confrontation leur était préjudiciable, ajoutant qu'ils devaient être des partenaires plutôt que des rivaux. Il a indiqué que les deux parties avaient convenu d'établir les relations constructives de stabilité stratégique, favorisant un développement stable, sain et durable des liens bilatéraux. Il a également déclaré que le respect mutuel, la coexistence pacifique et la coopération gagnant-gagnant étaient essentiels au développement stable des relations sino-américaines. Il a ajouté que les relations sino-américaines concernaient le bien-être de plus de 1,7 milliard de personnes dans les deux pays, ainsi que les intérêts de plus de 8 milliards de personnes dans le monde. Le président Trump a remercié le président Xi pour son accueil chaleureux pendant sa visite. Il a qualifié ce voyage d'important et a déclaré que les deux parties avaient eu des discussions positives et constructives. Le président Trump a également déclaré que les peuples américains et chinois s'appréciaient et se respectaient mutuellement, ajoutant qu'une coopération plus forte entre les deux pays pouvait contribuer à créer un meilleur avenir pour le monde.
0: Le ministère chinois des Affaires étrangères indique que le président Xi Jinping

0: Par rapport à la première visite de Donald Trump en 2017, la délégation d'affaires de cette année compte davantage de représentants des secteurs de la haute technologie et de la finance. Les PDG ont souligné la vitalité du marché chinois et la dynamique d'innovation du pays en se montrant optimistes quant à la croissance économique.
1: Je pense que c'est l'une des économies les plus incroyables au monde. Une innovation incroyable. C'est également l'un des principaux pays à faire progresser l'IA. Je pense que vous faites du bon travail. La Chine fait du bon travail.
2: Oui, je pense qu'elle est très solide. Je pense que les gens ici sont très enthousiastes à l'égard de l'IA et des nouvelles technologies et les adoptent très volontiers. Et je ne pourrais pas être plus enthousiaste à ce sujet.
1: Je pense que l'économie chinoise a de très bonnes perspectives. Je pense que c'est une économie très dynamique et je pense qu'elle a de très bonnes perspectives.
2: La Chine a présenté un plan quinquennal très clair et ambitieux, son 15e plan quinquennal. Et vous savez, je m'attends à ce que la Chine continue à progresser et à connaître une croissance économique accrue à mesure qu'elle mettra en œuvre ce prochain plan quinquennal.
0: Le président philippin Ferdinand Marcos Jr. a appelé au calme après que des coups de feu ont été tirés au Sénat mercredi. Il a insisté sur le fait que le gouvernement n'était en rien impliqué dans cet incident.
3: Personne n'a donné l'ordre d'appréhender le sénateur Bato. Le gouvernement n'est pas responsable de cela. Il n'y avait pas de soldats, ni de militaires, ni d'agents du Bureau national d'enquête au Sénat. Nous ne savons pas qui a fait cela, qui est entré de force dans les locaux et a provoqué la fusillade qui s'en est suivie.
4: Ce chaos fait suite à la délivrance par la Cour pénale internationale d'un mandat d'arrêt à l'encontre du sénateur Ronald de la Rosa, ancien chef de la police sous le gouvernement de l'ancien président Rodrigo Duterte. De la Rosa est accusé de crimes contre l'humanité, les mêmes dont Duterte est accusé alors qu'il attend son procès après son transfert l'année dernière. De la Rosa affirme que son arrestation était imminente et a exhorté la population à empêcher son transfert vers la CPI. Le ministre philippin de l'Intérieur, Jean-Vic Remoulla, s'est engagé à retrouver les auteurs de cet incident, soulignant que la police était là pour protéger De la Rosa et non pour l'arrêter.
0: Et c'est la fin de cette édition du journal. Merci d'avoir suivi et merci à toute l'équipe en régie. Je vous donne rendez-vous d'ici 30 minutes pour une nouvelle édition économique. A tout à l'heure.
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13: Bonjour et bienvenue dans notre émission Carnet de route. Je suis Manon. Nous continuons notre voyage extraordinaire au cœur de la civilisation chinoise. On est toujours à Qufu, dans la province du Shandong, ville natale de Confucius et berceau du confucianisme. Et je suis toujours avec mon collègue Rogo. Et bonjour Rogo.
14: Bonjour Manon. Bonjour à nos chers auditeurs.
13: Et Rogo, suite à l'émission précédente, je vais continuer à vous interroger sur Qufu. Quelle est la meilleure période pour visiter Qufu ?
14: Ah, la question du timing est cruciale, Manon, parce que les printemps entre avril, mai et l'automne, septembre, octobre, sont idéaux. Et je voulais dire, constituent une période idéale. Le climat est agréable, ni trop chaud, ni trop froid. Et la nature est magnifique. Le flair des pêchers au printemps, les feuilles dorées en automne créent un cadre enchanteur. si vous voulez vivre

0: vivre une expérience vraiment unique, je recommande de venir pendant le festival de Confucius fin septembre. C'est extraordinaire. La ville entière se transforme en scène vivante, reconstitution historique, cérémonies traditionnelles, concerts, conférences, etc.
1: Ah, c'est l'occasion de voir le confucianisme non comme une philosophie abstraite aux yeux des gens d'aujourd'hui, mais comme une tradition vivante, des activités folkloriques vivantes. Et cela doit être spectaculaire et en termes de durée de séjour.
0: Oui, en termes de durée de séjour, là je recommande au minimum 3 jours complets pour vraiment apprécier tout faux.
1: Alors, Rocco, si on prévoit 3 jours pour la visite, vous pouvez nous donner votre itinéraire idéal avant de poursuivre notre émission. Alors, une petite pause musicale.

0: de retour dans notre émission Carnet de route. Hugo va continuer à nous présenter son itinéraire idéal pour la visite du Tuifu, pays natal de Confucius, dans la province du Shandong. Par exemple, premier jour.
1: Voici donc mon itinéraire idéal. Premier jour, consacrez-le entièrement au temple de Confucius. Prenez votre temps, imprégnez-vous de l'atmosphère.
0: Alors, pour la visite du temple de Confucius, il doit avoir beaucoup de monde. Et vous avez des conseils à nous donner?
1: Et je conseille d'arriver à l'ouverture vers 8h, quand la lumière matinale filtre à travers les cyprès et que les lieux sont encore calmes.
0: Ah d'accord, il y a moins de monde.
1: Oui. Participez si possible à la cérémonie du matin, même simplifiée pour les touristes, elle reste émouvante.
0: Ah d'accord, et l'après-midi?
1: Oui, explorez les cours latérales souvent négligées par les groupes. C'est là que vous trouverez des trésors cachés. Stèles anciennes, pavillons tranquilles, parfois un calligraphe au travail.
0: Et pour le deuxième jour?
1: Oui, le matin, consacrez-le à une visite à la résidence Kong. Et prévoyez au moins 4 heures, c'est un véritable dédale. Je recommande de prendre un guide pour ne pas manquer les histoires fascinantes liées à chaque salle. L'après-midi, flânez dans le vieux quartier autour de la résidence. Le ruelle pavé, les maisons traditionnelles, les petites échoppes d'artisanat, etc.
0: C'est là vraiment qu'on peut sentir l'âme de Tuifu. Hein. Pour les amis qui partent à Tuifu, ne manquez pas l'atelier de saut traditionnel où vous pourrez faire graver votre nom en caractère chinois comme souvenir. Et puis le maître qui produit les seaux, c'est l'un des descendants de Confucius. Et le troisième jour, Rogo?
1: Le troisième jour sera consacré à la visite du cimetière de Confucius le matin. Là, on doit partir tôt, déjà vers 7h, pour profiter de la brume matinale qui donne au lieu une atmosphère mystique extraordinaire. Pour cela, Manon, il faut prévoir de bonnes chaussures.
0: Pourquoi?
1: Parce qu'il y a beaucoup de temps de marche.
0: Ah, d'accord.
1: L'après-midi, selon vos intérêts, vous pouvez visiter les temples de Mencius à Zhucheng, à 20 km de Tsufu. Mencius était le second sage du confucianisme et son temple moins touristique offre une expérience plus intime.
0: Et ces conseils sont précieux. Et parlons maintenant de l'hébergement et de la gastronomie locale. Des questions pratiques après la petite pause musicale.

0: De retour dans notre émission Carnet de route. Aujourd'hui, suite à l'émission précédente, on continue notre visite à Qufu, pays natal de Confucius. Et maintenant, on invite Rocco à nous donner quelques conseils liés à l'hébergement et à la gastronomie locale.
1: Oui, pour l'hébergement, là, je recommande vivement de séjourner dans les quartiers historiques. Plusieurs maisons traditionnelles ont été converties en boutiques-hôtels. Mon préféré est une ancienne demeure des marchands du XVIIIe siècle avec ses cours intérieures, ses meubles Ming et son jardin classique. Se réveiller dans ces cadres, c'est comme voyager dans les temps. Quant à la gastronomie, Qufu offre une expérience unique. La cuisine Kong, développée dans les cuisines de la famille Kong pendant des siècles.
0: Puis la cuisine Kong, c'est une cuisine raffinée qui mélange les traditions du Shandong avec les exigences rituelles confucéennes. Et Rogo, pourriez-vous nous présenter la cuisine Kong? C'est intriguant, pouvez-vous nous en dire plus?
1: C'est fascinant, Manon. La cuisine Kong s'évertue à respecter les règles strictes liées au rite confucéen. Certains plats ne pouvaient être servis qu'à certaines occasions. D'autres étaient réservés aux invités des marques. La présentation était aussi importante que les goûts. Chaque plat devait être harmonié visuellement. Parmi les spécialités, goûtez absolument les poulets du poète, marinés dans les vins de riz et les herbes selon une recette vieille de 500 ans. Les tofu de la longévité, préparés avec une technique secrète transmise de génération en génération, est d'une douceur incomparable. Et les canards aux 8 trésors, farcis de riz gluant, châtaignes, jujubes et autres délices.
0: On dirait que tout cela compose un véritable festin et ça donne vraiment envie. Et Rogo, y a-t-il des restaurants particuliers que vous recommandez?
1: Oui, le restaurant du Manoir Kong, situé près de la résidence, sert une cuisine Kong authentique dans un cadre historique.
0: Mais lors de ma visite, mon coup de cœur va au petit restaurant familial caché dans des ruelles derrière le temple. Leurs mets sont également légendaires qui méritent bien d'être goûtés. Hein.
1: Pour une expérience complète, participez à un atelier de cuisine Kong. Vous apprendrez non seulement les recettes, mais aussi leur signification culturelle.
0: Et c'est également une façon merveilleuse de comprendre comment la philosophie confucienne imprègne tous les aspects de la vie quotidienne. Et pour nos auditeurs qui ne parlent pas chinois, est-ce facile de visiter Qufu?
1: Oui, c'est une excellente question, Manon. Qufu est beaucoup ouverte au tourisme international ces dernières années. Dans les sites majeurs, vous trouverez des panneaux en anglais et parfois en français. Des audioguides en plusieurs langues sont disponibles. Cependant, je recommande fortement d'engager un guide local francophone, non seulement pour la barrière de la langue, mais surtout pour la richesse des explications. Le confucianisme est une philosophie complexe. Et comprendre les symbolismes des lieux, les rituels, les anecdotes historiques enrichit considérablement la visite.
0: En plus, il y avait une fois, j'avais rencontré un érudit retraité qui parle un français impeccable et peut réciter les analectes par cœur. C'est vraiment incroyable. Et beaucoup de guides ont une approche très vivante et savent parfaitement adapter ces explications aux publics étrangers. Hein. Et puis, il y a aussi des conférences organisées par l'Institut Confucius local. Elles sont souvent traduites en anglais et permettent d'approfondir notre compréhension de la pensée confucienne. Bon, on a presque tout visité. On va faire une petite pause musicale avant de poursuivre notre émission.

0: de retour dans notre émission Carnet de route. On va continuer notre visite au Tuifu, pays natal de Confucius. Et Hugo, au-delà du tourisme, qu'est-ce que Tuifu peut apporter aux étrangers en ce 21e siècle?
1: Ah Manon, c'est pas Timothée? C'est la question essentielle. Mm-hmm. Et Tuifu n'est pas qu'une destination touristique. Mm-hmm. C'est une expérience transformatrice. Mm-hmm. Dans ce monde moderne, rapide et individualiste, la sagesse confucéenne offre des perspectives précieuses. Mm-hmm. L'importance de l'éducation, mm-hmm, et de la culture personnelle, si centrale chez Confucius, résonne particulièrement aujourd'hui. Mm-hmm. L'idée que nous devons constamment nous améliorer, non pour dominer les autres, mais pour mieux servir la société, est d'une actualité brûlante. La notion d'harmonie, mm-hmm, entre les individus, entre l'homme et la nature, entre la tradition et le progrès, offre des pistes de réflexion face aux défis contemporains. Mm-hmm. Et le respect des anciens, la valorisation de la sagesse accumulée peuvent nous aider à retrouver des repères dans un monde en mutation constante.
0: Quelle sagesse! C'est une vision très inspirante. Et Hugo, y a-t-il eu un moment particulier à Tuifu qui vous a particulièrement marqué?
1: Ah oui! Un matin d'automne, mm-hmm, j'étais seul dans le temple au lever du soleil. Mm-hmm. Un vieil homme est arrivé, mm-hmm, s'est incliné devant la statue de Confucius, puis s'est mis à réciter les analectes à voix basse. Mm-hmm. Quand il a terminé, mm-hmm, nous avons échangé quelques mots. Mm-hmm. Il m'a dit qu'il venait chaque jour depuis sa retraite pour converser avec les maîtres. Ah. Et ce qui m'a frappé, Manon, mm-hmm, c'est que pour lui, Confucius n'était pas une figure historique lointaine, mais un guide quotidien, un ami spirituel. Cette dimension vivante du confucianisme, cette continuité à travers les millénaires, c'est cela la vraie magie des Tuifu.
0: Quelle belle anecdote! Et pour nos auditeurs qui voudraient approfondir avant leur voyage, avoir une idée sur le confucianisme, Hugo, avez-vous des lectures à recommander?
1: Certainement. Bon, on peut commencer d'abord par les analectes de Confucius. Ils sont disponibles dans plusieurs traductions en français, mm-hmm, pour une vision d'ensemble, mm-hmm, histoire de la pensée chinoise de la même auteur est remarquable. À Tuifu même, la librairie du temple propose une excellente sélection d'ouvrages en langues étrangères. N'hésitez pas à demander conseil.
0: Merci pour ces recommandations. Avant de conclure, on va faire une petite pause musicale.

0: de retour dans notre émission Carnet Route. On va inviter Rocco à nous parler des développements récents à Tuifu.
1: Ah, Tuifu connaît actuellement une renaissance fascinante. Le gouvernement chinois investit massivement dans la préservation et la promotion du patrimoine confucéen. Un nouveau musée ultra-moderne vient d'ouvrir, utilisant les technologies immersives pour rendre la philosophie confucéenne accessible aux jeunes générations. Plus intéressant encore, on assiste à un véritable renouveau du confucianisme dans la société chinoise. Des écoles confucéennes privées rouvrent, enseignant les classiques aux enfants. Des entreprises adoptent des principes de gestion

0: inspirées de Confucius. C'est un phénomène passionnant qui montre la pertinence continue de cette ancienne sagesse.
1: C'est encourageant de voir cette tradition se renouveler. Et Rogo, quel message final aimeriez-vous transmettre à nos auditeurs?
0: Mon message serait de les appeler à Tsufu avec un esprit et un cœur réceptif. Ne vous contentez pas de visiter les monuments. Cherchez à comprendre l'esprit qui les anime.
1: C'est vrai, comme Scati, Confucius étudier sans réfléchir, réfléchir sans étudier, c'est dangereux. Tsufu vraiment offre l'opportunité unique de faire les deux, étudier une sagesse millénaire et réfléchir à sa pertinence pour notre vie moderne. C'est très inspirant. Oui, Rogo, d'abord, on adopte un esprit ouvert et un cœur réceptif en plus.
0: Prenez le temps de méditer dans le jardin, d'écouter les récits des guides, de goûter la cuisine locale, de discuter avec les habitants. Chaque aspect de Tsufu a quelque chose à nous enseigner sur l'art de vivre ensemble, sur l'importance de la culture et de l'éducation, sur la recherche de l'harmonie. Et surtout, rappelez-vous que Confucius n'était pas un dieu mais un homme, un enseignant qui croyait profondément en la perfectibilité humaine. Son message d'espoir et d'humanisme résonne encore aujourd'hui, peut-être plus que jamais.
1: Oh, quelle belle parole pour conclure, chers amis auditeurs. J'espère que cette émission vous aura donné envie de partir sur les traces de Confucius à Tsufu. Cette ville extraordinaire offre bien plus qu'un voyage touristique. C'est une plongée au cœur d'une sagesse qui a façonné l'une des plus grandes civilisations du monde. Que vous soyez passionné de philosophie, d'histoire, d'architecture ou simplement curieux de comprendre la Chine profonde, Tsufu saura vous toucher et vous enrichir. C'est une expérience qui marque durablement, qui invite à la réflexion et qui peut-être vous inspirera dans votre propre quête de sagesse et d'harmonie. Et un immense merci à vous, Rogo, pour ce voyage passionnant au cœur du confucianisme.
0: Merci à vous aussi, Manon, et merci à tous nos auditeurs pour leur attention soutenue. J'espère sincèrement que certains d'entre vous feront le voyage. Tsufu vous attend avec ses trésors millénaires et sa sagesse éternelle. Comme disait Confucius, l'homme des biens est comme l'eau qui, tout en demeurant dans les lieux bas, que tous dédaignent, profitent à tous les êtres. Puisse votre voyage à Tsufu vous aider à découvrir cette sagesse de l'eau, humble mais essentielle.
1: Et merci à Rogo. Vous avez très bien conclu la première partie de notre émission Carnet de route. Tout de suite, on va apprendre quelques mots chinois avec Xiaotai et Thomas.
2: Vous êtes francophone, vous êtes passionné par la Chine, alors surtout ne manquez pas notre cours de chinois au quotidien.
3: Bonjour à tous et bienvenue dans notre cours de chinois. Je suis Xiaotai, je suis avec Thomas.
2: Salut tout le monde, salut Xiaotai. Comment ça va depuis la dernière fois ?
3: Moi je vais très bien, et toi, t'as un peu travaillé depuis la dernière fois ?
2: Ouais, un petit peu effectivement, j'ai un petit peu révisé les cours de la première leçon, et justement, là, si nous révisions justement les premières phrases de la première leçon pour bien se remettre les idées en place avant d'entamer une nouvelle session.
3: Très bonne idée, nous allons donc répéter les dialogues de la première leçon.
2: Ok, on écoute ça tout de suite avec le premier dialogue.
4: Ni hao.
5: Ni hao.
4: Ni hao.
5: Ni hao.
3: Maintenant le deuxième dialogue.
4: 你叫什么名字?
5: 我叫王龙。你叫什么名字?
4: 刘露。
2: Et enfin le troisième et dernier dialogue de la première leçon.
5: 这是我的名片。
4: 谢谢。
5: 好久不见，你好吗？
4: 挺好的，谢谢。
3: Et voilà, c'est tout ce que nous avons appris dans la première leçon. Et les mots-clés, je vous rappelle, bonjour, en chinois on dit ni hao.
2: Ni hao.
3: Et comment t'appelles-tu? En chinois on dirait ni jiao shenme mingzi.
2: Ni jiao shenme mingzi.
3: Rappelles-tu encore comment dit-on en chinois? Ça fait longtemps qu'on ne s'est pas vu.
2: Ouais, je crois que c'est hao jiu bu tian.
3: Exact. Bon. Et c'est aussi la réponse de la petite question que nous vous avons posée à la fin de la première leçon. Est-ce que vous avez répondu correctement ? Hao jiu bu tian.
2: Hao jiu bu tian. Bon, maintenant, nous allons voir ce que nous allons apprendre aujourd'hui.
5: Xie xie. Xie xie ni. Fei chang gan xie. Bu yong xie. Dui bu qi. Mei guan xi. Mei shi.
4: Xie xie. Xie xie ni. 非常感谢，不用谢，对不起，没关系，没事儿。
3: Aujourd'hui, on va apprendre 谢谢 ce qui veut dire je te remercie.
2: Ok, on va aussi voir comment remercier, mais de façon plus appuyée avec le merci beaucoup.
3: Oui, merci beaucoup, on dit en chinois 非常感谢.
2: D'accord.
3: Et pour répondre à cette formule, tu peux dire 不用谢.
2: Ok, maintenant on va voir la phrase je suis désolé, je crois que c'est 对不起, non?
3: Oui, tu as raison Thomas, on dit 对不起 en chinois pour dire je suis désolé.
2: Bon alors maintenant, ce n'est rien, comment ça se dit en chinois?
3: Ce n'est rien, ça se dit en chinois comme mei guanxi.
2: Mei guanxi.
3: Oui.
2: D'accord, ok.
3: Et pour le dire dans un langage un peu plus parlé, on peut aussi dire mei shi. Et maintenant, quand vous remerciez quelqu'un de quelque chose, vous dites xie xie.
2: Xie xie. Je l'ai entendu dans plein de conversations en fait, et c'est vrai que ça veut dire merci, c'est très simple.
3: Oui, et ça se dit tout le temps. Xie xie, ça veut dire merci, et tu peux aussi dire xie xie ni.
2: Xie xie ni.
3: Ni, c'est toi.
2: Ni.
3: Et si vous voulez montrer que vous avez beaucoup apprécié quelque chose, vous pouvez dire fei chang gan xie.
2: Fei chang gan xie.
3: Ce qui veut dire merci beaucoup. Fei chang est un adverbe qui signifie beaucoup ou infiniment. Gan xie veut dire également merci. Merci beaucoup. 非常感谢。
2: 非常感谢。
3: Et si quelqu'un vous dit merci, que faut-il répondre en français? C'est je vous en prie. En chinois, vous pouvez dire 不用谢。
2: 不用谢。
3: Littéralement, il signifie ne remercie pas. 不用谢 veut dire ce n'est pas la peine de. Et 谢 c'est merci, je vous en prie. 不用谢。
2: 不用谢。
3: Alors, on écoute le premier dialogue.Et dans cette première scène, l'ordinateur de Lily est tombé en panne. Son collègue a passé 3 heures pour le dépanner.
4: 非常感谢。
5: 不用谢。
4: 非常感谢。
5: 不用谢。
3: Bon, maintenant, nous allons apprendre une autre expression très utile. Il s'agit de « désolé ».
2: Exactement, ça me servirait bien lorsque j'écrase dans le métro les pieds des petits Pékinois.
3: Ah bon, « désolé » en chinois, vous pouvez dire « 对不起».«
2: 对不起».
3: Alors, quelqu'un vous dit « 对不起», comment vous répondez ?
2: Ben, est-ce que ce ne serait pas « 没关系» par hasard ? Parce que lorsque, justement, j'écrase les pieds de mes congénères dans les ascenseurs ou dans le métro, c'est apparemment la phrase qu'ils me disent. C'est ça ou pas ?
3: Oui, c'est ça. Parfait. C'est correct. « 没 » littéralement signifie « non ».« 关系» littéralement, ça veut dire « relation ». Ce n'est rien. En clair, « 没关系».«
2: 没关系».
3: Vous pouvez aussi dire « 没事 ».«
2: 没事 ».
3: Mais signifie également non ou ne pas. Sure, c'est chose.
2: Mais, donc ça veut dire de rien.
3: Un petit récap de ce qu'on a vu ensemble. Désolé, 对不起.
2: 对不起.
3: Ce n'est rien. 没关系.
2: 没关系.
3: Une phrase similaire, c'est 没事.
2: 没事.
3: Très bien, maintenant un dialogue que l'on peut entendre tous les jours dans la rue. 对不起。
5: 没关系。
3: 对不起。
5: 没事儿。
3: 对不起。
5: 没关系。
3: 对不起。
5: 没事儿。
3: Bon, est-ce que tu as compris?
2: Bah, la majeure partie, je pense, oui.
3: Bon, avant que nous écoutions encore une fois les deux dialogues entièrement, je propose que nous passions en revue ce qu'on a appris aujourd'hui.
2: Ok, ce que je te propose, c'est que tu lises d'abord en français et en chinois, et après, je te le répète.
3: D'accord, on fait comme ça. Merci en chinois, c'est xie xie.
2: Xie xie.
3: Ou xie xie ni.
2: Xie xie ni.
3: Xie xie.
2: Xie xie.
3: Ou xie xie ni.
2: Xie xie ni.
3: Et merci beaucoup, en chinois, on dit 非常感谢.
2: 非常感谢.
3: 非常感谢.
2: 非常感谢.
3: La réponse pourrait être 不用谢.
2: 不用谢.
3: 不用谢.
2: 不用谢.
3: Et tu peux aussi dire 没事儿.
2: 没事儿.
3: 没事儿.
2: 没事儿.
3: Et désolé, en chinois, c'est
2: 对不起, non?
3: Très bien, maintenant on écoute encore une fois les deux dialogues.
2: Le premier dialogue.
4: 非常感谢.
5: 不用谢.
4: 非常感谢.
5: 不用谢.
3: Maintenant le deuxième dialogue.
4: 对不起.
5: 没关系.
4: 对不起.
5: 没事.
4: 对不起.
5: 没关系.
4: 对不起.
5: 没事.
4: 对不起.
5: 没关系.
4: 对不起.
5: 没事.
3: Avant de terminer cette émission, je propose de jeter un coup d'œil à notre ABC de la culture chinoise. Vas-y Thomas.
2: Eh bien merci. Et on va parler de l'hospitalité chinoise, car les Chinois sont très réputés pour leur accueil des étrangers ou des invités. Le peuple chinois réalise ses meilleurs plats pour ses invités. Normalement, ils commencent à préparer même quelques jours avant la visite. La table est généralement recouverte de mets, et l'hôte dit toujours « il n'y a rien de bon à manger, contentons-nous de cela ». Et ce, afin de montrer son respect par rapport aux invités.
3: On voit que tu as bien compris l'hospitalité chinoise, Thomas.
2: Ben, surtout, j'apprécie la cuisine, effectivement.
3: Très bien, ainsi s'achève notre émission d'aujourd'hui. N'oublie pas que nous avons un petit jeu pour vous. Comment dites-vous désolé en chinois?
2: Voilà, notre cours de chinois, c'est fini pour aujourd'hui. Merci encore de votre fidélité. Sajian, et à bientôt.
3: Sajian.
6: Voilà, c'était la fin de notre émission d'aujourd'hui. Merci de nous avoir suivis et à la prochaine.

0: Mesdames et messieurs, bonjour. Vous êtes sur CGTN Français pour une nouvelle édition du journal. Et merci d'être avec nous. Tout de suite, les grands titres du journal. Xi Jinping s'entretient avec Donald Trump. Xi Jinping et Donald Trump visitent le Temple du Ciel. Aux Philippines, le président Marcos appelle au calme après des coups de feu tirés au Sénat. Le président chinois Xi Jinping a tenu une réunion en petit comité avec le président américain Donald Trump à Pékin. Le président Trump effectue une visite d'État de 3 jours en Chine à l'invitation du président Xi. Le voyage de M. Trump devrait s'achever dans la journée. Et également, nous allons continuer notre journal. Le président chinois Xi Jinping s'est entretenu avec le président américain Donald Trump au Grand Palais du Peuple à Pékin. Le président Trump effectue une visite d'État en Chine, sa première depuis près d'une décennie. Leurs entretiens ont duré 2h15.
1: Le président Xi a fait remarquer que des changements profonds, sans précédent depuis un siècle, s'accéléraient et que le paysage international était de plus en plus marqué par des turbulences et des transformations. La Chine et les États-Unis peuvent-ils transcender le piège de Thucydide et forger un nouveau modèle de relation entre grandes puissances? Les deux parties peuvent-elles travailler ensemble pour relever les défis mondiaux et apporter davantage de stabilité au monde? Peuvent-elles se concentrer sur le bien-être de leurs deux peuples et l'avenir de l'humanité et créer ensemble un avenir plus radieux pour leurs relations bilatérales? Le président chinois a déclaré que ce sont là des questions posées par l'histoire, par le monde et par les peuples. Ce sont également les questions déterminantes de notre époque auxquelles les dirigeants des grandes puissances doivent répondre ensemble. Le président Xi Jinping a exprimé sa volonté de travailler avec le président Donald Trump pour diriger le navire géant des relations sino-américaines dans la bonne direction et faire de 2026 une année historique et marquante pour les relations bilatérales. Le président Xi a réaffirmé l'engagement de la Chine en faveur d'un développement stable, sain et durable des relations sino-américaines. Il a déclaré que Donald Trump et lui-même avaient convenu d'œuvrer à l'instauration d'une relation bilatérale caractérisée par une stabilité stratégique constructive. Cela servira de ligne directrice stratégique pour les relations sino-américaines au cours des 3 prochaines années et au-delà. Le président Xi a exprimé l'espoir que cela soit bien accueilli par les peuples des deux pays et par la communauté internationale. Il a défini la relation constructive, stratégique et stable comme une stabilité positive centrée sur la coopération, une stabilité saine où la concurrence reste dans des limites raisonnables, une stabilité normalisée où les divergences sont contenues et une stabilité durable fondée sur la perspective de la paix. Une relation sino-américaine constructive, stratégique et stable n'est pas simplement un slogan, mais une ligne de conduite dans laquelle les deux parties font des efforts pour se rapprocher l'une de l'autre. Le président Xi a déclaré que les liens économiques sino-américains étaient mutuellement bénéfiques et de nature gagnant-gagnant. Face aux divergences et aux frictions, une consultation sur un pied d'égalité est le seul choix judicieux. Il a évoqué la réunion de mercredi à Incheon, en République de Corée, au cours de laquelle les équipes économiques et commerciales chinoises et américaines sont parvenues à des résultats globalement équilibrés et positifs. Le président chinois a exhorté les deux parties à préserver la dynamique positive durement acquise. La porte de l'ouverture de la Chine ne fera que s'ouvrir davantage. Les entreprises américaines participent à la réforme et à l'ouverture de la Chine et la Chine se réjouit d'une coopération mutuellement bénéfique renforcée avec les États-Unis. Le président Xi a appelé la Chine et les États-Unis à mettre en œuvre l'important consensus auquel il est parvenu avec le président Trump et à mieux exploiter les canaux de communication politique, diplomatiques et militaires. Les deux pays devraient également élargir leurs échanges et leur coopération dans des domaines tels que le commerce, la santé publique, l'agriculture, le tourisme, les relations entre les peuples et l'application de la loi. Le président Xi a déclaré que la question de Taïwan était la plus importante dans les relations sino-américaines. Si elle est gérée correctement, les relations bilatérales peuvent rester globalement stables. Si elle est mal gérée, elle risque de déboucher sur une confrontation, voire un conflit, ce qui mettrait en péril l'ensemble de la relation. Il a souligné que l'indépendance de Taïwan et la paix entre les deux rives du détroit étaient aussi inconciliables que le feu et l'eau. La préservation de la paix et de la stabilité dans le détroit de Taïwan est le plus grand dénominateur commun entre la Chine et les États-Unis et ces derniers doivent traiter la question de Taïwan avec la plus grande prudence. Le président Trump a déclaré que c'était un grand honneur d'effectuer une visite d'État en Chine, ajoutant que les relations entre les États-Unis et la Chine étaient excellentes. Il a qualifié ses liens avec le président Xi de relation la plus durable et la plus fructueuse entre deux dirigeants dans l'histoire des relations sino-américaines. Il a évoqué leurs échanges amicaux et le règlement de nombreuses questions importantes. Le président Trump a qualifié le président Xi de grand dirigeant et la Chine de grand pays, et a exprimé son profond respect pour le président Xi et le peuple chinois. Il a déclaré que sa rencontre avec le président Xi était un événement important qui attirait l'attention du monde entier. Il est disposé à travailler avec le président Xi pour renforcer la communication et la coopération, gérer correctement les divergences, ouvrir la voie aux meilleures relations sino-américaines de l'histoire et créer un avenir encore plus radieux pour les deux pays. Les États-Unis et la Chine sont les pays les plus importants et les plus puissants du monde. Grâce à la coopération, les deux parties peuvent accomplir de grandes choses pour leur peuple et pour le monde. M. Trump a souligné la participation de représentants éminents du monde des affaires américains à sa visite d'État. Il a évoqué leur respect pour la Chine et les a vivement encouragés à développer leur coopération avec ce pays. Il a présenté chacun de ses chefs d'entreprise américains au président Xi. Les deux chefs d'État ont également échangé leurs points de vue sur des questions internationales et régionales majeures, notamment la situation au Moyen-Orient, la crise ukrainienne et la péninsule coréenne. Les deux dirigeants ont convenu de se soutenir mutuellement pour assurer le succès de l'organisation de la réunion des dirigeants économiques de l'APEC qui se tiendra cette année à Shenzhen et du sommet du G20 à Miami.
0: Le président chinois Xi Jinping et le président américain Donald Trump ont visité le Temple du Ciel à Pékin.
1: Le président Xi a accueilli le président Trump devant le pavillon des prières pour les bonnes récoltes. Les deux chefs d'État ont posé pour une photo devant le pavillon et ont visité ensemble ce site historique. Au cours de la visite, le président Xi a rappelé que lui-même et le président Trump avaient visité la cité interdite située sur l'axe central de Beijing en 2017. Le Temple du Ciel a été construit à la même époque que la cité interdite. Sa conception incarne l'ancienne conception chinoise du ciel rond et de la terre carrée, reflétant la vision du monde et la philosophie de vie chinoise. Le président Xi a expliqué que les anciens souverains chinois organisaient des cérémonies au Temple du Ciel pour prier pour la paix, la prospérité et des conditions météorologiques favorables. Ce rituel illustrait la philosophie politique chinoise de longue date, selon laquelle le peuple est le fondement de l'État et ce n'est que lorsque ce fondement est solide que l'État peut jouir de la paix. Le président Xi a ajouté que le Parti communiste chinois avait hérité et développé cette philosophie centrée sur le peuple et qu'il avait toujours défendu l'objectif fondamental de servir le peuple de tout cœur afin de gagner son soutien et sa loyauté. Le président Trump a déclaré que sa visite à la cité interdite en 2017 restait gravée dans sa mémoire. Il a ajouté que le Temple du Ciel, qui se dresse majestueux depuis plus de 600 ans, illustrait l'architecture classique et la culture profonde de la Chine. Il a déclaré que la Chine et les États-Unis étaient de grandes nations, tout comme leur peuple, et qu'ils devaient approfondir leur compréhension mutuelle et renforcer leur amitié.
0: Le président Xi Jinping a organisé un banquet d'État au Grand Palais du Peuple à Pékin pour accueillir le président américain Donald Trump en visite en Chine. Les deux dirigeants ont tous deux prononcé un discours lors de cet événement.
1: Dans son discours, le président Xi Jinping a déclaré que la Chine entamait la première année de son 15e plan quinquennal. Il a ajouté que plus de 1,4 milliard de Chinois faisaient progresser la modernisation chinoise grâce à un développement de haute qualité en puisant leurs forces dans les plus de 5000 ans de civilisation chinoise. Le président Xi a également souligné que cette année marquait le 250e anniversaire de l'indépendance des États-Unis. Il a déclaré que le peuple américain encourageait le patriotisme, l'innovation et l'esprit pionnier alors que le pays s'engageait vers une nouvelle étape de développement. Il a ajouté que le renouveau national chinois et l'objectif de rendre à l'Amérique sa grandeur pouvaient progresser de pair, s'accomplir mutuellement et contribuer au monde. Évoquant la diplomatie du ping-pong d'il y a 55 ans, le président Xi a déclaré qu'elle avait ouvert la voie aux échanges sino-américains après plus de deux décennies d'isolement. Il a ajouté que les exemples d'ouverture et de coopération avaient continué à façonner les amitiés entre les deux pays. Il a indiqué que le président Trump et lui-même avaient maintenu la communication par le biais de réunions et d'appels téléphoniques, contribuant ainsi à préserver la stabilité générale des relations bilatérales. Il a souligné que les deux parties s'accordaient à dire que les relations sino-américaines constituaient la relation bilatérale la plus importante au monde et qu'elles devaient être améliorées et non détériorées. Le président Xi a estimé que les deux pays tiraient profit de la coopération et que la confrontation leur était préjudiciable, ajoutant qu'ils devaient être des partenaires plutôt que des rivaux. Il a indiqué que les deux parties avaient convenu d'établir les relations constructives de stabilité stratégique, favorisant un développement stable, sain et durable des liens bilatéraux. Il a également déclaré que le respect mutuel, la coexistence pacifique et la coopération gagnant-gagnant étaient essentiels au développement stable des relations sino-américaines. Il a ajouté que les relations sino-américaines concernaient le bien-être de plus de 1,7 milliard de personnes dans les deux pays, ainsi que les intérêts de plus de 8 milliards de personnes dans le monde. Le président Trump a remercié le président Xi pour son accueil chaleureux pendant sa visite. Il a qualifié ce voyage d'important et a déclaré que les deux parties avaient eu des discussions positives et constructives. Le président Trump a également déclaré que les peuples américains et chinois s'appréciaient et se respectaient mutuellement, ajoutant qu'une coopération plus forte entre les deux pays pouvait contribuer à créer un meilleur avenir pour le monde.
0: Le ministère chinois des Affaires étrangères indique que le président Xi Jinping et le président américain Donald Trump sont parvenus à de nouveaux accords. Le porte-parole du ministère des Affaires étrangères précise que les deux dirigeants ont tenu jeudi des discussions approfondies sur des questions majeures concernant les relations entre les deux pays et la situation mondiale. Leur rencontre a renforcé la compréhension mutuelle, approfondi la confiance et contribué à une plus grande stabilité mondiale. Le président Trump est accompagné lors de sa visite d'État de dirigeants et d'entrepreneurs américains de premier plan issus des secteurs de la technologie, de la finance, de l'aérospatiale et de l'agriculture. Par rapport à la première visite de Donald Trump en 2017, la délégation d'affaires de cette année compte davantage de représentants des secteurs de la

0: Je pense qu'elle est très solide. Je pense que les gens ici sont très enthousiastes à l'égard de l'IA et des nouvelles technologies et les adoptent très volontiers. Et je ne pourrais pas être plus enthousiaste à ce sujet. Je pense que l'économie chinoise a de très bonnes perspectives. Je pense que c'est une économie très dynamique et je pense qu'elle a de très bonnes perspectives. La Chine a présenté un plan quinquennal très clair et ambitieux, son 15e plan quinquennal. Et vous savez, je m'attends à ce que la Chine continue à progresser et à connaître une croissance économique accrue à mesure qu'elle mettra en œuvre ce prochain plan quinquennal.
1: Le président philippin Ferdinand Marcos Jr. a appelé au calme après que des coups de feu ont été tirés au Sénat mercredi. Il a insisté sur le fait que le gouvernement n'était en rien impliqué dans cet incident.
2: Personne n'a donné l'ordre d'appréhender le sénateur Bateau. Le gouvernement n'est pas responsable de cela. Il n'y avait pas de soldats, ni de militaires, ni d'agents du Bureau national d'enquête au Sénat. Nous ne savons pas qui a fait cela, qui est entré de force dans les locaux et a provoqué la fusillade qui s'en est suivie.
3: Ce chaos fait suite à la délivrance par la Cour pénale internationale d'un mandat d'arrêt à l'encontre du sénateur Ronald De La Rosa, ancien chef de la police sous le gouvernement de l'ancien président Rodrigo Duterte. De La Rosa est accusé de crimes contre l'humanité, les mêmes dont Duterte est accusé alors qu'il attend son procès après son transfert l'année dernière. De La Rosa affirme que son arrestation était imminente et a exhorté la population à empêcher son transfert vers la CPI. Le ministre philippin de l'Intérieur, Jean-Vic Remoulla, s'est engagé à retrouver les auteurs de cet incident, soulignant que la police était là pour protéger De La Rosa et non pour l'arrêter.
1: Et c'est la fin de cette édition du journal. Merci d'avoir suivi et merci à toute l'équipe en régie. Je vous donne rendez-vous d'ici 30 minutes pour une nouvelle édition économique. A tout à l'heure.
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11: Bonjour à tous, bienvenue dans In Vivo. Notre invitée d'aujourd'hui s'appelle Françoise Jed, une architecte du patrimoine. Elle est également responsable de l'Observatoire de l'architecture de la Chine contemporaine. C'est depuis plus de 20 ans qu'elle a tissé des liens et essayé de faciliter la coopération entre la Chine et la France, précisément dans le domaine de la protection du patrimoine. Elle va, au cours de cette émission, nous parler de ses visites en Chine, surtout dans les quartiers historiques chinois. Françoise Jed nous parlera également de ce qu'elle pense de l'urbanisme et de l'avenir du patrimoine.
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12: Attaché au ministère français de la Culture, l'Observatoire de l'architecture de la Chine contemporaine a pour objectif de promouvoir les échanges franco-chinois dans les domaines de l'architecture, de l'urbanisme, du patrimoine et du paysage. En tant que membre de l'Observatoire, Françoise Jed a participé à plusieurs projets de coopération entre les deux pays, mais son histoire liée à la Chine remonte un peu plus tôt. C'est en 1985 1925 qu'elle est venue pour la première fois à Shanghai afin de perfectionner ses études en langue.

0: langue chinoise. On écoute Françoise Gède.
1: L'Observatoire de l'architecture a été mis en place en 1997 par le ministère de la Culture, à la direction de l'architecture, par un service de la direction de l'architecture. Ce qu'il a comme mission, c'est de pouvoir développer des programmes de coopération avec le milieu de l'architecture, de la ville, du patrimoine, du paysage et les milieux professionnels concernés, à savoir les écoles, les maîtres d'ouvrage, les maîtres d'œuvre, les architectes, donc les maîtres d'ouvrage et les services des villes plutôt, les maîtres d'ouvrage, les maîtres d'œuvre et puis le milieu donc de l'enseignement et de la recherche. Voilà. Enfin, en revanche, moi-même comme architecte, qui était une jeune apprenante en langue chinoise, j'ai eu l'occasion de venir en 1985 en Chine dans le cadre d'un programme qui liait l'université où j'apprenais le chinois à Paris et l'université Fudan à Shanghai. Et dans ce cadre-là, j'étais également chargée de travailler comme interlocutrice privilégiée avec un service de la ville de Shanghai et l'Institut français d'architecture à Paris, qui est un lieu créé également par le ministère, par l'État, on va dire, pour promouvoir la qualité architecturale. Et une première coopération s'était engagée entre un service de la ville de Shanghai et cet institut pour travailler sur un programme pilote concernant la réhabilitation d'un quartier à Shanghai. Et donc, ma mission était de faire le lien et de rapporter les propositions de travail sur les quartiers proposés par la partie chinoise.
0: À partir de 1998, l'Observatoire de l'architecture de la Chine contemporaine a noué les partenariats avec l'Université Tongti de Shanghai. Depuis lors, Françoise Gède et ses collègues ont effectué de nombreuses investigations sur les terrains, dont les quartiers historiques des provinces du Tianzhou et du Zhejiang à l'est de Chine. Ils conçoivent des plans de protection des bourgs près des eaux, notamment pour Tongli, un vieux bourg millénaire situé à quelques 100 km de Shanghai.
1: Depuis 1998, nous avons un partenariat précisément sur ce sujet qui a été mis en place avec l'université Tongti à Shanghai. À l'époque, c'est M. Wang Qingrui qui était au ministère chinois de la construction, qui nous a présenté le professeur Zhuo Nissan à Shanghai en nous disant le professeur Zhuo Nissan a mis en place un centre national de recherche sur les villes historiques chinoises et nous sommes très demandeurs de pouvoir travailler avec la France. Et dans le cadre de ce premier partenariat, nous avons là aussi pris comme point de départ un cas très concret en choisissant ensemble un site. Donc nous avons commencé par faire plusieurs visites de lieux dans le Zhejiang, dans le Jiangsu et dans les alentours de Shanghai. Et nous avons choisi la petite ville de Tongli, à 60 km de Shanghai, sur laquelle nos interlocuteurs de l'université Tongti, le professeur Zhuo Nissan et à l'époque le directeur de l'école d'architecture et d'urbanisme de Tongti, avaient une mission. Et nous avons donc choisi ainsi la ville de Tongli. Le propos était de voir comment mettre en place un plan de protection qui soit à la fois tourné vers la mise en valeur de la structure urbaine, du paysage, mais aussi qui soit à même d'apporter du confort aux habitants sans tout démolir et recommencer et reconstruire.
0: Lors des ateliers croisés et visites sur les anciens villages chinois, Françoise Gède et son équipe ont effectué tout d'abord des études préalables, ce travail sur les terrains, et qui est considéré comme fondamental a pour but de collecter les maximums d'informations et d'avoir une vue générale du lieu. Et ce travail est suivi par les réflexions à différents niveaux, y compris l'environnement, les activités économiques et sociales, ainsi que l'analyse sur sur le bâtiment.
1: Peut-être la première chose, c'est que les études préalables sont extrêmement importantes. C'est peut-être la phase qui est la plus importante, car c'est de ces études préalables que le reste peut suivre. Il n'y a pas un modèle applicable, c'est les lieux eux-mêmes qui peuvent le révéler. Mais pour ce faire, il faut des études extrêmement approfondies. La deuxième chose à laquelle je pense, c'est qu'il faut pouvoir réfléchir à plusieurs échelles. On parle souvent de grand paysage. Le grand paysage, c'est la ville et les alentours, le bassin de vie, le territoire avec lequel ce lieu est relié. Le deuxième élément d'étude, c'est aussi sur la vitalité de économique et sociale. Quels sont les éléments qui vont être moteurs dans cette région et sur lesquels on peut s'appuyer pour imaginer le développement économique et social. Il y a les bâtiments eux-mêmes. Quel diagnostic on peut faire sur ces bâtiments, qu'est-ce qu'il est important de conserver, de se restaurer, qu'est-ce qu'on peut réutiliser, d'avoir un raisonnement qui n'est plus un raisonnement de consommation des ressources, mais d'utilisation raisonnée de ces ressources. Et puis, bien sûr, c'est un travail qui ne peut se faire qu'avec, d'une part, les habitants eux-mêmes, ce sont eux qui sont les premiers concernés, et avec les services qui sont chargés de mettre en œuvre cette politique. Et ce travail est un travail qui prend du temps, parce que il faut apprendre à travailler ensemble, et ça, c'est compliqué. C'est pour ça que cela prend du temps, mais ça assure une durabilité dans le temps. Ça permet que les choses se fassent et se poursuivent.
0: Après avoir laissé des traces sur les sentiers des Chines, Françoise Jed estime que la principale valeur des anciens villages réside dans la relation unie entre l'environnement, les bâtiments et les pratiques culturelles et l'homme. Et cet écosystème constitue une source d'inspiration pour le futur, et comprendre comment fonctionnent justement ces interrelations est très important pour les travaux de la protection du patrimoine de villages historiques.
1: Je dirais que la première valeur, c'est la valeur de relation qu'il peut y avoir entre l'environnement, le paysage, le bâti, les pratiques culturelles et donc l'homme qui va les mettre en place. Cet écosystème qui est extrêmement intéressant à analyser et à comprendre, car il est à mes yeux, une source d'inspiration pour le futur. La technologie, le XXe siècle est un siècle qui nous a fait faire des bons extraordinaires au niveau technique, de manière très pointue dans différents domaines, mais c'est un développement qui s'est fait de manière isolée selon chaque domaine. Or, ce que nous apprennent les villages, c'est surtout quand on est dans des lieux qui sont assez difficiles d'accès, il y a une autonomie qui s'est créée dans ces villages. Et donc, ce que ces villages nous apprennent, c'est comment fonctionnent ces interrelations et des écosystèmes qui ont permis la mise en place d'un paysage de grande qualité, de ressources de grande qualité. Et c'est ça qui, à mes yeux, est un point que nous devons apprendre en même temps que nous mettons en place la mise en valeur des lieux. Donc c'est tenir compte de l'histoire, tenir compte des matériaux, tenir compte du paysage, tenir compte de l'agriculture, tenir compte des coutumes, que tenir compte de tout un ensemble de facteurs qui ensemble contribuent à faire comprendre la spécificité des lieux. Si on ne retenait que les façades, on serait dans un décor et personne n'aime habiter dans un décor.
0: Françoise Jed a participé à plusieurs projets d'aménagement des quartiers historiques et ateliers croisés en Chine. C'est le cas justement de Pingyao, ancienne ville du nord de Chine, et classée en 1997 sur la liste du patrimoine de l'UNESCO. Il s'agit aussi de la province du Quizhou au sud-ouest de Chine et du village Chati au bassin du fleuve Yangtze. Françoise Gède y découvre avec les regards d'une architecte du patrimoine les précieuses valeurs créées entre l'homme et l'environnement.
1: Si je regarde du côté de Pingyao, vous avez du coup une utilisation privilégiée de la terre comme matériau de construction. La terre est un matériau extrêmement intéressant parce qu'il vous permet d'avoir une très bonne isolation générale, que ce soit quand il fait froid l'hiver ou quand il fait chaud l'été. Donc souvent, on va avoir dans l'idée que parce que l'on utilise des choses anciennes, on les fait à l'ancienne. Et là, c'est quelque chose qui est peut-être qui nécessite un effort là aussi de présentation pédagogique, c'est-à-dire qu'on peut utiliser de manière très contemporaine la terre. Ce n'est pas un matériau de pauvre, c'est un matériau d'une richesse extraordinaire. Si vous prenez les bâtiments, les édifices majeurs classés au patrimoine mondial, presque 50 à 75% d'entre eux sont construits en terre, mais on ne le voit pas. Donc c'est vous dire qu'il y a souvent des ressources cachées, invisibles, au premier regard, et c'est ces ressources-là qu'il s'agit de trouver dans les études approfondies. C'est une connaissance qui fait appel aussi bien à de la géographie, à de l'hydrographie, aux archives. C'est ces connaissances-là qu'il s'agit de mobiliser. Si je prends la région de l'Anhui, il y a, comme dans le Guizhou, un savoir-faire sur l'utilisation de l'eau et des circuits d'eau qui est absolument extraordinaire. C'est passionnant de pouvoir comprendre à une époque où l'eau est une ressource qui manque cruellement dans beaucoup de régions du monde, comment on a réfléchi à ces systèmes et comment de cette expérimentation qui a quelques centaines d'années, on peut les remettre en usage. Donc chaque région peut nous apprendre énormément de choses. Et c'est de cela que l'on peut tirer des leçons pour aujourd'hui. Si je prends le Guizhou, on est dans des villages qui ont été longtemps enclavés, difficiles d'accès, parce qu'il y avait très peu de moyens de communication. Donc il était fondamental pour ces communautés de pouvoir être autonomes dans leur vie, donc de savoir entretenir cette qualité de relation. Et cette qualité relationnelle entre les hommes et le paysage, les hommes entre eux, les hommes et la vie quotidienne, nous montre qu'il y a beaucoup d'espaces qui sont des espaces partagés, ce qu'on appelle en français des communs, et qu'on étudie à nouveau beaucoup en France. Eh bien, là aussi, ce sont des notions qui sont extrêmement intéressantes pour la société d'aujourd'hui, à savoir réfléchir autrement l'usage même des lieux. Comment ils peuvent avoir des fonctions très différenciées suivant les périodes de l'année, suivant les périodes de la journée, et de pouvoir les concevoir aussi pour cette adaptabilité.
0: En 2007, l'école des Chaillots de France et l'université Tongti de Chine ont lancé un atelier croisé à Chati, au sud de la province de l'Anhui, à l'est de Chine. Une équipe sino-française a effectué des études sur le terrain en vue de comprendre et de transmettre les valeurs du patrimoine. Françoise Gède nous parle de l'investigation sur ces villages de Chati.
1: C'est effectivement un lieu que j'ai vu à plusieurs reprises depuis une dizaine d'années. C'est un village qui est déjà très connu par beaucoup d'écoles des Beaux-Arts qui amènent leurs étudiants pour dessiner. Et c'est aussi, comme on est au pied des montagnes jaunes, un lieu qui est touristique, on va dire, de plus en plus, même s'il n'est pas aussi touristique que Rongsun ou que Sidi. Une action que nous avions engagée là, c'était celle de se servir de Jati comme un lieu d'étude pour des étudiants urbanistes et architectes de l'université Tongti et des étudiants de l'école de Chaillot, qui est une école sur le patrimoine extrêmement célèbre en France, qui existe depuis 150 ans, pour former des architectes sur le patrimoine. C'est-à-dire que ce village de Jati a accueilli pendant une dizaine de jours une trentaine de personnes, des étudiants, leurs professeurs, qui sont venus étudier de manière extrêmement fine, en logeant chez l'habitant. Et des relations se créent dans ce cadre-là. quand vous logez avec les habitants, quand vous partagez leur vie de tous les jours, quand vous montrez l'intérêt qu'il peut y avoir sur des lieux. Et bien sûr, ce sont des programmes qui ont pu être menés, là encore, grâce aux liens privilégiés que l'Université Tonkin mène avec les différents services en charge de l'urbanisme, de la construction, de la culture, de la province de l'Anhui et dans les différents échelons administratifs. Le fait que tant de personnes se déplacent pour un village fait que les habitants se disent aussi « mais qu'est-ce qu'on vient donc voir chez nous de si loin ?» Le fait que ces personnes soient aussi des personnes qui viennent d'un milieu universitaire assez élevé, que ce soit de Chine ou de France, fait qu'une réflexion peut se faire aussi avec les responsables de la province, en se disant qu'est-ce qu'il y a d'intéressant donc dans ces lieux. Et c'est ainsi que le village de Jati a pu bénéficier d'un financement sur ce temple, sur cet ancien temple des ancêtres qui est un très bel édifice. Je dois dire qu'à cette époque, quand j'ai su que le résultat des études avait permis le financement de la restauration d'un édifice, je trouvais que c'était très insatisfaisant, personnellement. Car le propos était beaucoup plus large que de s'intéresser à un édifice. Et puis j'ai un ami qui habite sur place et qui m'a dit « mais détrompe-toi ». Ça a eu une très très grande importance pour le village. Parce qu'en fait, on est dans une région qui n'est pas si pauvre que cela. Et le fait de voir que ces lieux ont une qualité et une valeur, que l'on peut les entretenir, qu'ils peuvent avoir du coup une capacité d'attraction sur l'extérieur, a complètement changé la mentalité des gens du village, qui se sont mis eux aussi à restaurer et à se demander comment bien restaurer leur maison. C'est aussi d'autres manières de vivre qui sont envisagées. Il me citait l'exemple d'un de ses voisins qui avait fait le choix de rester dans ce village, de pouvoir y développer des activités, et que ce qui lui importait, c'était avant tout la qualité de vie, avant le niveau de vie. Donc la manière dont on peut bénéficier de l'environnement, des paysages, à quoi on a accès. Et c'est là où le rôle des services publics est important. Qu'est-ce qui est mis à disposition des habitants pour que leur vie soit effectivement de qualité, en termes de transport, en termes de connexion, téléphone ou wifi, en termes d'éducation, là encore, mise à disposition des connaissances, et pas seulement en termes de niveau de vie. Or, on est bien sûr sur des éléments qui sont compliqués parce qu'il faut intervenir énormément de facteurs distincts. Si on considère qu'un village, c'est uniquement un lieu pour le tourisme, et si la propriété du sol est quelque chose qui est confisqué pour faire de l'habitat pour le tourisme, on n'est pas sur un développement durable.
0: Selon Françoise Gède, le confort nécessaire pour la vie moderne est complètement compatible aux quartiers anciens. Au lieu de les considérer comme un blocage vers la modernité, l'importance consiste à savoir faciliter la communication entre la tradition et la modernité.
1: Alors, l'aspiration au confort et à la modernité est absolument légitime. Il faut bien évidemment commencer par là. C'est-à-dire que l'on peut avoir le confort, la modernité dans l'ancien. Et dans le cœur de Paris, vous avez des bâtiments qui datent de 3 ou 4 siècles. Il y a 3 ou 4 siècles, on n'avait pas l'eau courante, on n'avait pas le téléphone, pas l'électricité, pas le gaz. Or, ces bâtiments sont tous équipés de Wi-Fi, d'eau, de gaz, etc. Donc, ce que je veux dire par là, c'est que le confort est compatible avec un bâtiment, des lieux anciens. Cela demande d'avoir des personnes qui savent travailler sur ces sujets. Il n'y a pas d'incompatibilité. Du coup, comment permettre cette compatibilité-là? Si on les prend comme des blocs qui s'opposent, la modernité, la tradition, on ne peut pas avancer. Ce ne sont pas des blocs qui s'opposent, ce sont des blocs qui sont sans cesse en communication, qui se nourrissent l'un de l'autre. Donc c'est comment permettre cette relation d'alimentation mutuelle qui importe.
0: En dehors des valeurs culturelles et historiques, les régions rurales jouent également un rôle primordial pour l'entretien de la nature. Écoutons ce que dit Françoise Gède.
1: En revanche, ce qui est fondamental, me semble-t-il, c'est de maintenir un ensemble de services liés à l'éducation sur les lieux eux-mêmes. J'ai vu beaucoup de villages desquels on avait qui se sont progressivement désintégrés parce qu'on en avait retiré l'école. Si vous élevez des enfants dans des villes, disons des villes moyennes, 50 000 habitants, mais qu'ils perdent le contact quotidien avec la nature, ils ne vont pas apprendre à savoir entretenir cette nature. Permettre cet entretien de la nature est fondamental. On a cette formule en français qui est très jolie, qui dit qu'il n'y a pas de pays, en sens un pays culturel, il n'y a pas de pays sans paysans. C'est la même racine pays-paysan. C'est-à-dire ces personnes qui entretiennent l'environnement. On est là dans un sens large, je ne parle pas seulement des agriculteurs. Mais de la même racine, vous avez aussi paysage. C'est non seulement être nourri en termes alimentaires, mais c'est aussi le terme d'entretenir un paysage. Si vous prenez les cultures en terrasse, elles ont aussi comme mérite d'éviter l'érosion des terres. Si ces cultures en terrasse demandent beaucoup de soins, si vous laissez des territoires où il y avait des cultures en terrasse sans population, les terres vont s'éroder et elles ne vont plus être cultivables. Et vous avez en même temps des conséquences au niveau climatique qui sont importantes. Et vous n'avez plus la rétention des eaux non plus. Cet enchaînement de causes et d'effets est très très intéressant à comprendre.
0: Malgré ces valeurs de village, les petites villes ont perdu de leur attractivité économique et une grande part de la population. Ce sont les grands défis auxquels le village historique du monde devront faire face.
1: Les petites villes aient perdu leur attractivité économique et perdu une grande part de la population et qu'on est face du coup à des territoires déshérités. Donc ces problématiques sont similaires. Très souvent, c'est parce que en Chine, comme on peut le voir aussi en France, on a eu un focus qui a été mis sur les grandes métropoles en associant ce qui relève souvent du domaine de l'ancien au domaine de ce qu'il faut laisser de côté. Or, c'est un raisonnement qui est beaucoup plus, une approche qui est beaucoup pluridisciplinaire, beaucoup plus transversale à mes yeux, qu'il importe de pouvoir mettre en action. Cet écosystème qui est extrêmement intéressant à comprendre dans la plupart des villages de la planète, ces écosystèmes sont des leçons pour l'avenir. Donc pouvoir les comprendre nous permet de voir de quelle manière on peut envisager cet avenir. Si on retire les activités, si on retire l'école par exemple, c'est le lieu qui va permettre à des familles de pouvoir former leurs enfants sur un territoire, mais pour elles aussi de pouvoir y rester. Si vous retirez les écoles, les collèges, si vous retirez les services liés à la santé, qui permettent là aussi aux familles de pouvoir bénéficier d'un cadre dans lequel ils puissent vivre de manière confortable, si vous retirez ces services-là, vous retirez également la possibilité d'avoir un territoire qui soit attractif. Le cœur des villes, c'est ce qui permet l'activité des personnes qui y sont. Et ces activités, l'important est de les voir non pas de manière trop indépendante les unes des autres, mais comme un système relationnel. Et c'est ce système relationnel qui permet la vitalité des lieux.
0: Selon Françoise Gède, la mobilisation de la population locale permet d'assurer la durabilité d'un projet d'aménagement dans un quartier historique.
1: Plus vous travaillez avec les habitants, plus vous pouvez être assuré que ça va s'inscrire dans la durée. Or, c'est ça qui finalement est le moins coûteux. C'est de s'assurer que quelque chose se transmette dans le temps, que l'entretien se poursuive et non pas de faire une opération qui va durer 3 ans ou 5 ans et qui ensuite est terminée. En termes d'objectifs environnementaux, c'est ce travail sur la durée qui est le plus important. Pour qu'il puisse se faire dans la durée, il est fondamental d'y associer les personnes qui sont partie prenante de ce lieu, qui l'utilisent, qui le connaissent, qui y travaillent et qui en sont les usagers. Et c'est l'organisation de ce travail en commun qui est un phénomène qui est assez nouveau, je dirais, et assez complexe à mettre en place. Co-construction, elle se fait, elle se prépare et elle se construit. Vous avez plusieurs phases. Vous avez la phase de préparation. La phase de préparation, ce que j'appelais les études approfondies. Elles vous permettent de connaître les choses. Et elle va durer, en fait, tout le long. Vous n'allez cesser d'apprendre sur un territoire. Ensuite, vous avez une phase qui est la phase de mise en place d'un projet donné. Puisque vous avez travaillé avec les habitants, vous pouvez là aussi continuer à les associer, même si ces habitants peuvent bouger et que ce ne sont pas les mêmes. Les familles vont bouger, ils vont changer de lieu d'occupation, être plus ou moins intéressés, de même que les services du public, les services de la ville, de l'urbanisme, du logement, etc., de l'environnement, de la culture, du tourisme. Mais si vous les avez associés en amont, vous êtes sûr que vous pouvez arriver à l'objectif que vous vous êtes fixé, en sachant que cet objectif va pouvoir se poursuivre puisque la fondation sur laquelle vous êtes parti, ce sont des gens eux-mêmes. Donc, ils vont pouvoir continuer eux-mêmes à poursuivre un processus engagé.
0: Le tourisme est souvent considéré comme un outil de la lutte contre la pauvreté pour les villages historiques. Créer l'équilibre entre la commercialisation et la protection du patrimoine a toujours été un grand défi pour les locaux. Pour Madame Jed, le tourisme est une activité économique qui conduit au développement local, mais il faudrait en même temps rester vigilant lorsque le tourisme devient mono et unique activité économique d'un endroit.
1: Il y a quelques années, la province du Guizhou, le bureau de la culture, avait organisé avec l'université Tongji et d'autres universités un colloque qui était absolument passionnant sur le rôle de la culture et le rôle du tourisme dans le développement économique. Et en fait, dans ce colloque international, étaient présents des Italiens, par exemple, des Espagnols, qui montrait les cas qui s'étaient produits où, sur des lieux extrêmement beaux de leur pays, on avait misé l'activité comme activité économique principale sur le tourisme. Et qu'à partir du moment où il y avait, pour une raison ou une autre, une chute dans cette activité du tourisme, eh bien c'était toute la région qui tombait au niveau économique. Donc le tourisme, comme toute activité, quand elle est mono, quand elle est unique, est extrêmement dangereuse. C'est une des activités économiques. Si vous voyagez, ce que vous aimez, c'est comprendre la diversité des lieux. Et si vous savez qu'un lieu est réputé, comprendre en quoi il est différent des voisins et comment ça s'est produit. Si vous voyez dans un lieu touristique toujours les mêmes choses, les mêmes vendeurs, les mêmes boutiques, vous allez être lassé très rapidement. Donc le tourisme est une activité, elle est extrêmement importante en termes de revenus économiques. On le voit dans les pays en Europe qui sont justement porteurs d'une activité liée au tourisme. Et quand je dis en Europe, je pense aussi à d'autres pays hors de l'Europe, et comme la Tunisie ou comme l'Égypte. Le Japon nous le montrait aussi, ce colloque international de Guiyang en 2015, en nous disant on a accès à des lieux qui étaient très connus uniquement sur le tourisme, et en fait ça a entraîné la destruction des sites par le tourisme. Donc c'est à mes yeux une activité à inclure dans ce cercle d'économie partagée et donc de projet de société qui se définit en amont. Comme on l'évoquait il y a quelques minutes, sur la mise en place d'un projet.
0: Françoise Jed a travaillé et étudié sur l'architecture de la Chine contemporaine depuis plus de 20 ans. Elle a constaté une évolution des consciences à la protection du patrimoine de la Chine.
1: Bien sûr, il s'est beaucoup amélioré. Je vais prendre un exemple. Quand nous avons commencé à travailler avec l'université Tongji, le professeur Joanissan avait juste quelques étudiants à ses côtés. Maintenant, ce sont des classes entières à l'université qui suivent des cours sur ce sujet de planification urbaine et de protection du patrimoine. Donc, on a déjà un changement qui est important au niveau de l'intérêt des plus jeunes et aussi de la capacité de formation. Il existe également un très grand nombre, un nombre croissant d'associations ou de fondations, pour reprendre des terminologies qu'on emploie plutôt en Chine, qui existent aussi sur le sujet. C'est là aussi un élément qui est très important. Mais comparé à l'enjeu du territoire, il y a encore énormément à faire. Le courant de pensée dominant qu'il y a parmi les responsables des services publics, que ce soit les maires, le secrétaire du parti, il y a encore là aussi beaucoup, beaucoup de travail à faire. Beaucoup de travail pour les prochaines générations.
2: Voilà, c'était Françoise Jed, une architecte du patrimoine, qui nous a parlé de ce qu'elle pense de l'urbanisme et de l'avenir du patrimoine. Et maintenant, prenons un peu de temps pour suivre notre cours de chinois.
3: Vous êtes francophone, vous êtes passionné par la Chine, alors surtout ne manquez pas notre cours de chinois au quotidien.
4: Bienvenue à l'écoute de notre cours de chinois, je suis Xiao Tai.
3: Salut Tai, Dajia Hao, et moi c'est Thomas, et c'est encore votre apprenti élève en chinois, et heureusement qu'il y a Tai, parce qu'il y a beaucoup de boulot en ce moment. Bon allez, c'est parti pour une nouvelle leçon, je crois.
4: Ok, et la dernière fois on a discuté de ce qu'on aimait faire. On va répéter d'abord les phrases clés qu'on a apprises la dernière fois. Maintenant on va écouter tous les trois dialogues en entier.
5: 你最近忙吗?
6: 我很忙。忙什么? 工作。你的爱好是什么?
5: 我喜欢看书。你呢? 你有什么爱好?
6: 我喜欢旅游。周末你一般干什么?
3: 打网球。Voilà, c'était un bref passage en revue du dernier cours. Et aujourd'hui, je crois qu'on va parler du fast-food, Thaï.
4: Oui, tout à fait.
3: Alors, comme d'habitude, tu vas me lire les phrases en chinois, je vais les répéter en français, et puis après, on va commencer le travail.
4: Oui, c'est parti. 你想吃什么?
3: Qu'est-ce que tu veux manger?
4: 我要一个汉堡,还有一杯红茶.
3: Je voudrais un hamburger et une tasse de thé noire.
4: 在这儿吃还是带走?
3: Vous voulez le manger ici ou bien c'est à emporter?
4: 请问洗手间在哪儿?
3: Excusez-moi, mais où sont les toilettes?
4: 请你给我几张餐巾纸.
3: Veuillez me donner quelques serviettes, s'il vous plaît.
4: Oui, le temps passe toujours très vite quand on mange. Dans cette leçon et dans la leçon suivante, nous allons parler un peu de nourriture.
3: Bon, très bien. Alors dis-moi en chinois, comment dire, qu'est-ce que tu aimerais manger?
4: Ni xiang chi shen ma. Ni, c'est toi.
3: Ni.
4: Xiang, c'est-à-dire vouloir.
3: Xiang.
4: Chi, manger.
3: Chi.
4: Shen ma, quoi?
3: Shen ma.
4: Ni xiang chi shen ma.
3: Ni xiang.
4: On va écouter le premier dialogue.
5: 你想吃什么?
6: 我要一个汉堡,还有一杯红茶.
3: Bon, dis-moi ça au taille, dans la conversation, que veut manger cet homme? J'ai pas bien compris, tu peux m'éclaircir ça?
4: En effet, il a dit 我要一个汉堡,还有一杯红茶. Je voudrais un hamburger et une tasse de thé noir. La phrase est un peu longue, je vais t'expliquer mot à mot. D'abord, 我要 veut dire j'aimerais avoir, je veux.
3: 我要
4: 一个, un ou une.
3: 一个
4: 汉堡
3: 汉堡, qui veut dire hamburger.
4: Je voudrais un hamburger. 我要一个汉堡. 还有, encore.
3: 还有
4: 一杯, une tasse de boisson, une tasse de thé, une tasse d'eau. 一杯
3: 一杯
4: 红茶, thé noir.
3: 红茶
4: 还有一杯红茶 et une tasse de thé noir. Je voudrais un hamburger et un thé noir. 我要一个 汉堡，还有一杯红茶。On va écouter encore une fois la conversation.
5: 你想吃什么？
6: 我要一个汉堡，还有一杯红茶。
4: Alors Thomas, dis-moi, est-ce que tu as remarqué les certaines particularités qu'on utilise quand on

0: on dit un hamburger et un thé noir en chinois.
1: Ouais, moi j'ai une question, pourquoi yige hanbao, puis-je dire yige rancha?
0: Alors ce n'est pas comme dans les autres langues, les spécificités de la langue chinoise est une chose un peu compliquée pour les étrangers. Par exemple, un livre, un stylo, en chinois on dit yi ben shu et yi zhi bi. Pour ça, il n'y a pas vraiment de règles, il faut apprendre par cœur sans chercher trop à comprendre.
1: Bon ok, bah c'est juste du travail en fait.
0: C'est ça.
2: 你想吃什么？
3: 我要一个汉堡，还有一杯红茶。
0: Maintenant, il y a beaucoup de restaurants style fast-food en Chine et certains choisissent de manger sur place quand d'autres choisissent d'emporter la nourriture. Tu sais comment dit-on en chinois « Vous voulez manger ici ou c'est à emporter ?»
1: Bah franchement, je l'ai peut-être déjà entendu, mais je ne l'ai pas retenu.
0: 在这儿吃还是带走？在 est une préposition qui veut dire à pour indiquer un lieu.
1: 在
0: 这儿ici.
1: 这儿
0: 吃Tu comprends ce mot qui est extrêmement important.
1: Oui, parce que c'est manger. Che.
0: C'est ça. Hai shi ou
1: Hai shi.
0: Dai zhou, c'est emporter.
1: Dai zhou.
0: Zai zhe er chi, hai shi dai zhou. Dialogue 2 à présent.
2: Zai zhe er chi, hai shi dai zhou.
3: Zai zhe er chi ba.
1: Ok, Xiaota, il y a une autre chose très importante pour tout le monde à absolument garder en mémoire. Comment dire en chinois, excusez-moi, mais où sont les toilettes?
0: Oui, c'est une chose très urgente. C'est 请问洗手间在哪儿？
1: 请问, je crois que ça veut dire pardonnez-moi, excusez-moi.
0: C'est cela. 洗手间 veut dire toilette.
1: 洗手间
0: 在哪儿？
1: 在哪儿？
0: Littéralement, c'est où? Où se trouve?
1: D'accord. On s'écoute la phrase complète maintenant, Tai.
0: Oui, la phrase complète, c'est 请问洗手间在哪儿？ Allez, le troisième dialogue.
2: 请问洗手间在哪？
3: 往前走，左拐。
1: Bon, je vais essayer de pratiquer toutes ces phrases qu'on a enseignées aujourd'hui dans un resto, dans un fast-food chinois. On va voir ce que ça donnera. Et une autre question, comment dire, passez-moi quelques serviettes, s'il vous plaît.
0: 请你给我几张餐巾纸。
1: Ok, on décompose pour la prononciation et pour l'entendement.
0: 请, une forme de politesse. Veuillez, s'il vous plaît.
1: 请
0: 你toi.
1: Ni.
0: Gai wo, passez-moi.
1: Gai wo.
0: Ji, quelque.
1: Ji.
0: Zhang est un spécificatif.
1: Zhang.
0: Tan jin zhi, serviette.
1: Zhang jin zhi.
0: Qing ni, gai wo ji zhang. Tan jin zhi. Ce qui veut dire en français, Thomas.
1: Passez-moi quelques serviettes.
0: Dialogue 4.
2: Qing ni, gai wo ji zhang. Tan jin zhi.
3: Hao de, nin shao deng.
0: Bon, avant que nous écoutions encore une fois les quatre dialogues entièrement, je propose que nous passions en revue ce que nous avons appris aujourd'hui. La première phrase, qu'est-ce que tu aimerais manger? Comment dire ça en chinois, Thomas?
1: Ni qiang shi shama.
0: Exactement. Et supposons que vous voudriez un hamburger ou une tasse de thé noir. Comment dis-tu en chinois?
1: Ouais, c'est une phrase assez longue là pour moi qui débute encore et j'aimerais quelques indications.
0: Pas de problème. Hanbao.
1: Hanbao.
0: Thé noir, en chinois, hong cha.
1: Hong cha. Et maintenant, je me souviens de la phrase complète. Je voudrais un hamburger et une tasse de thé noir. Wo yao yi ge han bao, hai yo yi bei hong cha.
0: Bravo Thomas. Wo yao yi ge han bao, hai yo yi bei hong cha. Est-ce que tu te rappelles comment dire en chinois vous aimeriez manger ici ou c'est pour emporter?
1: Bah, je vais essayer.C'est Dai Cha Che Hai She Dai Zhao.
0: Et comment dire en chinois, excusez-moi, où sont les toilettes?
1: Qin Wen Si Shou Tian Zai Na.
0: Et la dernière phrase, comment dire en chinois, passez-moi quelques serviettes, s'il vous plaît. Oui, c'est pas très facile. Qin Ni Gai Wo Ji Zhang Tan Jin Zhi. Serviette en chinois, c'est Tan Jin Zhi.
1: Ok, voilà, c'est tout pour les cours d'aujourd'hui. On écoute les dialogues en intégralité.
2: 你想吃什么？
3: 我要一个汉堡，还有一杯红茶。
2: 在这儿吃还是带走？
3: 在这儿吃吧。
2: 请问洗手间在哪儿？
3: 往前走，左拐。
2: 请你给我几张餐巾纸。
3: 好的，您稍等。
0: Voilà, ce sont les quatre dialogues d'aujourd'hui. On passe maintenant à notre ABC de la culture chinoise.
1: Bon, en comparaison aux fast-foods occidentaux, les fast-foods chinois ont commencé à se développer plutôt tard. Le concept de restauration rapide moderne n'ont été introduits en Chine que depuis l'arrivée des fameux Kentucky Fried Chicken, les fameux KFC, qui ont ouvert le premier restaurant en avril 87 dans la capitale chinoise. Et c'est peut-être à cause des différences culturelles et des différentes habitudes alimentaires entre la Chine et les pays occidentaux, Thaï.
0: Oui, tu as raison, Thomas. Et les Chinois aiment commander beaucoup de plats dans un restaurant et causent beaucoup en mangeant. Actuellement, le développement de la restauration chinoise de type fast-food est encore au stade primaire et n'a pas formé son propre système. Mais dans les villes côtières, dans les grandes et moyennes villes, le fast-food est devenu un premier choix très pratique pour des étudiants ou des touristes.
1: Dans ces villes, il est assez facile en fait, de trouver un KFC ou même un McDonald's. Vous pouvez également trouver divers fast-food chinois et ces restos rapides ont apporté un certain confort à la vie chinoise qui s'est bien sûr accélérée avec le développement économique.
0: Et voilà, ce cours de chinois touche à sa fin.
1: Salut Thaï, à la prochaine.
0: À la prochaine, zaijian.
4: Voilà, ainsi s'achève cette émission d'In Vivo. J'espère que vous avez passé un bon moment sur nos ondes. À la prochaine fois, salut.

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0: Mesdames et messieurs, bonjour. Vous êtes sur CGTN Français pour une nouvelle édition du journal. Et merci d'être avec nous. Tout de suite, les grands titres du journal. Xi Jinping s'entretient avec Donald Trump. Xi Jinping et Donald Trump visitent le Temple du Ciel. Aux Philippines, le président Marcos appelle au calme après des coups de feu tirés au Sénat. Le président chinois Xi Jinping a tenu une réunion en petit comité avec le président américain Donald Trump à Pékin. Le président Trump effectue une visite d'État de 3 jours en Chine à l'invitation du président Xi. Le voyage de M. Trump devrait s'achever dans la journée. Et également, nous allons continuer notre journal. Le président chinois Xi Jinping s'est entretenu avec le président américain Donald Trump au Grand Palais du Peuple à Pékin. Le président Trump effectue une visite d'État en Chine, sa première depuis près d'une décennie. Leurs entretiens ont duré 2h15.
1: Le président Xi a fait remarquer que des changements profonds, sans précédent depuis un siècle, s'accéléraient et que le paysage international était de plus en plus marqué par des turbulences et des transformations. La Chine et les États-Unis peuvent-ils transcender le piège de Thucydide et forger un nouveau modèle de relations entre grandes puissances? Les deux parties peuvent-elles travailler ensemble pour relever les défis mondiaux et apporter davantage de stabilité au monde? Peuvent-elles se concentrer sur le bien-être de leurs deux peuples et l'avenir de l'humanité et créer ensemble un avenir plus radieux pour leurs relations bilatérales? Le président chinois a déclaré que ce sont là des questions posées par l'histoire, par le monde et par les peuples. Ce sont également les questions déterminantes de notre époque auxquelles les dirigeants des grandes puissances doivent répondre ensemble. Le président Xi Jinping a exprimé sa volonté de travailler avec le président Donald Trump pour diriger le navire géant des relations sino-américaines dans la bonne direction et faire de 2026 une année historique et marquante pour les relations bilatérales. Le président Xi a réaffirmé l'engagement de la Chine en faveur d'un développement stable, sain et durable des relations sino-américaines. Il a déclaré que Donald Trump et lui-même avaient convenu d'œuvrer à l'instauration d'une relation bilatérale caractérisée par une stabilité stratégique constructive. Cela servira de ligne directrice stratégique pour les relations sino-américaines au cours des 3 prochaines années et au-delà. Le président Xi a exprimé l'espoir que cela soit bien accueilli par les peuples des deux pays et par la communauté internationale. Il a défini la relation constructive, stratégique et stable comme une stabilité positive centrée sur la coopération, une stabilité saine où la concurrence reste dans des limites raisonnables, une stabilité normalisée où les divergences sont contenues et une stabilité durable fondée sur la perspective de la paix. Une relation sino-américaine constructive, stratégique et stable n'est pas simplement un slogan, mais une ligne de conduite dans laquelle les deux parties font des efforts pour se rapprocher l'une de l'autre. Le président Xi a déclaré que les liens économiques sino-américains étaient mutuellement bénéfiques et de nature gagnant-gagnant. Face aux divergences et aux frictions, une consultation sur un pied d'égalité est le seul choix judicieux. Il a évoqué la réunion de mercredi à Incheon, en République de Corée, au cours de laquelle les équipes économiques et commerciales chinoises et américaines sont parvenues à des résultats globalement équilibrés et positifs. Le président chinois a exhorté les deux parties à préserver la dynamique positive durement acquise. La porte de l'ouverture de la Chine ne fera que s'ouvrir davantage. Les entreprises américaines participent à la réforme et à l'ouverture de la Chine et la Chine se réjouit d'une coopération mutuellement bénéfique renforcée avec les États-Unis. Le président Xi a appelé la Chine et les États-Unis à mettre en œuvre l'important consensus auquel il est parvenu avec le président Trump et à mieux exploiter les canaux de communication politique, diplomatiques et militaires. Les deux pays devraient également élargir leurs échanges et leur coopération dans des domaines tels que le commerce, la santé publique, l'agriculture, le tourisme, les relations entre les peuples et l'application de la loi. Le président Xi a déclaré que la question de Taïwan était la plus importante dans les relations sino-américaines. Si elle est gérée correctement, les relations bilatérales peuvent rester globalement stables. Si elle est mal gérée, elle risque de déboucher sur une confrontation, voire un conflit, ce qui mettrait en péril l'ensemble de la relation. Il a souligné que l'indépendance de Taïwan et la paix entre les deux rives du détroit étaient aussi inconciliables que le feu et l'eau. La préservation de la paix et de la stabilité dans le détroit de Taïwan est le plus grand dénominateur commun entre la Chine et les États-Unis et ces derniers doivent traiter la question de Taïwan avec la plus grande prudence. Le président Trump a déclaré que c'était un grand honneur d'effectuer une visite d'État en Chine, ajoutant que les relations entre les États-Unis et la Chine étaient excellentes. Il a qualifié ses liens avec le président Xi de relation la plus durable et la plus fructueuse entre deux dirigeants dans l'histoire des relations sino-américaines. Il a évoqué leurs échanges amicaux et le règlement de nombreuses questions importantes. Le président Trump a qualifié le président Xi de grand dirigeant et la Chine de grand pays. et a exprimé son profond respect pour le président Xi et le peuple chinois. Il a déclaré que sa rencontre avec le président Xi était un événement important qui attirait l'attention du monde entier. Il est disposé à travailler avec le président Xi pour renforcer la communication et la coopération, gérer correctement les divergences, ouvrir la voie aux meilleures relations sino-américaines de l'histoire et créer un avenir encore plus radieux pour les deux pays. Les États-Unis et la Chine sont les pays les plus importants et les plus puissants du monde. Grâce à la coopération, les deux parties peuvent accomplir de grandes choses pour leur peuple et pour le monde. M. Trump a souligné la participation de représentants éminents du monde des affaires américains à sa visite d'État. Il a évoqué leur respect pour la Chine et les a vivement encouragés à développer leur coopération avec ce pays. Il a présenté chacun de ses chefs d'entreprise américains au président Xi. Les deux chefs d'État ont également échangé leurs points de vue sur des questions internationales et régionales majeures, notamment la situation au Moyen-Orient, la crise ukrainienne et la péninsule coréenne. Les deux dirigeants ont convenu de se soutenir mutuellement pour assurer le succès de l'organisation de la réunion des dirigeants économiques de l'APEC qui se tiendra cette année à Shenzhen et du sommet du G20 à Miami.
0: Le président chinois Xi Jinping et le président américain Donald Trump ont visité le Temple du Ciel à Pékin.
1: Le président Xi a accueilli le président Trump devant le pavillon des prières pour les bonnes récoltes. Les deux chefs d'État ont posé pour une photo devant le pavillon et ont visité ensemble ce site historique. Au cours de la visite, le président Xi a rappelé que lui-même et le président Trump avaient visité la cité interdite située sur l'axe central de Beijing en 2017. Le Temple du Ciel a été construit à la même époque que la cité interdite. Sa conception incarne l'ancienne conception chinoise du ciel rond et de la terre carrée, reflétant la vision du monde et la philosophie de vie chinoise. Le président Xi a expliqué que les anciens souverains chinois organisaient des cérémonies au Temple du Ciel pour prier pour la paix, la prospérité et des conditions météorologiques favorables. Ce rituel illustrait la philosophie politique chinoise de longue date, selon laquelle le peuple est le fondement de l'État et ce n'est que lorsque ce fondement est solide que l'État peut jouir de la paix. Le président Xi a ajouté que le Parti communiste chinois avait hérité et développé cette philosophie centrée sur le peuple et qu'il avait toujours défendu l'objectif fondamental de servir le peuple de tout cœur afin de gagner son soutien et sa loyauté. Le président Trump a déclaré que sa visite à la cité interdite en 2017 restait gravée dans sa mémoire. Il a ajouté que le Temple du Ciel, qui se dresse majestueux depuis plus de 600 ans, illustrait l'architecture classique et la culture profonde de la Chine. Il a déclaré que la Chine et les États-Unis étaient de grandes nations, tout comme leur peuple, et qu'ils devaient approfondir leur compréhension mutuelle et renforcer leur amitié.
0: Le président Xi Jinping a organisé un banquet d'État au Grand Palais du Peuple à Pékin pour accueillir le président américain Donald Trump en visite en Chine. Les deux dirigeants ont tous deux prononcé un discours lors de cet événement.
1: Dans son discours, le président Xi Jinping a déclaré que la Chine entamait la première année de son 15e plan quinquennal. Il a ajouté que plus de 1,4 milliard de Chinois faisaient progresser la modernisation chinoise grâce à un développement de haute qualité en puisant leurs forces dans les plus de 5000 ans de civilisation chinoise. Le président Xi a également souligné que cette année marquait le 250e anniversaire de l'indépendance des États-Unis. Il a déclaré que le peuple américain encourageait le patriotisme, l'innovation et l'esprit pionnier alors que le pays s'engageait vers une nouvelle étape de développement. Il a ajouté que le renouveau national chinois et l'objectif de rendre à l'Amérique sa grandeur pouvaient progresser de pair, s'accomplir mutuellement et contribuer au monde. Évoquant la diplomatie du ping-pong d'il y a 55 ans, le président Xi a déclaré qu'elle avait ouvert la voie aux échanges sino-américains après plus de deux décennies d'isolement. Il a ajouté que les exemples d'ouverture et de coopération avaient continué à façonner les amitiés entre les deux pays. Il a indiqué que le président Trump et lui-même avaient maintenu la communication par le biais de réunions et d'appels téléphoniques, contribuant ainsi à préserver la stabilité générale des relations bilatérales. Il a souligné que les deux parties s'accordaient à dire que les relations sino-américaines constituaient la relation bilatérale la plus importante au monde et qu'elles devaient être améliorées et non détériorées. Le président Xi a estimé que les deux pays tiraient profit de la coopération et que la confrontation leur était préjudiciable, ajoutant qu'ils devaient être des partenaires plutôt que des rivaux. Il a indiqué que les deux parties avaient convenu d'établir les relations constructives de stabilité stratégique, favorisant un développement stable, sain et durable des liens bilatéraux. Il a également déclaré que le respect mutuel, la coexistence pacifique et la coopération gagnant-gagnant étaient essentiels au développement stable des relations sino-américaines. Il a ajouté que les relations sino-américaines concernaient le bien-être de plus de 1,7 milliard de personnes dans les deux pays, ainsi que les intérêts de plus de 8 milliards de personnes dans le monde. Le président Trump a remercié le président Xi pour son accueil chaleureux pendant sa visite. Il a qualifié ce voyage d'important et a déclaré que les deux parties avaient eu des discussions positives et constructives. Le président Trump a également déclaré que les peuples américains et chinois s'appréciaient et se respectaient mutuellement, ajoutant qu'une coopération plus forte entre les deux pays pouvait contribuer à créer un meilleur avenir pour le monde.
0: Le ministère chinois des Affaires étrangères indique que le président Xi Jinping et le président américain Donald Trump sont parvenus à de nouveaux accords. Le porte-parole du ministère des Affaires étrangères précise que les deux dirigeants ont tenu jeudi des discussions approfondies sur des questions majeures concernant les relations entre les deux pays et la situation mondiale. Leur rencontre a renforcé la compréhension mutuelle, approfondi la confiance et contribué à une plus grande stabilité mondiale. Le président Trump est accompagné lors de sa visite d'État de dirigeants et d'entrepreneurs américains de premier plan issus des secteurs de la technologie, de la finance, de l'aérospatiale et de l'agriculture. Par rapport à la première visite de Donald Trump en 2017, la délégation d'affaires de cette année compte davantage de représentants des secteurs de la haute technologie et de la finance. Les PDG ont souligné la vitalité du marché chinois et la dynamique d'innovation du pays en se montrant optimistes quant à la croissance économique.
2: Je pense que c'est l'une des économies les plus incroyables au monde. Une innovation incroyable. C'est également l'un des principaux pays à faire progresser l'IA. Je pense que vous faites du bon travail. La Chine fait du bon travail.
3: Oui, je pense qu'elle est très solide. Je pense que les gens ici sont très enthousiastes à l'égard de l'IA et des nouvelles technologies et les

0: calme après que des coups de feu ont été tirés au Sénat mercredi. Il a insisté sur le fait que le gouvernement n'était en rien impliqué dans cet incident.
1: Personne n'a donné l'ordre d'appréhender le sénateur Bato. Le gouvernement n'est pas responsable de cela. Il n'y avait pas de soldats, ni de militaires, ni d'agents du Bureau national d'enquête au Sénat. Nous ne savons pas qui a fait cela, qui est entré de force dans les locaux et a provoqué la fusillade qui s'en est suivie.
2: Ce chaos fait suite à la délivrance par la Cour pénale internationale d'un mandat d'arrêt à l'encontre du sénateur Ronald de la Rosa, ancien chef de la police sous le gouvernement de l'ancien président Rodrigo Duterte. De la Rosa est accusé de crimes contre l'humanité, les mêmes dont Duterte est accusé alors qu'il attend son procès après son transfert l'année dernière. De la Rosa affirme que son arrestation était imminente et a exhorté la population à empêcher son transfert vers la CPI. Le ministre philippin de l'Intérieur, Jean-Vic Remoulas, s'est engagé à retrouver les auteurs de cet incident, soulignant que la police était là pour protéger De la Rosa et non pour l'arrêter.
0: C'est la fin de cette édition du journal. Merci d'avoir suivi et merci à toute l'équipe en régie. Je vous donne rendez-vous d'ici 30 minutes pour une nouvelle édition économique. À tout à l'heure.
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16: Bonjour à toutes et à tous, bienvenue dans Fréquence Afrique sur CGTN Radio. La cérémonie de remise des prix Panda d'Or 2025, organisée conjointement par la Fédération chinoise des cercles littéraires et artistiques et le gouvernement de Sichuan, s'est récemment tenue à Chengdu, capitale provinciale. Le prix récompense l'excellence dans les domaines du cinéma et de la télévision à l'échelle mondiale dans 27 catégories. Selon les organisateurs, 5343 œuvres provenant des 126 pays et régions ont participé à ce festival bisannuel, ce qui reflète son influence internationale croissante. À cette occasion, deux cinéastes africains ont exprimé leurs impressions au micro de CGTN. On les écoute tout de suite.
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17: Nous sommes une délégation effectivement du Burkina Faso. Nous avons été invités à un séminaire de partage d'expérience sur un peu le cinéma. Et c'est dans ce cadre-là que les organisateurs chinois nous ont invités à venir suivre l'événement sur le prix qui est décerné ce soir.
18: Oh, et quelle impression sur la Chine ?
17: Ah, la Chine, c'est un très beau pays. Un très, très beau pays. Nous avons été très bien accueillis, très bien logés et vraiment l'expérience sur le domaine dans lequel nous travaillons au niveau du ministère en charge de la communication, la culture, des arts et du tourisme. Vraiment, c'est édifiant.
18: Et est-ce que vous avez déjà visité la ville Chengdu ?
17: Et c'est la première fois. Nous sommes arrivés il y a 2-3 jours. Les deux premiers jours, nous sommes restés à Pékin. Et c'est hier, je crois, que nous sommes arrivés à Chengdu. Et dans le cas, nous avons eu l'occasion, effectivement, de contempler les bâtiments, les routes, même la végétation. C'était vraiment waouh.
18: Vous avez déjà vu le vrai panda ?
17: Non. pas encore.

0: on a vu seulement à la télé, pour le moment.
1: Vous voulez voir?
0: Oui, nous voulons bien le voir si à l'occasion quand on se présente.
1: Et est-ce que, bah, c'est quoi votre impression sur le prix du Pentator? Jusqu'à maintenant, comme l'environnement, ou est-ce que vous avez hâte de voir quelque chose?
0: Oui, en fait, nous, l'impression que nous avons sur ce prix, c'est vrai que nous ne le connaissons pas très bien parce que c'est parfois dans les médias, à la télé, et qu'on entend parler. Mais nous avons comme l'impression que ça ressemble fortement à l'étalon d'or de Yenenga que nous avons au Burkina Faso. Et donc, ça sera effectivement une première fois pour nous, ça sera une expérience. On va constater, on va regarder et certainement apprendre beaucoup de choses.
1: Oh, merci beaucoup.
0: Merci à vous.
2: Il faut dire que vraiment, on a été très bien accueillis. On a eu l'occasion de parcourir déjà quand même un pan de la ville. On est allé à l'Université des médias et de la communication. On a aussi eu l'occasion aussi de visiter les studios. Donc on a vu vraiment des infrastructures magnifiques. Je pense que c'est très inspirant.
1: Et sur le prix du Pentator, vous voulez voir quoi?
2: Ouais, je vais voir de l'émotion se dégager parce que j'imagine qu'il y a de la compétition. Vous voyez, au Burkina Faso, on a le FESPACO, le Festival panafricain du cinéma et de la télévision de Ouagadougou, qui décerne l'étalon d'or de Yenenga, qui est le plus grand prix africain en matière de cinéma et d'audiovisuel. Exactement. Donc, on est curieux aussi de voir, parce que lors du FESPACO, lorsqu'on décerne ce prix de l'étalon de Yenenga, l'étalon de Yenenga, c'est le cheval mâle. Donc, vous voyez qu'il y a un parallélisme avec les prix Panda. Et donc, du coup, il y a de l'émotion qui se dégage dans la salle, les réalisateurs, les producteurs, les comédiens. Il y a de l'émotion lorsqu'on dit voilà, premier prix, un tel. Il y a cette émotion. Et bon, j'imagine qu'on va vivre ça tout à l'heure lors de Golden Panda aussi.
1: Ouais. Est-ce que vous avez des coopérations avec la Chine sur le domaine de cinéma, des séries télévisées peut-être?
2: Pour l'instant, je n'en connais pas, mais je pense qu'il y a des perspectives qui se dégagent dans ce sens-là déjà, ce qui fait que nous, on est là pour participer à un séminaire sur la production, le marketing du cinéma et de la télévision. Donc je pense qu'il y a des perspectives qui pourront se dégager parce qu'on a un peu comme des similitudes dans la vision. Voilà, parce qu'on a visité là, il y a tout un ensemble, vous voyez, au Burkina, on a l'Agence burkinabé de la cinématographie et de l'audiovisuel. Et en notre sein, on a une école qui s'appelle l'Institut supérieur de l'image et du son. Donc c'est une école internationale qui accueille les nationalités africaines. À côté, on a une direction qui s'occupe en fait de la régulation, de tout ce qui est cinéma et tout. Après, on a une cinémathèque africaine. Donc c'est comme un musée du cinéma qu'on a visité tout à l'heure au village du cinéma là. Et on a aussi le FESPACO dont je parlais tout à l'heure, le festival, qui est aussi un département de cette agence là. Donc quand on vient là, nous ça nous inspire bien et nous pensons que effectivement si on se met ensemble, on pourra vraiment se nourrir l'un et l'autre quoi. Voilà.
3: 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On revient en studio juste après cette pause musicale.

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10: 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Dans la deuxième partie de l'émission, on va vous faire découvrir deux Africains installés en Chine depuis des années. Direction tout d'abord en Guangzhou, une ville pleine d'opportunités où de nombreuses personnes recherchent des débouchés commerciaux. Gloire Konga est l'une d'elles. Par ses efforts, il fait office de pont entre la Chine et l'Afrique par les échanges commerciaux.
11: Je suis Gloire Konga, je suis consultant ici à Guangzhou, consultant d'affaires internationales. Nous bâtissons les relations stratégiques entre la Chine et l'Afrique en accompagnant les entreprises chinoises qui veulent investir en Afrique, qui veulent s'ouvrir, ouvrir leurs produits, ouvrir leur business sur les marchés africains. Nous aidons aussi des pays africains et des entreprises africaines qui veulent trouver des fournisseurs de qualité stratégique quant au marché chinois. Il y a aussi le besoin du transfert des technologies. Nul ne peut l'ignorer aujourd'hui que la Chine est très avancée en termes de l'industrialisation, en termes des entreprises. Et donc, en Afrique, nous avons besoin de ces technologies et il faudrait qu'il y ait un pont qui puisse réunir ou encore joindre cette demande et l'offre qui se présente. Et donc, nous sommes ces ponts au milieu entre la Chine et l'Afrique. J'estime aujourd'hui la ville de Guangzhou représente l'épicentre ou encore le cœur de business, des transactions économiques entre la Chine et l'Afrique. Parce que quand vous êtes à Guangzhou, par la foire de Guangzhou, vous pouvez voir les gens venir de tous bords, de toutes les nationalités, non seulement africains, européens, arabes, qui se mettent ensemble, parlant le même langage, le langage d'affaires. Et à Guangzhou, vous allez voir des Africains venus de l'Afrique de l'Ouest, venus de l'Afrique centrale, en train de négocier, en train de faire le business ensemble. Regardons cette particularité que représente la ville de Guangzhou, dès le moment où je

0: poser les plantes de mes pieds ici, je suis comprendre que c'était l'endroit où j'étais censé être. Et ce que nous faisons dans le cadre de notre plateforme pendant la période de la foire des cantons, c'est de pouvoir organiser des voyages en équipe. En dehors des visites dans les différents bouffes, dans les différents pavillons de la foire des cantons, nous allons organiser des réunions, des matchmaking, où nous allons prendre nos amis entrepreneurs, entreprises qui viennent de l'Afrique, nous les amenons dans les usines, question d'aller encore avoir une relation très avantageuse, très particulière avec ces usines. À l'époque où je suis venu pour poursuivre mes études universitaires, j'étais le seul Africain de mon auditoire. Et question d'apprendre plus, de maximiser des connaissances pour me permettre à les transmettre à mes contemporains. Et de cette expérience, donc, cela nous a permis de pouvoir écrire un livre que j'ai intitulé « La Chine telle que vue et expérimentée ». Dans ce livre, vous trouverez toutes les anecdotes, les analogies sur mon expérience et les liens particuliers que j'ai avec la Chine. Nous pensons que l'influence positive du FOCAC va encore se jouer quand il y aura ces renforcements des liens interpersonnels entre les Chinois et les Africains dans les domaines de la culture, dans les domaines du sport, dans les domaines des arts et loisirs. Et nous pensons renforcer les créations des écoles vocationnelles, par exemple, des écoles professionnelles en Afrique, où les gens ne vont pas seulement apprendre des connaissances théoriques à l'université, mais ils seront en mesure d'apprendre des vraies techniques, des skills. Pourquoi pas comme la Chine aujourd'hui a inventé des gadgets électroniques, a contribué dans l'intelligence artificielle, dans le secteur de l'automobile. Et donc, en cette année, nous comptons renforcer encore beaucoup plus des projets, des partenariats, des coopérations dans ce sens.
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2: Hakim Yushaou Mobet, qui parle couramment le chinois et compte de nombreux amis chinois, poursuit ses études en Chine et vit dans le pays depuis de nombreuses années. Il se spécialise dans le domaine des cancers gynécologiques et s'engage à améliorer la santé des populations en Afrique et en Chine. Voici tout de suite les détails.
3: Je m'appelle Hakim Yushaou Mobet, généralement on m'appelle Dr Hakim. Pour l'instant, j'ai 3 positions à Guangzhou. Première position, je suis postdoctoral researcher à Southwest Medical University. Parallèlement, je suis dans une compagnie biotechnologie où j'exerce comme research and development manager. Et aussi, je suis associate researcher à Guangdong Pharmaceutical University. Mes recherches, en fait, je fais molecular cancer. Donc, je fais uniquement dans le cancer, dans l'oncologie médicale. Pour le cas de mon postdoc, je suis plus axé sur le cervical cancer, le cancer du col, de l'utérus. Donc, j'essaie de rechercher certaines molécules, on appelle les RNA binding protéines, qui sont impliquées dans la survenue et dans le phénomène de carcinogénèse en ce qui concerne le cancer du col de l'utérus. J'essaie aussi de prouver par la méthode Fish, puisque j'ai fait de l'oncologie moléculaire. Donc j'utilise plus les méthodes au niveau moléculaire parce que c'est des méthodes un peu plus fiables. En utilisant une technique moléculaire, on va détecter facilement et précocement un cancer par rapport aux méthodes cytologiques ou histologiques. Maintenant, pour le cadre de la position Research and Development Manager que j'occupe à Baishan Guangzhou Biotechnology, nous n'avons pas encore de collaboration effective avec l'Afrique, mais c'est en cours.

0: ministre, j'ai reçu plusieurs fois déjà des délégations venant de l'Afrique, comme le Nigeria, l'Ouganda, la Tanzanie. On va collaborer bientôt. L'Afrique du Sud, nous sommes encore en train de voir comment tisser ces collaborations. Je suis venu en Chine pour étudier. J'ai fini d'étudier. Pourquoi est-ce que je reste encore en Chine pour le postdoc? Parce que je suppose que quand j'étais étudiant, il y a des choses dont je n'avais pas accès. Je suis resté en Chine faire mon postdoc et être dans une compagnie en fait pour être ouverte. Maintenant, j'ai beaucoup de contacts. Quand je rentrerai au Cameroun, de temps en temps, je viendrai en Chine. Comme je vous ai dit, à Guangdong Pharmaceutical University, je suis associé de researcher. De temps en temps, je pourrais venir. On a des collaborations. Comme je pourrais les inviter aussi au Cameroun pour telle chose, ainsi de suite.
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9: 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Le 12 septembre marque la journée des Nations Unies pour la coopération Sud-Sud. En tant que plateforme majeure du commerce mondial des services, par quels moyens concrets la CIFTIS, Foire internationale du commerce des services de Chine, peut-elle favoriser la coopération et les échanges entre les pays en développement? Voici l'analyse du docteur Joseph-Olivier Mendo, chef de la délégation de la jeunesse africaine en Chine.
10: Et ces dernières années, le renforcement continu de la coopération Sud-Sud ouvre de nouvelles perspectives. En tant que plateforme mondiale dédiée au commerce des services, pour vous, docteur Mendou, par quel mécanisme concret cette foire peut-elle renforcer les échanges et la collaboration entre ces nations?
11: Eh bien, je pense que, parlant des mécanismes concrets, la foire en elle-même, c'est un matchmaking d'expertise. Le professeur Ding vient de le mentionner, c'est les services, il faut co-créer. Donc, je pense que, en premier lieu, c'est une plateforme, un matchmaking d'expertise complémentaire. Parce que, par exemple, si une start-up qui a été développée, une start-up, par exemple, kenyane, à développer une application de micro-assurance agricole, par exemple, basée sur les data, mais manque de puissance de calcul pour l'optimiser. Alors, pendant la foire, il faut par exemple présenter son projet et voir comment essayer de contracter de nouveaux partenaires, d'en sortir de client-fournisseur, du schéma client-fournisseur, mais pour arriver à un accord de co-développement. Et je pense aussi qu'il y a un partage de modèles réplicables, parce que, et surtout pour le cas de l'Afrique, beaucoup d'investisseurs, beaucoup d'entrepreneurs africains qui partagent, qui rejoignent la foire, essaient de trouver des solutions. Par exemple, si on parle de solutions financières, parce que la Chine a des géants de fintech, par exemple Alipay, WeChat Pay, qui ne viennent pas seulement pour vendre leurs services, mais pour montrer comment ils ont construit leur écosystème. Et c'est ça qui est très important. Voilà, donc les délégations venues des quatre coins du monde qui viennent donc étudier ces modèles pour les adapter en évitant ainsi des années de tâtonnement. Donc, voilà.
10: Le continent africain s'engage résolument dans le développement de son économie numérique et de ses énergies vertes. D'après vous, cette foire peut-elle favoriser une intégration plus forte des pays africains au sein du système mondial du commerce des services?
11: Eh bien sûr, parce que je dirais la foire internationale du commerce des services est comme l'antidote à la marginalisation traditionnelle de l'Afrique quand on parle du commerce des services, parce que cette foire échange le narratif de marché, c'est-à-dire, vous savez, quand les pays africains ont toujours eu ce narratif de marché, mais participant à cette foire, on passe de marché à partenaire, parce que l'Afrique n'est plus perçu seulement comme un consommateur de services étrangers, par exemple des télécoms ou des banques, mais elle se positionne aussi comme créatrice de services uniques, adaptés à ses défis, par exemple mobile money et santé communautaire. Mais il y a aussi la foire, elle standardise et interconnecte parce qu'en facilitant l'adoption des standards techniques communs, par exemple le protocole de data et tout ça, la foi réduit les barrières à l'entrée. Donc, une start-up, par exemple, qui vient du Cameroun, de logistique, peut ainsi plus facilement interconnecter son système avec un portail e-commerce, par exemple, qui vient d'Asie du Sud-Est, par exemple, Indonésie, ou alors un logiciel de douane allemand. Et alors, ceci s'intégrant de fait dans les chaînes de valeur globale. Mais aussi, un point très important que je voulais mentionner, cette foire finance l'innovation de services, pas juste les produits, parce que la présence, la forte présence des fonds d'investissement et des banques de développement lors de la foire crée beaucoup, beaucoup d'opportunités de financement spécifiques pour les business models et de services innovants. Et c'est crucial pour une start-up qui veut exporter un service, par exemple, de télémédecine ou une plateforme de formation en ligne qui a besoin de capital pour son scaling international.
9: 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Retrouvons-nous après cette pause musicale pour la rubrique Apprenons le chinois.
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2: Bonjour à tous et bienvenue pour un nouveau cours de chinois. Salut Thomas.
0: Salut Tai, tu vas bien depuis le dernier cours ?
2: Moi je vais très bien et toi ?
0: Écoute, ça va également très bien, le beau temps est arrivé, ça fait super plaisir. Alors lors du cours précédent, on a appris certaines expressions à utiliser lors d'une réunion familiale. Et aujourd'hui on va d'abord les réviser, tu vas prononcer les phrases en chinois et je vais les traduire en français.
2: Ok, c'est parti.
1: 我很高兴认识你的家人。
0: Je suis très content de connaître ta famille.
1: 这是我的拿手菜。
0: Ce plat est ma spécialité.
1: 你多吃点儿。
0: Prenez-en encore.
1: 下次请你们到我家做客。
0: Je vous inviterai chez moi la prochaine fois. Voilà, on se réécoute les dialogues maintenant.
3: 对话一。
1: 欢迎你来做客。
3: 我很高兴认识你的家人。对话二。
1: 这是我的拿手菜，你尝尝。
3: 哦，不错，挺好吃的。对话三。
1: 你多吃点儿。
3: 我吃饱了。对话四。下次请你们到我家做客。
1: 有时间一定去。
2: Voilà, une petite piqûre de rappel du cours précédent, ça ne peut pas faire de mal. Maintenant, on va voir ce qu'on va apprendre aujourd'hui.
0: Ouais, ok. Ce que je te propose, c'est que tu lises les phrases en chinois, je les traduis en français, et après, on travaille.
2: Bonne idée.
1: 您先请。
0: Allez-y, s'il vous plaît.
1: 别这么客气。
0: Pas tant de manières.
1: 为我们的合作成功。干杯。
0: Buvons à notre réussite.
1: 为大家的身体健康，干杯。
0: Buvons à la santé de tout le monde.
1: 感谢你们的热情款待。
0: Merci pour votre accueil chaleureux. Il y a tant de gambei dans les phrases qu'on va trinquer lors du cours d'aujourd'hui, Tai, je pense.
2: Oui, nous allons aujourd'hui participer à un banquet fictif.
0: Ok, ça tombe bien. Il y a une expression chinoise destinée à ces repas ou à ces banquets fictifs qui veut dire « allez-y s'il vous plaît » ou « après vous ». C'est l'expression, Tai.
2: 您先请。
0: Voilà, une expression qui peut être utilisée dans diverses circonstances. Citons un exemple, lors d'un repas, quand tu prononces cette phrase, cela signifie « que tu veux que tes invités se servent d'abord.
2: 您先请。
0: 您先请。
2: 您est l'appellation respectueuse de 你。
0: 您。
2: 先 d'abord.
0: 先。
2: 请 s'il vous plaît.
0: 请。
2: 您先请。Allez-y, s'il vous plaît.
0: 您先请。
2: OK, on va écouter le premier dialogue.
3: 您先请。
1: 谢谢。
0: Et tu vas me dire maintenant quelle est la réponse convenable à cette phrase, Tai.
2: Oui, pour répondre à 您先请, tu peux dire 别这么客气。
0: 别这么客气。
2: 别ne pas.
0: 别
2: 这么si ou comme cela.
0: 这么
2: 客气, ce qui signifie avoir beaucoup de manières.
0: 别这么客气。
2: 别这么客气。
0: 别Je me cache. Ne faites pas tant de façons. Voilà, maintenant, on passe au dialogue 2.
3: 你是客人，请坐这儿。
1: 好，别这么客气。
0: Et lors d'un repas, il y a plusieurs expressions pour porter un toast. Citons un exemple. Buvons à notre réussite. Comment le dire en chinois, Tai ?
2: Oui, 我们的合作成功干杯。
0: 为我们的合作成功干杯。
2: La phrase est un peu longue, je vais la décomposer. Oui est une préposition, ici il signifie pour.
0: 为
2: 我们的 notre.
0: 我们的
2: 合作 coopération.
0: 合作。
2: 成功 réussite.
0: 成功。
2: 干杯 vidons notre verre.
0: 干杯。
2: 为我们的合作成功干杯 buvons à notre réussite, à notre collaboration.
0: Allez, rien de plus important que la santé, comment dire en chinois donc, buvons à la santé de tout le monde.
2: On peut dire, 为大家的身体健康干杯。
0: Ok, tu vas me décomposer ça en plusieurs morceaux.
2: 为pour
0: 为
2: 大家的 tout le monde.
0: 大家的
2: 身体 santé.
0: 身体
2: 健康 bonne santé.
0: 健康
2: 干杯
0: 干杯 vidons notre verre.
2: 为大家的身体健康干杯。
0: Bon, allez, on passe directement au dialogue 3.
3: 为我们的合作成功干杯。
1: 为大家的身体健康干杯。
0: Le repas s'achève, il faut remercier nos hôtes. Comment le dire en chinois, Tai?
2: 感谢你们的热情款待。
0: Allez, comme d'habitude, on va décomposer.
2: 感谢 veut dire merci.
0: 感谢。
2: 你们的 votre.
0: 你们的。
2: 热情 chaleureux.
0: 热情。
2: 款待 réception chaleureuse.
0: 款待，
2: 感谢你们的热情款待。
3: 时间不早了，我们该走了。感谢你们的热情款待，
1: 欢迎你们以后常来。
2: Voilà, c'était le dernier dialogue. Avant de passer à notre rubrique ABC de la culture chinoise, on va refaire les phrases clés d'aujourd'hui. Je vais dire les phrases chinoises et Thomas va donner le sens en français.
0: Ok, c'est parti.
2: 您先请.
0: Allez-y, s'il vous plaît.
2: 别这么客气.
0: Pas tant de manières.
2: 为我们的合作成功干杯.
0: Buvons à notre réussite.
2: 为大家的身体健康干杯。
0: Buvons à la santé de tout le monde.
2: 感谢你们的热情款待。
0: Merci de votre accueil chaleureux. Voilà, on avance doucement, mais sûrement. Le tout, c'est de retravailler un peu ce qu'on en a vu précédemment et ça devrait rentrer. Et maintenant, on passe à notre rubrique ABC de la culture chinoise, Tai.
2: Bon, aujourd'hui, on va parler de la modestie chinoise, qui est une vertu traditionnelle en Chine. Depuis l'Antiquité chinoise, on dit « man zhao sun, qian shou yi », qui désigne « la modestie est bénéfique tandis que la suffisance appelle la ruine ». Accepter de bon gré les suggestions et les critiques d'autrui, avoir des manières civilisées dans le comportement, tout cela peut refléter la modestie. Par exemple, quand d'autrui les vante ou cite en exemple, les Chinois font preuve souvent de la modestie en disant « quoi tiens là » ou « na li, na li », ce qui signifie « vous exagérez beaucoup » ou « 我做的还很不够», « je dois encore faire beaucoup d'efforts ».
0: Voilà, l'essence de la modestie que les Chinois promettent, c'est le respect à autrui, l'amitié et l'autodiscipline. Un homme ne peut être respecté par les autres que quand il possède une vertu de modestie. En Chine, la modestie est donc loin d'être démodée. C'est parce que quand un homme réussit, la modestie lui permet de voir ses lacunes pour encore aller plus loin et encore progresser. Voilà, c'en est fini pour notre cours de chinois et pour notre ABC de la culture. Comme d'habitude, une petite question avant de se quitter. Comment dire « allez-y, s'il vous plaît » en chinois ?
2: Et si vous avez la réponse, vous pouvez nous l'envoyer.
0: Au revoir et à la prochaine.
2: À la prochaine fois.
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0: Mesdames et messieurs, bonjour. Vous êtes sur CGTN Français pour une nouvelle édition du journal. Et merci d'être avec nous. Tout de suite, les grands titres du journal. Xi Jinping s'entretient avec Donald Trump. Xi Jinping et Donald Trump visitent le Temple du Ciel. Aux Philippines, le président Marcos appelle au calme après des coups de feu tirés au Sénat. Le président chinois Xi Jinping a tenu une réunion en petit comité avec le président américain Donald Trump à Pékin. Le président Trump effectue une visite d'État de 3 jours en Chine à l'invitation du président Xi. Le voyage de M. Trump devrait s'achever dans la journée. Et également, nous allons continuer notre journal. Le président chinois Xi Jinping s'est entretenu avec le président américain Donald Trump au Grand Palais du Peuple à Pékin. Le président Trump effectue une visite d'État en Chine, sa première depuis près d'une décennie. Leurs entretiens ont duré 2h15.
1: Le président Xi a fait remarquer que des changements profonds, sans précédent depuis un siècle, s'accéléraient et que le paysage international était de plus en plus marqué par des turbulences et des transformations. La Chine et les États-Unis peuvent-ils transcender le piège de Thucydide et forger un nouveau modèle de relations entre grandes puissances? Les deux parties peuvent-elles travailler ensemble pour relever les défis mondiaux et apporter davantage de stabilité au monde? Peuvent-elles se concentrer sur le bien-être de leurs deux peuples et l'avenir de l'humanité et créer ensemble un avenir plus radieux pour leurs relations bilatérales? Le président chinois a déclaré que ce sont là des questions posées par l'histoire, par le monde et par les peuples. Ce sont également les questions déterminantes de notre époque auxquelles les dirigeants des grandes puissances doivent répondre ensemble. Le président Xi Jinping a exprimé sa volonté de travailler avec le président Donald Trump pour diriger le navire géant des relations sino-américaines dans la bonne direction et faire de 2026 une année historique et marquante pour les relations bilatérales. Le président Xi a réaffirmé l'engagement de la Chine en faveur d'un développement stable, sain et durable des relations sino-américaines. Il a déclaré que Donald Trump et lui-même avaient convenu d'œuvrer à l'instauration d'une relation bilatérale caractérisée par une stabilité stratégique constructive. Cela servira de ligne directrice stratégique pour les relations sino-américaines au cours des 3 prochaines années et au-delà. Le président Xi a exprimé l'espoir que cela soit bien accueilli par les peuples des deux pays et par la communauté internationale. Il a défini la relation constructive, stratégique et stable comme une stabilité positive centrée sur la coopération, une stabilité saine où la concurrence reste dans des limites raisonnables, une stabilité normalisée où les divergences sont contenues et une stabilité durable fondée sur la perspective de la paix. Une relation sino-américaine constructive, stratégique et stable n'est pas simplement un slogan, mais une ligne de conduite dans laquelle les deux parties font des efforts pour se rapprocher l'une de l'autre. Le président Xi a déclaré que les liens économiques sino-américains étaient mutuellement bénéfiques et de nature gagnant-gagnant. Face aux divergences et aux frictions, une consultation sur un pied d'égalité est le seul choix judicieux. Il a évoqué la réunion de mercredi à Incheon, en République de Corée, au cours de laquelle les équipes économiques et commerciales chinoises et américaines sont parvenues à des résultats globalement équilibrés et positifs. Le président chinois a exhorté les deux parties à préserver la dynamique positive durement acquise. La porte de l'ouverture de la Chine ne fera que s'ouvrir davantage. Les entreprises américaines participent à la réforme et à l'ouverture de la Chine et la Chine se réjouit d'une coopération mutuellement bénéfique renforcée avec les États-Unis. Le président Xi a appelé la Chine et les États-Unis à mettre en œuvre l'important consensus auquel il est parvenu avec le président Trump et à mieux exploiter les canaux de communication politique, diplomatiques et militaires. Les deux pays devraient également élargir leurs échanges et leur coopération dans des domaines tels que le commerce, la santé publique, l'agriculture, le tourisme, les relations entre les peuples et l'application de la loi. Le président Xi a déclaré que la question de Taïwan était la plus importante dans les relations sino-américaines. Si elle est gérée correctement, les relations bilatérales peuvent rester globalement stables. Si elle est mal gérée, elle risque de déboucher sur une confrontation, voire un conflit, ce qui mettrait en péril l'ensemble de la relation. Il a souligné que l'indépendance de Taïwan et la paix entre les deux rives du détroit étaient aussi inconciliables que le feu et l'eau. La préservation de la paix et de la stabilité dans le détroit de Taïwan est le plus grand dénominateur commun entre la Chine et les États-Unis et ces derniers doivent traiter la question de Taïwan avec la plus grande prudence. Le président Trump a déclaré que c'était un grand honneur d'effectuer une visite d'État en Chine, ajoutant que les relations entre les États-Unis et la Chine étaient excellentes. Il a qualifié ses liens avec le président Xi de relation la plus durable et la plus fructueuse entre deux dirigeants dans l'histoire des relations sino-américaines. Il a évoqué leurs échanges amicaux et le règlement de nombreuses questions importantes. Le président Trump a qualifié le président Xi de grand dirigeant et la Chine de grand pays. et a exprimé son profond respect pour le président Xi et le peuple chinois. Il a déclaré que sa rencontre avec le président Xi était un événement important qui attirait l'attention du monde entier. Il est disposé à travailler avec le président Xi pour renforcer la communication et la coopération, gérer correctement les divergences, ouvrir la voie aux meilleures relations sino-américaines de l'histoire et créer un avenir encore plus radieux pour les deux pays. Les États-Unis et la Chine sont les pays les plus importants et les plus puissants du monde. Grâce à la coopération, les deux parties peuvent accomplir de grandes choses pour leur peuple et pour le monde. M. Trump a souligné la participation de représentants éminents du monde des affaires américains à sa visite d'État. Il a évoqué leur respect pour la Chine et les a vivement encouragés à développer leur coopération avec ce pays. Il a présenté chacun de ses chefs d'entreprise américains au président Xi. Les deux chefs d'État ont également échangé leurs points de vue sur des questions internationales et régionales majeures, notamment la situation au Moyen-Orient, la crise ukrainienne et la péninsule coréenne. Les deux dirigeants ont convenu de se soutenir mutuellement pour assurer le succès de l'organisation de la réunion des dirigeants économiques de l'APEC qui se tiendra cette année à Shenzhen et du sommet du G20 à Miami.
0: Le président chinois Xi Jinping et le président américain Donald Trump ont visité le Temple du Ciel à Pékin.
1: Le président Xi a accueilli le président Trump devant le pavillon des prières pour les bonnes récoltes. Les deux chefs d'État ont posé pour une photo devant le pavillon et ont visité ensemble ce site historique. Au cours de la visite, le président Xi a rappelé que lui-même et le président Trump avaient visité la cité interdite située sur l'axe central de Beijing en 2017. Le Temple du Ciel a été construit à la même époque que la cité interdite. Sa conception incarne l'ancienne conception chinoise du ciel rond et de la terre carrée, reflétant la vision du monde et la philosophie de vie chinoise. Le président Xi a expliqué que les anciens souverains chinois organisaient des cérémonies au Temple du Ciel pour prier pour la paix, la prospérité et des conditions météorologiques favorables. Ce rituel illustrait la philosophie politique chinoise.

0: De longue date, selon laquelle le peuple est le fondement de l'État et ce n'est que lorsque ce fondement est solide que l'État peut jouir de la paix. Le président Xi a ajouté que le Parti communiste chinois avait hérité et développé cette philosophie centrée sur le peuple et qu'il avait toujours défendu l'objectif fondamental de servir le peuple de tout cœur afin de gagner son soutien et sa loyauté. Le président Trump a déclaré que sa visite à la Cité interdite en 2017 restait gravée dans sa mémoire. Il a ajouté que le temple du ciel, qui se dresse majestueux depuis plus de 600 ans, illustrait l'architecture classique et la culture profonde de la Chine. Il a déclaré que la Chine et les États-Unis étaient de grandes nations, tout comme leur peuple, et qu'ils devaient approfondir leur compréhension mutuelle et renforcer leur amitié.
1: Le président Xi Jinping a organisé un banquet d'État au Grand Palais du Peuple à Pékin pour accueillir le président américain Donald Trump en visite en Chine. Les deux dirigeants ont tous deux prononcé un discours lors de cet événement.
0: Dans son discours, le président Xi Jinping a déclaré que la Chine entamait la première année de son 15e plan quinquennal. Il a ajouté que plus de 1,4 milliard de Chinois faisaient progresser la modernisation chinoise grâce à un développement de haute qualité en puisant leurs forces dans les plus de 5 000 ans de civilisation chinoise. Le président Xi a également souligné que cette année marquait le 250e anniversaire de l'indépendance des États-Unis. Il a déclaré que le peuple américain encourageait le patriotisme, l'innovation et l'esprit pionnier alors que le pays s'engageait vers une nouvelle étape de développement. Il a ajouté que le renouveau national chinois et l'objectif de rendre à l'Amérique sa grandeur pouvaient progresser de pair, s'accomplir mutuellement et contribuer au monde. Évoquant la diplomatie du ping-pong d'il y a 55 ans, le président Xi a déclaré qu'elle avait ouvert la voie aux échanges sino-américains après plus de 2 décennies d'isolement. Il a ajouté que les exemples d'ouverture et de coopération avaient continué à façonner les amitiés entre les deux pays. Il a indiqué que le président Trump et lui-même avaient maintenu la communication par le biais de réunions et d'appels téléphoniques, contribuant ainsi à préserver la stabilité générale des relations bilatérales. Il a souligné que les deux parties s'accordaient à dire que les relations sino-américaines constituaient la relation bilatérale la plus importante au monde et qu'elles devaient être améliorées et non détériorées. Le président Xi a estimé que les deux pays tiraient profit de la coopération et que la confrontation leur était préjudiciable, ajoutant qu'ils devaient être des partenaires plutôt que des rivaux. Il a indiqué que les deux parties avaient convenu d'établir les relations constructives de stabilité stratégique, favorisant un développement stable, sain et durable des liens bilatéraux. Il a également déclaré que le respect mutuel, la coexistence pacifique et la coopération gagnant-gagnant étaient essentiels au développement stable des relations sino-américaines. Il a ajouté que les relations sino-américaines concernaient le bien-être de plus de 1,7 milliard de personnes dans les deux pays, ainsi que les intérêts de plus de 8 milliards de personnes dans le monde. Le président Trump a remercié le président Xi pour son accueil chaleureux pendant sa visite. Il a qualifié ce voyage d'important et a déclaré que les deux parties avaient eu des discussions positives et constructives. Le président Trump a également déclaré que les peuples américains et chinois s'appréciaient et se respectaient mutuellement, ajoutant qu'une coopération plus forte entre les deux pays pouvait contribuer à créer un meilleur avenir pour le monde.
1: Le ministère chinois des Affaires étrangères indique que le président Xi Jinping et le président américain Donald Trump sont parvenus à de nouveaux accords. Le porte-parole du ministère des Affaires étrangères précise que les deux dirigeants ont tenu jeudi des discussions approfondies sur des questions majeures concernant les relations entre les deux pays et la situation mondiale. Leur rencontre a renforcé la compréhension mutuelle, approfondi la confiance et contribué à une plus grande stabilité mondiale. Le président Trump est accompagné lors de sa visite d'État de dirigeants et d'entrepreneurs américains de premier plan issus des secteurs de la technologie, de la finance, de l'aérospatiale et de l'agriculture. Par rapport à la première visite de Donald Trump en 2017, la délégation d'affaires de cette année compte davantage de représentants des secteurs de la haute technologie et de la finance. Les PDG ont souligné la vitalité du marché chinois et la dynamique d'innovation du pays en se montrant optimistes quant à la croissance économique.
2: Je pense que c'est l'une des économies les plus incroyables au monde. Une innovation incroyable. C'est également l'un des principaux pays à faire progresser l'IA. Je pense que vous faites du bon travail. La Chine fait du bon travail.
3: Oui, je pense qu'elle est très solide. Je pense que les gens ici sont très enthousiastes à l'égard de l'IA et des nouvelles technologies et les adoptent très volontiers. Et je ne pourrais pas être plus enthousiaste à ce sujet.
2: Je pense que l'économie chinoise a de très bonnes perspectives. Je pense que c'est une économie très dynamique et je pense qu'elle a de très bonnes perspectives.
3: La Chine a présenté un plan quinquennal très clair et ambitieux, son 15e plan quinquennal. Et vous savez, je m'attends à ce que la Chine continue à progresser et à connaître une croissance économique accrue à mesure qu'elle mettra en œuvre ce prochain plan quinquennal.
1: Le président philippin Ferdinand Marcos Jr. a appelé au calme après que des coups de feu ont été tirés au Sénat mercredi. Il a insisté sur le fait que le gouvernement n'était en rien impliqué

0: Barbosa, ancien chef de la police sous le gouvernement de l'ancien président Rodrigo Duterte. De la Rosa est accusé de crimes contre l'humanité, les mêmes dont Duterte est accusé alors qu'il attend son procès après son transfert l'année dernière. De la Rosa affirme que son arrestation était imminente et a exhorté la population à empêcher son transfert vers la CPI. Le ministre philippin de l'Intérieur, Jonvic Remulla, s'est engagé à retrouver les auteurs de cet incident, soulignant que la police était là pour protéger De la Rosa et non pour l'arrêter.
1: C'est la fin de cette édition du journal. Merci d'avoir suivi et merci à toute l'équipe en régie. Je vous donne rendez-vous d'ici 30 minutes pour une nouvelle édition économique. À tout à l'heure.
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10: Bonjour à tous, bienvenue dans In Vivo. Notre invitée d'aujourd'hui s'appelle Françoise Jed, une architecte du patrimoine. Elle est également responsable de l'Observatoire de l'architecture de la Chine contemporaine. C'est depuis plus de 20 ans qu'elle a tissé des liens et essayé de faciliter la coopération entre la Chine et la France, précisément dans le domaine de la protection du patrimoine. Elle va, au cours de ses émissions, nous parler de ses visites en Chine, surtout dans les quartiers historiques chinois. Françoise Jed nous parlera également de ce qu'elle pense de l'urbanisme et de l'avenir du patrimoine.
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12: Attaché au ministère français de la Culture, l'Observatoire de l'architecture de la Chine contemporaine a pour objectif de promouvoir les échanges franco-chinois dans les domaines de l'architecture, de l'urbanisme, du patrimoine et du paysage. En tant que membre de l'Observatoire, Françoise Jed a participé à plusieurs projets de coopération entre les deux pays, mais son histoire liée à la Chine remonte un peu plus tôt. C'est en 1980 qu'elle est venue pour la première fois à Shanghai afin de perfectionner ses études en langue chinoise. On écoute Françoise Jed.
13: L'Observatoire de l'architecture a été mis en place en 1997 par le ministère de la Culture à la direction de l'architecture, par un service de la direction de l'architecture. Ce qu'il a comme mission, c'est de pouvoir développer des programmes de coopération avec le milieu de l'architecture, de la ville, du patrimoine, du paysage et les milieux professionnels concernés, à savoir les écoles, les maîtres d'ouvrage, les maîtres d'œuvre, les architectes, donc les maîtres d'ouvrage, c'est les services des villes plutôt, les maîtres d'ouvrage, les maîtres d'œuvre et puis le milieu donc de l'enseignement et de la recherche. Voilà. En revanche, moi-même comme architecte, qui était une jeune apprenante en langue chinoise, j'ai eu l'occasion de venir en 1985 en Chine dans le cadre d'un programme qui liait l'université où j'apprenais le chinois à Paris et l'université Fudan à Shanghai. Et dans ce cadre-là, j'étais également...

0: chargée de travailler comme interlocutrice privilégiée avec un service de la ville de Shanghai et l'Institut français d'architecture à Paris, qui est un lieu créé également par le ministère, par l'État, on va dire, pour promouvoir la qualité architecturale. Et une première coopération s'était engagée entre un service de la ville de Shanghai et cet institut pour travailler sur un programme pilote concernant la réhabilitation d'un quartier à Shanghai. Et donc, ma mission était de faire le lien et de rapporter les propositions de travail sur les quartiers proposés par la partie chinoise.
1: À partir de 1998, l'Observateur de l'architecture de la Chine contemporaine a noué les partenariats avec l'Université Tongti de Shanghai. Depuis lors, Françoise Gède et ses collègues ont effectué de nombreuses investigations sur les terrains, dont les quartiers historiques des provinces du Tianzhou et du Zhejiang à l'est de Chine. Ils conçoivent des plans de protection des bourgs près des eaux, notamment pour Tongli, un vieux bourg millénaire situé à quelques 100 km de Shanghai.
0: Depuis 1998, nous avons un partenariat précisément sur ce sujet qui a été mis en place avec l'université Tongti à Shanghai. À l'époque, c'est M. Wang Qingrui, qui était au ministère chinois de la construction, qui nous a présenté le professeur Zhuo Nissan à Shanghai en nous disant le professeur Zhuo Nissan a mis en place un centre national de recherche sur les villes historiques chinoises et nous sommes très demandeurs de pouvoir travailler avec la France. Et dans le cadre de ce premier partenariat, nous avons là aussi pris comme point de départ un cas très concret en choisissant ensemble un site. Donc nous avons commencé par faire plusieurs visites de lieux dans le Zhejiang, dans le Jiangsu et dans les alentours de Shanghai. Et nous avons choisi la petite ville de Tongli, à 60 km de Shanghai, sur laquelle nos interlocuteurs de l'université Tongti, le professeur Zhuo Nissan et à l'époque le directeur de l'école d'architecture et d'urbanisme de Tongti, avaient une mission. Et nous avons donc choisi ainsi la ville de Tongli. Le propos était de voir comment mettre en place un plan de protection qui soit à la fois tourné vers la mise en valeur de la structure urbaine, du paysage, mais aussi qui soit même d'apporter du confort aux habitants sans tout démolir et recommencer et reconstruire.
1: Lors des ateliers croisés et visites sur les anciens villages chinois, Françoise Gède et son équipe ont effectué tout d'abord des études préalables, ce travail sur les terrains, qui est considéré comme fondamental, a pour but de collecter les maximums d'informations et d'avoir une vue générale du lieu. Et ce travail est suivi par les réflexions à différents niveaux, y compris l'environnement, les activités économiques et sociales, ainsi que l'analyse sur le bâtiment.
0: Peut-être la première chose, c'est que les études préalables sont extrêmement importantes. C'est peut-être la phase qui est la plus importante, car c'est de ces études préalables que le reste peut suivre. Il n'y a pas un modèle applicable, c'est les lieux eux-mêmes qui peuvent le révéler. Mais pour ce faire, il faut des études extrêmement approfondies. La deuxième chose à laquelle je pense, c'est qu'il faut pouvoir réfléchir à plusieurs échelles. On parle souvent de grand paysage. Le grand paysage, c'est la ville et les alentours, le bassin de vie, le territoire avec lequel ce lieu est relié. Le deuxième élément d'étude, c'est aussi sur la vitalité de économique et sociale, quels sont les éléments qui vont être moteurs dans cette région et sur lesquels on peut s'appuyer pour imaginer le développement économique et social. Il y a les bâtiments eux-mêmes, de quel diagnostic on peut faire sur ces bâtiments, qu'est-ce qui les important de conserver, de se restaurer, qu'est-ce qu'on peut réutiliser, d'avoir un raisonnement qui n'est plus un raisonnement de consommation des ressources, mais d'utilisation raisonné de ces ressources. Et puis, bien sûr, c'est un travail qui ne peut se faire qu'avec, d'une part, les habitants eux-mêmes, ce sont eux qui sont les premiers concernés, et avec les services qui sont chargés de mettre en œuvre cette politique. Et ce travail est un travail qui prend du temps, parce qu'il faut apprendre à travailler ensemble, et ça, c'est compliqué. C'est pour ça que cela prend du temps, mais ça assure une durabilité dans le temps. Ça permet que les choses se fassent et se poursuivent.
1: Après avoir laissé des traces sur les sentiers des Chines, Françoise Egède estime que la principale valeur des anciens villages réside dans la relation unie entre l'environnement, les bâtiments et les pratiques culturelles et l'homme. Et cet écosystème constitue une source d'inspiration pour le futur, et comprendre comment fonctionnent justement ces interrelations est très important pour les travaux de la protection du patrimoine des villages historiques.
0: Je dirais que la première valeur, c'est la valeur de relation qu'il peut y avoir entre l'environnement, le paysage, le bâti, les pratiques culturelles et donc l'homme qui va les mettre en place. Cet écosystème qui est extrêmement intéressant à analyser et à comprendre, car il est à mes yeux, une source d'inspiration pour le futur. La technologie, le XXe siècle est un siècle qui nous a fait faire des bons extraordinaires au niveau technique, de manière très pointue dans différents domaines, mais c'est un développement qui s'est fait de manière isolée selon chaque domaine. Or, ce que nous apprennent les villages, c'est surtout quand on est dans des lieux qui sont assez difficiles d'accès, il y a une autonomie qui s'est créée dans ces villages. Et donc, ce que ces villages nous apprennent, c'est comment fonctionnent ces interrelations et des écosystèmes qui ont permis la mise en place d'un paysage de grande qualité, de ressources de grande qualité. Et c'est ça qui, à mes yeux, est un point que nous devons apprendre en même temps que nous mettons en place la mise en valeur des lieux. Donc c'est tenir compte de l'histoire, tenir compte des matériaux, tenir compte du paysage, tenir compte de l'agriculture, tenir compte des coutumes, que tenir compte de tout un ensemble de facteurs qui, ensemble, contribuent à faire comprendre la spécificité des lieux. Si on ne retenait que les façades, on serait dans un décor et personne n'aime habiter dans un décor.
1: Françoise Egède a participé à plusieurs projets d'aménagement des quartiers historiques et ateliers croisés en Chine. C'est le cas justement de Pingyao, ancienne ville du nord de Chine, et classée en 1997 sur la liste du patrimoine de l'UNESCO. Il s'agit aussi de la province du Quizhou au sud-ouest de Chine et du village Chati au bassin du fleuve Yangtze. Françoise Egède y découvre avec les regards d'une architecte du patrimoine les précieuses valeurs créées entre l'homme et l'environnement.
0: Si je regarde du côté de Pingyao, vous avez du coup une utilisation privilégiée de la terre comme matériau de construction. La terre est un matériau extrêmement intéressant, parce qu'il vous permet d'avoir une très bonne isolation générale, que ce soit quand il fait froid l'hiver ou quand il fait chaud l'été. Donc souvent, on va avoir dans l'idée que parce que l'on utilise des choses anciennes, on les fait à l'ancienne. Et là, c'est quelque chose qui est peut-être qui nécessite un effort là aussi de présentation pédagogique, c'est-à-dire qu'on peut utiliser de manière très contemporaine la terre. Ce n'est pas un matériau de pauvre, c'est un matériau d'une richesse extraordinaire. Si vous prenez les bâtiments, les édifices majeurs classés au patrimoine mondial, presque 50 à 75% d'entre eux sont construits en terre, mais on ne le voit pas. Donc c'est vous dire qu'il y a souvent des ressources cachées, invisibles, au premier regard. Et c'est ces ressources-là qu'il s'agit de trouver.

0: dans les études approfondies. C'est une connaissance qui fait appel aussi bien à de la géographie, à de l'hydrographie, aux archives. C'est ces connaissances-là qu'il s'agit de mobiliser. Si je prends la région de la Nrui, il y a, comme dans le Guizhou, un savoir-faire sur l'utilisation de l'eau et des circuits d'eau qui est absolument extraordinaire. C'est passionnant de pouvoir comprendre à une époque où l'eau est une ressource qui manque cruellement dans beaucoup de régions du monde, comment on a réfléchi à ces systèmes et comment de cette expérimentation qui a quelques centaines d'années, on peut les remettre en usage. Donc chaque région peut nous apprendre énormément de choses. Et c'est de cela que l'on peut tirer des leçons pour aujourd'hui. Si je prends le Guizhou, on est dans des villages qui ont été longtemps enclavés, difficiles d'accès, parce qu'il y avait très peu de moyens de communication. Donc il était fondamental pour ces communautés de pouvoir être autonomes dans leur vie, donc de savoir entretenir cette qualité de relation et cette qualité relationnelle entre les hommes et le paysage, les hommes entre eux, les hommes et la vie quotidienne, nous montre qu'il y a beaucoup d'espaces qui sont des espaces partagés, ce qu'on appelle en français des communs et qu'on étudie à nouveau beaucoup en France. Eh bien, là aussi, ce sont des notions qui sont extrêmement intéressantes pour la société d'aujourd'hui, à savoir réfléchir autrement l'usage même des lieux. Comment ils peuvent avoir des fonctions très différenciées suivant les périodes de l'année, suivant les périodes de la journée, et de pouvoir les concevoir aussi pour cette adaptabilité.
1: En 2007, l'école des Chaillots de France et l'université Tongti de Chine ont lancé un atelier croisé à Chati, au sud de la province de l'Anhui, à l'est de Chine. Une équipe sino-française a effectué des études sur le terrain en vue de comprendre et de transmettre les valeurs du patrimoine. Françoise Gède nous parle de l'investigation sur ces villages de Chati.
0: C'est effectivement un lieu que j'ai vu à plusieurs reprises depuis une dizaine d'années. C'est un village qui est déjà très connu par beaucoup d'écoles des Beaux-Arts qui amènent leurs étudiants pour dessiner. Et c'est aussi, comme on est au pied des montagnes jaunes, un lieu qui est touristique, on va dire, de plus en plus, même s'il n'est pas aussi touristique que Rongsun ou que Sidi. Une action que nous avions engagée là, c'était celle de se servir de Jati comme un lieu d'étude pour des étudiants urbanistes et architectes de l'université Tongti et des étudiants de l'école de Chaillot, qui est une école sur le patrimoine extrêmement célèbre en France, qui existe depuis 150 ans, pour former des architectes sur le patrimoine. C'est-à-dire que ce village de Jati a accueilli pendant une dizaine de jours une trentaine de personnes, des étudiants, leurs professeurs, qui sont venus étudier de manière extrêmement fine, en logeant chez l'habitant, et des relations se créent dans ce cadre-là. Quand vous logez avec les habitants, quand vous partagez leur vie de tous les jours, quand vous montrez l'intérêt qu'il peut y avoir sur des lieux. Et bien sûr, ce sont des programmes qui ont pu être menés, là encore, grâce aux liens privilégiés que l'université Tongti mène avec les différents services en charge de l'urbanisme, de la construction, de la culture, de la province de l'Anhui et dans les différents échelons administratifs. Le fait que tant de personnes se déplacent pour un village fait que les habitants se disent aussi « mais qu'est-ce qu'on vient donc voir chez nous de si loin ?» Le fait que ces personnes soient aussi des personnes qui viennent d'un milieu universitaire assez élevé, que ce soit de Chine ou de France, fait qu'une réflexion peut se faire aussi avec les responsables de la province, en se disant qu'est-ce qu'il y a d'intéressant donc dans ces lieux. Et c'est ainsi que le village de Jati a pu bénéficier d'un financement sur ce temple, sur cet ancien temple des ancêtres qui est un très bel édifice. Je dois dire qu'à cette époque, quand j'ai su que le résultat des études avait permis le financement de la restauration d'un édifice, je trouvais que

0: très insatisfaisant, personnellement, car le propos était beaucoup plus large que de s'intéresser à un édifice. Et puis j'ai un ami qui habite sur place et qui m'a dit « mais détrompe-toi ». Ça a eu une très très grande importance pour le village. Parce qu'en fait, on est dans une région qui n'est pas si pauvre que cela. Et le fait de voir que ces lieux ont une qualité et une valeur, que l'on peut les entretenir, qu'ils peuvent avoir du coup une capacité d'attraction sur l'extérieur, a complètement changé la mentalité des gens du village, qui se sont mis eux aussi à restaurer et à se demander comment bien restaurer leur maison. C'est aussi d'autres manières de vivre qui sont envisagées. Et il me citait l'exemple d'un de ses voisins qui avait fait le choix de rester dans ce village, de pouvoir y développer des activités, et que ce qui lui importait, c'était avant tout la qualité de vie, avant le niveau de vie. Donc la manière dont on peut bénéficier de l'environnement, des paysages, à quoi on a accès. Et c'est là où le rôle des services publics est important. Qu'est-ce qui est mis à disposition des habitants pour que leur vie soit effectivement de qualité, en termes de transport, en termes de connexion, téléphone, wifi, en termes d'éducation, là encore, mise à disposition des connaissances, et pas seulement en termes de niveau de vie. Or, on est bien sûr sur des éléments qui sont compliqués parce qu'il faut intervenir énormément de facteurs distincts. Si on considère qu'un village, c'est uniquement un lieu pour le tourisme, et si la propriété du sol est quelque chose qui est confisqué pour faire de l'habitat pour le tourisme, on n'est pas sur un développement durable.
1: Selon Françoise Gède, le confort nécessaire pour la vie moderne est complètement compatible aux quartiers anciens. Au lieu de les considérer comme un blocage vers la modernité, l'importance consiste à savoir faciliter la communication entre la tradition et la modernité.
0: Alors, l'aspiration au confort et à la modernité est absolument légitime. Il faut bien évidemment commencer par là. C'est-à-dire que l'on peut avoir le confort, la modernité dans l'ancien. Et dans le cœur de Paris, vous avez des bâtiments qui datent de 3 ou 4 siècles. Il y a 3 ou 4 siècles, on n'avait pas l'eau courante, on n'avait pas le téléphone, pas l'électricité, pas le gaz. Or, ces bâtiments sont tous équipés de wifi, d'eau, de gaz, etc. Donc, ce que je veux dire par là, c'est que le confort est compatible avec un bâtiment, des lieux anciens. Cela demande d'avoir des personnes qui savent travailler sur ces sujets. Il n'y a pas d'incompatibilité. Du coup, comment permettre cette compatibilité-là? Si on les prend comme des blocs qui s'opposent, la modernité, la tradition, on ne peut pas avancer. Ce ne sont pas des blocs qui s'opposent, ce sont des blocs qui sont sans cesse en communication, qui se nourrissent l'un de l'autre. Donc c'est comment permettre cette relation d'alimentation mutuelle qui importe.
1: En dehors des valeurs culturelles et historiques, les régions rurales jouent également un rôle primordial pour l'entretien de la nature. Écoutons ce que dit Françoise Gède.
0: En revanche, ce qui est fondamental, me semble-t-il, c'est de maintenir un ensemble de services liés à l'éducation sur les lieux même. J'ai vu beaucoup de villages desquels on avait qui se sont progressivement désintégrés parce qu'on en avait retiré l'école. Si vous élevez des enfants dans des villes, disons des villes moyennes, 50 000 habitants, mais qu'ils perdent le contact quotidien avec la nature, ils ne vont pas apprendre à savoir entretenir cette nature. Permettre cet entretien de la nature est fondamental. On a cette formule en français qui est très jolie, qui dit qu'il n'y a pas de pays, en sens un pays culturel, il n'y a pas de pays sans paysans. C'est la même racine pays-paysan. C'est-à-dire ces personnes qui entretiennent l'environnement. On est là dans un sens large, je ne parle pas seulement des agriculteurs. Mais de la même racine, vous avez aussi paysage. C'est non seulement être nourri en termes alimentaires, mais c'est aussi le terme d'entretenir un paysage.

0: vous prenez les cultures en terrasse, les cultures en terrasse, elles ont aussi comme mérite d'éviter l'érosion des terres. Si ces cultures en terrasse demandent beaucoup de soins, si vous laissez des territoires où il y avait des cultures en terrasse sans population, les terres vont s'éroder et elles ne vont plus être cultivables. Et vous avez en même temps des conséquences au niveau climatique qui sont importantes. Et vous n'avez plus la rétention des eaux non plus. Cet enchaînement de causes et d'effets est très très intéressant à comprendre.
1: Malgré ces valeurs de village, les petites villes ont perdu de leur attractivité économique et une grande part de la population. Ce sont les grands défis auxquels le village historique du monde devront faire face.
0: Les petites villes ont perdu leur attractivité économique et perdu une grande part de la population et qu'on est face du coup à des territoires déshérités. Donc ces problématiques sont similaires. Très souvent, c'est parce que en Chine, comme on peut le voir aussi en France, on a eu un focus qui a été mis sur les grandes métropoles en associant ce qui relève souvent du domaine de l'ancien au domaine de ce qu'il faut laisser de côté. Or, c'est un raisonnement qui est beaucoup plus, une approche qui est beaucoup pluridisciplinaire, beaucoup plus transversale à mes yeux, qu'il importe de pouvoir mettre en action. Cet écosystème qui est extrêmement intéressant à comprendre dans la plupart des villages de la planète, ces écosystèmes sont des leçons pour l'avenir. Donc pouvoir les comprendre nous permet de voir de quelle manière on peut envisager cet avenir. Si on retire les activités, si on retire l'école, l'école par exemple c'est le lieu qui va permettre à des familles de pouvoir former leurs enfants sur un territoire, mais pour elles aussi de pouvoir y rester. Si vous retirez les écoles, les collèges, si vous retirez les services liés à la santé, qui permettent là aussi aux familles de pouvoir bénéficier d'un cadre qui soit dans lequel ils puissent vivre de manière confortable. Si vous retirez ces services-là, vous retirez également la possibilité d'avoir un territoire qui soit attractif. Le cœur des villes, c'est ce qui permet l'activité des personnes qui y sont. Et ces activités, l'important est de les voir non pas de manière trop indépendantes les unes des autres, mais comme un système relationnel, et c'est ce système relationnel qui permet la vitalité des lieux.
1: Selon Françoise Gède, la mobilisation de la population locale le permet d'assurer la durabilité d'un projet d'aménagement dans un quartier historique.
0: Plus vous travaillez avec les habitants, plus vous pouvez être assuré que ça va s'inscrire dans la durée. Or, c'est ça qui finalement est le moins coûteux, c'est de s'assurer que quelque chose se transmette dans le temps, que l'entretien se poursuive et non pas de faire une opération qui va durer 3 ans ou 5 ans et qui ensuite est terminée. En termes d'objectifs environnementaux, c'est ce travail sur la durée qui est le plus important. Pour qu'il puisse se faire dans la durée, il est fondamental d'y associer les personnes qui sont partie prenante de ce lieu, qui l'utilisent, qui le connaissent, qui y travaillent et qui en sont les usagers. Et c'est l'organisation de ce travail en commun qui est un phénomène qui est assez nouveau, je dirais, et assez complexe à mettre en place. Co-construction, elle se prépare et elle se construit. Vous avez plusieurs phases. Vous avez la phase de préparation. La phase de préparation, ce que j'appelais les études approfondies. Elles vous permettent de connaître les choses. Et elle va durer, en fait, tout le long. Vous n'allez cesser d'apprendre sur un territoire. Ensuite, vous avez une phase qui est la phase de mise en place d'un projet donné. Puisque vous avez travaillé avec les habitants, vous pouvez, là aussi, continuer à les associer, même si ces habitants peuvent bouger et que ce ne sont pas les mêmes. Les familles vont bouger. Ils vont changer de lieu d'occupation, être plus ou moins intéressés. De même que les services du

0: publics, les services de la ville, de l'urbanisme, du logement, etc., de l'environnement, de la culture, du tourisme. Mais si vous les avez associés en amont, vous êtes sûr que vous pouvez arriver à l'objectif que vous vous êtes fixé en sachant que cet objectif va pouvoir se poursuivre puisque la fondation sur laquelle vous êtes parti, ce sont des gens eux-mêmes. Donc, ils vont pouvoir continuer eux-mêmes à poursuivre un processus engagé.
1: Le tourisme est souvent considéré comme un outil de la lutte contre la pauvreté pour les villages historiques. Créer l'équilibre entre la commercialisation et la protection du patrimoine a toujours été un grand défi pour les locaux. Pour Madame Jed, le tourisme est une activité économique qui conduit au développement local, mais il faudrait en même temps rester vigilant lorsque le tourisme devient mono et unique activité économique d'un endroit.
0: Il y a quelques années, la province du Guizhou, le bureau de la culture, avait organisé avec l'université Tongji et d'autres universités un colloque qui était absolument passionnant sur le rôle de la culture et le rôle du tourisme dans le développement économique. Et en fait, dans ce colloque international, étaient présents des Italiens, par exemple, des Espagnols, qui montraient les cas qui s'étaient produits où, sur des lieux extrêmement beaux de leur pays, on avait misé l'activité comme activité économique principale sur le tourisme. Et qu'à partir du moment où il y avait, pour une raison ou une autre, une chute dans cette activité du tourisme, eh bien c'était toute la région qui tombait au niveau économique. Donc le tourisme, comme toute activité, quand elle est mono, quand elle est unique, est extrêmement dangereuse. C'est une des activités économiques. Si vous voyagez, ce que vous aimez, c'est comprendre la diversité des lieux. Et si vous savez qu'un lieu est réputé, comprendre en quoi il est différent des voisins et comment ça se produit. Si vous voyez dans un lieu touristique toujours les mêmes choses, les mêmes vendeurs, les mêmes boutiques, vous allez être lassé très rapidement. Donc le tourisme est une activité et elle est extrêmement importante en termes de revenus économiques. On le voit dans les pays en Europe qui sont justement porteurs d'une activité liée au tourisme. Et quand je dis en Europe, je pense aussi à d'autres pays hors de l'Europe et comme la Tunisie ou comme l'Égypte. Le Japon nous le montrait aussi à ce colloque international de Guiyang en 2015, en nous disant on a accès des lieux qui étaient très connus uniquement sur le tourisme et en fait ça a entraîné la destruction des sites par le tourisme. Donc c'est à mes yeux une activité à inclure dans ce cercle d'économie partagée et donc de projet de société qui se définit en amont. Comme on l'évoquait il y a quelques minutes, sur la mise en place d'un projet.
1: Françoise Jède a travaillé et étudié sur l'architecture de la Chine contemporaine depuis plus de 20 ans. Elle a constaté une évolution des consciences à la protection du patrimoine de la Chine.
0: Bien sûr, il s'est beaucoup amélioré. Je vais prendre un exemple. Quand nous avons commencé à travailler avec l'université Tongji, le professeur Joanissan avait juste quelques étudiants à ses côtés. Maintenant, ce sont des classes entières à l'université qui suivent des cours sur ce sujet de planification urbaine et de protection du patrimoine. Donc, on a déjà un changement qui est important au niveau de l'intérêt des plus jeunes et aussi de la capacité de formation. Il existe également un très grand nombre, un nombre croissant d'associations ou de fondations, pour reprendre des terminologies qu'on emploie plutôt en Chine, qui existent aussi sur le sujet. C'est là aussi un élément qui est très important. Mais comparé à l'enjeu du territoire, il y a encore énormément à faire. Le courant de pensée dominant qu'il y a parmi les responsables des services publics, que ce soit les maires, le secrétaire du parti, il y a encore là aussi beaucoup, beaucoup de travail à faire. Beaucoup de travail pour les prochaines générations.
2: Voilà, c'était François Jacques.

0: Ed, une architecte du patrimoine, qui nous a parlé de ce qu'elle pense de l'urbanisme et de l'avenir du patrimoine. Et maintenant, prenons un peu de temps pour suivre notre cours de chinois.
1: Vous êtes francophone, vous êtes passionné par la Chine, alors surtout ne manquez pas notre cours de chinois au quotidien.
2: Bienvenue à l'écoute de notre cours de chinois, je suis Xiao Tai.
1: Salut Tai, Dajia Hao, et moi c'est Thomas, et c'est encore votre apprenti élève en chinois, et heureusement qu'il y a Tai, parce qu'il y a beaucoup de boulot en ce moment. Bon allez, c'est parti pour une nouvelle leçon je crois.
2: Ok, et la dernière fois on a discuté de ce qu'on aimait faire. On va répéter d'abord les phrases clés qu'on a apprises la dernière fois. Maintenant on va écouter tous les trois dialogues en entier.
3: 你最近忙吗?
4: 我很忙。忙什么？工作。你的爱好是什么？我喜欢看书。你呢？你有什么爱好？我喜欢旅游。周末你一般干什么？打网球。
1: Voilà, c'était un bref passage en revue du dernier cours. Et aujourd'hui, je crois qu'on va parler du fast-food, Tai.
2: Oui, tout à fait.
1: Alors, comme d'habitude, tu vas me lire les phrases en chinois. Je vais les répéter en français. Et puis après, on va commencer le travail.
2: Oui, c'est parti. 你想吃什么?
1: Qu'est-ce que tu veux manger?
2: 我要一个汉堡,还有一杯红茶.
1: Je voudrais un hamburger et une tasse de thé noire.
2: 在这儿吃还是带走?
1: Vous voulez le manger ici ou bien c'est à emporter?
2: 请问洗手间在哪儿?
1: Excusez-moi, mais où sont les toilettes?
2: 请你给我几张餐巾纸.
1: Veuillez me donner quelques serviettes, s'il vous plaît.
2: Oui, le temps passe toujours très vite quand on mange. Dans cette leçon et dans la leçon suivante, nous allons parler un peu de nourriture.
1: Bon, très bien. Alors dis-moi en chinois, comment dire, qu'est-ce que tu aimerais manger?
2: Ni xiang chi shen ma. Ni, c'est toi.
1: Ni.
2: Xiang, c'est-à-dire vouloir.
1: Xiang.
2: Chi, manger.
1: Chi.
2: Shen ma, quoi?
1: Shen ma.
2: Ni xiang chi shen ma.
1: Ni xiang. 吃什么?
2: On va écouter le premier dialogue.
3: 你想吃什么?
4: 我要一个汉堡, 还有一杯红茶.
1: Bon, dis-moi ça au taille, dans la conversation, que veut manger cet homme? J'ai pas bien compris, tu peux m'éclaircir ça?
2: En effet, il a dit 我要一个汉堡, 还有一杯红茶. Je voudrais un hamburger et une tasse de thé noir. La phrase est un peu longue, je vais t'expliquer mot à mot. D'abord, 我要 veut dire j'aimerais avoir, je veux.
1: 我要
2: 一个, un ou une.
1: 一个
2: 汉堡
1: 汉堡, qui veut dire hamburger.
2: Je voudrais un hamburger. 我要一个汉堡. 还有, encore.
1: 还有
2: 一杯, une tasse de boisson, une tasse de thé, une tasse d'eau. 一杯
1: 一杯
2: 红茶, thé noir.
1: 红茶
2: 还有一杯红茶 et une tasse de thé noir. Je voudrais un hamburger et un thé noir. 我要一个汉堡，还有一杯红茶. On va écouter encore une fois la conversation.
3: 你想吃什么?
4: 我要一个汉堡，还有一杯红茶.
2: Alors Thomas, dis-moi, est-ce que tu as remarqué les certaines particularités qu'on utilise quand on dit un hamburger et un thé noir en chinois?
1: Ouais, moi j'ai une question, pourquoi yige hanbao, puis-je dire yige roncha?
2: Alors ce n'est pas comme dans les autres langues, les spécificités de la langue chinoise est une chose un peu compliquée pour les étrangers. Par exemple, un livre, un stylo, en chinois on dit yipen shu et yichi pi. Pour ça, il n'y a pas vraiment de règles, il faut apprendre par cœur sans chercher trop à comprendre.
1: Bon ok, bah c'est juste du travail en fait.
2: C'est ça.
3: 你想吃什么?
4: 我要一个汉堡,还有一杯红茶.
2: Maintenant, il y a beaucoup de restaurants style fast-food en Chine et certains choisissent de manger sur place quand d'autres choisissent d'emporter la nourriture. Tu sais comment dit-on en chinois? Vous voulez manger ici ou c'est à emporter?
1: Bah franchement, je l'ai peut-être déjà entendu, mais je l'ai pas retenu.
2: 在这儿吃还是带走? 在 est une préposition qui veut dire à pour indiquer un lieu. 在这儿, ici.
1: 这儿。吃,
2: tu comprends ce mot qui est extrêmement important.
1: Oui, parce que c'est manger. 吃.
2: C'est ça. 还是, ou
1: 还是.

0: 带走 c'est emporter
1: 带走
0: 在这儿吃还是带走 Dialogue 2 à présent
2: 在这儿吃还是带走
3: 在这儿吃吧
1: Ok, Siota, il y a une autre chose très importante pour tout le monde à absolument garder en mémoire. Comment dire en chinois Excusez-moi, mais où sont les toilettes?
0: Oui, c'est une chose très urgente. C'est 请问洗手间在哪儿
1: 请问je crois que ça veut dire pardonnez-moi, excusez-moi.
0: C'est cela. 洗手间 veut dire toilette.
1: 洗手间
0: 在哪儿
1: 在哪儿
0: Littéralement, c'est où? Où se trouve?
1: D'accord. On Alors s'écoute la phrase complète maintenant, Tai.
0: Oui, la phrase complète, c'est 请问洗手间在哪儿 Allez, le troisième dialogue.
2: 请问洗手间在哪儿
3: 往前走左拐
1: Bon, je vais essayer de pratiquer toutes ces phrases qu'on a enseignées aujourd'hui dans un resto, dans un fast-food chinois. On va voir ce que ça donnera. Et une autre question, comment dire passez-moi quelques serviettes, s'il vous plaît.
0: 请你给我几张餐巾纸
1: Ok, on décompose pour la prononciation et pour l'entendement.
0: 请, une forme de politesse. Veuillez, s'il vous plaît.
1: 请,
0: 你, toi.
1: 你,
0: 给我, passez-moi.
1: 给我,
0: 几, quelques.
1: 几,
0: 张 est un spécificatif.
1: 张,
0: 餐巾纸, serviette.
1: 餐巾纸,
0: 请你给我几张餐巾纸。Ce qui veut dire en français, Thomas?
1: Passez-moi quelques serviettes.
0: Dialogue 4.
2: 请你给我几张餐巾纸。
3: 好的，您稍等。
0: Bon, avant que nous écoutions encore une fois les quatre dialogues entièrement, je propose que nous passions en revue ce que nous avons appris aujourd'hui. La première phrase, qu'est-ce que tu aimerais manger? Comment dire ça en chinois, Thomas?
1: 你想吃什么?
0: Exactement. Et supposons que vous voudriez un hamburger ou une tasse de thé noir. Comment dis-tu en chinois?
1: C'est une phrase assez longue là, pour moi qui débute encore et j'aimerais quelques indications.
0: Pas de problème. Hanbao.
1: Hanbao.
0: Thé noir en chinois. Hong cha.
1: Hong cha. Et maintenant, je me souviens de la phrase complète. Je voudrais un hamburger et une tasse de thé noir. Wo yao yige hanbao. Haiyo yibei hong cha.
0: Bravo Thomas. Wo yao yige hanbao. Haiyo yibei.Hong cha. Est-ce que tu te rappelles comment dire en chinois vous aimeriez manger ici ou c'est pour emporter?
1: Bah, je vais essayer. C'est dai cha che hai che dai dao.
0: Et comment dire en chinois excusez-moi, où sont les toilettes?
1: Qin wen xi shou jian zai na.
0: Et la dernière phrase, comment dire en chinois passez-moi quelques serviettes s'il vous plaît.Oui, c'est pas très facile. 请你给我几张餐巾纸 Serviette en chinois, c'est 餐巾纸
1: Ok, voilà, c'est tout pour les cours d'aujourd'hui. On écoute les dialogues en intégralité.
2: 你想吃什么？
3: 我要一个汉堡，还有一杯红茶。
2: 在这儿吃还是带走？
3: 在这儿吃吧。
2: 请问洗手间在哪儿？
3: 往前走，左拐。
2: 请你给我几张餐巾纸。
3: 好的，您稍等。
0: Voilà, ce sont les quatre dialogues d'aujourd'hui. On passe maintenant à notre ABC de la culture chinoise.
1: Bon, en comparaison aux fast-food occidentaux, les fast-food chinois ont commencé à se développer plutôt tard. Le concept de restauration rapide moderne n'ont été introduits en Chine que depuis l'arrivée des fameux Kentucky Fried Chicken, les fameux KFC, qui ont ouvert le premier restaurant en avril 87 dans la capitale chinoise. Et c'est peut-être à cause des différences culturelles et des différentes habitudes alimentaires entre la Chine et les pays occidentaux, Tai.
0: Oui, tu as raison Thomas. Et les Chinois aiment commander beaucoup de plats dans un restaurant et causent beaucoup en mangeant. Actuellement, le développement de la restauration chinoise de type fast-food est encore au stade primaire et n'a pas formé son propre système. Mais dans les villes côtières, dans les grandes et moyennes villes, le fast-food est devenu un premier choix très pratique pour des étudiants ou des touristes.
1: Dans ces villes, il est assez facile en fait, de trouver un KFC ou même un McDonald's. Vous pouvez également trouver divers fast-food chinois et ces restos rapides ont apporté un certain confort à la vie chinoise qui s'est bien sûr accélérée avec le développement économique.
0: Et voilà, ce cours de chinois touche à sa fin.
1: Salut Tai, à la prochaine.
0: À la prochaine, zaijian.
4: Voilà, ainsi s'achève cette émission d'InVivo. J'espère que vous avez passé un bon moment sur nos ondes. À la prochaine fois. Salut.

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0: Mesdames et messieurs, bonjour. Vous êtes sur CGTN Français pour une nouvelle édition du journal. Et merci d'être avec nous. Tout de suite, les grands titres du journal. Xi Jinping s'entretient avec Donald Trump. Xi Jinping et Donald Trump visitent le Temple du Ciel. Aux Philippines, le président Marcos appelle au calme après des coups de feu tirés au Sénat. Le président chinois Xi Jinping a tenu une réunion en petit comité avec le président américain Donald Trump à Pékin. Le président Trump effectue une visite d'État de 3 jours en Chine à l'invitation du président Xi. Le voyage de M. Trump devrait s'achever dans la journée. Et également, nous allons continuer notre journal. Le président chinois Xi Jinping s'est entretenu avec le président américain Donald Trump au Grand Palais du Peuple à Pékin. Le président Trump effectue une visite d'État en Chine, sa première depuis près d'une décennie. Leurs entretiens ont duré 2h15.
1: Le président Xi a fait remarquer que des changements profonds, sans précédent depuis un siècle, s'accéléraient et que le paysage international était de plus en plus marqué par des turbulences et des transformations. La Chine et les États-Unis peuvent-ils transcender le piège de Thucydide et forger un nouveau modèle de relations entre grandes puissances? Les deux parties peuvent-elles travailler ensemble pour relever les défis mondiaux et apporter davantage de stabilité au monde? Peuvent-elles se concentrer sur le bien-être de leurs deux peuples et l'avenir de l'humanité et créer ensemble un avenir plus radieux pour leurs relations bilatérales? Le président chinois a déclaré que ce sont là des questions posées par l'histoire, par le monde et par les peuples. Ce sont également les questions déterminantes de notre époque auxquelles les dirigeants des grandes puissances doivent répondre ensemble. Le président Xi Jinping a exprimé sa volonté de travailler avec le président Donald Trump pour diriger le navire géant des relations sino-américaines dans la bonne direction et faire de 2026 une année historique et marquante pour les relations bilatérales. Le président Xi a réaffirmé l'engagement de la Chine en faveur d'un développement stable, sain et durable des relations sino-américaines. Il a déclaré que Donald Trump et lui-même avaient convenu d'œuvrer à l'instauration d'une relation bilatérale caractérisée par une stabilité stratégique constructive. Cela servira de ligne directrice stratégique pour les relations sino-américaines au cours des 3 prochaines années et au-delà. Le président Xi a exprimé l'espoir que cela soit bien accueilli par les peuples des deux pays et par la communauté internationale. Il a défini la relation constructive, stratégique et stable comme une stabilité positive centrée sur la coopération, une stabilité saine où la concurrence reste dans des limites raisonnables, une stabilité normalisée où les divergences sont contenues et une stabilité durable fondée sur la perspective de la paix. Une relation sino-américaine constructive, stratégique et stable n'est pas simplement un slogan, mais une ligne de conduite dans laquelle les deux parties font des efforts pour se rapprocher l'une de l'autre. Le président Xi a déclaré que les liens économiques sino-américains étaient mutuellement bénéfiques et de nature gagnant-gagnant. Face aux divergences et aux frictions, une consultation sur un pied d'égalité est le seul choix judicieux. Il a évoqué la réunion de mercredi à Incheon, en République de Corée, au cours de laquelle les équipes économiques et commerciales chinoises et américaines sont parvenues à des résultats globalement équilibrés et positifs. Le président chinois a exhorté les deux parties à préserver la dynamique positive durement acquise. La porte de l'ouverture de la Chine ne fera que s'ouvrir davantage. Les entreprises américaines participent à la réforme et à l'ouverture de la Chine et la Chine se réjouit d'une coopération mutuellement bénéfique renforcée avec les États-Unis. Le président Xi a appelé la Chine et les États-Unis à mettre en œuvre l'important consensus auquel il est parvenu avec le président Trump et à mieux exploiter les canaux de communication politique, diplomatiques et militaires. Les deux pays devraient également élargir leurs échanges et leur coopération dans des domaines tels que le commerce, la santé publique, l'agriculture, le tourisme, les relations entre les peuples et l'application de la loi. Le président Xi a déclaré que la question de Taïwan était la plus importante dans les relations sino-américaines. Si elle est gérée correctement, les relations bilatérales peuvent rester globalement stables. Si elle est mal gérée, elle risque de déboucher sur une confrontation, voire un conflit, ce qui mettrait en péril l'ensemble de la relation. Il a souligné que l'indépendance de Taïwan et la paix entre les deux rives du détroit étaient aussi inconciliables que le feu et l'eau. La préservation de la paix et de la stabilité dans le détroit de Taïwan est le plus grand dénominateur commun entre la Chine et les États-Unis et ces derniers doivent traiter la question de Taïwan avec la plus grande prudence. Le président Trump a déclaré que c'était un grand honneur d'effectuer une visite d'État en Chine, ajoutant que les relations entre les États-Unis et la Chine étaient excellentes. Il a qualifié ses liens avec le président Xi de relation la plus durable et la plus fructueuse entre deux dirigeants dans l'histoire des relations sino-américaines. Il a évoqué leurs échanges amicaux et le règlement de nombreuses questions importantes. Le président Trump a qualifié le président Xi de grand dirigeant et la Chine de grand pays, et a exprimé son profond respect pour le président Xi et le peuple chinois. Il a déclaré que sa rencontre avec le président Xi était un événement important qui attirait l'attention du monde entier. Il est disposé à travailler avec le président Xi pour renforcer la communication et la coopération, gérer correctement les divergences, ouvrir la voie aux meilleures relations sino-américaines de l'histoire et créer un avenir encore plus radieux pour les deux pays. Les États-Unis et la Chine sont les pays les plus importants et les plus puissants du monde. Grâce à la coopération, les deux parties peuvent accomplir de grandes choses pour leur peuple et pour le monde. M. Trump a souligné la participation de représentants éminents du monde des affaires américains à sa visite d'État. Il a évoqué leur respect pour la Chine et les a vivement encouragés à développer leur coopération avec ce pays. Il a présenté chacun de ses chefs d'entreprise américains au président Xi. Les deux chefs d'État ont également échangé leurs points de vue sur des questions internationales et régionales majeures, notamment la situation au Moyen-Orient, la crise ukrainienne et la péninsule coréenne. Les deux dirigeants ont convenu de se soutenir mutuellement pour assurer le succès de l'organisation de la réunion des dirigeants économiques de l'APEC qui se tiendra cette année à Shenzhen et du sommet du G20 à Miami.
0: Le président chinois Xi Jinping et le président américain Donald Trump ont visité le Temple du Ciel à Pékin.
1: Le président Xi a accueilli le président Trump devant le pavillon des prières pour les bonnes récoltes. Les deux chefs d'État ont posé pour une photo devant le pavillon et ont visité ensemble ce site historique. Au cours de la visite, le président Xi a rappelé que lui-même et le président Trump avaient visité la cité interdite située sur l'axe central de Beijing en 2017. Le Temple du Ciel a été construit à la même époque que la cité interdite. Sa conception incarne l'ancienne conception chinoise du ciel rond et de la terre carrée, reflétant la vision du monde et la philosophie de vie chinoise. Le président Xi a expliqué que les anciens souverains chinois organisaient des cérémonies au Temple du Ciel pour prier pour la paix, la prospérité et des conditions météorologiques favorables. Ce rituel illustrait la philosophie politique chinoise de longue date, selon laquelle le peuple est le fondement de l'État et ce n'est que lorsque ce fondement est solide que l'État peut jouir de la paix. Le président Xi a ajouté que le Parti communiste chinois avait hérité et développé cette philosophie centrée sur le peuple et qu'il avait toujours défendu l'objectif fondamental de servir le peuple de tout cœur afin de gagner son soutien et sa loyauté. Le président Trump a déclaré que sa visite à la cité interdite en 2017 restait gravée dans sa mémoire. Il a ajouté que le Temple du Ciel, qui se dresse majestueux depuis plus de 600 ans, illustrait l'architecture classique et la culture profonde de la Chine. Il a déclaré que la Chine est

0: Les États-Unis étaient de grandes nations, tout comme leur peuple, et qu'ils devaient approfondir leur compréhension mutuelle et renforcer leur amitié.
1: Le président Xi Jinping a organisé un banquet d'État au Grand Palais du Peuple à Pékin pour accueillir le président américain Donald Trump en visite en Chine. Les deux dirigeants ont tous deux prononcé un discours lors de cet événement.
0: Dans son discours, le président Xi Jinping a déclaré que la Chine entamait la première année de son 15e plan quinquennal. Il a ajouté que plus de 1,4 milliard de Chinois faisaient progresser la modernisation chinoise grâce à un développement de haute qualité en puisant leurs forces dans les plus de 5 000 ans de civilisation chinoise. Le président Xi a également souligné que cette année marquait le 250e anniversaire de l'indépendance des États-Unis. Il a déclaré que le peuple américain encourageait le patriotisme, l'innovation et l'esprit pionnier alors que le pays s'engageait vers une nouvelle étape de développement. Il a ajouté que le renouveau national chinois et l'objectif de rendre à l'Amérique sa grandeur pouvaient progresser de pair, s'accomplir mutuellement et contribuer au monde. Évoquant la diplomatie du ping-pong d'il y a 55 ans, le président Xi a déclaré qu'elle avait ouvert la voie aux échanges sino-américains après plus de 2 décennies d'isolement. Il a ajouté que les exemples d'ouverture et de coopération avaient continué à façonner les amitiés entre les deux pays. Il a indiqué que le président Trump et lui-même avaient maintenu la communication par le biais de réunions et d'appels téléphoniques, contribuant ainsi à préserver la stabilité générale des relations bilatérales. Il a souligné que les deux parties s'accordaient à dire que les relations sino-américaines constituaient la relation bilatérale la plus importante au monde et qu'elles devaient être améliorées et non détériorées. Le président Xi a estimé que les deux pays tiraient profit de la coopération et que la confrontation leur était préjudiciable, ajoutant qu'ils devaient être des partenaires plutôt que des rivaux. Il a indiqué que les deux parties avaient convenu d'établir les relations constructives de stabilité stratégique, favorisant un développement stable, sain et durable des liens bilatéraux. Il a également déclaré que le respect mutuel, la coexistence pacifique et la coopération gagnant-gagnant étaient essentiels au développement stable des relations sino-américaines. Il a ajouté que les relations sino-américaines concernaient le bien-être de plus de 1,7 milliard de personnes dans les deux pays, ainsi que les intérêts de plus de 8 milliards de personnes dans le monde. Le président Trump a remercié le président Xi pour son accueil chaleureux pendant sa visite. Il a qualifié ce voyage d'important et a déclaré que les deux parties avaient eu des discussions positives et constructives. Le président Trump a également déclaré que les peuples américains et chinois s'appréciaient et se respectaient mutuellement, ajoutant qu'une coopération plus forte entre les deux pays pouvait contribuer à créer un meilleur avenir pour le monde.
1: Le ministère chinois des Affaires étrangères indique que le président Xi Jinping et le président américain Donald Trump sont parvenus à de nouveaux accords. Le porte-parole du ministère des Affaires étrangères précise que les deux dirigeants ont tenu jeudi des discussions approfondies sur des questions majeures concernant les relations entre les deux pays et la situation mondiale. Leur rencontre a renforcé la compréhension mutuelle, approfondi la confiance et contribué à une plus grande stabilité mondiale. Le président Trump est accompagné lors de sa visite d'État de dirigeants et d'entrepreneurs américains de premier plan issus des secteurs de la technologie, de la finance, de l'aérospatiale et de l'agriculture. Par rapport à la première visite de Donald Trump en 2017, la délégation d'affaires de cette année compte davantage de représentants des secteurs de la haute technologie et de la finance. Les PDG ont souligné la vitalité du marché chinois et la dynamique d'innovation du pays en se montrant optimistes quant à la croissance économique.
2: Je pense que c'est l'une des économies les plus incroyables au monde. Une innovation incroyable. C'est également l'un des principaux pays à faire progresser l'IA. Je pense que vous faites du bon travail. La Chine fait du bon travail.
3: Oui, je pense qu'elle est très solide. Je pense que les gens ici sont très enthousiastes à l'égard de l'IA et des nouvelles technologies et les adoptent très volontiers. Et je ne pourrais pas être plus enthousiaste à ce sujet.
2: Je pense que l'économie chinoise a de très bonnes perspectives. Je pense que c'est une économie très dynamique et je pense qu'elle a de très bonnes perspectives.
3: La Chine a présenté un plan quinquennal très clair et ambitieux, son 15e plan quinquennal. Et vous savez, je m'attends à ce que la Chine continue à progresser et à connaître une croissance économique accrue à mesure qu'elle mettra en œuvre ce prochain plan quinquennal.
1: Le président philippin Ferdinand Marcos Jr. a appelé au calme après que des coups de feu ont été tirés au Sénat mercredi. Il a insisté sur le fait que le gouvernement n'était en rien impliqué dans cet incident.
4: Personne n'a donné l'ordre d'appréhender le sénateur Bato. Le gouvernement n'est pas responsable de cela. Il n'y avait pas de soldats, ni de militaires, ni d'agents du Bureau national d'enquête au Sénat. Nous ne savons pas qui a fait cela, qui est entré de force dans les locaux et a provoqué la fusillade qui s'en est suivie.
5: Ce chaos fait suite à la délivrance par la Cour pénale internationale d'un mandat d'arrêt à l'encontre du sénateur Ronald de la Rosa.

0: pour l'arrêter.
1: Et c'est la fin de cette édition du journal. Merci d'avoir suivi et merci à toute l'équipe en régie. Je vous donne rendez-vous d'ici 30 minutes pour une nouvelle édition économique. À tout à l'heure.
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11: Bonjour et bienvenue dans notre émission Carnet de route. Je suis Manon. Nous continuons notre voyage extraordinaire au cœur de la civilisation chinoise. On est toujours à Qufu, dans la province du Shandong, ville natale de Confucius et berceau du confucianisme. Et je suis toujours avec mon collègue Rogo. Et bonjour Rogo.
12: Bonjour Manon. Bonjour à nos chers auditeurs.
11: Et Rogo, suite à l'émission précédente, je vais continuer à vous interroger sur Qufu. Quelle est la meilleure période pour visiter Qufu ?
12: Ah, la question du timing est cruciale, Manon, parce que les printemps entre avril, mai et l'automne, septembre, octobre, sont idéaux. Et je voulais dire, constituent une période idéale. Le climat est agréable, ni trop chaud, ni trop froid. Et la nature est magnifique. Le flair des pêchers au printemps, les feuilles dorées en automne créent un cadre enchanteur. Si vous voulez vivre une expérience vraiment unique, je recommande de venir pendant les festivals des Confucius fin septembre. C'est extraordinaire. La ville entière se transforme en scène vivante, reconstitution historique, cérémonies traditionnelles, concerts, conférences, etc.
11: Ah, c'est l'occasion de voir le confucianisme non comme une philosophie abstraite aux yeux des gens d'aujourd'hui, mais comme une tradition vivante, des activités folkloriques vivantes. Et cela doit être spectaculaire et en termes de durée de séjour.
12: Oui, en termes de durée de séjour, là, je recommande au minimum 3 jours complets pour vraiment apprécier tout faux.
11: Alors, Rogo, si on prévoit 3 jours pour la visite, vous pouvez nous donner votre itinéraire idéal avant de poursuivre notre émission. Alors, une petite pause musicale.

0: de retour dans notre émission Carnet de route. Rocco va continuer à nous présenter son itinéraire idéal pour la visite du Tuifu, pays natal de Confucius, dans la province du Shandong. Par exemple, premier jour.
1: Voici donc mon itinéraire idéal. Premier jour, consacrez-le entièrement au temple de Confucius. Prenez votre temps, imprégnez-vous de l'atmosphère.
0: Alors, pour la visite du temple de Confucius, il y a doit avoir beaucoup de monde. Hein? Et vous avez des conseils à nous donner?
1: Et je conseille d'arriver à l'ouverture vers 8h quand la lumière matinale filtre à travers les cyprès et que les lieux sont encore calmes.
0: Ah d'accord, il y a moins de monde.
1: Oui. Participez si possible à la cérémonie du matin, même simplifiée pour les touristes, elle reste émouvante.
0: Ah d'accord, et l'après-midi?
1: Oui, explorez les cours latérales souvent négligées par les groupes. C'est là que vous trouverez des trésors cachés. Stèles anciennes, pavillons tranquilles, parfois un calligraphe au travail.
0: Et pour le deuxième jour?
1: Oui, le matin, consacrez-le à une visite à la résidence Kong. Et prévoyez au moins 4 heures, c'est un véritable dédale. Je recommande de prendre un guide pour ne pas manquer les histoires fascinantes liées à chaque salle. L'après-midi, flânez dans le vieux quartier autour de la résidence. Le ruelle pavé, les maisons traditionnelles, les petites échoppes d'artisanat, etc.
0: C'est là vraiment qu'on peut sentir l'âme de Tuifu. Hein. Pour les amis qui partent à Tuifu, ne manquez pas l'atelier de sceaux traditionnel où vous pourrez faire graver votre nom en caractère chinois comme souvenir. Et puis le maître qui produit les sceaux, c'est l'un des descendants de Confucius. Et le troisième jour, Rogo?
1: Le troisième jour sera consacré à la visite du cimetière de Confucius le matin. Là, on doit partir tôt, déjà vers 7h, pour profiter de la brume matinale qui donne au lieu une atmosphère mystique extraordinaire. Pour cela, Manon, il faut prévoir de bonnes chaussures.
0: Pourquoi?
1: Parce qu'il y a beaucoup de temps de marche.
0: Ah, d'accord.
1: L'après-midi, selon vos intérêts, vous pouvez visiter les temples de Mencius à Zhucheng, à 20 km de Tsufu. Mencius était le second sage du confucianisme et son temple moins touristique offre une expérience plus intime.
0: Et ces conseils sont précieux. Et parlons maintenant de l'hébergement et de la gastronomie locale. Des questions pratiques après la petite pause musicale.

0: De retour dans notre émission Carnet de route. Aujourd'hui, suite à l'émission précédente, on continue notre visite à Qufu, pays natal de Confucius. Et maintenant, on invite Rocco à nous donner quelques conseils liés à l'hébergement et à la gastronomie locale.
1: Oui, pour l'hébergement, là, je recommande

0: de séjourner dans les quartiers historiques, plusieurs maisons traditionnelles ont été converties en boutiques-hôtels. Mon préféré est une ancienne demeure des marchands du XVIIIe siècle avec ses cours intérieures, ses meubles Ming et son jardin classique. Se réveiller dans ces cadres, c'est comme voyager dans les temps. Quant à la gastronomie, Tsouf offre une expérience unique. La cuisine Kong, développée dans les cuisines de la famille Kong pendant des siècles.
1: Et la cuisine Kong, c'est une cuisine raffinée qui mélange les traditions du Shandong avec les exigences rituelles confucéennes. Et Rogo, pourriez-vous nous présenter la cuisine Kong? C'est intriguant, pouvez-vous nous en dire plus?
0: C'est fascinant, Manon. La cuisine Kong s'évertue à respecter les règles strictes liées au rite confucéen. Certains plats ne pouvaient être servis qu'à certaines occasions. D'autres étaient réservés aux invités des marques. La présentation était aussi importante que les goûts. Chaque plat devait être harmonié visuellement. Parmi les spécialités, goûter absolument les poulets du poète, marinés dans les vins de riz et les herbes selon une recette vieille de 500 ans. Les tofu de la longévité, préparés avec une technique secrète transmise de génération en génération et d'une douceur incomparable. Et les canards aux 8 trésors, farcis de riz gluant, châtaignes, jujubes et autres délices.
1: On dirait que tout cela compose un véritable festin et ça donne vraiment envie. Et Rogo, y a-t-il des restaurants particuliers que vous recommandez?
0: Oui, le restaurant du Manoir Kong, situé près de la résidence, sert une cuisine Kong authentique dans un cadre historique.
1: Mais lors de ma visite, mon coup de cœur va au petit restaurant familial caché dans des ruelles derrière le temple. Leurs mets sont également légendaires qui méritent bien d'être goûtés. Hein.
0: Pour une expérience complète, participez à un atelier de cuisine Kong. Vous apprendrez non seulement les recettes, mais aussi leur signification culturelle.
1: Et c'est également une façon merveilleuse de comprendre comment la philosophie confucienne imprègne tous les aspects de la vie quotidienne. Et pour nos auditeurs qui ne parlent pas chinois, est-ce facile de visiter Tsufu?
0: Oui, c'est une excellente question, Manon. Tsufu est beaucoup ouverte au tourisme international ces dernières années. Dans les sites majeurs, vous trouverez des panneaux en anglais et parfois en français. Des audioguides en plusieurs langues sont disponibles. Cependant, je recommande fortement d'engager un guide local francophone, non seulement pour la barrière de la langue, mais surtout pour la richesse des explications. Le confucianisme est une philosophie complexe. Et comprendre les symbolismes des lieux, les rituels, les anecdotes historiques enrichit considérablement la visite.
1: En plus, il y avait une fois, j'avais rencontré un érudit retraité qui parle un français impeccable et peut réciter les analectes par cœur. C'est vraiment incroyable. Et beaucoup de guides ont une approche très vivante et savent parfaitement adapter ces explications aux publics étrangers. Hein. Et puis, il y a aussi des conférences organisées par l'Institut Confucius local. Elles sont souvent traduites en anglais et permettent d'approfondir notre compréhension de la pensée confucienne. Bon, on a presque tout visité. On va faire une petite pause musicale avant de poursuivre notre émission.

0: De retour dans notre émission Carnet Route, on va continuer notre visite au Qufu, pays natal de Confucius. Et Hugo, au-delà du tourisme, qu'est-ce que Qufu peut apporter aux étrangers en ce 21e siècle?
1: Ah Manon, c'est la question essentielle. Qufu n'est pas qu'une destination touristique. C'est une expérience transformatrice. Dans ce monde moderne, rapide et individualiste, la sagesse confucéenne offre des perspectives précieuses. L'importance de l'éducation et de la culture personnelle, si centrale chez Confucius, résonne particulièrement aujourd'hui. L'idée que nous devons

0: constamment nous améliorer, non pour dominer les autres, mais pour mieux servir la société et d'une actualité brûlante. La notion d'harmonie entre les individus, entre l'homme et la nature, entre la tradition et le progrès, offre des pistes de réflexion face aux défis contemporains. Et le respect des anciens, la valorisation de la sagesse accumulée, peuvent nous aider à retrouver des repères dans un monde en mutation constante.
1: Quelle sagesse! C'est une vision très inspirante. Et Rocco, y a-t-il eu un moment particulier à Chufu qui vous a particulièrement marqué?
0: Ah oui, un matin d'automne, j'étais seul dans le temple au lever du soleil. Un vieil homme est arrivé, s'est incliné devant la statue de Confucius, puis s'est mis à réciter les analectes à voix basse. Quand il a terminé, nous avons échangé quelques mots. Il m'a dit qu'il venait chaque jour depuis sa retraite pour converser avec les maîtres. Et ce qui m'a frappé, Manon, c'est que pour lui, Confucius n'était pas une figure historique lointaine, mais un guide quotidien, un ami spirituel. Cette dimension vivante du confucianisme, cette continuité à travers les millénaires, c'est cela la vraie magie de Chufu.
1: Quelle belle anecdote! Et pour nos auditeurs qui voudraient approfondir avant leur voyage, avoir une idée sur le confucianisme, Rocco, avez-vous des lectures à recommander?
0: Certainement. Bon, on peut commencer d'abord par les analectes de Confucius. Ils sont disponibles dans plusieurs traductions en français pour une vision d'ensemble. Histoire de la pensée chinoise de la même auteur est remarquable. À Chufu même, la librairie du temple propose une excellente sélection d'ouvrages en langues étrangères. N'hésitez pas à demander conseil.
1: Merci pour ces recommandations. Avant de conclure, on va faire une petite pause musicale.

0: de retour dans notre émission Carnet de route. On va inviter Rocco à nous parler des développements récents à Tuifu.
1: Ah, Tuifu connaît actuellement une renaissance fascinante. Le gouvernement chinois investit massivement dans la préservation et la promotion du patrimoine confucéen. Un nouveau musée ultra-moderne vient d'ouvrir, utilisant les technologies immersives pour rendre la philosophie confucéenne accessible aux jeunes générations. Plus intéressant encore, on assiste à un véritable renouveau du confucianisme dans la société chinoise. Des écoles confucéennes privées rouvrent, enseignant les classiques aux enfants. Des entreprises adoptent des principes de gestion inspirés des Confucius. C'est un phénomène passionnant qui montre la pertinence continue de cette ancienne sagesse.
0: C'est encourageant de voir cette tradition se renouveler. Et Rocco, quel message final aimeriez-vous transmettre à nos auditeurs?
1: Ah, mon message serait de les appeler à Tuifu avec un esprit et un cœur réceptif. Ne vous contentez pas de visiter les monuments. Cherchez à comprendre l'esprit qui les anime.
0: C'est vrai, comme Scati, Confucius étudier sans réfléchir, Eva, réfléchir sans étudier, c'est dangereux. Tuifu vraiment offre l'opportunité unique de faire les deux, étudier une sagesse millénaire et réfléchir à sa pertinence pour notre vie moderne. C'est très inspirant. Oui, Rocco, d'abord, on adopte un esprit ouvert et un cœur réceptif en plus.
1: Prenez le temps de méditer dans le jardin, d'écouter les récits des guides, de goûter la cuisine locale, de discuter avec les habitants. Chaque aspect de Tuifu a quelque chose à nous enseigner sur l'art de vivre ensemble, sur l'importance de la culture et de l'éducation, sur la recherche de l'harmonie. Et surtout, rappelez-vous que Confucius n'était pas un dieu mais un homme, un enseignant qui croyait profondément en la perfectibilité humaine. Son message d'espoir et d'humanisme résonne encore aujourd'hui, peut-être plus que jamais.
0: Oh, quelle belle parole pour conclure, chers amis auditeurs. J'espère que cette émission vous aura donné envie de partir sur les traces de Confucius à Tuifu. Cette ville extraordinaire offre bien plus qu'un voyage touristique. C'est une plongée au cœur d'une sagesse qui a façonné l'une des plus grandes civilisations du monde. Que vous soyez passionné de philosophie, d'histoire, d'architecture ou simplement curieux de comprendre la Chine profonde, Tuifu saura vous toucher et vous enrichir. C'est une expérience qui marque durablement, qui invite à la réflexion et qui peut-être vous inspirera dans votre propre quête de sagesse et d'harmonie. Et un immense merci à vous, Rocco, pour ce voyage passionnant au cœur du confucianisme.
1: Merci à vous aussi, Manon, et merci à tous nos auditeurs pour leur attention soutenue. J'espère sincèrement que certains d'entre vous feront le voyage. Tuifu vous attend avec ses trésors millénaires et sa sagesse éternelle. Comme disait Confucius, l'homme des biens est comme l'eau qui, tout en demeurant dans les lieux bas, que tous dédaignent, profitent à tous les êtres. Puisse votre voyage à Tuifu vous aider à découvrir cette sagesse de l'eau, humble mais essentielle.
0: Et merci à Rocco. Vous avez très bien conclu la première partie de notre émission Carnet de route. Tout de suite, on va apprendre quelques mots chinois avec Xiaotai et Thomas.
2: Vous êtes francophone, vous êtes passionné par la Chine, alors surtout ne manquez pas notre cours de chinois au quotidien.
3: Bonjour Bonjour à tous et bienvenue dans notre cours de chinois. Je suis Xiao Tai, je suis avec Thomas.
2: Salut tout le monde, salut Xiao Tai. Comment ça va depuis la dernière fois ?
3: Moi je vais très bien. Et toi, t'as un peu travaillé depuis la dernière fois ?
2: Ouais, un petit peu effectivement. J'ai un petit peu révisé les cours de la première leçon. Et justement, là, si nous révisions justement les premières phrases de la première leçon pour bien se remettre les idées en place avant d'entamer une nouvelle session.
3: Très bonne idée. Nous allons donc répéter les dialogues de la première leçon.
2: Ok, on écoute ça tout de suite avec le premier dialogue.
4: 你好。
3: Maintenant le deuxième dialogue.
5: 你叫什么名字？
4: 我叫王龙。你叫什么名字？
5: 刘露。
2: Et enfin le troisième et dernier dialogue de la première leçon.
4: 这是我的名片。
5: 谢谢。
4: 好久不见，你好吗？
5: 挺好的，谢谢。
3: Et voilà, c'est tout ce que nous avons appris dans la première leçon. Et les mots-clés, je vous rappelle, bonjour, en chinois on dit ni hao.
2: Ni hao.
3: Et comment t'appelles-tu ? En chinois on dirait ni jiao sheme mingzi.
2: Ni jiao sheme mingzi.
3: Rappelles-tu encore comment dit-on en chinois ? Ça fait longtemps qu'on ne s'est pas vu.
2: Ouais, je crois que c'est hao jiu bu tian.
3: Exact. Bon. Et c'est aussi la réponse de la petite question que nous vous avons posée à la fin de la première leçon. Est-ce que vous avez répondu correctement ? Hao jiu bu tian.
2: Hao jiu bu tian. Bon, maintenant, nous allons voir ce que nous allons apprendre aujourd'hui.
4: Xie xie. Xie xie ni. Fei chang gan xie. Bu yong xie. Dui bu qi. Mei guan xi. Mei shi.
5: Xie xie. Xie xie ni. 非常感谢，不用谢，对不起，没关系，没事儿。
3: Aujourd'hui, on va apprendre 谢谢 ce qui veut dire je te remercie.
2: Ok, on va aussi voir comment remercier, mais de façon plus appuyée avec le merci beaucoup.
3: Oui, merci beaucoup, on dit en chinois 非常感谢.
2: D'accord.
3: Et pour répondre à cette formule, tu peux dire 不用谢.
2: Ok, maintenant on va voir la phrase je suis désolé, je crois que c'est 对不起, non ?
3: Oui, tu as raison Thomas, on dit 对不起 en chinois pour dire je suis désolé.
2: Bon alors maintenant, ce n'est rien, comment ça se dit en chinois ?
3: Ce n'est rien, ça se dit en chinois comme mei guan xi.
2: Mei guan
3: xi. Oui.
2: D'accord, ok.
3: Et pour le dire dans un langage un peu plus parlé, on peut aussi dire mei shi. Et maintenant, quand vous remerciez quelqu'un de quelque chose, vous dites xie xie.
2: Xie xie. Je l'ai entendu dans plein de conversations en fait, et c'est vrai que ça veut dire merci, c'est très simple.
3: Oui, et ça se dit tout le temps. Xie xie, ça veut dire merci, et tu peux aussi dire xie xie ni.
2: Xie xie ni.
3: Ni, c'est toi.
2: Ni.
3: Et si vous voulez montrer que vous avez beaucoup apprécié quelque chose, vous pouvez dire fei chang gan xie.
2: Fei chang gan xie.
3: Ce qui veut dire merci beaucoup. Fei chang est un adverbe qui signifie beaucoup ou infiniment. Gan xie veut dire également merci. Merci beaucoup. 非常感谢。
2: 非常感谢。
3: Et si quelqu'un vous dit merci, que faut-il répondre en français ? C'est je vous en prie. En chinois, vous pouvez dire 不用谢。
2: 不用谢。
3: Littéralement, il signifie ne remercie pas. 不用谢 veut dire ce n'est pas la peine de. Et 谢 c'est merci, je vous en prie. 不用谢。
2: 不用谢。
3: Alors, on écoute le premier dialogue.Et dans cette première scène, l'ordinateur de Lily est tombé en panne. Son collègue a passé 3 heures pour le dépanner.
5: 非常感谢。
4: 不用谢。
5: 非常感谢。
4: 不用谢。
3: Bon, maintenant, nous allons apprendre une autre expression très utile. Il s'agit de « désolé ».
2: Exactement, ça me servirait bien lorsque j'écrase dans le métro les pieds des petits Pékinois.
3: Ah bon, « désolé » en chinois, vous pouvez dire « 对不起 ».«
2: 对不起 ».
3: Alors, quelqu'un vous dit « 对不起 », comment vous répondez ?
2: Bah, est-ce que ce ne serait pas mes coins-ci par hasard? Parce que lorsque justement j'écrase les pieds de mes congénères dans les ascenseurs ou dans le métro, c'est apparemment la phrase qu'ils me disent, c'est ça ou pas?
3: Oui, c'est ça, parfait, c'est correct. Mais littéralement signifie non. Coins-ci, littéralement, ça veut dire relation. Ce n'est rien, en clair. Mei guanxi.
2: Mei guanxi.
3: Vous pouvez aussi dire mei shi.
2: Mei shi.
3: Mei signifie également non ou ne pas. Shi, c'est chose.
2: Mei shi, donc ça veut dire de rien.
3: Un petit récap de ce qu'on a vu ensemble. Désolé, dui bu qi.
2: Dui bu qi.
3: Ce n'est rien. Mei guanxi.
2: Mei guanxi.
3: Une phrase similaire, c'est mei shi.
2: Mei shi.
3: Très bien, maintenant un dialogue que l'on peut entendre tous les jours dans la rue.
5: 对不起.
4: 没关系.
5: 对不起.
4: 没事.
5: 对不起.
4: 没关系.
5: 对不起.
4: 没事.
3: Bon, est-ce que tu as compris?
2: Bah, la majeure partie, je pense, oui.
3: Bon, avant que nous écoutions encore une fois les deux dialogues entièrement, je propose que nous passions en revue ce qu'on a appris aujourd'hui.
2: Ok, ce que je te propose, c'est que tu lises d'abord en français et en chinois, et après, je te le répète.
3: D'accord, on fait comme ça. Merci en chinois, c'est xie xie.
2: Xie xie.
3: Ou xie xie ni.
2: Xie xie ni.
3: Xie xie.
2: Xie xie.
3: Ou xie xie ni.
2: Xie xie ni.
3: Et merci beaucoup, en chinois, on dit 非常感谢.
2: 非常感谢.
3: 非常感谢.
2: 非常感谢.
3: La réponse pourrait être 不用谢.
2: 不用谢.
3: 不用谢.
2: 不用谢.
3: Et tu peux aussi dire 没事.
2: 没事.
3: 没事.
2: 没事.
3: Désolé, en chinois, c'est
2: 对不起, non?
3: Très bien, maintenant on écoute encore une fois les deux dialogues.
2: Le premier dialogue.
5: 非常感谢.
4: 不用谢.
5: 非常感谢.
4: 不用谢.
3: Maintenant le deuxième dialogue.
5: 对不起.
4: 没关系.
5: 对不起.
4: 没事.
5: 对不起.
4: 没关系.
5: 对不起.
4: 没事.
5: 对不起.
4: 没关系.
5: 对不起.
4: 没事.
3: Avant de terminer cette émission, je propose de jeter un coup d'œil à notre ABC de la culture chinoise. Vas-y Thomas.
2: Eh bien merci. Et on va parler de l'hospitalité chinoise, car les Chinois sont très réputés pour leur accueil des étrangers ou des invités. Le peuple chinois réalise ses meilleurs plats pour ses invités. Normalement, ils commencent à préparer même quelques jours avant la visite. La table est généralement recouverte de mets, et l'hôte dit toujours « il n'y a rien de bon à manger, contentons-nous de cela ». Et ce, afin de montrer son respect par rapport aux invités.
3: On voit que tu as bien compris l'hospitalité chinoise, Thomas.
2: Ben, surtout, j'apprécie la cuisine, effectivement.
3: Très bien, ainsi s'achève notre émission d'aujourd'hui. N'oublie pas que nous avons un petit jeu pour vous. Comment dites-vous « désolé » en chinois?
2: Voilà, notre cours de chinois, c'est fini pour aujourd'hui. Merci encore de votre fidélité. Zaijian, et à bientôt.
3: Zaijian.
6: Voilà, c'était la fin de notre émission d'aujourd'hui. Merci de nous avoir suivis et à la prochaine.

0: Mesdames et messieurs, bonjour. Vous êtes sur CGTN Français pour une nouvelle édition du journal. Et merci d'être avec nous. Tout de suite, les grands titres du journal. Xi Jinping s'entretient avec Donald Trump. Xi Jinping et Donald Trump visitent le Temple du Ciel. Aux Philippines, le président Marcos appelle au calme après des coups de feu tirés au Sénat. Le président chinois Xi Jinping a tenu une réunion en petit comité avec le président américain Donald Trump à Pékin. Le président Trump effectue une visite d'État de 3 jours en Chine à l'invitation du président Xi. Le voyage de M. Trump devrait s'achever dans la journée. Et également, nous allons continuer notre journal. Le président chinois Xi Jinping s'est entretenu avec le président américain Donald Trump au Grand Palais du Peuple à Pékin. Le président Trump effectue une visite d'État en Chine, sa première depuis près d'une décennie. Leurs entretiens ont duré 2h15.
1: Le président Xi a fait remarquer que des changements profonds, sans précédent depuis un siècle, s'accéléraient et que le paysage international était de plus en plus marqué par des turbulences et des transformations. La Chine et les États-Unis peuvent-ils transcender le piège de Thucydide et forger un nouveau modèle de relations entre grandes puissances? Les deux parties peuvent-elles travailler ensemble pour relever les défis mondiaux et apporter davantage de stabilité au monde? Peuvent-elles se concentrer sur le bien-être de leurs deux peuples et l'avenir de l'humanité et créer ensemble un avenir plus radieux pour leurs relations bilatérales? Le président chinois a déclaré que ce sont là des questions posées par l'histoire, par le monde et par les peuples. Ce sont également les questions déterminantes de notre époque auxquelles les dirigeants des grandes puissances doivent répondre ensemble. Le président Xi Jinping a exprimé sa volonté de travailler avec le président Donald Trump pour diriger le navire géant des relations sino-américaines dans la bonne direction et faire de 2026 une année historique et marquante pour les relations bilatérales. Le président Xi a réaffirmé l'engagement de la Chine en faveur d'un développement stable, sain et durable des relations sino-américaines. Il a déclaré que Donald Trump et lui-même avaient convenu d'œuvrer à l'instauration d'une relation bilatérale caractérisée par une stabilité stratégique constructive. Cela servira de ligne directrice stratégique pour les relations sino-américaines au cours des 3 prochaines années et au-delà. Le président Xi a exprimé l'espoir que cela soit bien accueilli par les peuples des deux pays et par la communauté internationale. Il a défini la relation constructive, stratégique et stable comme une stabilité positive centrée sur la coopération, une stabilité saine où la concurrence reste dans des limites raisonnables, une stabilité normalisée où les divergences sont contenues et une stabilité durable fondée sur la perspective de la paix. Une relation sino-américaine constructive, stratégique et stable n'est pas simplement un slogan, mais une ligne de conduite dans laquelle les deux parties font des efforts pour se rapprocher l'une de l'autre. Le président Xi a déclaré que les liens économiques sino-américains étaient mutuellement bénéfiques et de nature gagnant-gagnant. Face aux divergences et aux frictions, une consultation sur un pied d'égalité est le seul choix judicieux. Il a évoqué la réunion de mercredi à Incheon, en République de Corée, au cours de laquelle les équipes économiques et commerciales chinoises et américaines sont parvenues à des résultats globalement équilibrés et positifs. Le président chinois a exhorté les deux parties à préserver la dynamique positive durement acquise. La porte de l'ouverture de la Chine ne fera que s'ouvrir davantage. Les entreprises américaines participent à la réforme et à l'ouverture de la Chine et la Chine se réjouit d'une coopération mutuellement bénéfique renforcée avec les États-Unis. Le président Xi a appelé la Chine et les États-Unis à mettre en œuvre l'important consensus auquel il est parvenu avec le président Trump et à mieux exploiter les canaux de communication politique, diplomatiques et militaires. Les deux pays devraient également élargir leurs échanges et leur coopération dans des domaines tels que le commerce, la santé publique, l'agriculture, le tourisme, les relations entre les peuples et l'application de la loi. Le président Xi a déclaré que la question de Taïwan était la plus importante dans les relations sino-américaines. Si elle est gérée correctement, les relations bilatérales peuvent rester globalement stables. Si elle est mal gérée, elle risque de déboucher sur une confrontation, voire un conflit, ce qui mettrait en péril l'ensemble de la relation. Il a souligné que l'indépendance de Taïwan et la paix entre les deux rives du détroit étaient aussi inconciliables que le feu et l'eau. La préservation de la paix et de la stabilité dans le détroit de Taïwan est le plus grand dénominateur commun entre la Chine et les États-Unis et ces derniers doivent traiter la question de Taïwan avec la plus grande prudence. Le président Trump a déclaré que c'était un grand honneur d'effectuer une visite d'État en Chine, ajoutant que les relations entre les États-Unis et la Chine étaient excellentes. Il a qualifié ses liens avec le président Xi de relation la plus durable et la plus fructueuse entre deux dirigeants dans l'histoire des relations sino-américaines. Il a évoqué leurs échanges amicaux et le règlement de nombreuses questions importantes. Le président Trump a qualifié le président Xi de grand dirigeant et la Chine de grand pays. et a exprimé son profond respect pour le président Xi et le peuple chinois. Il a déclaré que sa rencontre avec le président Xi était un événement important qui attirait l'attention du monde entier. Il est disposé à travailler avec le président Xi pour renforcer la communication et la coopération, gérer correctement les divergences, ouvrir la voie aux meilleures relations sino-américaines de l'histoire et créer un avenir encore plus radieux pour les deux pays. Les États-Unis et la Chine sont les pays les plus importants et les plus puissants du monde. Grâce à la coopération, les deux parties peuvent accomplir de grandes choses pour leur peuple et pour le monde. M. Trump a souligné la participation de représentants éminents du monde des affaires américains à sa visite d'État. Il a évoqué leur respect pour la Chine et les a vivement encouragés à développer leur coopération avec ce pays. Il a présenté chacun de ses chefs d'entreprise américains au président Xi. Les deux chefs d'État ont également échangé leurs points de vue sur des questions internationales et régionales majeures, notamment la situation au Moyen-Orient, la crise ukrainienne et la péninsule coréenne. Les deux dirigeants ont convenu de se soutenir mutuellement pour assurer le succès de l'organisation de la réunion des dirigeants économiques de l'APEC qui se tiendra cette année à Shenzhen et du sommet du G20 à Miami.
0: Le président chinois Xi Jinping et le président américain Donald Trump ont visité le Temple du Ciel à Pékin.
1: Le président Xi a accueilli le président Trump devant le pavillon des prières pour les bonnes récoltes. Les deux chefs d'État ont posé pour une photo devant le pavillon et ont visité ensemble ce site historique. Au cours de la visite, le président Xi a rappelé que lui-même et le président Trump avaient visité la cité interdite située sur l'axe central de Beijing en 2017. Le Temple du Ciel a été construit à la même époque que la cité interdite. Sa conception incarne l'ancienne conception chinoise du ciel rond et de la terre carrée, reflétant la vision du monde et la philosophie de vie chinoise. Le président Xi a expliqué que les anciens souverains chinois organisaient des cérémonies au Temple du Ciel pour prier pour la paix, la prospérité et des conditions météorologiques favorables. Ce rituel illustrait la philosophie politique chinoise de longue date, selon laquelle le peuple est le fondement de l'État et ce n'est que lorsque ce fondement est solide que l'État peut jouir de la paix. Le président Xi a ajouté que le Parti communiste chinois avait hérité et développé cette philosophie centrée sur le peuple et qu'il avait toujours défendu l'objectif fondamental de servir le peuple de tout cœur afin de gagner son soutien et sa loyauté. Le président Trump a déclaré que sa visite à la cité interdite en 2017 restait gravée dans sa mémoire. Il a ajouté que le Temple du Ciel, qui se dresse majestueux depuis plus de 600 ans, illustrait l'architecture classique et la culture profonde de la Chine. Il a déclaré que la Chine et les États-Unis étaient de grandes nations, tout comme leur peuple, et qu'ils devaient approfondir leur compréhension mutuelle et renforcer leur amitié.
0: Le président Xi Jinping a organisé un banquet d'État au Grand Palais du Peuple à Pékin pour accueillir le président américain Donald Trump en visite en Chine. Les deux dirigeants ont tous deux prononcé un discours lors de cet événement.
1: Dans son discours, le président Xi Jinping a déclaré que la Chine entamait la première année de son 15e plan quinquennal. Il a ajouté que plus de 1,4 milliard de Chinois faisaient progresser la modernisation chinoise grâce à un développement de haute qualité en plus

0: dans leur force dans les plus de 5 000 ans de civilisation chinoise. Le président Xi a également souligné que cette année marquait le 250e anniversaire de l'indépendance des États-Unis. Il a déclaré que le peuple américain encourageait le patriotisme, l'innovation et l'esprit pionnier alors que le pays s'engageait vers une nouvelle étape de développement. Il a ajouté que le renouveau national chinois et l'objectif de rendre à l'Amérique sa grandeur pouvaient progresser de pair, s'accomplir mutuellement et contribuer au monde. Évoquant la diplomatie du ping-pong d'il y a 55 ans, le président Xi a déclaré qu'elle avait ouvert la voie aux échanges sino-américains après plus de 2 décennies d'isolement. Il a ajouté que les exemples d'ouverture et de coopération avaient continué à façonner les amitiés entre les deux pays. Il a indiqué que le président Trump et lui-même avaient maintenu la communication par le biais de réunions et d'appels téléphoniques, contribuant ainsi à préserver la stabilité générale des relations bilatérales. Il a souligné que les deux parties s'accordaient à dire que les relations sino-américaines constituaient la relation bilatérale la plus importante au monde et qu'elles devaient être améliorées et non détériorées. Le président Xi a estimé que les deux pays tiraient profit de la coopération et que la confrontation leur était préjudiciable, ajoutant qu'ils devaient être des partenaires plutôt que des rivaux. Il a indiqué que les deux parties avaient convenu d'établir les relations constructives de stabilité stratégique, favorisant un développement stable, sain et durable des liens bilatéraux. Il a également déclaré que le respect mutuel, la coexistence pacifique et la coopération gagnant-gagnant étaient essentiels au développement stable des relations sino-américaines. Il a ajouté que les relations sino-américaines concernaient le bien-être de plus de 1,7 milliard de personnes dans les deux pays, ainsi que les intérêts de plus de 8 milliards de personnes dans le monde. Le président Trump a remercié le président Xi pour son accueil chaleureux pendant sa visite. Il a qualifié ce voyage d'important et a déclaré que les deux parties avaient eu des discussions positives et constructives. Le président Trump a également déclaré que les peuples américains et chinois s'appréciaient et se respectaient mutuellement, ajoutant qu'une coopération plus forte entre les deux pays pouvait contribuer à créer un meilleur avenir pour le monde.
1: Le ministère chinois des Affaires étrangères indique que le président Xi Jinping et le président américain Donald Trump sont parvenus à de nouveaux accords. Le porte-parole du ministère des Affaires étrangères précise que les deux dirigeants ont tenu jeudi des discussions approfondies sur des questions majeures concernant les relations entre les deux pays et la situation mondiale. Leur rencontre a renforcé la compréhension mutuelle, approfondi la confiance et contribué à une plus grande stabilité mondiale. Le président Trump est accompagné lors de sa visite d'État de dirigeants et d'entrepreneurs américains de premier plan issus des secteurs de la technologie, de la finance, de l'aérospatiale et de l'agriculture. Par rapport à la première visite de Donald Trump en 2017, la délégation d'affaires de cette année compte davantage de représentants des secteurs de la haute technologie et de la finance. Les PDG ont souligné la vitalité du marché chinois et la dynamique d'innovation du pays en se montrant optimistes quant à la croissance économique.
2: Je pense que c'est l'une des économies les plus incroyables au monde. Une innovation incroyable. C'est également l'un des principaux pays à faire progresser l'IA. Je pense que vous faites du bon travail. La Chine fait du bon travail.
3: Oui, je pense qu'elle est très solide. Je pense que les gens ici sont très enthousiastes à l'égard de l'IA et des nouvelles technologies et les adoptent très volontiers. Et je ne pourrais pas être plus enthousiaste à ce sujet.
2: Je pense que l'économie chinoise a de très bonnes perspectives. Je pense que c'est une économie très dynamique et je pense qu'elle a de très bonnes perspectives.
3: La Chine a présenté un plan quinquennal très clair et ambitieux, son 15e plan quinquennal. Et vous savez, je m'attends à ce que la Chine continue à progresser et à connaître une croissance économique accrue à mesure qu'elle mettra en œuvre ce prochain plan quinquennal.
1: Le président philippin Ferdinand Marcos Jr. a appelé au calme après que des coups de feu ont été tirés au Sénat mercredi. Il a insisté sur le fait que le gouvernement n'était en rien impliqué dans cet incident.
4: Personne n'a donné l'ordre d'appréhender le sénateur Bato. Le gouvernement n'est pas responsable de cela. Il n'y avait pas de soldats, ni de militaires, ni d'agents du Bureau national d'enquête au Sénat. Nous ne savons pas qui a fait cela, qui est entré de force dans les locaux et a provoqué la fusillade qui s'en est suivie.
5: Ce chaos fait suite à la délivrance par la Cour pénale internationale d'un mandat d'arrêt à l'encontre du sénateur Ronald de la Rosa, ancien chef de la police sous le gouvernement de l'ancien président Rodrigo Duterte. De la Rosa est accusé de crimes contre l'humanité, les mêmes dont Duterte est accusé alors qu'il attend son procès après son transfert l'année dernière. De la Rosa affirme que son arrestation était imminente et a exhorté la population à empêcher son transfert vers la CPI. Le ministre philippin de l'Intérieur, Jean-Vic Remoulas, s'est engagé à retrouver les auteurs de cet incident, soulignant que la police était là pour protéger De la Rosa et non pour

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1: Bonjour à toutes et à tous. Bienvenue dans cette nouvelle édition musicale de On connaît la chanson. Aujourd'hui, je vous propose d'écouter des chansons interprétées par Zhou Jielun. Il est acteur, musicien et chanteur chinois né à l'île de Taïwan. Il est connu pour allier des sonorités traditionnelles chinoises avec de la musique occidentale. On commence tout de suite par son dernier opus, Grandes œuvres d'art.

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2: Vous écoutez donc la chanson sur RCI. Aujourd'hui, on écoute des chansons de Zhou Jielun, qui est très populaire en Asie, surtout en Chine, au Japon, en Corée du Sud et à Singapour. Sa notoriété s'étend à travers les mers, puisqu'il trouve également un audimat auprès de la population asiatique, en Amérique du Nord ou en Europe.C'est au prochain titre, s'intitule « Lan Ting Xu » et « Ben Cao Gang Mu », un ancien dictionnaire des plantes médicales conçu par Li Shizhen de la dynastie des Ming.

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1: Un ancien dictionnaire des plantes médicales conçu par Li Shizhen de la dynastie Ming.

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3: Vous suivez votre émission musicale Vengona la chanson sur Radio Chine Internationale. Notre personnalité du jour s'appelle Zhou Jielun et commence à apprendre le piano à l'âge de 4 ans, démontrant tout de suite un talent hors pair. Un producteur remarqua son talent pour l'écriture et la musique lors d'un concours de piano. Il fut alors engagé pour composer de la musique pour d'autres artistes. Et en 2000, sa maison de disques lui donna sa chance et son premier album J fut immédiatement un hit en Asie. L'émission continue avec deux morceaux de cet album, Humour Noir et Tornade.

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2: Vous écoutez Vous connaissez la chanson. Aujourd'hui, je vous propose des chansons de 周杰伦. Son troisième album, Une Dimension, fut son plus gros succès, autant commercial que critique. Néanmoins, l'album Hier ou Aimé est souvent considéré comme son plus beau. Les chansons présentées telles que Journée sans nuages, Falaise d'amour ou Tu peux entendre.Sont en effet des ballades ayant gagné les plus hautes places des charts asiatiques. Tout de suite, on écoute ces trois chansons d'amour de 周杰伦.

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1: Vous êtes sur RCI et vous écoutez Vous connaissez la chanson. Notre émission d'aujourd'hui vous propose des chansons de Zhou Jielun. En plus d'être chanteur, elle est aussi acteur principal dans plusieurs films chinois. Les deux derniers titres du jour sont intitulés Arc-en-ciel et Prétexte. Merci de votre fidélité, on se retrouve très vite pour une nouvelle édition. À la prochaine!

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